0: votre nez. Voyez, ça fait des fronces et vous avez un nez comme une bottine. Et on dirait que vous faites la gueule. Enfin, moi, je dis ça. Je dis rien. D'ailleurs, j'arrête.
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2: C'est la Camille Minute, votre chronique de la joie et de la bonne humeur. Aujourd'hui, on va parler des red flags. Alors, c'est quoi un red flag ? Un red flag, c'est littéralement un drapeau rouge. Dans la vraie vie, ça veut dire attention, danger. Fuis, cours, ne réponds pas à ce message. Le red flag, c'est le petit signal que ton cerveau voit et que ton cœur ignore, en disant « Non mais ça va, je gère, on va gérer ». Le red flag, c'est pas encore une catastrophe, c'est l'annonce de la catastrophe. C'est le teaser du film d'horreur. Il dit « Je suis pas jaloux ». Par exemple, si le mec il dit « Je suis pas jaloux », mais il connaît l'heure de ta dernière connexion avant tout le monde, il est jaloux. Ok ? Si elle te dit « Ah mais moi je suis très cool, mais qu'elle fouille dans ton téléphone, même quand il est éteint, elle est pas cool. Un red flag, c'est pas un défaut, c'est un avant-goût du problème. C'est quand quelqu'un te dit « Ah, moi je suis comme ça » et que toi, au lieu de partir, tu réponds « Ah bah parfait, non, fuis, cours !» Bref, les red flags, c'est simple. Si tu te dis « Ça va sûrement passer », eh ben ça passera pas. Voilà, c'est aussi simple que ça. Alors maintenant, ce que je vais faire, c'est que je vais vous lister, parce que l'être humain va toujours trop loin, des red flags vraiment exagérés, des red flags qu'on voit sur les réseaux sociaux qui sont vraiment... ça va beaucoup trop loin. Une fois, j'ai vu une vidéo, il y a une nana, elle a sorti « Moi, j'ai un red flag. Mon red flag... c'est les mecs qui tiennent la barre du métro dans le métro. Donc maintenant, en fait, faut choisir entre tomber par terre ou être célibataire. Il y a un mec, il a dit, une fille qui finit son assiette, c'est un red flag. Frérot, elle a juste faim. Hein. C'est pas toxique, c'est la dalle, ça s'appelle. Après, il y a des red flags. Et quelqu'un dit, ouais, moi, mon red flag, c'est quelqu'un qui met son réveil à 6h du matin, même le week-end. Excuse-le d'être pauvre, hein, il veut bosser, ce monsieur-là. Il y a quelqu'un qui a dit, voilà, moi, mon red flag, une personne qui aime l'eau plate. Donc en fait, si t'aimes pas les bulles, t'es toxique, quoi, t'es dangereux. J'ai vu aussi, mon red flag, c'est quelqu'un qui répond trop vite au message, ou trop lentement. Le bon timing, c'est jamais bon, quoi. Il y a un mec, il a dit, moi, mon red flag, c'est une fille qui dit, on verra. C'est pas un red flag, ça. C'est une promesse honnête. Et j'espère qu'elle le verra pas, le mec. Hein. À ce rythme-là, respirer va devenir un red flag. Bientôt, il aspire par le nez, c'est un red flag. Les gens, ils veulent plus une relation, ils veulent un CV sans défaut. Et même là, ils trouveront un red flag dans la photo. Avant, on cherchait l'amour. Maintenant, on cherche la faute. C'est bien ça le problème.
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3: 10e étage au CHRU de Nancy, service médecine légale, unité médico-judiciaire. Ah bah elle est là.
4: Bonjour.
3: Bonjour Élodie. D'habitude, quand on voit un médecin, bon, ça peut être qui tout double, c'est pour se faire soigner ou pour avoir de mauvaises nouvelles. Mais comme vous êtes dans les coins, vous, c'est pas bon.
4: Alors généralement, non, c'est assez mauvais signe de venir chez le médecin légiste. Mais il y a des gens qui pensent qu'ils ne viennent chez le médecin légiste qu'une fois décédé,
3: oui.
4: Ce qui n'est pas vrai, puisque là actuellement vous êtes dans le service de l'unité médico-judiciaire où on prend en charge les victimes vivantes.
3: On vous connaît plus en tant que médecin légiste quand vous intervenez dans les feuilletons sur les scènes de crime par exemple.
4: On va dire du point de vue du grand public, on nous voit à travers les séries télé, dans sa salle d'autopsie, parfois un petit peu lugubre pour rajouter, mais on intervient finalement beaucoup plus en fait auprès des victimes vivantes.
3: D'accord. Les victimes vivantes représentent plus de votre temps de travail.
4: Oui, alors sur Nancy par exemple, on voit à peu près 5000 victimes par an et on va faire 500 autopsies par an.
3: C'est qui une victime ?
4: Alors une victime, c'est une personne qui a été victime, mais de violence. Alors on pense aux violences volontaires, bien sûr, aux agressions hein, dans la rue, malheureusement aussi des faits de violence sexuelle ou des maltraitances à enfants, mais aussi les personnes qui ont été victimes de violences dites involontaires, accidents de voie publique, accidents du travail, même un accident domestique.
3: Toutes les victimes passent par chez vous ?
4: Alors oui, sur Nancy, en fait, à partir du moment où elles souhaitent déposer plainte, elles vont au commissariat ou à la gendarmerie, et ensuite l'enquêteur va prendre contact avec notre service pour prévoir un rendez-vous sur cette unité.
3: Et c'est vous qui les recevez ?
4: Et c'est les médecins légistes qui les reçoivent pour pouvoir les examiner.
3: Vous, c'est une vocation ?
4: Oui, j'ai fait médecine pour faire médecine légale. Bon, je suis de l'ancienne génération où j'avais quand même une spécialité. Je suis médecin du travail de formation, mais je n'ai exercé que dans le cadre de la médecine légale.
3: Pourquoi ?
4: C'est une excellente question, souvent posée. Pourquoi on en arrive à la médecine légale ? Donc déjà, pas du tout par rapport aux séries télé ou autres.
3: Est-ce que vous avez quel âge ?
4: Alors moi, j'ai 38 ans.
3: Ouais, donc votre génération, elle a regardé quoi comme séries télé médicales ?
4: Bon, à l'époque, c'était Urgence. Moi, j'ai connu aussi les débuts de Bones à l'époque. Et je fais, d'ailleurs, on pourra en parler, de l'anthropologie médico-légale dans mon activité.
3: Qu'est-ce que c'est, ça ?
4: Alors ça, c'est l'examen des ossements qui sont découverts, soit par exemple,

0: anciens humains et beaucoup voilà sur l'archéologie, anthropologie, et je voulais être égyptologue quand j'étais petite, mais pour découvrir des momies. Donc maintenant je fais des momies, mais dans un cadre plus récent que de l'Antiquité, et je pense que c'est ce qui m'a donné en fait ce plaisir, cette curiosité vis-à-vis de l'humain, de l'humanité. Et puis après d'autres m'ont fait découvrir en fait ce qu'était la médecine légale par le biais d'amis de mes parents qui étaient médecins légistes et médecins généralistes. Et quand j'ai assisté à ma première autopsie, quand j'étais en troisième année de médecine, j'ai su que ma place était là.
1: On peut aller visiter un peu le service?
2: Oui, il y a des victimes à toute heure et tous les jours qui viennent ici.
0: Alors en fait, l'unité médico-judiciaire, c'est un service de consultation. Donc on est ouvert de manière fonctionnelle du lundi au vendredi, aux horaires classiques de consultation, mais on a aussi une permanence de médecine légale, c'est-à-dire que les nuits et les week-ends, un médecin légiste peut être contacté pour justement soit voir des victimes en urgence, soit aller faire des levées de corps, donc examiner des défunts sur des lieux de découverte.
1: Oui, c'est ça. De toute façon, si quelqu'un décède, on fait appel à vous. Vous vous déplacez, vous venez forcément?
0: Non. Alors, non. Si quelqu'un décède, c'est un médecin qui va faire le constat de décès. S'il y a quelque chose de suspect, si on est dans le cadre de mort violente, à ce moment-là, la justice sera informée par un obstacle médico-légal sur le certificat de décès et demandera à ce moment-là au médecin légiste de se déplacer éventuellement sur place ou décidera directement de faire amener le corps à l'Institut de médecine légale pour les autopsies.
1: Donc, les autopsies, elles ont lieu ici, au 10e étage?
0: Non, c'est pas dans ce bâtiment. C'est un bâtiment qui est excentré au fond du CHU, à côté d'une petite chapelle en continuité de la chambre mortuaire.
2: Bon, là, le service, c'est quoi? C'est un couloir, des portes et des bureaux?
0: Exactement.
2: Il n'y a rien à voir.
0: Donc, effectivement, ça, c'est un service de consultation. Donc, il y a des consultations classiques de bureaux. Et en fait, à l'unité médico-judiciaire de Nancy, comme dans maintenant une grande majorité de centres hospitaliers universitaires, il y a en fait un dispositif qu'on appelle audition Mélanie. Donc, ça, c'est cette salle où l'enfant va être en présence d'un enquêteur qui est formé à recueillir la parole d'un enfant victime de violence. Et pendant ce temps-là, donc, il va être à la fois filmé et puis enregistré à l'aide d'un micro. Et donc, il y a une vitre sans teint qui sépare d'une salle qu'on appelle la salle de régie, où va se faire l'enregistrement et où un autre enquêteur sera également présent derrière la vitre pour voir un petit peu ce qui se passe et poser éventuellement des questions complémentaires par la suite.
2: Bon, quand vous avez choisi cette voie, vous saviez qu'il y avait cette partie-là?
0: Oui. Oui. Quand j'ai fait médecine, je voulais faire médecine légale. Et quand j'ai fait mes stages, en fait, en tant qu'étudiant en médecine, j'ai découvert ce que je n'avais pas eu l'occasion d'appréhender, le côté victime vivante. Donc oui, j'ai choisi la voie en sachant quelle était la globalité du travail.
2: C'est un quotidien très intense, j'entends, hein?
0: Alors, très intense et très varié surtout. Et c'est ça qui est très agréable aussi, nous, dans notre travail, je pense, pour justement, même si ce sont pas des choses joyeuses dans tout ce qui se passe, mais voilà, on va être le matin auprès des victimes vivantes, on peut être l'après-midi au niveau de l'Institut de médecine légale. Ça nous arrive d'être appelé pour faire ce qu'on appelle les reconstitutions. Donc quand on a fait des autopsies ou des examens de victimes, un juge d'instruction peut demander à ce qu'on soit présent quand il va essayer de refaire ce qui s'est passé pour demander notre avis par rapport à ce qu'on avait constaté, aux déclarations de la personne qui est entendue. Et puis après, comme ça arrive, je l'ai fait ce matin, aller aux assises également, enfin devant des cours criminels pour pouvoir être entendu par rapport à nos constatations faites et donc pouvoir apporter, en fait, suivre le dossier jusqu'au bout.
2: Ouais, c'est ça. Vous avez une vie comme dans une série quand même, j'ai l'impression. Hein.
0: Oui, on a quand même des éléments qui sont repris dans les séries télé.
2: Bon, on va refermer cette porte. Bon, souvent un médecin soigne. Il peut être porteur de mauvaises nouvelles, mais aussi de guérison. Vous êtes plutôt dans un aspect morbide, sordide, plus difficile. Comment vous le vivez finalement au quotidien?
0: Alors moi, je ne le vois pas en tant que morbide. Je suis un médecin de constat, d'expertise, pour apporter des choses objectives à la justice. On a quand même une pierre à apporter justement aux victimes pour faire reconnaître les préjudices qu'elles subissent et apporter un éclairage factuel à la justice.
2: Bon, merci de nous avoir accordé un petit peu de temps entre deux autopsies. Ah, je rigole, mais
0: c'est pas tout à fait faux.
2: Merci bien, bonne fin de journée.
0: Merci, vous aussi.

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1: Nous sommes à Caudalet.
2: Richard, on est ici dans les jardins familiaux.
1: Oui, on est dans les jardins familiaux et on est à plusieurs.
2: Il est où votre petit carré?
1: Là-bas, au fond.
2: Allez, je vous suis, allez-y. Et là, ce sont vos poireaux?
1: Il y a des poireaux, il y a encore des betteraves, des radis.
2: Et là, vous êtes au bord de quel canal?
1: C'est un canal qui rejoint la tête.
2: Les choux ont été un petit peu mangés, non?
1: Par contre, la salade, vous voyez, elle n'est pas gelée.
2: Et alors, comment vous vous organisez? Vous aviez des notions de jardinage quand vous avez pris ce jardin familial?
1: Oui, j'ai eu un jardin familial dans le Nord pendant une dizaine d'années.
2: Donc vous arrivez d'où, vous?
1: Nord-Pas-de-Calais, entre Lille et Arras.
2: Depuis combien de temps vous êtes installé ici à Caudalet?
1: 3 ans.
2: Comment vous avez découvert ce village?
1: Avec mes filles qui habitent là. Donc elles m'ont dit de revenir ici, parce qu'il fait meilleur, il y a du soleil, et le jardin peut le faire plus longtemps.
2: Et vous venez tous les matins?
1: Souvent, en ce moment un peu moins.
2: C'est important pour vous d'avoir votre petit carré potager?
1: Tout à fait, parce que c'est du bio. Et puis, quand j'amène les légumes à la maison, ma fille me fait la cuisine. Et moi, je fais la soupe avec les poireaux, avec les navets. Donc, tout va bien.
2: Et derrière vous, il y a le compost?
1: Recyclage. Les choses de la cuisine, mais pas tout, hein, les purées et tout ça. Et puis, les restes de jardin.
2: Rien ne se perd, tout se transforme.
1: Exactement. Et ça devient tout marron, comme un terreau.
2: Merci Richard. Et vous Daniel, alors, qu'est-ce que vous cultivez?
3: Là, pour le printemps, j'ai mis des oignons, rouges et jaunes. 300, on ne rigole pas avec les oignons. Hein. Quand on cuisine, il faut des bons oignons. Bon, alors là, il reste les poireaux.
2: Il n'y a pas des artichauts, là?
3: Ah ben oui, mais ça, des artichauts, oui. Ils restent bien en place. Et je suis assez content parce que par ici, moi, je suis normand. Hein. Attention, je suis un viking. Hein. Faut pas me contrarier. Bon, alors, il y a la quatre artichauts. Bon, ben, c'est bien, c'est marrant dans un jardin, c'est marrant.
2: Et qu'est-ce qui vous a amené au jardinage?
3: Pour bien s'occuper, faire du sport, la marche, et puis du jardinage.
2: Et dites-moi, vous avez un panorama incroyable depuis le jardin.
3: Justement, c'est très intéressant. C'est pour ça aussi que j'ai demandé ce terrain-là. Il y a la rivière, juste derrière moi, il y a la montagne, avec des beaux arbres. Enfin, c'est formidable. Ici, c'est le paradis pour moi. Hein. Surtout moi qui suis né dans la plaine de Caen, vous voyez. Alors, la plaine de Caen, c'est vraiment la plaine.
2: Il y a de la pluie. Hein. Et le principe de ces jardins familiaux, vous venez quand vous voulez?
3: Exactement. Et surtout, c'est tellement simple que je ne sais pas très bien comment dire, parce que c'est tellement simple que c'est la vie rêvée, quoi. Les gens devraient faire ça. C'est pour ça qu'ils ne font plus de jardin. Ils ont l'air de dire ça ne rapporte pas. Mais ce n'est pas une question d'argent. On s'en fout de l'argent. On mange des bons légumes, mais au moins, on passe du bon temps toute la journée.
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4: Juan Manuel Fangio a débuté et terminé sa carrière de pilote de F1 sur le circuit de Gueux. Et en 1958, c'est le Grand Prix de Cuba, un pays secoué par l'insurrection menée par Fidel Castro contre le dictateur en place. La veille de la course, le 23 février, Fangio fait les derniers essais sur le circuit. Il a 47 ans, la retraite sportive est proche, mais il est très attendu, c'est la star. Le soir, il est à son hôtel quand il est enlevé par des membres du mouvement révolutionnaire cubain. Une manière d'embarrasser le régime et d'attirer l'attention sur la misère du peuple. La course est finalement lancée dans un climat tendu. Fangio, lui, qui sera retenu 26 heures, sera bien traité. Il sera libéré sain et sauf. L'enlèvement fait la une des journaux du monde et sert la cause révolutionnaire. Après la révolution de 1959, la F1 disparaît de Cuba, jugée incompatible avec le nouveau régime communiste. Fangio est né au début du XXe siècle en Argentine. Il arrive tard en Europe. Hein. Il approche des 40 ans quand il se lance dans le premier championnat de F1 en 1950. Il va rapidement impressionner par son talent exceptionnel. Il se distingue par son intelligence de course, sa régularité, sa maîtrise de la mécanique, capable de préserver une voiture tout en restant incroyablement rapide. Fangio court pour les plus grandes écuries de l'époque, Alfa Romeo, Maserati, Mercedes-Benz et Ferrari. À une époque où les voitures sont extrêmement dangereuses et les circuits bordés d'arbres, de bottes de paille ou de simples barrières, sa constance force le respect. Parmi les circuits marquants de sa carrière figure notre légendaire tracé de Gueux à côté de Reims, un un circuit ultra rapide, composé de longues lignes droites sur route nationale, où les voitures dépassent souvent les 250 km/h. Fangio y brille dès le premier Grand Prix de France, le 2 juillet 1950. Il est champion du monde l'année suivante. Il va remporter 5 titres de champion du monde jusqu'en 1957. Un record qui va tenir près d'un demi-siècle. Et même quand il ne gagne pas, il impressionne par sa combativité et son sens tactique. Fangio prend sa retraite en 1958 avec un palmarès exceptionnel. 24 victoires en 51 Grands Prix. Aujourd'hui encore, c'est une référence absolue. Juan Manuel Fangio sur le circuit de Gueux, c'est l'un des trésors de Champagne-Ardenne.
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1: Pour changer, je ne vais pas vous apprendre un mot, mais vous apprendre quelques subtilités pour écrire en breton. Et ensuite, place à un prénom pour changer aussi.
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1: Bon, c'est la journée du changement. Alors, je vous apprends chaque jour des mots. La pratique orale, c'est bien, mais l'écrit, c'est important aussi. Alors, dans l'alphabet breton, il y a deux ou trois petites choses à savoir. En premier, vous verrez une lettre que vous connaissez, mais que vous ne prononcez pas bien. C'est le C'H qui sert à écrire le son RE, et donc pas CHE ni QUE, c'est RE. C'est un gros H aspiré. Pensez à un hangar, hein, voilà, comme ça, ça va vous aider. Ensuite, une autre chose à savoir, pas de bol, le Q n'existe pas en breton, on ne parle pas de Q, mais à la place, nous avons le K, qui sert à remplacer donc le Q, mais aussi le C, et ça sert à faire le son QUE. Un K, tout simplement. Donc avec ça, vous ne devriez plus confondre C'H, c'est le RE, le hangar, hein. Et si c'est un K, eh ben là, vous pourrez dire K. Ça paraît bête comme chou, mais c'est important à connaître pour pouvoir écrire, mais aussi lire et retrouver la bonne prononciation. À vous de répéter, ou alors écrivez-le quelque part pour vous en souvenir.
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1: Et pour changer des noms de lieux de famille, un prénom aujourd'hui, qui est sûrement parmi les plus répandus, ou du moins dans le top des prénoms bretons, c'est Maël, avec sa variante Maëlan. Alors Maël, c'est un très vieux prénom, commun à d'autres langues celtiques. Maël, ça vient du Moyen-Âge, de l'époque du vieux breton, et ce nom était celui des princes ou des chefs de clan, à l'époque où la Bretagne était clanique, évidemment. Mais ce joli prénom est resté. Maël, c'est un prénom masculin, féminisé depuis peu, mais Maël, c'est le chef de clan, et dans Maëlan, eh bien là, on a une contraction de Maël et Tan, qui donne Maël Dan. Et ensuite, Maëlan, c'est-à-dire le chef de feu, donc au caractère bien trempé. C'est lissé en Maëlan. Voilà. Il est temps pour moi de vous laisser, de vous dire à demain, même heure, Canevarchoise.
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3: La chanson que je ferais, ça serait pour rendre heureux ma famille et ça dirait que je t'aime, j'aimerais pas que vous vous séparez ou que ce soit dommage que vous êtes plus là pour nous faire des câlins, des bisous et voilà.
4: Moi, si je devrais choisir une chanson pour ma mère, ça serait « Elle a les yeux revolvers ».

0: Moi, ça serait une chanson qui s'appelle Ensemble, qu'on a créée avec un animateur où ça parle de l'amitié.
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2: Ici, on fête la Saint-Vincent, la grande fête des vignerons en Bourgogne. Elle est honorée officiellement le 22 janvier. Dans notre région, la tradition veut que tous les ans, les festivités changent de village. Mais qui était ce fameux Saint-Vincent ? Bonjour Sandra Amani.
3: Bonjour Charlotte.
2: Vous avez enquêté sur ce sujet si mystérieux. Et vous avez écrit un conte intitulé « La légende de Saint-Vincent », une histoire de votre ouvrage « Légende du vignoble » édité aux éditions de l'Escargot Savon. Chapitre 1, le sacre de Saint-Vincent, 3e siècle après notre ère.
4: Nous voici en Espagne, plus exactement à Huesca, petit village au pied des Pyrénées. Ici vit Vincent, un jeune homme dévoué qui s'est pris d'amour pour le christianisme, une religion toute récente et avec encore peu de croyants. Vincent a un ami qui lui est cher, c'est Valère, l'évêque de Saragosse.
5: Me voici bien vieux à présent et j'ai beaucoup de mal à m'exprimer en public. Mon cher Vincent, le brillant orateur que vous êtes sera chargé de me suppléer dans cette tâche difficile. Êtes-vous d'accord ?
2: Monseigneur, je suis honoré de devenir votre diacre. Je me réjouis d'avance à l'idée de mes voyages à travers l'Europe. J'ai hâte d'aller faire connaître notre Dieu à tous les païens. J'irai jusqu'en Gaule s'il le faut. Chapitre 2, l'Empire romain.
4: Au 3e siècle de notre ère, l'empereur romain Dioclétien entame des persécutions contre les chrétiens. La nouvelle religion prend de telles proportions que l'ordre public est bouleversé. Vincent et l'évêque sont arrêtés, puis conduits, enchaînés, auprès de Dacien, le gouverneur qui représente Rome en Espagne.
6: Évêque Valère, avouez vite toutes vos fautes, sinon vous le regretterez amèrement.
4: Mes fautes ? Quelles fautes ? Je ne vois pas de quoi vous parler.
6: Ne vous moquez pas de moi. Avouez immédiatement les sacrilèges que vous et votre diacre avez commis contre notre empereur.
4: Vincent, voyant la grande détresse du pauvre évêque, ne parvient pas à se contenir.
6: Cessez donc de tourmenter ce pauvre homme. Moi, je vais tout vous avouer. Oui, je ne crois qu'en un seul Dieu. Oui, vos idoles me semblent ridicules. Garde, torturez ce jeune insolent. Pressez-le comme le raisin. Rôtissez-le comme ces poulets que l'on immole sur les autels de nos divinités. Peu importe comment, mais montrez-lui que son Dieu ne lui sera d'aucun secours face à nos lois.
4: Les Romains se saisissent de Vincent, le ligotent nu sur un chevalet. Des ongles de fer lui déchirent le corps. On le brûle de toutes parts. On le torture nuit et jour.
2: Comment les souffrances de Vincent en Espagne vont-ils le transformer en saint en Bourgogne ?
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2: Ah, la Saint-Vincent tournante ! Une fête que nous célébrons chaque année dans les villages viticoles de Bourgogne. Mais qui était Saint-Vincent ? Voilà sa légende, racontée par Sandra Amani, auteure de « Légende du vignoble », éditée chez l'Escargot Savon.
4: Nous sommes le 22 janvier 304, le jour de la mort de Vincent. Il n'a pas survécu aux nombreuses tortures des Romains. Le corps brûlé et disloqué, on l'a ensuite accroché à une pierre de meule et jeté à la mer, à plus de 200 km de Saragosse. Mais quelques jours plus tard, son corps est ramené par les vagues sur le rivage. Des chrétiens le ramassent et l'enterrent dignement. Au cours des années 304 et 305, plus d'un millier de chrétiens périssent sous la torture. La gloire de Vincent s'étend dans toute l'Espagne et parvient jusqu'en Gaule. Bientôt, Vincent devient Saint-Vincent. Sa fête est célébrée le 22 janvier.
2: Chapitre 3, le mystère de Saint-Vincent.
4: Bienvenue en Bourgogne. Ici, la vigne fait vivre bon nombre de paysans depuis déjà des centaines d'années. Dans les villages où celle-ci foisonne, c'est chaque année la fameuse Saint-Vincent. Dans les terroirs, on décore les maisons de bannières et de fleurs multicolores qui donnent à l'hiver des couleurs estivales. Une famille de vignerons dirige la société d'entraide locale. Une grande procession a lieu suivie d'une messe. Pendant la procession, la statue de Saint-Vincent, détenue par la famille qui régit la société, est remise à celle qui organisera la fête l'année suivante. Après la messe, un grand festin est organisé, le repas de cochon. On goûte le vin sans modération, on intronise des vignerons méritants que l'on nomme chevaliers du Tastevin. On rit, on chante, on danse même lorsque tombe le soir.
6: Attendez, Sandra, cette histoire actuelle des festivités de Saint-Vincent, on la connaît cette histoire. Dites-moi plutôt pourquoi Saint-Vincent est devenu patron des vignerons.
4: En réalité, nul ne le sait. Peut-être parce que le mot vin se trouve dans le prénom du saint, vous voyez ?
6: Oui.
4: Ou parce qu'on a utilisé une roue de pressoir pour le torturer. Ça, c'est aussi une hypothèse qui a été présentée.
6: D'accord.
4: Ou parce que les diacres à l'autel versent du vin dans le calice.
6: Donc, on ne sait pas vraiment pourquoi Vincent, le jeune diacre torturé par les Romains en Espagne, est devenu si important pour les vignerons de Bourgogne.
4: C'est là le plus grand des mystères. Chaque village bourguignon raconte effectivement sa propre légende. Quelle que soit la raison, on a aujourd'hui la preuve que Saint-Vincent n'a absolument pas souffert pour rien, puisque chaque 22 janvier sonne pour lui une nouvelle heure de gloire.
6: Et rappelez-vous, même s'il peut faire terriblement froid le jour de la grande fête des vignerons,
3: à la Saint-Vincent, l'hiver perd ses dents, on les retrouve pour longtemps.

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1: Ah, faudra attendre la Saint-Paul pour saber quand sera le cognon.
2: Périchon dans le texte.
1: Cognon, à rapprocher de quignon, désigne un morceau de pain. Dans le temps, à la messe, on partageait un pain béni qui était offert à tour de rôle par une famille de la paroisse. Celle qui venait d'offrir le pain allait emporter un morceau, le cognon, à celle dont ce serait le tour le dimanche suivant. À Mentoux-Salon et dans les villages voisins, les vignerons n'ont pas choisi Saint-Vincent comme patron, mais Saint-Paul, célébré le 25 janvier. Eh oui, l'hiver, les gens de la terre ont un peu moins de travail, les jours sont courts et on peut faire la fête. À Mentoux, le cognon, c'est celui qui succède au bâtonnier. Dans les années 2000, la fête de Saint-Paul a failli disparaître et il a fallu toute la ténacité de Paul Gilbert, qui avait fondé la confrérie en 1950, pour lui redonner de la vigueur. Traditionnellement, Paul Gilbert entonnait la chanson de Mentoux à la fin du repas. En 2007, il nous a exprimé sa joie de voir revivre la Saint-Paul. A entonné la chanson, mais il l'a jamais terminée, vu qu'il est passé de vie à trépas en chantant le refrain. Voici les paroles de cette chanson, qui se chante sur l'air de la Charibiaude, dont les paroles sont de Jean-Baptiste Magnon, et qu'on chante encore à la Saint-Paul.
2: En périchon dans le texte.
1: Dans notre pays, sans fait de manière, on passe notre vie ben honnêtement. 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Que ça soit chez Pierre, ou ben chez Paul, ou Bourdin ou ben d'en bas, chez le curé ou chez le maître d'école, en vrais amis, trinquons les gars. 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Si vous passez par Mentoux, venez donc me voir, je vous la chanterai.
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3: La recette des petits bonheurs, elle est on ne peut plus simple. Il faut un micro ici, le plus discret possible, à la main. Et il suffit de faire des rencontres, sans rendez-vous, sans se présenter, et le tout en quête de bonheur. En voici donc un petit bonheur que je vous ai trouvé à Aurel, un petit village de Maurienne. On est donc en Savoie. Et pour ceux qui croyaient que l'Arche de Noé pouvait se trouver au bord de la mer, eh ben non, c'est à Aurel.
4: Eh ouais, comme quoi. Et ouais. Vous vous rendez compte? C'est incroyable, hein.
3: Alors c'est quoi cette Arche de Noé?
4: C'est mon écurie avec quelques brebis, quelques chèvres, un poney et voilà.
3: Bon, en même temps, je la croise, elle passe avec son petit déjeuner à la main. Crème de cassis et martini blanc. Ouais. Quelle santé.
4: Ouais. Ça, c'est pour les jours à venir. C'est pas pour tout de suite. C'est quand il y a quelques amis qui passent, je les invite à boire un petit coup quand même.
3: En cette saison, Aurel, ça voit le soleil encore un peu?
4: Ici, au chef-lieu, non, on l'a pas pendant 2 mois.
3: J'ai l'impression que ça dégèle pas souvent, là, oui.
4: Mais les deux hameaux, vous avez Bonvillard et Orlette, oui, ils l'ont toute l'année.
3: Oui, mais pas vous. Donc il faut le bar bien rempli.
4: Il faut boire avec modération.
3: Alors pourquoi l'Arche de Noé?
4: Non, c'est parce que quand il y a un souci, l'animal, il arrive ici, quoi. Les chats, et voilà, donc un peu de tôt et...
3: Alors, en même temps, effectivement, là, j'ai un chien sous les yeux, il y a un chat pas loin.
4: Oui, puis j'en ai quelques-uns aussi dans la grange, donc je les accueille, puis je leur donne manger, puis je leur fais pas du mal, quoi.
3: Ouais, ils sentent que c'est un refuge.
4: Oui, puis voilà, quand il y a un souci, les animaux, ils arrivent ici, quoi, voilà. C'est un fluide, en fait, j'ai pas besoin de flécher, ils viennent tout seuls.
3: Et là, ce chien qui est là, c'est à vous aussi?
4: Oui, c'est le mien. Je l'attache à la barrière, comme ça, il me voit. Il est trop gentil, mais il est fugueur. Et...
3: Ah, comment? J'avais pas vu. Là, il vient de bâiller. Comment ça s'appelle, ces chiens qui ont la langue bleue?
4: Eurasier. C'est un chien de race, de pure race.
3: Il a l'air impressionnant, quand même.
4: Oui, il impressionne, mais voilà, c'est tout.
3: J'avais vu, en passant, là, avant de vous rencontrer, il y a un biberon, il y a des restes de lait. C'est-à-dire qu'il y en a quelques-uns qui ont besoin d'être maternés.
4: Oui, oui, la maman n'a pas assez de lait, donc je lui redonne le biberon.
3: Des chats?
4: Non, c'est des agneaux.
3: Oui, parce qu'à l'origine, c'est vraiment une bergerie.
4: Oui, oui, attendez, je vais vous la faire voir, c'est...
3: Oh, ils sont bien, là.
4: Là, c'est... C'est 2 petites dernières que je donne le biberon là-bas. Puis celle-là, elle est déjà un peu grande.
3: Il y a plein de races différentes, là, j'ai l'impression, non?
4: Oui, il y a plein de races différentes, ouais.
3: Je peux vous demander votre prénom?
4: Je m'appelle Noël.
3: J'ai croisé donc la mère Noël à côté de l'Arche de Noé, c'est pas mal. C'est quoi le dernier petit bonheur de Noël?
4: Oh, je sais pas. C'est d'avoir une vie simple et voilà, de soigner mes animaux et une vie toute simple.
3: Et d'être aimé des animaux, si ça se trouve.
4: Oui, aussi. Ils vous les rendent, de toute façon, si vous êtes gentils avec eux. Ils sont gentils avec vous et ils vous aiment bien. Ils sont très reconnaissants, les animaux.
3: Plus que les hommes?
4: Oui.
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1: Salut Thomas Brie.
2: Salut Quentin, bonjour à tous.
1: Ouvrons une nouvelle page de ton livre.
2: C'est parti.
1: Une raison.
2: La raison 616, la plaine du Var. Alors c'est un terme que l'on utilise pour désigner l'immense vallée creusée par le fleuve Var, juste avant qu'il ne se jette dans la Méditerranée. Et vous allez voir que ce fleuve est fascinant. En fait, il prend sa source au nord-ouest du département, à Estaing, à 1800 mètres d'altitude. Pour arriver jusqu'à la mer, il traverse une centaine de communes, dont 87 dans les Alpes-Maritimes.
1: Mais alors Tom, je pense pas être le seul à m'être posé la question. Pourquoi est-ce qu'on a un fleuve entre Saint-Laurent-du-Var et Nice qui porte le nom d'un département voisin?
2: Alors tout d'abord, on doit le nom de ce fleuve à l'astronome antique Ptolémée. L'ouvrage des hommes et un fleuve nous dit que ce cours d'eau est capricieux et qu'il peut vite sortir de son lit, pas comme moi le matin en tout cas. Alors c'est pour ça qu'il tire son nom du verbe latin var iare, qui veut dire changer.
1: Voilà, et pendant des siècles, le Var était en fait une frontière.
2: Et oui, ce fleuve était une barrière naturelle entre le royaume de France et le comté de Nice. Mais en 1790, lorsque l'on crée les départements français, on va assembler dans le sud-est de la France des villes comme Toulon, Grasse, Cannes et Saint-Laurent-du-Var. Mais Nice n'en fait pas partie. Et ce nouveau département, on va lui donner le nom du fleuve qui marque la limite du territoire national. Le Var.
1: Bon, jusque-là, ça a l'air logique, c'est normal.
2: Oui, mais sauf que lorsque Nice devient française, définitivement française en 1860, le comté est rattaché à l'arrondissement de Grasse pour former les Alpes-Maritimes. Le Var ne borde plus le département auquel il a donné son nom, ce qui en fait un cas unique en France.
1: Ah, et donc ce fleuve va rythmer quand même la vie des habitants locaux pendant des siècles.
2: Ah, alors pas vraiment. Jusqu'au XVIIe siècle, la plaine du Var, c'était surtout un endroit où l'on promenait son troupeau. Et pendant très longtemps, si l'on voulait traverser le fleuve, eh bien on devait le faire à pied. En 1792, on construit le premier pont en bois, mais comme le fleuve est capricieux, les structures sont souvent endommagées.
1: Est-ce que le Var a souvent été en crue ?
2: Et oui, au cours de son histoire, ce fleuve a débordé un bon nombre de fois. En 1857, une digue est emportée au niveau du vallon de Saint-Isidore. En 1930, le quartier Saint-Augustin et la promenade des Anglais sont sous l'eau. Et plus proche de nous, on se rappelle de la violente crue de 1994. L'aéroport de Nice et la préfecture des Alpes-Maritimes étaient complètement inondés. Cette crue, elle avait causé des dégâts estimés à 1 milliard de francs, soit 187 millions d'euros aujourd'hui.
1: Et on pense aujourd'hui aux dernières tempêtes aussi qui ont frappé le département.
2: Et oui, le Var et sa plaine sont donc des lieux que l'on doit aborder avec une grande humilité. Si pendant des siècles, personne ne construisait ici, c'est bien pour une raison. Alors gardons en tête que l'homme ne fait pas ce qu'il veut avec la nature, et ce fleuve capricieux, millénaire et parfois féroce nous le rappelle.
1: Et c'est aussi une bonne raison d'aimer la Côte d'Azur.
2: En plein dans le mille.
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3: Tous les jeudis, vous partagez avec nous un lieu de Provence. Et ce matin, vous allez nous faire découvrir une source.
4: Eh ben non.
3: Ah bon?
4: Non.
3: Mais qu'est-ce que vous m'avez écrit alors?
4: Ben, c'est faux ce que non, vous... mais sur le coup, je voulais, puis après je me suis dit non, une source, ça se dit pas.
3: Vous faites un peu comme vous voulez.
4: Exactement. Non, ça se dit pas une source. Alors c'est pas moi qui le dis, c'est l'île des Bellons dans le château de ma mère. Voilà. Mais je vais quand même vous parler de source à travers ces gens qui sont Manon.
3: Oui.
4: Hier, vous vous rappelez, je vous ai parlé d'expression patin couffin.
3: Oui.
4: Hein, qu'on emploie dans le sens de etc. Et j'ai mentionné l'expression et le comte de Manon. Et pour n'offenser personne, j'ai dit ne le prenez pas pour vous les Manon, c'est juste une expression. Et j'ai ajouté on vous aime d'amour. Ok. Problème, c'est qu'à peine ma chronique finie, ma chérie m'a demandé c'est qui cette Manon que tu aimes d'amour?
3: C'est vrai.
4: Alors je lui ai dit mais personne, c'est une expression. Et elle me dit mais pourquoi tu lui dis que tu l'aimes d'amour? J'ai dit mais t'as pas la ref, c'est Pagnol, c'est Manon des Sources, c'est Hugolin. Hein. Vous savez Manon, je t'aime d'amour.
3: Oui, vous faites,
4: Manon, je t'aime d'amour.
3: Je t'aime Manon.
4: Voilà, on est d'accord. Voilà. Mais désolé, on va quitter la poésie bucolique et romantique de Manon des Sources et les collines pour que je vous explique cette expression, le conte de Manon. Alors pour tout vous dire, on ne sait pas trop d'où elle vient, elle ne semble pas typiquement provençale, en tout cas on la connaît dans le sud-ouest, jusqu'à chez Francis Cabrel, même si elle est très attachée à la Provence, notamment à travers l'œuvre de Pagnol, bien sûr. Comme je vous l'ai dit, on l'emploie pour exprimer là aussi une suite que l'on n'énumérera pas, comme pour dire etc. Exemple dans un roman de Jean-Paul Delfino, et tout le conte de Manon et tout le tremblement. Ou encore chez Maurice Gouirand, il regrettait la prospérité de Marseille, mais aussi le respect de la religion, de la morale, de la discipline, du patin couffin et du comte de Manon. Oui, le comte de Manon, c'est l'équivalent de Patin Couffin et Tutti Quanti. Autre subtilité décrite par Rivonora dans son dictionnaire des parlers régionaux, l'expression serait utilisée pour couper court aux exigences de son interlocuteur. Exemple, et le comte de Manon, non, pendant que tu leur dire, allez, c'est bon, hein, arrête-toi, tu m'as gonflé. Dans la lignée des fatio de, fan de chichoulo, fan de pute, ou même, autre expression avec d'autres prénoms, je suis désolé, la putain d'Adèle ou la putain de la Caroline, c'est, on va avoir des problèmes.
1: Je pense, oui.
4: Cette interjection est aussi utilisée pour marquer la surprise. En voici un exemple sous la plume de Maurice Gouiran, cette fois dans le théorème de Langambi, le con de Manon, mais c'est mon riri. Et on la trouve aussi chez Gilles Del Papas, sous la variante la con de Manon. Selon Robert Bouvier, dans le Parler Marseillais, l'expression exprime aussi le dépit ou l'irritation, hein, et il donnait cet exemple, le con de Manon, ça a encore foiré. On trouve aussi des variantes avec le con de Madon, et on vous aime aussi d'amour, les Madons. Non, je vais rien dire, parce que je vais avoir des problèmes avec Magaté. Magaté, c'est toi que j'aime d'amour. En tout cas, tous les auteurs s'accordent à dire que Manon est sûrement là juste pour la rime, sans aucun lien avec une quelconque Manon qui aurait existé.
1: Mais bien sûr.
4: Et je vous le confirme parce que j'ai vérifié toutes mes sources.
1: Parfait. Un petit bonjour à votre gâté qui nous écoute ce matin.
5: Manon des sources.
1: Oui, non, mais c'est pardon.
5: Il avait dit Manon des sources.
4: Non, j'ai vérifié mes sources. Maintenant, je ne sais pas s'il l'a vérifié.
1: Oui, non, mais bien sûr. Ah, non, ça. Non, bien sûr. Mais vous me prenez.
4: On vérifie. Fille, on vérifie.
1: C'est possible, ça.
4: C'est comme ça.
1: Non, mais si vous voulez, je vous laisse.
4: Mais non, t'as pas d'amour, Eric.
1: Bon, donc un petit bonjour à votre gâté. Oui. Je le confirme. Mais Eric est sage comme une image.
4: Mais exactement.
1: Enfin, chérie, je t'aime.
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2: Bonsoir.
3: Bienvenue dans Décibel, bienvenue sur cette radio ici, qui est ravie de vous accueillir, sachez-le.
2: Merci.
3: On me l'a dit aujourd'hui dans les couloirs, on m'a dit « Ah, Imani, ce soir, génial, j'adore ». Alors Imani, on dit souvent aux petites filles et sans doute aussi aux petits garçons que c'est pas beau de faire des colères, que la colère est mauvaise conseillère, qu'il faut réussir à apprivoiser sa colère. Et si en fait on nous racontait n'importe quoi depuis qu'on était petit, et si la colère était en fait un excellent carburant pour écrire un bel album. En tout cas, j'ai l'impression que ce nouvel album, c'est un peu le cas. Women deserve rage. Les femmes méritent.
2: Ouais, en fait, women deserve rage. En français, la traduction.
3: Elles ont le droit.
2: Ouais, c'est ça. Elles ont droit à la rage. La traduction serait meilleure comme ça, je pense. Quand on dit mérite, on a l'impression que il y a une correction, quoi. Elles l'ont bien cherché.
3: Elles l'ont bien cherché.
2: Non, non. Ouais. Et c'est pas ça que je veux dire. Ce que je veux dire, c'est vraiment que la colère, on y a droit. Il faut y accéder. Il faut l'adresser. Et puis, il faut voir où ça va mal, où ça va pas, et puis il faut le régler. Parce que je pense que tant qu'on n'adresse pas sa colère, il y a des parties de soi auxquelles on n'a pas accès, on est morcelé, quoi. Du coup, on n'est pas entière.
3: Ouais.
2: Et comme on n'est pas entière, on est amputé de quelque chose dont on a vraiment besoin. Et la colère, c'est un peu comme un signal d'alarme qui a une espèce d'intrus qui s'est infiltré dans votre maison. Mais si la sonnette d'alarme, elle crie, et vous mettez vos boules caisses tranquillement, en fait, ce qui va se passer, c'est que vous allez vous faire cambrioler, agresser, tout ce que tu veux.
3: C'est ça.
2: Donc c'est ça l'idée.
3: Exactement. Women deserve rage. Intro.
2: Women deserve rage.
3: Parce qu'on n'est pas obligé de le dire en hurlant.
2: Ben non.
3: C'est ça, hein.
2: On n'est pas obligé, mais si on a envie, il faut le faire, par contre.
3: Ouais. C'est intéressant d'avoir commencé l'album comme ça.
2: Parce qu'en fait, l'idée, c'était un peu de se dire... Je pense qu'il y a quelque chose avec la survie des femmes qui se fait dans l'ombre. Tous les petites astuces, les petits trucs qu'on se repasse entre femmes pour survivre, entre mères, entre filles, entre femmes qui s'est fait léser, mère célibataire, ça se dit toujours un peu dans le secret.
3: Ouais.
2: Donc j'avais envie de passer ce petit conseil. Women deserve rage. Comme ça, un petit peu de la bouche à l'oreille, quoi.
3: Ouais. Et c'est fort de commencer l'album comme ça. Après, effectivement, on peut s'énerver, hein.

0: La colère dans les paroles, dans la voix, dans les instruments, là, dans les cuivres. Voilà, il y a des moments comme ça qui nous font exulter dans cet album Imani. Alors, je ne sais pas si ma question est indiscrète ou pas, donc je la pose. Et puis, si vous voulez, vous me renvoyez dans mes 22. Votre colère à vous, le carburant de cet album-là, le début même de cet album-là, qu'est-ce que c'est ?
1: En fait, c'est vraiment la réalisation au milieu d'une séparation que il y avait plein de choses que j'avais pas dit que j'aurais dû dire. Il y avait plein de choses que j'ai pas vues que j'aurais dû voir. Et il y a comme ça une immense trahison qui se vit quand on regarde ce qu'on s'est imaginé de ce que c'est que la vie mariée, que ce que c'est que d'être en couple en fait. Et ça m'a, je me suis un peu, j'étais obligée de me regarder dans la glace. Et me demander en fait qu'est-ce que j'avais raté et puis toutes les mensonges, toutes les histoires qu'on se raconte des fois pour rester, alors que c'est toujours oui. Voilà, c'est toujours plus facile de rester que de partir en réalité. Et puis donc j'étais en colère contre moi-même, contre les autres, contre l'autre, et du coup ça m'a forcé à regarder les choses de manière beaucoup plus large. Comment ça se fait qu'on accepte des choses qui sont inacceptables? Et donc j'ai été obligée de regarder sur le plan de la société, quoi.
0: Ouais.
1: Voilà. Et donc, il y a plein de choses qui me mettent en colère, mais c'est vrai que c'est parti d'un truc très, très personnel et c'est devenu beaucoup plus large.
0: De toute façon, on le dit souvent, hein, plus on met de soi et de l'intime dans les chansons, et plus ça devient universel, parce qu'en fait, dans l'ordre ou dans le désordre, mais on vit tous la même histoire.
1: Hein. Exactement. On souffre tous. On a tous été trahis. On a tous été déçus. On a tous été... Voilà. Et plus on est authentique, plus on accède à l'authenticité des autres, en fait.
0: Et dans la chanson qui arrive, So Now You Call Me Crazy, vous chantez en français.
1: Ouais,
0: ouais,
1: c'est ça, je fais moitié français, moitié anglais.
0: Ouais.
1: Sur cet album, je ne me suis pas trop interrogée. Tout m'est venu assez naturellement. Et quand le français venait comme ça, je l'ai gardé. Avant, je me serais peut-être interrogé, est-ce que vraiment ça sonne, est-ce que voilà. Et puis il y aurait eu d'autres gens qui m'auraient donné leur avis surtout. Et là, j'ai fait ça seul avec Stéphane Goldman, qui y a l'élégance de pas donner son avis toutes les 5 minutes et qui me laisse aller jusqu'au bout. Quand vraiment il sent que bon, peut-être je me trompe, voilà, il me fait des suggestions. Mais c'est vraiment quelqu'un qui m'a laissé m'exprimer, m'a laissé être qui je devais être. Donc. Ouais, je l'ai senti en français, ça sonnait, je l'ai laissé.

0: elles
1: ça fait des
0: tout,
1: siècles
0: elles
1: qu'elles se font traiter de folles.
0: Ouais, elles se font traiter d'hystéro. Ouais. Elles tiennent la maison, elles tiennent les enfants, le taf. Elles sont la raison pour laquelle cette planète n'est pas complètement fracassée. Mais à la fin, on arrive à accepter quand même qu'elle soit folle. Bon, voilà. Donc, je t'ai coupé dans ta question. Tu voulais dire quoi ?
1: Bah que justement, on aborde ce thème-là qui est pas facile, qui est important, mais la musique reste lumineuse.
0: Ouais, parce que je pense que la musique c'est le texte c'est la vérité et la musique c'est la vie quoi. C'est comme ça que je voulais le voir. Et je trouve que j'aurais pu faire du bleu sur du bleu,
1: oui.
0: Mais j'ai trouvé ça plus intéressant justement de danser sur quelque chose d'aussi révoltant,
1: ouais.
0: que le gaslighting, que la manipulation, etc. Donc on va s'expliquer, mais on va quand même danser, on va quand même vivre.
1: C'était sans doute un album pas facile à faire puisqu'il arrive, on l'a dit tout à l'heure, à un moment où vous vous retrouvez toute seule, trahie, malheureuse. À quel moment justement la tristesse ou la surprise ou la désillusion se transforme en flamme, en force, cette fameuse rage du titre de l'album Women Deserve Rage? Et est-ce que c'est à ce moment-là que ça devient un carburant?
0: Ouais, en fait, ouais, je crois qu'au bout d'un moment, quand on a tout essayé pour essayer d'aller bien avec l'autre et avec soi, eh ben, on se dit que la seule chose qui te sauvera, c'est l'art. Et dans mon cas, ça a été vraiment ça. C'est que je tournais en rond avec mes pensées obsédantes, avec ma tristesse, ma mélancolie, mes questions. Et donc, je suis allé en studio et j'ai commencé à écrire des chansons parce qu'il fallait bien que je le mette quelque part. Alors qu'une fois que t'as fait toutes les méditations, tous les footings du monde, je fais de la boxe, voilà, une fois que t'as tapé sur ton coach, il reste encore tout plein d'énergie qu'il faut utiliser. Et en fait, les chansons, elles me sont venues assez facilement.
1: Sur cet album, il y a Rolling Over.

0: Là, ça tient carrément du mantra, cette chanson. Elle est incroyable. Est-ce qu'il y a des inspirations dont vous pourriez nous parler, même musicalement? Parce que moi, je trouve que ça ressemble à rien. C'est vraiment du Imani. Mais est-ce qu'il y a des artistes qui vous ont nourri pour...
1: Alors, avec Stéphane Goldman, des fois, quand on avait un petit rituel, on m'a offert un oracle de d'artistes.
0: Ouais.
1: Vous savez, où il y a Prince, David Bowie, enfin tous ces gourous de la musique, quoi. Et quand on était tous les jours, ce qu'on arrivait, c'est qu'on tirait chacun une carte. Et on avait donc le parrain et la marraine
0: de la journée. De studio. Ah, j'adore.
1: Et donc, l'idée, c'était de se dire, ok, aujourd'hui, toi, t'as pris Johnny Cash, moi, j'ai pris, j'arrêtais pas de sortir, comment elle s'appelle, Donna Summer, par exemple, ou Patti Smith. Et ben, on allait prendre une chanson au hasard, on écoutait et on se disait, ok, qu'est-ce que dans cette chanson il y a à retenir? Et des fois, on a eu des dire, ah, comment ils ont enregistré la voix, c'est incroyable. Peut-être que nous, on pourrait faire ça comme ça, etc., etc. Donc, en fait, les influences, elles ont été multiples. Par exemple, là, c'était Portishead qu'on a écouté. On est tombé aussi même sur Hildegarde, Van Bijen, tu vois qui c'est.
0: Oh là là, mais c'est très ancien, ça.
1: Bah oui, c'est très ancien. C'est des chœurs liturgiques. Bah, elle était dans l'oracle. Donc, on l'a découverte. Moi, je la connaissais pas. Et on était allé écouter ce qu'elle fait. Mais c'est pour ça que dans l'album, on entend des chœurs comme ça, très aigus, très réverbérés, parce qu'on s'est vraiment inspiré de ce qu'elle nous avait dit ce jour-là.
0: Mais j'adore cette idée.
1: Ouais.
0: C'est-à-dire, il y a les dieux du rock, de la pop, du disco qui sont là.
1: Et qui nous inspirent.
0: Dans le studio. C'est très beau. Ah, j'adore, j'adore. 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

0: moment où donc très joyeusement vous enterrez cette relation. Symboliquement, c'est très très fort de prendre le champ lexical, voilà, de l'enterrement. You are dead to me, tu es mort pour moi, et on enterre. C'est l'enterrement de la relation. Et ça me semble aussi être le retour de la joie, non, cette chanson.
1: Exactement. Après, la vie, c'est ça, c'est un cycle. On meurt, on est. C'est comme ça pour tout le monde. Et je veux dire, une fois qu'on a tous bien pleuré, ben, il nous reste plus qu'à rire.

0: vivre et à vivre. Et j'avais vraiment envie de faire un espèce d'hymne jouissif à la liberté. J'avais vraiment envie. J'imaginais plein de copines. Tu vois ce que je veux dire, qui mettaient toute leur relation merdique ensemble dans un même pot commun. Tu vois.
1: On a déjà fait ça. Hein, des petits trucs de sorcières.
0: Non, c'est pas ça. Non, c'est pas ça. C'est pas ça. C'est pas ça du tout. C'est pas des trucs de sorcières du tout. Attends, non.
1: Non, mais si tu mets des guillemets à sorcières. Non. Mais on peut écrire des trucs sur des petits papiers et les cramer ensemble.
0: C'est pas ça que je voulais dire. Ah, non. Parce que mon image, c'était de dire, s'imaginer en train de danser sur les cendres d'une histoire qui nous a pas fait du bien forcément, tu vois. Et de se dire, je suis vivante quand même. Et en fait, et heureusement que j'ai survécu. C'est vraiment une chanson, qui est même presque humoristique. Ouais. I will look fly at your funeral. Ne t'inquiète pas, j'aurai l'air d'une bombasse à ton enterrement. Donc déjà, ça veut dire que le mec il meurt avant toi. Enfin, tu vois.
1: Logique.
0: Mais logique parce que. Voilà. Et c'est une chanson qui est à la fois libératrice, comique, et j'avais envie d'avoir un I will survive un peu.
1: C'est ça.
0: Tu vois.
1: Et oui. Et on survit aussi avec les amis, notamment Tiffany.
2: Hi, Imani. I am just so sorry to hear about what's going on, and that you're dealing with that. That is not easy. When you try to leave, it's the hardest period because they basically lose their mind. Just know that you're handling it well.
1: Alors Tiffany qui laisse ce message et qui dit qu'elle est désolée de ce qui vous arrive et que elle trouve que vous en sortez super bien et que le moment de partir c'est le moment le plus difficile parce que les mecs deviennent dingues. C'est un vrai message de votre répondeur ça?
0: C'est un vrai message de c'est un audio. J'en ai eu plein des audios de copines.
1: Il y en a dans l'album, il y en a plusieurs.
0: Et en fait, c'est des audios que pendant une période où c'était difficile pour moi émotionnellement, je revenais et je les réécoutais. C'est nous avec nos copines. Je suis sûr qu'il y a plein de filles comme ça comme moi qui on appelle ça des podcasts. On se laisse des audios sur WhatsApp de 7 minutes qu'on écoute dans le bain ou qu'on écoute en faisant à manger et en fin de journée. Parce que en fait la vie elle est tellement folle qu'on a même plus le temps de se voir, de se prendre un verre, de discuter, de se raconter nos problèmes, de se pleurer dans les bras. Mais il nous reste encore ça. Et j'en ai eu plein comme ça de copines qui m'ont laissé des audios géniaux. Et au moment de faire l'album, j'avais envie de me... Je savais qu'il fallait que je les garde.
1: Ouais.
0: Et je ne savais pas encore au début. Puis à la fin, je me suis dit, tiens, j'ai envie de faire un album comme dans les albums de rap des années 90 où les mecs, ils mettaient des interludes. D'un coup, tu rentrais dans leur quotidien ou le Lauryn Hill, tu sais, Miss Education. Voilà, j'avais envie
1: d'un truc comme ça. Prince aussi, il a mis ça sur certains albums. Il y a plein. Des messages de répondeurs.
0: Il y a plein d'albums de R&B comme ça qu'il y avait dans les fins des années 90. 90 aussi, beaucoup 90. Et j'avais envie de me faire ce plaisir-là et l'idée d'utiliser les podcasts des copines.
1: Ouais.
0: Je trouvais que c'était logique, quoi.
1: C'est beau et ça met un son sur un mot dont on parlait pas il y a quelques années. C'est un mot qui revient de plus en plus maintenant, le mot sororité aussi.
0: Exactement.
1: Se serrer les coudes entre femmes, en fait.
0: Ouais, c'est ça. C'est ce qui est magnifique dans les tempêtes. C'est que les tempêtes, elles révèlent ce qui n'est pas solide, mais elles révèlent aussi ce qu'il est. Et là, tu te découvres un réseau de copines, mais même des fois, c'est juste une meuf que tu reverras pas, mais qui a compris qu'aujourd'hui, ça allait pas, et qui te dit la bonne phrase. Et tu te rends compte que finalement, t'as accès à beaucoup plus d'amour et de soutien que tu ne pensais, quoi.
1: Sur cet album, il y a, on l'a dit, donc des vocaux d'amis à vous qui vous soutenaient pendant une période difficile, une période de déception, de tristesse suite à une séparation. Il y a aussi des voix que l'on connaît, notamment Rosy de Palma, voilà, l'actrice espagnole. Il y a Rokhaya Diallo aussi, une activiste, une intellectuelle qu'on aime et qu'on ferait bien d'écouter au moins une fois par semaine pour avoir une bonne santé mentale. La sororité, on l'a abordé tout à l'heure. C'est plus largement, pas que dans cet album, mais dans votre carrière, quelque chose qui est important, mettre en avant d'autres femmes, leur travail.
0: Oui, bien sûr. En fait, c'est pas quelque chose que je fais. C'est quelque chose que je fais même inconsciemment. Je suis d'une famille, il y a pratiquement que des filles. On est 5 filles, 2 garçons. J'étais en internat de jeunes filles. Toutes les plus grandes belles expériences de ma vie ont été avec des femmes. C'est pour moi, c'est assez logique. de mettre en avant les femmes. Je les trouve plus compétentes, je les trouve plus travailleuses, je les trouve plus humbles, je les trouve plus drôles, je les trouve plus profondes. Ouais, ouais.
1: Plus belles aussi.
0: Plus belles, bon, ben ça, c'est évidemment, c'est un pléonasme, carrément.
1: Et tous les malheurs qui arrivent aux femmes sur cette terre ne sont pas la faute des hommes.

0: une chanson qui parle de ce moment terrible qu'on vit tous les mois pendant de nombreuses années, à savoir les règles. C'est fou d'avoir fait une chanson sur les règles, je crois que c'est la première.
1: Eh bien, il était temps quand même.
0: Oui, ça fait des millénaires.
1: Ça fait longtemps qu'on a nos règles.
0: Ouais.
1: Bah, en fait, ouais. Bah, moi, comme tu sais, je suis toujours à militer pour la reconnaissance et le meilleur traitement de l'endométriose dont je suis atteinte, mais parce que il y a ce truc quand tu as tes règles où t'es plus du tout la même et il faut quand même que tu sois au four et au moulin et alors qu'en fait tu voudrais juste te coucher. Il y en a qui peuvent d'ailleurs même pas se lever. Pourquoi ça n'a pas été fait avant? C'est étonnant.
0: Ouais.
1: Parce que c'est quand même un moment de notre vie tous les mois qui nous immobilise 3-4 jours des fois, et pour des femmes c'est la moitié du mois, enfin ça dépend de votre niveau de douleur,
0: oui,
1: etc.
0: Ça, ouais.
1: Et encore une fois, c'est une chanson, tu vois, qui est très dansante. Aussi parce que ça me faisait un peu kiffer intérieurement de faire danser les mecs sur une chanson sur la souffrance de leurs meufs. Quand elles ont leurs règles, je trouve ça drôle parce que du coup, ça va, je sais pas, ça force peut-être une conversation. Maintenant, c'est vrai que si j'explique pas que c'est une chanson sur les règles, tu peux comprendre que c'est aussi peut-être une chanson sur la dépression.
0: Oui,
1: parce que on est un peu en micro-dépression quand on a nos règles au point qu'on peut pas aller travailler. Franchement, on n'arrive pas à sortir du lit, on a mal, on se sent comme une moins que rien. Mais comme le mot règle, il est jamais vraiment dit dans la chanson, dans mon explication, oui, tu le sais, mais sinon, ça pourrait être une chanson dansante sur la dépression.
0: Oui, when it comes, quand ça arrive.
1: Quand ça vient.
0: Quand ça vient.
1: Je me sens mal, je me sens plus rien.
0: Ouais. En tout cas, je l'ai trouvé vraiment original et à la seconde où je l'ai entendu, je me suis dit, mais elle est essentielle.
1: Elle était
0: chanson, voilà, ça c'est fou. L'endométriose, pour celles et ceux qui ne sont pas au courant, enfin ceux, parce que maintenant celles, je pense que les femmes sont
1: savoir,
0: quand même un petit peu au courant. C'est une maladie qui touche beaucoup de femmes. Hein.
1: Une à deux femmes sur 10 en France, et donc ça fait des millions de femmes qui souffrent à un point qu'elles ratent l'école, elles ratent le boulot, elles peuvent pas sortir du lit, il y en a qui vomissent, il y en a qui tombent dans les pommes, c'est la première cause d'infertilité en France. C'est une maladie, moi quand j'ai commencé à en parler il y a 10 ans, les journalistes ils n'arrivaient même pas à lire sans bégayer le mot. Maintenant je suis contente, je parlais des gamines de 20 ans, elles disent c'est le sujet entre nous, on se parle, il y a un test salivaire qui existe. Non, en 10 ans les choses elles ont avancé à une vitesse incroyable.
0: Ouais. Et c'est ça aussi finalement le message dans Women Deserve Rage, les femmes ont le droit d'exprimer de la colère, de la rage, etc., de la douleur aussi, parce qu'en fait il y a des femmes depuis des centaines d'années qui sont atteintes d'endométriose, à qui on a dit t'es bien douillette,
1: ou c'est dans ta tête,
0: ou c'est dans ta tête.
1: Et donc regarde ce qui se passe quand t'es vraiment en colère et que tu l'adresses, parce qu'en fait ce qui s'est passé, ça part de Nathalie Clary, l'ancienne présidente de Endomind, qui était en colère du matin au soir, et qui disait mais c'est pas possible qu'on soit 2 millions de femmes en France à souffrir chacune de notre côté. Qu'est-ce qui se passe si on souffre toutes ensemble? Et quand elle m'a demandé de prendre la parole là-dessus, bah d'un coup on a commencé à se repérer, à se voir qui on était et à se rassembler, et les choses elles ont avancé très très vite en 10 ans, alors que ça fait des siècles qu'on ramait. Donc quand tu t'adresses à ta colère et que t'en fais quelque chose, en fait tu casses plein de murs. La rage, elle est là pour ça en fait. Donc c'est magnifique quand les femmes elles se disent tu sais quoi, je suis en colère, d'accord, je vais déplaire. D'accord, je serai laide. Et d'accord, je vais déranger un peu tout le monde. Mais à la fin, on va régler les problèmes.
0: C'est comme ça aussi qu'on se fait du bien. Et en écoutant l'album d'Imani, que vous avez compris, je vous recommande chaudement, Women Deserve Rage. Du coup, on termine avec Mad.
1: Eh ben oui.
0: Je pense que c'est une chanson de circonstance. Merci beaucoup,
1: Imani.
0: À bientôt.

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2: Saviez-vous que la chanson « Que je t'aime » de Johnny Hallyday a failli ne jamais exister ?
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2: En 1969, Johnny prépare un show colossal au Palais des Sports à Paris. Mais il lui manque le titre phare. Les producteurs télé de l'époque font la fine bouche sur ses nouveaux morceaux. Dans l'urgence, Johnny appelle ses auteurs, le texte est griffonné avant une séance de ciné et la musique composée en une seule nuit. Quand Johnny entonne pour la première fois « Que je t'aime », c'est le choc.

0: Johnny délaissera ce tube pendant 10 ans avant que Michel Berger ne le ressorte en 1987 pour lui offrir un second souffle magistral à Bercy. Et depuis, ce cri du cœur n'a plus jamais quitté nos mémoires.
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0: Lennon aurait eu 85 ans aujourd'hui, qu'est-ce qu'il aurait écouté, qu'est-ce qu'il aurait pensé des réseaux sociaux? Est-ce qu'il aurait voté à droite? On ne sait pas. En revanche, on peut le célébrer ce soir sur votre radio ici avec deux auteurs spécialistes de John Lennon. Il y a Paul et Stan Cuesta. Bonsoir Paul.
1: Bonsoir.
0: On s'est vu il n'y a pas très longtemps pour parler des Cure.
1: Oui.
0: Voilà, et là, ce soir, on est à la boum d'anniversaire de John Lennon.
1: C'est ça, 85 ans.
0: Ouais,
1: qu'il aurait eu
0: aujourd'hui. Bonsoir Stan Cuesta.
2: Bonsoir Émilie.
0: Alors nous, on se voit souvent, puis surtout je vous lis tout le temps, puisque vous êtes auteur de tout un tas de biographies qui font autorité. Vous êtes dans l'actualité Beatles tous les deux. Alors pour Paul, c'est John Lennon, une somme, hein, puisque c'est dans la collection Cover des éditions du Lyre qu'on connaît bien, et c'est aussi dans cette collection que vous ressortez, mon cher Stan Cuesta, votre Beatles. Alors là, pour le coup, vous le dites, je vais vous citer, on n'en a jamais fini avec les Beatles, donc comme il y a à nouveau de l'actualité, Paul McCartney sort des disques, Ringo sort des disques, etc., c'est donc une nouvelle édition augmentée, c'est l'idée.
2: Absolument. J'ai rajouté plein de choses.
0: Bah oui, il y a toujours plein de choses à dire. Alors, l'actualité autour des Beatles ne s'arrête jamais. Qu'est-ce qui, en quelques mots, vous fait penser que les Beatles sont toujours d'actualité, particulièrement John Lennon, et qu'on n'aura jamais fini d'écrire sur lui, Paul?
1: Aucune idée. À part que c'est un groupe dont tout le monde s'inspire depuis des décennies.
0: Ouais.
1: Qu'ils ont vraiment marqué leur époque et puis les époques qui suivent. Je pense que ça devient presque universel, les Beatles.
0: Ah, universel, ça c'est intéressant, même si on n'a pas vécu au bon moment, c'est ce que vous dites au début de votre livre, Stan Cuesta, vous êtes né dans la mauvaise période,
1: ouais.
0: C'est ça, non mais c'est drôle comment vous le racontez, vous dites je suis né au moment où les Beatles sortaient leur premier album, et le temps que je m'y intéresse, ils étaient séparés.
2: Exactement, oui, et en fait c'était une époque où ils étaient encore plus présents dans l'actualité, c'est pour ça que j'ai beaucoup axé mon livre sur les années 70, parce que alors qu'ils étaient séparés, on ne faisait que parler d'eux. Et dès qu'ils faisaient quelque chose, on leur demandait « Alors, quand est-ce que vous allez vous reformer ?» En fait, c'était l'obsession. Et ça n'a pas cessé depuis, d'ailleurs.
0: Alors, notre John Lennon, il a évidemment, on parlait d'universalité avec Paul, il a écrit la chanson qu'on ressort dès que tout le monde va mal.

0: John Lennon, c'est aussi un des plus grands tubes des Beatles, plusieurs plus grands tubes des Beatles, que ce soit rock'n'roll. Come together. Toutes les chansons sont signées Lennon et McCartney, mais quand Lennon est aux commandes, ça devient aussi très très psychédélique. Voire follement expérimental. Classique des Beatles qu'on doit à John Lennon. Et même une valse. C'est marrant, hein, les fans des Beatles font toujours ça. J'imagine que mes invités pour leur livre l'ont fait aussi beaucoup. Stan Cuesta et Paul essayaient de dissocier ce que les Beatles doivent à John Lennon et à Paul McCartney. Toutes les chansons sont co-signées, mais certaines sont plus Paul, d'autres sont plus John. Dans votre John Lennon, Paul, vous avez fait ça, vous avez essayé de séparer.
1: Ouais, au début, j'ai essayé, puis après je me suis dit non, les chansons des Beatles sont celles des Beatles. Et comme le bouquin s'attarde uniquement sur la carrière de Lennon, là, il n'y avait plus de McCartney dans l'histoire. Ouais. Sauf quand, bien sûr, il l'insulte dans quelques chansons.
0: Oui, How Do You Sleep, on entendra tout à l'heure.
1: Il n'y a pas de... Il n'y a pas de duo.
0: Ouais. Et il y a, pour tous les deux, hein, votre méthode, en fait, c'est de partir vraiment des chansons, des œuvres, des albums, pour ensuite nous raconter leur histoire. Et en ce qui concerne John Lennon, c'est vrai qu'il y a beaucoup de choses dans les chansons. J'aimerais vous faire réagir à quelques chansons de Lennon. Lui, dont on connaît très souvent la chanson Imagine, hein, qu'on a passée tout à l'heure en tout début d'émission. Et vous le citez, Paul, dans le livre, il dit « Imagine, c'est anti-religieux, anti-nationaliste, anti-conventionnel, anti-capitaliste, mais parce qu'elle est enrobée de sucre, cette chanson est acceptée. » C'est un peu ça, sa technique, c'est de faire passer des messages forts, mais dans des chansons qui ne sont pas effrayantes.
1: Ah ouais, il s'est dit que c'était le moyen le plus simple. En fait, c'est la base de la pop, un peu.
0: Ouais.
1: Surtout chez les Anglais, ça se fait couramment.
0: Alors, j'aimerais...
1: Et tu l'aimes bien, ce genre de phrase un petit peu provocatrice.
0: Évidemment. J'aimerais savoir ce que vous pensez de cette chanson-là, par exemple. Et là va arriver un cri qui n'est pas innocent. Là, il est contrôlé. Mais l'histoire de cette chanson, elle est dingue. Qui veut me la raconter ? Stan.
2: Oui, bah, oui, c'est parce que c'est l'époque où il est en thérapie avec le docteur Yanov, c'est ça, qui est l'apôtre du cri primal. C'est-à-dire qu'en fait, on revit ces traumatismes d'enfance et on les extériorise par un cri. Et donc, lui, son traumatisme à Lennon, on le connaît, c'est que sa mère s'est fait renverser et tuer par une voiture alors qu'il était très jeune et qu'il venait de la retrouver parce qu'elle ne l'avait pas élevé en plus. Et donc, il a perdu sa mère alors qu'il ne l'avait jamais eue. Et cette chanson, 10 ans après, il écrit cette chanson pour se libérer de ça à l'issue de cette thérapie, voilà.
0: Ouais, et c'est absolument terrible et glaçant. Est-ce que vous pensez qu'on peut apprécier, bah, par exemple, une chanson comme Mother, si on ne connaît pas l'histoire ? Moi, c'est pour ça que je trouve que vos bouquins, ils sont inestimables, parce qu'en fait, on nous donne les clés, quoi.
1: Ouais, il y a plusieurs lectures, en fait, aux chansons de Lennon, je pense, comme avec plein d'autres artistes. Et cette chanson, on peut l'apprécier juste par sa musique, son chant, par son tempo particulier aussi. Après, quand on connaît l'histoire et qu'on voit que sa mère est décédée lorsqu'il avait 6 ans, je crois.
2: Ouais, très jeune.
1: Son père est parti très tôt. Donc, il parle un peu de ses tragédies, de ce qui l'ont marqué. Et lorsqu'on rentre dans le sujet, oui, on peut ressentir la chanson différemment.
0: Ouais, elle est terrible.
1: On peut être un petit peu touché.
0: Alors, il y a une chanson qu'on a évoquée tout à l'heure. Paul a dit, oui, il y a des chansons comme ça, il utilise un petit peu pour insulter des gens. Alors oui, How Do You Sleep? Comment tu dors la nuit? The only thing you done was yesterday. Le seul truc que t'as fait de ta vie, c'est yesterday.

0: Donc c'est une chanson dans laquelle il s'adresse à Paul McCartney pour régler leur compte après la séparation des Beatles. Donc c'est Lennon en colère.
1: Très en colère. Très en colère après la séparation des Beatles et aussi après des textes de McCartney sur son premier album que Lennon prenait comme des insultes le visant. Ce que McCartney a démenti.
2: Un Dear Boy, non, c'est ça.
1: Il y a Two Legs.
2: Ouais.
1: Il y a deux chansons comme ça qui sont. Après, McCartney a dit non, c'est pas du tout mon style, mais c'est possible. Et cette chanson, How Do You Sleep, est coécrite avec Yoko Ono, qui s'amusait fortement à balancer des saloperies sur McCartney.
0: McCartney à l'image du gentil, Lennon du méchant. Si je schématise à mort, tout comme voilà, Lennon dit « Oui, c'est une chanson pour insulter McCartney. » McCartney est plus malin et dit « Mais non, j'ai jamais dit du mal de John dans mes chansons. » Est-ce que c'est ça? Est-ce qu'il y en a un qui est plus hargneux que l'autre, Lennon étant plus hargneux, McCartney plus gentil, ou bien est-ce qu'il y en a un plus malin que l'autre, plus politique que l'autre?
1: Dire qu'un des deux est plus malin, ce serait compliqué.
0: Plus serpent, quoi.
1: Plus snake, ouais. Peut-être que Lennon l'est. Bah, je crois qu'ils ont deux caractères assez... trempés tous les deux, mais ils ne s'expriment pas de la même manière.
2: Lennon était plus instinctif, je pense. Ouais. C'est-à-dire qu'il n'avait pas de filtre. Il disait, comme quand il a dit « Les Beatles sont plus célèbres que le Christ aux États-Unis », ça a fait un scandale total. Il aurait réfléchi deux secondes. McCartney n'aurait jamais dit un truc comme ça.
0: Ouais.
2: Il est plus retenu, disons. Il fait plus attention
0: plus à ce qu'il dit. Stratège aussi,
2: oui,
0: sans
2: peut-être,
0: doute.
2: Sûrement. Lennon, il avait un côté brut de fonderie, quoi.
0: Alors, John Lennon, ayant écrit les plus grands tubes des années 60 et 70, il était évidemment immensément riche. Il vivait dans un appart sublime à New York avec Yoko Ono, etc. Donc, évidemment que tout ça, ça donne un mode de vie pour le moins embourgeoisé. Pourtant, il chante Working Class Hero.

0: encore à New York, je crois.
1: Il n'était pas encore à New York, oui, quand il a fait Working Class Hero. Il était profondément de gauche. Ça lui a d'ailleurs causé des problèmes avec les autorités américaines, hein, qui se méfiaient un petit peu
2: avec
1: de lui.
2: Boussard,
1: hein. Ouais, hein. Il l'aimait pas trop.
2: Pas vraiment.
3: Il a été de gauche quelques années, disons, hein, quand il a rencontré Yoko, jusqu'à ce qu'il vive aux États-Unis en 72-73, c'était à cette époque-là.
1: Et après?
3: Après, je sais pas. Bah après, c'est vrai qu'il a arrêté en 75, il a arrêté de faire de la musique et bon, il s'est vraiment retiré de la vie publique, donc il a pas fait de déclaration jamais sur rien. Mais cette chanson est intéressante parce que c'est un hommage à Dylan en fait, c'est du pur Dylan. Et lui, il était fasciné par Dylan depuis le début. Ils sont devenus amis, etc. Mais Dylan a eu une énorme influence sur lui. Il dit qu'il a commencé vers 65 à écrire des paroles intéressantes à cause de Dylan, parce qu'il s'est aperçu que il chantait que She Loves You, des trucs comme ça. Et Dylan a eu une influence énorme sur eux, sur les Stones, sur plein de groupes. Ouais. Hein, mais voilà. Donc Working Class Hero, c'est ça.
1: Vous diriez, Paul, que c'est un chanteur, un artiste politique, Lennon, parce qu'au-delà des chansons, il y a aussi tous les happenings avec Yoko, quand ils sont restés au
2: lit. Bédines,
1: ouais. Ouais, les bédines, le fait de poser nu, le fait d'être contre la guerre du Vietnam, etc.
2: Bah, il a organisé une grande manifestation à New York contre la guerre du Vietnam, War is Over. Il s'est engagé pour les droits civiques américains, il a essayé de faire porter sa voix pour certains combats. Mais c'est vrai, comme disait Stan, il s'est arrêté assez tôt, il a passé 5 ans à élever son enfant, et là, on ne l'a plus trop entendu. Ouais. Et lorsqu'il revient, c'est pour son dernier album Double Fantasy, et malheureusement, il ne voit pas vraiment l'évolution de son disque.
3: Ce qu'il faut dire aussi, c'est qu'en 72, quand il a été très activiste avec la gauche new-yorkaise, etc., on a sorti après les fiches du FBI, c'est-à-dire qu'il était hyper pisté par le FBI.
1: Surveillé.
3: Et
1: ouais.
3: Il avait un problème, c'est qu'il n'avait pas le droit de rester aux États-Unis, c'est-à-dire qu'il a failli se faire renvoyer.
1: Et lui, il n'avait pas les papiers.
3: Il fallait redemander des papiers régulièrement. Ouais. Et vu son activisme politique, il était sur la liste noire et il a failli se faire virer des États-Unis, effectivement. Et lui voulait rester là-bas. Et donc peut-être que ça l'a un peu calmé aussi au bout d'un moment, parce que ben voilà, il avait des accointances. Et puis cette extrême gauche new-yorkaise et américaine, elle a fait long feu. Enfin, je veux dire, ça n'a pas duré très longtemps, quoi.
2: Après, à la chute de Nixon, il a pu avoir sa nationalité américaine et rester au pays. Mais c'est grâce au Watergate, à l'affaire du Watergate, qu'il a pu avoir bénéficié de ça.
1: Ah voilà, un heureux dommage collatéral. Oui. Enfin, quoique, parce que s'il s'était fait virer, il ne serait peut-être pas fait tirer dessus dans la rue. Enfin, avec des si, après on pourrait fêter l'anniversaire de John Lennon avec lui. Il aurait eu 85 ans. Stan a eu ce mot, il a parlé du fait qu'il s'était calmé, et pourtant Dieu sait que la colère, ça a l'air d'être un super moteur de John Lennon. Moi j'adore quand il chante en colère.

0: Ça, c'est Give Me Some Truth. Donnez-moi la vérité. Alors, il traite tout le monde de cochon, de machin. Là. Il est très énervé. À quel point la colère, quand vous regardez la carrière des Beatles ou sa carrière en solo, à quel point la colère est son moteur, l'envie de changement, de tout défoncer?
1: C'est pas le seul moteur, parce que ce qui est marrant, ça c'est sur l'album Imagine, donc sur lequel il fait aussi Imagine, oui, qui est une chanson très douce, et Jealous Guy, qui est la chanson d'amour absolument, et voilà. Et ces chansons se côtoient sur le même album, donc il y a presque deux styles, mais c'est ça qui fait aussi sa force, capable d'écrire des sucreries géniales et des chansons très énervées comme ça. Je pense pas que c'était le seul moteur, mais effectivement, c'était quelqu'un d'assez violent à l'intérieur. Enfin, il y a des histoires qui traînent sur ses débuts à Hambourg où il avait fait vraiment de la violence, et je pense que c'était cathartique pour lui, la musique, quoi. Ça lui a évité de casser la gueule à tout le monde, quoi, en fait, il me semble.
0: Il n'a pas une très bonne réputation, Lennon, en tout cas, de ce qu'on peut lire, les anecdotes de l'époque. Ouais, on dit qu'il est violent, qu'on dit qu'il est bagarreur, ça, dans vos recherches, Paul, vous êtes tombé sur des...
2: La période qu'on appelle le Lost Weekend, où il quitte Yoko, enfin, où il se fait foutre à la porte de chez lui par Yoko, il part avec May Pang, sa maîtresse.
0: Il part à Los Angeles, c'est ça?
2: Il part à Los Angeles, retrouver Kiss Moon, Ringo Starr, et d'autres, et Harry Nilsson.
0: Que des gens qui mangeaient bio à l'époque.
2: Qui mangeaient bio et qui buvaient pas d'alcool.
0: C'est ça.
2: Et là, ouais, il fait vraiment n'importe quoi.
0: Parce qu'on dit le Lost Weekend, mais ça dure pas un week-end. Ça dure,
2: non, c'est un très très grand week-end d'un an et demi.
0: C'est ça.
2: Et donc là, oui, effectivement, il y a des témoignages de cassage de gueule dans la rue. Il s'en prend à des gens sans aucune raison. Il fout le bordel dans les salles de concert. Enfin, il est carrément même grossier avec certaines femmes. Donc là, c'est pas le Lennon Peace and Love qu'on connaît. Mais ça dure une période d'un an et demi, et plus tard, il montrera quelques regrets vis-à-vis de ça.
0: Cher Paul, cher Stan Kvesta, il faut qu'on parle de Yoko.

0: Yoko, sublime chanson d'amour de John Lennon qui dit que même quand il est dans son bain, il l'appelle. C'est merveilleux. Yoko Ono, selon à qui on s'adresse, fan des Beatles, pas fan des Beatles, personne politisée ou pas, sensible à l'art abstrait ou pas, sensible aux fausses notes ou pas. Les gens adorent Yoko ou au contraire la détestent et la décrivent comme un démon à qui on devrait la responsabilité de la séparation des Beatles. Vous avez tous les deux travaillé sur le sujet. Alors, Yoko, Paul.
1: La question, c'est est-ce qu'elle est responsable de la séparation des Beatles ?
0: Oui, et qu'est-ce que vous pensez d'elle, même par rapport à Lennon, quoi ? Est-ce qu'elle lui a fait plutôt du bien, du mal ? On entend de tout à propos de Yoko Ono.
1: Ah, c'est difficile. Je ne pense pas qu'elle soit responsable de la séparation des Beatles. Lennon le dit lui-même, les Beatles se séparaient d'eux-mêmes depuis... Ouais. Ça faisait quelques années qu'ils n'étaient plus en phase, vraiment. Depuis la mort de leur manager, Brian Epstein. Ensuite, il est tombé dans l'héroïne assez violemment. Elle en est peut-être un peu responsable. Mais elle lui a permis de découvrir un monde artistique qu'il ne connaissait pas, l'intelligentsia new-yorkaise, et ça lui a permis de s'ouvrir à des choses qui peut-être lui ont fait du bien.
0: Stan ?
2: Alors moi, comme dans mon bouquin, j'ai mis tous les disques des Beatles, et aussi en solo, et aussi des gens qu'ils ont produits et qui entouraient ça.
0: La galaxie.
2: Je me suis tapé tous les albums de Yoko Ono, parce qu'il y en a un paquet. Parce qu'à chaque fois que Lennon faisait un album, elle faisait un album miroir. Sur le premier album, où il y a Mother et tout ça, il y a le Yoko Ono de Plastic Ono Band. Imagine, c'est pareil. À chaque album, il y a un album de Yoko. Et ben, c'est pas mal du tout. C'est-à-dire qu'il y a vraiment artistiquement des choses très intéressantes. Et même l'album de 72 qui va être édité là, Sometimes in New York City, donc l'album politique de Lennon, c'est la première fois qu'il fait ça, où il met une chanson de lui, une chanson de Yoko, ce qu'il reprendra en 80 pour son dernier album, Double Fantasy. Et ben, les chansons de Yoko, moi, je les aime bien. Je trouve qu'elles sont bien et que l'album est équilibré. Cet album est à peu près détesté par tout le monde. Et moi, je trouve qu'il est assez génial, voilà.
0: C'est bien que vous défendiez une cause perdue,
2: oui,
0: Stan.
2: Après, il y a des choses qu'elle a faites qui sont insupportables, où elle se met à brailler faux au concert à Toronto, là, etc. Oui. Ça, c'est quand elle est dans un sac, enfin c'est un peu indéfendable les performances. Ça, c'est le mélange de Lennon qui fait du Gene Vincent et du rock'n'roll et elle qui se met à brailler des trucs expérimentaux. C'est un peu difficile à supporter. Mais ses albums à elle sont à réévaluer, ouais, vraiment.
0: Ouais, après, évidemment, quand on cherche un coupable et qu'il y a une femme asiatique, on va se dire, bah tiens, on va tout lui mettre sur le dos à la sorcière. C'est un réflexe un peu sexiste, un peu raciste qu'on pouvait avoir à l'époque. Et en fait, ça a imprimé comme ça une espèce d'histoire alternative où on se dit que Yoko Ono, c'est l'ennemi des fans des Beatles, en fait. Et c'est vrai que c'est intéressant dans vos bouquins respectifs de voir que voilà, c'est un personnage quand même qui a ouvert, comme le disait Paul, John Lennon à plein de sujets, notamment au féminisme. On en parlait avec Stan Fuesta hors antenne, mais John Lennon n'était pas forcément très informé sur ces histoires-là, et Yoko, elle a fait beaucoup.
2: Oui, c'était même un peu un macho, un peu beauf, avec sa première femme, c'était bonne au foyer, etc. Ah, quand même.
0: Il est un peu salement largué aussi.
2: Pas que lui, hein. De toute façon, les années 60, c'était pas non plus... Oui. Très très avancé, progressiste au niveau de la condition de la femme. Il se trouve qu'il la rencontre donc en 67, 68, et là elle lui dit une phrase. Alors voilà, c'est de ça dont je voulais parler, qui le lance dans le féminisme. Elle lui dit: "Woman is the nigger of the world." La femme est le nègre du monde. Et 4 ans plus tard, il en fait une chanson.
0: Ça veut dire que quelle que soit la couleur de sa peau, une femme partout dans le monde sera toujours moins bien traité que l'homme le moins bien traité, à savoir l'homme noir. Et elle utilise exprès cette insulte raciste qu'on appelle le N-word, le mot en N maintenant, puisqu'il est communément admis qu'on l'utilisera plus. Et c'est terrible parce que lui, ça lui réveille un truc dans le cerveau. Et il tombe un peu dénu, mais du coup, il fait une chanson.
2: Il en fait une chanson 4 ans plus tard, donc sur ce fameux album Sometime in New York City en 72, qui s'appelle donc Woman is the Nigger of the World, qui lui crée un petit peu des problèmes à l'époque, parce que déjà...
0: Oui, l'emploi de ce mot, ça met tout le monde mal à l'aise.
2: Certains disent qu'ils ne veulent pas passer la chanson, mais ça, elle sort en single, elle ouvre l'album et elle sort en single.
0: Et c'est un tube, voilà. C'est une belle chanson.
2: C'est un petit tube, disons, c'est pas un énorme tube, mais c'est un tube. Et bon, voilà, le truc, c'est qu'il y a donc, dans peu de temps, un coffret qui sort qui s'appelle One to One. Et un autre qui va sortir, qui reprend les albums studio, l'album studio de Lennon avec plein d'inédits, etc. Et que, ben voilà, cette chanson a disparu. Ouais. Et ça, personne n'en parle.
0: Et c'est fort dommage parce qu'elle est intéressante aussi, même comme un objet historique, cette chanson-là. Déjà, elle n'est pas du tout anodine dans la discographie de Lennon. Mm-hmm. Sachez qu'elle est disponible, hein, vous pouvez la chercher sur toutes les plateformes de streaming. C'est Woman is the N. étoile, étoile, étoile, ER, of the world, donc elle existe, mais c'est les héritiers, les Lennon, qui ont accepté...
2: C'est Universal, la maison de disques, je crois, aux États-Unis, qui a demandé à Sean Lennon de s'il pouvait la supprimer.
0: Donc il l'enlève des coffrets.
2: Sean Lennon a dit OK, parce que c'est lui qui gère maintenant toute l'œuvre de son père, et elle a été retirée, mais sauf qu'elle est retirée sans qu'on le dise, quoi.
0: Ouais.
2: Voilà. C'est un truc comme si elle n'avait jamais existé, ce qui est un peu troublant, quand même.
0: Non, elle a existé, et pour le coup, elle a une histoire. Vous avez travaillé sur cette chanson-là, Paul, évidemment?
1: Ouais, en fait, j'ai travaillé sur toutes les chansons de Lennon, c'est un peu le but du bouquin.
0: Oui, c'est le but du bouquin, oui.
1: Et surtout, c'est le but aussi du livre, c'est de faire parler Lennon, retrouver toutes ses interviews, toutes ses conférences de presse, tout ce qu'il a pu dire sur ses chansons.
0: Ses punchlines, mais aussi des
1: beaucoup
0: choses plus profondes.
1: Beaucoup de punchlines aussi, ouais. Et puis ses réflexions sur le monde dans lequel il vivait au moment où il a fait telle chanson. Donc il y a des témoignages de Lennon et de Yoko sur cette chanson. Et puis on voit que la presse était effectivement un petit peu réfractaire à l'idée de passer, d'employer ce terme, quoi.
0: Ouais.
1: Surtout quand c'est un blanc qui le dit.
0: Vous savez, en tout cas, que cette chanson est disponible, qu'elle vaut le coup d'être écoutée. Et que oui, c'est un peu idiot de ne pas la mettre dans un coffret sans rien dire à personne. Alors, je recommande à toutes celles et tous ceux qui nous écoutent vraiment la lecture des livres de Paul et Stan Cuesta. Les deux aux éditions du Layeur dans cette collection cover. C'est hyper précis, c'est chanson par chanson, année par année, album par album. On n'en a jamais fini avec les Beatles. Dit Stan Cuesta. Je voulais vous demander, puisqu'aujourd'hui il aurait eu 85 ans et que vous avez étudié très fort sa musique, ses textes et son parcours, selon vous, quel genre de petit vieux serait John Lennon aujourd'hui s'il soufflait ses 85 bougies, Paul ?
1: Je pense qu'il aurait déjà fait pas mal de bonnes chansons encore.
0: Ouais. Il en avait. Hein,
1: il en avait. En ouais, il y avait du stock. Il y a du stock. Et peut-être qu'il serait lancé dans la politique.
0: Ah. C'est vrai. Ça.
1: Aux États-Unis.
0: Gouvernement Sébastien Lecornu. Non, je rigole, pardon.
1: C'est vrai qu'il y a eu un gouvernement.
0: Oui, si ça avait été Lennon, ça aurait peut-être duré un peu plus longtemps, on ne sait pas.
1: Non, mais ils peuvent.
0: Donc, oui, ils élisent
1: d'anciens acteurs ou truands de la finance, ils peuvent élire
0: un Anglais.
1: Rockstar. Pas un Anglais qui était devenu américain.
0: Oui, c'est vrai. Ah ouais, donc peut-être la politique. Et vous, Stan, vous en dites quoi?
2: Moi, c'est plutôt côté artistique que je trouve ça vraiment terrible, parce que quand il se fait assassiner, il vient de sortir un album qui est vraiment bon. Il en a un deuxième qui est pas mal aussi en stock, parce qu'il était vraiment reparti à fond la caisse sur l'enregistrement en studio.
0: Du coup, il allait mieux, même physiquement. Hein.
2: Oui, et puis on sent qu'il était créatif, qu'il avait des bonnes chansons en stock, et qu'il aurait pu faire beaucoup de, comme tu disais, beaucoup de bonnes chansons encore. Et puis la grande question, c'était aussi, est-ce qu'il serait remonté sur scène? Parce qu'en fait, il a fait très très peu de concerts.
0: Ouais.
2: Les derniers étant ces fameux concerts de 72 au Madison Square Garden, où il en a fait deux dans la même journée, et c'est tout. C'est quasiment les seules fois où il est monté sur scène. Par rapport à McCartney qui n'arrête pas de parcourir le monde depuis, et puis qui s'est jamais arrêté, Ringo Starr aussi.
0: Et est-ce qu'ils se seraient réconciliés, Lennon et McCartney?
2: Oui, bien sûr.
1: Oui, c'était en bonne voie.
0: Ouais,
2: absolument,
0: hein. Bon, voilà. C'était la boum d'anniversaire de John Lennon. Et forcément, comme il est mort, eh ben, c'est pas une boum très drôle.
1: On l'attend, il n'est pas venu.
0: On l'attend encore, il reviendra peut-être comme le Messie. Je ne sais pas, en tout cas, merci à tous les deux d'être venus.
1: Merci beaucoup.
0: Paul, merci. Stan Cuesta, merci. Et comme on n'en a jamais fini avec eux, je vous dis à bientôt. Hein. Vous reviendrez forcément.
1: Ce serait grand plaisir.
0: Merci beaucoup.
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0: Marlène, sur ici. Merci à tous d'être là de bonne heure pour commencer cette semaine un petit peu particulière puisque c'est la rentrée et c'est également ma première. Je suis très heureux d'être avec vous ce matin et c'est aujourd'hui là pile à 4h59 que je vous dis pour la première fois bonjour à tous et bon réveil.
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0: Nous sommes le lundi 31 août et aujourd'hui votre radio ici fait sa rentrée. C'est un plaisir de vous annoncer que nous allons nous retrouver tous les matins ici pendant une heure avec Valentine Letès. Bonjour Valentine.
2: Bonjour Louis, bonjour à tous.
0: Une heure pour vous réveiller,
2: vous informer, vous raconter l'actu de chez vous
0: et vous parler de votre quotidien
2: avec nos équipes de reporters partout en France.
0: Et cette année, plus que jamais, vous avez la parole pour jouer avec nous,
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0: Et ça commence tout de suite au 0810 055 056. Il nous faut, je vous le dis d'entrée, un couche-tard et un lève-tôt. Vous nous appelez maintenant et on vous expliquera pourquoi tout à l'heure pour nous aider dans notre mission ce matin. Saveria au standard, Florent à la technique, Emeline à la rédaction en chef. 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
0: Lundi 31 août, excellent réveil avec nous, il est pile 5h. Le tour de l'actualité à vos côtés, Valentine, et à la une, la fin des vacances, pas franchement reposante.
2: À cause d'une chaleur assommante, beaucoup de Français attaquent la rentrée, non pas avec des valises de beaux souvenirs, Christophe Vincent, mais des valises sous les yeux.
3: 69 jours de canicule et autant de nuits suffocantes, parfois blanches et à la longue épuisantes.
4: À l'intérieur, on était plus sur du 40 degrés. J'ai pas trop bien dormi.
5: La chaleur prend de l'énergie et ça fatigue beaucoup.
6: On est monté dans l'appartement à 31 degrés. Les moustiques, en plus, c'était... On s'endormait vers 5h, 6h du matin et après, il faut se lever à 7h pour aller au boulot. Donc, je suis fatigué. Ça a été dur.
7: Toute la nuit, on suait et tout ça.
8: C'est la première année où j'ai eu des petits malaises parce qu'il faisait trop chaud. On ouvre pour avoir un peu de vent. Mais on a les moustiques, donc on dort très peu.
3: Le moustique tigre, l'ennemi sournois, fossoyeur des soirées apéro-barbecue, Hélène est dégoûtée.
9: On a un jardin, on peut même plus en profiter. Donc on est cloîtré l'été. Les grandes vacances, c'est dans notre salon devant la télé. On va voir des cloques de partout. Franchement, c'est une horreur. On a mangé, 5 fois dehors. On va plus faire de potager. On va plus acheter de salon de jardin. Ça ne sert à rien. Mes vacances, c'est fini et on va retourner enfermé. On n'a pas profité, on reste chez soi à regarder Netflix, quoi. On attend vraiment que les municipalités, les gouvernements fassent quelque chose. Il y a vraiment un problème, il faut que ça bouge.
3: Une priorité, selon elle, pour que perdurent les petits plaisirs de l'été.
2: Et tiens, pour ceux qui ont décidé de profiter de la plage jusqu'au bout de l'été, sur la côte aquitaine, le risque de baïne est maximal encore aujourd'hui. La préfecture de région vous appelle à la plus grande vigilance. Ces courants sont capables d'entraîner au large de très bons nageurs. Et le bilan des noyades cet été est déjà terrible, plus de 300 morts depuis le 19 juin. Dans le Pas-de-Calais, un adolescent de 14 ans est mort hier soir, percuté par un TER à Reux. Selon les premiers éléments de l'enquête, le garçon traversait le passage à niveau avec ses amis.
0: 5h02 sur votre radio ici, notre facture de gaz risque d'augmenter dès cet automne.
2: Puisque le prix repère est à la hausse, 5,6% d'augmentation dès demain, 1er septembre, Boris Allier.
10: Cette hausse concerne les 6 millions de foyers abonnés à une offre indexée à ce prix de référence, un tarif qui va passer en moyenne à 172 euros le mégawattheure contre 162 il y a un mois. Pour un foyer qui se chauffe au gaz, cela peut représenter une centaine d'euros en plus sur l'année. Mais attention, votre facture ne va pas augmenter automatiquement. Ce prix calculé par la Commission de régulation de l'énergie n'est qu'un indicateur libre aux fournisseurs d'énergie de le suivre ou non. Toujours est-il que cette nouvelle la hausse témoigne de l'instabilité du marché du gaz. Avec la guerre au Moyen-Orient et la perturbation du trafic des navires dans le détroit d'Ormuz, le prix repère du gaz a flambé ces derniers mois. Il n'a d'ailleurs jamais été aussi haut depuis sa création, il y a 3 ans.
2: Le prix du gaz et bien sûr celui du carburant subissent les conséquences de la guerre au Moyen-Orient. Justement, le guichet Grand Rouleur pour demander une indemnité carburant de 100 euros ferme aujourd'hui. Vous avez jusqu'à ce soir sur le site des impôts pour en faire la demande. Si votre revenu fiscal de référence est inférieur ou égal à 16 880 euros et si votre aller-retour domicile-travail est d'au moins 30 km. Un nouveau prétendant officiel à l'Élysée et un nouveau candidat à la primaire de la gauche, le patron du Parti Socialiste, Olivier Faure, s'est officiellement déclaré dans la course hier soir avec la promesse, je cite, de tout reconstruire et de tout réparer après 10 années d'un immense gâchis. Vous avez une question à lui poser, à lui ou à un autre candidat à la présidentielle d'ailleurs.
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2: 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La météo, Louis.
0: C'est une météo en 2 temps. Aujourd'hui, Valentine, ce lundi avec un joli soleil sur le pourtour méditerranéen. Ce matin, ailleurs, alternance entre nuages et éclaircies avec quelques averses et même un ciel plus nuageux en Normandie, en Ile-de-France, dans les Hauts-de-France et dans la région Grand Est. Pour les températures, en milieu de matinée, on conserve un petit peu de douceur tout de même à Lille et Metz. 17 degrés, à Rennes 18 degrés, Dijon 19 degrés, Bordeaux 20 degrés, Toulouse et Perpignan ce matin 21 degrés. Cet après-midi, le soleil, lui, gagne du terrain et arrive jusqu'aux côtes bretonne ainsi que sur le quart sud-ouest. Pour les maximales, ce lundi après-midi, elle reste agréable. 23 degrés, la maximale dans le nord à Rennes, et 32 dans le sud à Montpellier, et même 33 degrés attendus cet après-midi à Ajaccio.
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0: Oh, ce jingle. Bonne fête à toutes les Aristides qui se réveillent avec nous ce lundi. Ça fait tout bizarre de vous retrouver ce matin. C'est ma première rentrée, Valentine.
2: Oui.
0: Sans vous, je peux vous demander, vous, c'est votre combienième rentrée?
2: Non, ça ne se dit pas. C'est
0: ça
2: comme
0: ne se
2: l'âge.
0: Dit pas, c'est caché. Ouais, faut que je vous raconte une anecdote qui s'est passée hier.
2: Dites-moi.
0: Incroyable. Hier, à la radio, il y avait Michel Drucker. On s'est croisés dans les couloirs. Et j'ai eu l'occasion de discuter quelques petits instants comme ça avec lui. Et je lui dis, Michel, demain, c'est ma première rentrée. Je suis pas bien. J'ai mal au ventre. Je suis stressé. Est-ce que vous avez pas un conseil? Il me dit, Louis, tu sais, ne t'inquiète pas. C'est ma 64e rentrée saison. Je suis toujours stressé. Je dis, bah alors là, effectivement, je le prends bien.
2: Si monsieur Michel Drucker est stressé, on peut être
0: il m'a
2: stressé.
0: Dit, c'est normal, ne t'inquiète pas, tu ne vas pas dormir. Et finalement, vous savez quoi? Ça s'est plutôt bien passé. J'espère que vous aussi, vous avez bien dormi. Tout de suite, 5h07, Marc Lavoine sur votre radio ici, qui vous invite à danser avec Pour une Begin avec toi. Bon réveil avec nous.

0: Marc Lavoine, à 5h10, excellent réveil avec nous. Votre radio ici fait sa rentrée ce lundi et c'est peut-être la vôtre aussi. On est ravis de vous accompagner. Bonne rentrée à vous qui nous écoutez ce matin.
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0: Et forcément, quand on parle de rentrée, il y a des nouveautés, mais il y a aussi des incontournables. Tous les matins, vous avez rendez-vous avec Stéphane Bern et sa chronique Voyage dans le temps, avant les infos de 5h30. Et ce matin, direction les Alpes, au début du 14e siècle, Valentine, où trois frères décident de tout quitter pour tenter leur chance à des milliers de kilomètres de là, au Mexique.
3: De nombreux Français de la vallée de l'Ubaye vont les imiter et devenir immensément riches.
0: Une histoire assez incroyable entre les Alpes et le Mexique. Mexique, Voyage dans le temps avec Stéphane Bern. C'est pour vous dans quelques instants sur votre radio ici. On répondra également à cette question, Valentine. Où va l'argent de l'État ?
3: Comment sont utilisés nos impôts ? La préfecture du Var lance une plateforme où l'on peut suivre tous les financements de l'État dans le département. Reportage dans 3 minutes.
0: On tourne les pages de vos magazines ce matin dans la revue d'ici et l'on commence avec le magazine Femmes Actuelles qui consacre un dossier cette semaine pour sauver vos plantes après les fortes chaleurs de l'été. Mais rassurez-vous, rien n'est perdu si votre potager commence un petit peu à tirer grise mine.
3: Et premier conseil, retirez progressivement les fleurs et les feuilles mortes pour donner un peu d'air et d'espace à vos plantes comme à votre jardin. C'est aussi le bon moment entre la mi-août et la mi-septembre pour faire des boutures.
0: Deuxième conseil qui est plutôt rigolo, celui-là vous pouvez jeter, plutôt arroser vos plantes avec de l'eau de cuisson, des pâtes ou du riz. Pourquoi ? Puisqu'elles contiennent un petit peu d'amidon et des minéraux qui sont libérés pendant la cuisson. C'est très bon pour nourrir le sol, figurez-vous. Mais attention, par contre, évitez l'eau trop salée qui, elle, en revanche, peut abîmer les racines.
3: Ça, je le savais. On protège ses plantes et son cœur ce matin, Louis.
0: Oui, avec le magazine Ça m'intéresse, qui nous parle d'une étude menée dans 567 villes et qui nous explique que notre cœur résiste bien aux fortes chaleurs, bien plus aux fortes chaleurs qu'au froid extrême. On pensait plutôt l'inverse, mais quand il fait froid, eh bien nos vaisseaux sanguins se resserrent pour conserver la chaleur, la pression artérielle, elle, augmente, et le cœur, lui, doit fournir davantage d'efforts. Ça ne veut pas dire, évidemment, que les canicules, elles, sont inoffensives, loin de là.
3: Et puis, une nouveauté dans les rayons d'une célèbre enseigne de bricolage à découvrir sur ici.fr. Je ne vous parle pas de perceuse, de peinture, de quincaillerie ou de carrelage, non, mais d'un caleçon, absolument le premier caleçon anti-sourire du plombier.
0: Il est d'ailleurs vendu sous ce nom dans un Leroy Merlin en Mayenne et c'est le premier d'ailleurs à le vendre en France.
3: Oui, le Leroy Merlin de Saint-Berthevin, puisqu'il a été conçu au Portugal, ce caleçon, pour pouvoir, je cite, « rester digne et confortable en faisant des travaux ». Il remonte un peu au niveau du ventre et dans le haut du dos, on vous a même mis une vidéo du fameux caleçon sur notre site internet ici.fr.
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0: 5h14 sur votre radio ici, soyez les bienvenus si vous nous rejoignez à l'instant. Merci d'être là, ici fait sa rentrée aujourd'hui. Et à 5h14, une première en France, on peut désormais savoir dans le Var comment sont utilisés les impôts.
3: Grâce à un site internet lancé par la préfecture, la plateforme s'appelle Suivi Subvention. Et dessus, Sophie Glotin, on peut suivre très concrètement comment est utilisé l'argent de l'État dans le département.
7: Oui, vous habitez Toulon, Hyères ou Figanières, vous tapez simplement le nom de votre commune et vous découvrez quel projet l'État a financé, combien il a versé. C'est le principe de suivi subvention, Simon Babre, le préfet du Var.
8: Je fais le pari de la transparence. Qu'est devenu l'argent des impôts pour la partie qui passe par l'État et ceci, suivi subvention, permet un

0: à chacun de regarder commune par commune qu'est-ce qu'a financé l'État sur les 8 dernières années.
1: École, mobilité, patrimoine, santé, tout est consultable, mais le site est aussi une boîte à idées pour les maires. Regarder ce qui a été financé chez le voisin peut en effet permettre de découvrir une aide jusque-là inconnue. Marjorie Vior, maire du Thoronnais et représentante des communes rurales du Var.
2: On n'est pas toujours armé en termes de personnel et en termes d'élus pour connaître l'ensemble des dispositifs. Et parfois, on a tendance à pas aller chercher certains financements, les fonds verts. On se cantonne toujours un peu sur les mêmes. Et donc cette plateforme va permettre aussi de voir l'ensemble des dispositifs qui existent et d'être un peu décomplexé de ça et poser des dossiers.
1: Et pour cette année, il reste de l'argent. À cette date, toutes les enveloppes n'ont pas été dépensées, faute d'un nombre suffisant de projets déposés par les communes varoises.
3: Et on apprend par exemple qu'à Plan d'eau Sainte-Baume, 14 771 euros précisément ont été utilisés pour créer un escalier de secours à l'école Manon des Sources. À Saint-Cyr-sur-Mer, une aire multisport dans le quartier de la Miolane a vu le jour grâce à 140 000 euros d'aide publique. Pour l'instant, le dispositif fonctionne uniquement pour le département du Var, mais il est amené à se développer. Si vous voulez jeter un œil, je vous rappelle le site suivi-subvention.fr.
4: Merci Valentine. 5h16 dans les coulisses TV. Ce matin, on s'attaque à un monument de la littérature française, Le Rouge et le Noir. Le fameux roman de Stendhal devient ce soir une série événement sur France 2 avec notamment Victor Belmondo. Patrice Gascoigne vous emmène ce matin dans moins de 3 minutes dans les coulisses de cette nouvelle adaptation. Juste après, la musique d'ici qui vous réveille ce lundi avec Jody, le premier grand succès des Innocents sur votre radio ici. Bon réveil avec nous.

0: 5h20 avec les Innocents sur votre radio ici. Votre radio ici qui fait sa rentrée complète ce lundi avec une toute nouvelle émission, puisque désormais avec Valentine, eh bien nous aurons le plaisir de vous retrouver ici tous les matins pour vous réveiller.
1: Vous partager l'actualité.
0: Et aussi pour se marrer plus que jamais cette année, c'est vous qui avez la parole. Et on a décidé de vous proposer un tout nouveau rendez-vous. Vous pouvez déjà commencer à nous appeler tout de suite. Prenez votre téléphone 0810 055 056. Deux personnes vont passer à l'antenne juste après les infos de 5h30. Je veux un couche-tard et je veux aussi un lève-tôt. Un couche-tard, un lève-tôt, vous nous appelez tout de suite au 0810 055 056 et l'un d'entre vous repartira avec un joli cadeau, Valentine.
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0: Oui, c'est celui ou celle qui me donnera la bonne réponse la plus proche du bon chiffre qui repartira ce matin avec son joli poste radio 0810 055 056. C'est le premier duel de la saison. J'ai hâte de vous entendre. Un couche-tard contre un lève-tôt. Bonne chance à tous.
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0: 5h22, on retrouve tout de suite Patrice Gascoin avec ses coulisses TV. Et aujourd'hui, Patrice, vous nous parlez d'une adaptation événement. Le chef-d'œuvre de la littérature, Le Rouge et le Noir, devient ce soir une série sur France 2.
4: Vous avez lu le chef-d'œuvre de Stendhal, et bien ce soir, regardez-le vivre à la télé.
5: Moi, je suis pas fait pour la tranquillité. Je serai général ou évêque.
6: Arrête avec ton Napoléon. Ton destin est celui d'être prêtre.
7: Mais comment voulez-vous que je sois à la fois garde d'honneur et sous-diacre?
8: Vous irez vous changer en vitesse au presbytère.
9: C'est ainsi, mon cher Sorel, que vous passerez du rouge au noir. Il faudra bien choisir un jour.
4: Julien Sorel, fils de charpentier, est prêt à tout pour s'élever socialement, mais il est partagé entre le rouge de l'ambition militaire et le noir de la carrière ecclésiastique. Mais il est aussi partagé entre deux femmes que tout oppose. Ainsi va Le Rouge et le Noir de Stendhal, joliment adapté dans cette série réalisée par Gaël Morel, à partir de ce soir sur France 2. Et forcément, vous vous demandez qui va prêter ses traits à un héros comme Julien Sorel, si puissant dans l'imaginaire collectif. Eh bien, c'est Victor Belmondo à qui j'ai demandé comment il l'a accueilli ce moment où on lui annonce « Tu vas incarner Julien Sorel ». Victor Belmondo.
10: C'est marrant parce que quand Gaël me l'a dit, le réalisateur, ouais, j'étais ravi. Mais j'étais ravi parce que Gaël me proposait un projet et que c'est vrai que je ne mesurais pas tout de suite ce que ça allait être que de jouer Julien Sorel. Et puis ensuite, une fois qu'on conscientise, on se dit quand même, je vais quand même interpréter un personnage marquant de notre littérature, écrit à la base par Stendhal. Je me dis que ça va être assez jouissif d'aller. C'est un personnage très très loin de moi, donc d'aller chercher ses complexités, ses contradictions. C'était ça qui était excitant.
4: Pourquoi il était aussi loin de vous, ce personnage?
10: Parce qu'il est prêt à tout, quitte à faire du mal aux autres, ou quitte à oublier qu'il peut faire du mal aux autres. Je pense que pour ça, il est loin de moi. Moi, je pourrais pas, je pense, être prêt à tout comme ça, au point d'en avoir un comportement répréhensible.
4: Voilà, vous saurez en regardant Le Rouge et le Noir que Julien Sorel est bien un rôle de composition pour Victor Belmondo. À ses côtés dans la série, vous retrouverez Virginie Ledoyen, sublime en Madame de Rênal, mais aussi Camille Raza, magnifique en Marquise de la Mole, ainsi que Patrick Timsit, Patrick Mille ou Romane Boringer. Le Rouge et le Noir, ce soir sur France 2. Quant à moi, je vous retrouve avec d'autres couleurs demain dans de nouvelles coulisses télé.
0: Merci Patrice, à demain, 5h20, un petit peu d'histoire ce matin pour vous avant l'actu aux côtés de Stéphane Bern sur votre radio ici, qui fait sa rentrée ce lundi, peut-être comme vous d'ailleurs, on est ravis de vous accompagner ce matin, direction le Mexique avec Stéphane Bern dans quelques instants, mais tout de suite à 5h24, vous vous réveillez et commencez votre journée avec une nouveauté musicale de cette rentrée aux côtés de Teddy Swims sur votre radio ici. Bon réveil avec nous.

0: Lundi 31 août, cet été Teddy Swim sur votre radio ici, 5h27 avant les infos de 5h30. Un petit peu d'histoire avant l'actu avec Stéphane Bern. Et ce matin, on voyage au temps où quelques jeunes des Alpes françaises sont partis faire fortune au Mexique, chapeau bas ou enfin plutôt sombrero bas.
1: Tout commence avec trois frères de Josier. Une filature qui marche mal. Et au bout du voyage, un incroyable empire du textile à Mexico. Alpes de Haute-Provence, Josier, vallée de l'Ubaye, début du 19e siècle. Ici, les hivers sont longs et les perspectives courtes. Jacques Arnaud regarde sa filature de soie vivoter et comprend une chose. S'il veut devenir riche, ce ne sera probablement pas dans les Alpes.
2: Oh, et si j'étais riche,
1: alors il part. Direction le Mexique.
3: Vous allez repartir pour le Mexique avec François Perrin. Vous allez reprendre l'enquête à zéro.
1: Le pays vient tout juste de s'ouvrir aux commerçants étrangers. Bienvenidos los hermanos. Avec ses frères, il ouvre un magasin de tissus à Mexico. El Carron de Ropa de las Siete Puertas. Le nom sonne comme un roman d'aventure. Très vite, l'affaire explose. Les Arnaud font venir d'anciens employés de Josier, puis des cousins, puis des voisins de Barcelonnette. Le bouche à oreille fonctionne mieux que LinkedIn. Tous beau monde à court, avec une valise et trois mots d'espagnol. Et bien souvent, c'est « un, dos, tres, un pasito valente, Maria ». Là-bas, ils vendent des étoffes, ouvrent des grands magasins, investissent dans les banques et le textile. Certains deviennent immensément riches. Et ça se voit au Mexique d'abord, où ils construisent des grandes villas aux airs de chalets alpins. Sauf que les sapins sont remplacés par des cactus. Puis à leur retour dans l'Ubaye, les palmiers côtoient les sommets enneigés. Un petit morceau du Mexique venu s'installer au cœur des Alpes. Le plus fou, aujourd'hui encore, il y aurait davantage de descendants des Barcelonnettes au Mexique que d'habitants dans toute la vallée de l'Ubaye. De quoi avoir envie de troquer les skis contre un sombrero.
0: Merci Stéphane, rendez-vous demain à la même heure, cette fois-ci pour nous parler du français. Selon vous, il y a une région qui parle un plus joli français que les vôtres, que les autres. Réponse demain à 5h27 aux côtés de Stéphane Bern. Bon lundi, tout de suite il est à 5h30, voici l'actualité en France et dans le monde en 90 secondes. C'est avec vous Valentine Notès.
4: Retour en classe dès ce matin pour les enseignants pour préparer une rentrée particulière marquée d'abord par une cyberattaque et par la baisse démographique. 11 600 000 élèves retournent en cours demain, c'est 160 000 de moins que l'an dernier. Si vous cuisinez ou chauffez votre logement au gaz, la facture risque d'augmenter dès demain. Le prix repère de vente de gaz augmente de 5,6% en conséquence de la guerre au Moyen-Orient. C'est aux fournisseurs d'énergie de choisir désormais de répercuter ou non cette hausse sur leur prix. Être homosexuel et une cible, c'est toujours une réalité en France, même lorsqu'on est policier. Pierre Picavet, fonctionnaire de police et président d'une association LGBT, a été agressé ce week-end à Paris, frappé avec une bouteille en verre. Le suspect arrêté comparé aujourd'hui à Paris. Au moins 8 morts et 17 disparus. Dernier bilan hier soir du naufrage de ce ferry au large de Chypre. Le capitaine est en garde à vue. Le bateau lui a complètement sombré. Si la cause est encore inconnue, plusieurs passagers rapportent une explosion et un manque criant de sécurité à bord. L'AS Monaco prend la tête de la Ligue 1 de foot à l'issue de la deuxième journée de championnat grâce à sa victoire 2-0 hier soir contre l'Olympique de Marseille. Qui sont les 100 sites sélectionnés pour le loto du patrimoine? Nous connaîtrons ce matin la liste des églises, châteaux, jardins et anciens sites industriels choisis pour la 9e édition, un dispositif lancé par Stéphane Bern pour financer leur restauration.
0: 5h32, place à l'info du jour, et c'est la rentrée des profs.
4: 850 000 enseignants prennent dès aujourd'hui le chemin de l'école, et pour certains, c'est une première. Justine Leblon, vous avez suivi les nouveaux professeurs des collèges et lycées du Limousin, ce qu'on appelle les enseignants stagiaires.
5: Lunettes vissées sur le nez, sac en bandoulière, ça y est, à 22 ans, Loïc est prof de maths à Limoges.
6: C'est la toute première fois où je vais avoir des élèves à ma charge.
7: Et alors on se sent comment à la veille de cette première rentrée?
6: Particulier, c'est-à-dire qu'on n'a jamais réellement appris à tenir une classe. On a eu seulement 6 semaines de stage en M1. C'est un saut dans l'inconnu un peu.
5: Quant à Raphaël, il va faire son baptême devant des collégiens de Corrèze.
8: Toujours stressé, mais j'ai déjà visité l'établissement où je vais aller. Je connais les activités que je vais faire.
5: Il va en enseigner l'EPS, une évidence pour lui depuis longtemps.
8: On m'a déjà le fait d'aimer le sport et de vouloir transmettre toutes les valeurs qu'il y a autour. C'est un métier que je veux faire depuis que je suis au collège, donc c'était dans la lignée, on va dire.
5: Et puis, il y a ceux qui s'apprêtent à enfiler leur tenue de CPE, le conseiller principal d'éducation.
9: Je suis un bébé CPE.
5: Anaïs a 23 ans et dès demain, elle va être chargée du bon déroulement de la vie scolaire dans un collège de Limoges.
9: Ça a toujours été quelque chose d'utile et il y a plein de choses à faire encore et notre génération n'a qu'à bien se tenir.
5: Et pas question pour l'heure pour ces jeunes recrues de faire grise mine face aux nouvelles réformes.
6: Je me dis que si, en étant passionné par l'enseignement, si je suis démotivé, alors qui pourrait être prof également? Ça va être compliqué, effectivement, surtout après 40 ans de carrière, même peut-être un peu plus, hein, parce qu'on ne sait pas quelle retraite on aura, mais bon, on verra.
5: Allez, plus qu'un dodo avant de rencontrer les élèves.
4: Et le réveil va bientôt sonner pour tous ces professeurs confrontés cette année à une rentrée particulièrement difficile dans sa préparation, du moins. Après le piratage des serveurs de l'Éducation nationale, leur accès aux différents outils numériques ont été suspendus.
0: Merci Valentine. La météo de cette pré-rentrée. Et Kevin, tiens d'ailleurs, nous adresse un joli message sur notre page Facebook, la page de Facebook d'ici. Un message aux enseignants qui reprennent, comme vous l'avez dit, aujourd'hui, ce lundi, Valentine. En leur souhaitant une bonne rentrée. Bonne rentrée d'ailleurs à tous les enseignants qui nous écoutent ce matin de bonne heure, en route et en chemin vers l'école. Une météo aujourd'hui, une météo en deux temps, ce lundi avec un joli soleil sur le pourtour méditerranéen ce matin. Ailleurs, alternance entre nuages et éclaircies, avec un ciel même plus nuageux et quelques averses attendues au cours de la matinée en Normandie, en Île-de-France, dans les Hauts-de-France, ainsi que la région Grand Est. Pour les températures en milieu de matinée, elles restent agréables. Lille-et-Metz, 17 degrés, à Rennes, 18 degrés, Dijon, 19 degrés, Bordeaux, 20 degrés, Toulouse et Perpignan, 21 degrés ce matin. Cet après-midi, le soleil, lui, gagne du terrain, sur les côtes bretonnes notamment, ainsi que sur le quart sud-ouest. Et puis pour les maximales, ce lundi après-midi, 23 degrés dans le nord à Rennes et 32 pour la maximale dans le sud à Montpellier, ainsi que 33 degrés à Ajaccio.
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0: Lundi 31 août, ici, fait sa rentrée. Merci d'être avec nous ce matin, une heure, avec Valentine Lottès, pour vous réveiller.
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0: Et ça, c'est le titre de la chanson qui vous accompagne ce lundi, aux côtés de Niagara, sur votre radio ici. Merci d'être avec nous. Bon réveil et bon premier café en musique.

0: Niagara, 5h39. Belle rentrée à tous sur votre radio ici à ce lundi matin. Et à quelques heures de la rentrée, certains élèves ont peut-être eu un faux espoir ce week-end, Valentine. Leur rentrée serait reportée.
1: Et l'info a beaucoup circulé sur les réseaux sociaux. Désolé les enfants, c'est une intox basée sur un peu de vérité, c'est vrai.
0: On démêle le vrai du faux justement avec Aude Razo dans C'est pas vrai. Rendez-vous à 4h45. 5h45.
1: Et il faut pas que bien réveillé, Louis, encore.
0: Il faut que je me fasse, que voulez-vous. C'est comme ça, c'est une première.
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0: Tiens, on va voir si nos auditeurs sont bien réveillés. Plus que jamais, cette année, c'est vous qui avez la parole et nous avons instauré ce nouveau rendez-vous. C'est un duel de couche-tard lève-tôt avec à la clé, Valentine.
1: Le poste de radio parfait. Il vous suivra partout puisqu'il se recharge à l'énergie solaire. Il a le Bluetooth, il fait lampe torche. La seule fonction qu'il n'a pas encore, c'est de faire le café.
0: Accueillons tout de suite, justement, notre premier lève-tôt. Notre premier lève-tôt, c'est Ghislaine qui est avec nous. Ghislaine de Vienne, qui est retraitée. Bonjour Ghislaine.
1: Bonjour Ghislaine.
4: Bonjour Paul et bonjour Valentine.
0: Alors déjà, on commence bien. Enfin non, on commence moyennement bien. Moi, c'est Louis, mais je suis enchantée de vous avoir, Ghislaine.
4: Oui, c'est Louis. Je me suis trompée.
1: Moi, c'était bon, c'est le principal, Ghislaine.
0: Il est encore tôt, Ghislaine, je ne vous en veux pas du tout.
4: C'est ça, exactement, c'est ça.
0: Qu'est-ce que vous aimez dans la vie, ma chère Ghislaine?
4: Eh bien, j'aime beaucoup de choses.
0: Beaucoup de choses.
4: Alors, en premier, j'aime bien la décoration intérieure. Ça, c'est mon dada, on va dire comme ça, comme ça. Je peins, mais alors je peins tout.
0: Ah bah dis donc, eh ben c'est très bien, on va accueillir tout de suite.
4: Je peins les meubles en premier. Je peux peindre des plafonds, par exemple.
0: Ah oui, vous peignez tout, vous peignez la totale.
1: Quand on fera des travaux dans le studio, on vous appellera Ghislaine.
0: On va garder vos coordonnées. Ghislaine, on va accueillir tout de suite notre deuxième auditrice, qui est une couche tard. Elle vient du Calvados et c'est Nanou qui est avec nous. Bonjour Nanou.
1: Bonjour Nanou.
5: Bonjour Ghislaine, bonjour Valentine, bonjour Louis.
0: C'est gentil, merci Nanou. Qu'est-ce que vous aimez Nanou dans la vie?
5: J'aime la nature, j'aime les gens sympas, j'aime les animaux.
0: Ah, déjà si vous aimez les gens sympas, je peux vous dire que vous êtes très bien tombé avec Valentine et moi. On va...
5: Je n'en doute pas, Ghislaine a l'air fort sympathique aussi.
0: On va faire un jeu ensemble. C'est le premier duel d'ici dès 5h, couche-tard versus lève-tôt. Une question à vous de me donner le chiffre qui vous vient à la tête le plus proche de la bonne réponse à la veille de la rentrée. On ressort les dictionnaires. À votre avis, combien de mots compte l'édition 2027 du Petit Larousse illustré? Nanou, je vous écoute pour un chiffre.
5: Voilà.
1: Alors, je vous le répète, Nanou, quand même. Hein. Combien y a-t-il de mots dans le dictionnaire Larousse illustré? C'est parti, Nanou.
0: C'est parti, Nanou. Deux secondes, je vous laisse. Il me faut un chiffre. Allez. Allez. N'importe quoi. Combien?
5: 5 000.
0: Allez, 5 000 pour Nanou. Ghislaine, on vous écoute.
4: Moi, je dirais 5 750.
0: 5 750, la bonne réponse, c'était 64 650 mots. Et cette année, 150 nouveaux mots et sens font leur apparition dans le dictionnaire. Boomer, crush, dinguerie, j'aime beaucoup. Et même vocal, c'est donc Ghislaine qui est la plus proche. Ghislaine, on vous envoie votre poste radio ici directement.
4: Je suis complètement étonnée.
0: Là, ça fait beaucoup de mots. Nanou, on vous embrasse également. C'était un plaisir de vous avoir avec nous ce matin. Je vous souhaite à toutes les deux une très belle journée. Merci d'avoir été les premières auditrices du duel couche-tard lève-tôt.
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0: 5h43, ici, fait sa rentrée complète ce lundi. Dès demain, les téléphones portables seront interdits toute la journée dans les lycées. Mais alors, sans écran, Valentine, eh bien, on fait quoi pendant les pauses?
1: Mais c'est vrai que c'est pas évident pour une génération qui n'a toujours vécu sans téléphone.
0: Alors, pourquoi ne pas remplacer les smartphones dans la cour de récré par des tables de ping-pong? C'est l'une des solutions testées sur le terrain. Romain Bernot nous raconte dans Ça marche ici. Qu'en pensez-vous juste avant les infos de 6h? Tout de suite, c'est la musique d'ici, vos chansons préférées qui vous réveillent. Une semaine qui commence bien et qui commence avec Jean-Pierre Madère. Voici pour vous, Macumba.

0: 5h46, bon réveil à l'écoute de votre radio ici, c'était Jean-Pierre Madère à l'instant et tout de suite place à votre rendez-vous anti-arnaque.
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0: Avec Aude Razo, une mise au point ce matin. Oui, la rentrée scolaire a bien lieu cette semaine et non, elle n'est pas reportée.
2: Effectivement, et c'est bien qu'on en parle parce que j'ai vu circuler beaucoup, beaucoup de bêtises ce week-end sur les réseaux sociaux.
3: Le verdict est tombé. La rentrée scolaire de septembre 2026 va être décalée à cause d'un sérieux problème. Voici ce que vous devez
2: savoir. Alors, désolé pour les élèves qui sont tombés là-dessus et qui se frottaient les mains à l'idée de grappiller quelques jours de vacances en plus. Le ministère de l'Éducation nationale nous confirme que non, la rentrée ne sera pas décalée.
0: Mais alors, Aude, d'où vient cette fake news ?
2: Comme souvent, elle s'appuie sur un peu de vérité pour l'exagérer, pour la déformer. En fait, le sérieux problème dont nous parlait tout à l'heure la voix bien robotique que vous avez entendue, ce problème, il est vrai, c'est la cyberattaque qui a touché l'éducation nationale et qui perturbe, là aussi c'est vrai, l'organisation de la rentrée par endroits, mais pas de là quand même à tout faire capoter. Ces vidéos, malheureusement, elles rencontrent un grand succès, d'ailleurs c'est exactement ce qu'elles cherchent, faire du buzz, du clic, générer un maximum de partage et de commentaires. J'ai vu aussi celle qui raconte que les profs vont donner moins de devoirs cette année, ou celle qui dit que les pauses entre les cours seront plus longues. Et puis je vous ai alerté l'autre jour sur ces ados qui font des tutos complètement mensongers pour soi-disant connaître à l'avance la composition de sa classe. Quand une vidéo sur les réseaux sociaux vous promet ou vous annonce quelque chose de fracassant, prenez toujours un peu de recul. Qui vous parle ? Est-ce que ce compte est fiable ? Et dites-vous que si la rentrée était vraiment reportée, tous les médias sérieux en parleraient. Et là, ce n'est pas sérieux.
0: Merci Aude pour le C'est pas vrai de ce lundi, pour ce jour de pré-rentrée à 5h48 avant les infos de 7h. Une nouveauté qu'on est ravis de partager avec vous, 0810 055 056. Le principe, Valentine, il est très simple.
4: On cherche un auditeur qui fait sa rentrée. Vous nous appelez pour nous raconter comment vous appréhendez votre retour au travail ou à l'école d'ailleurs.
0: 0810 055 058. Appelez-nous tout de suite. C'est Saveria qui vous attend au standard ce matin et on se retrouve juste après la musique d'ici qui vous accompagne ce lundi. Voici pour vous Sia avec Gimme Love.

0: Sia avec Gimme Love sur votre radio, ici à 5h51. Dès demain, mardi 1er septembre, les téléphones portables seront interdits toute la journée dans les lycées. S'occuper quand on n'a jamais vécu sans son téléphone, ça passe forcément, Robin Bernot, par le retour d'équipements dans les cours des lycées.
1: Et si l'on remplaçait les smartphones dans les cours de récré par des tables de ping-pong?
2: Ça évite que des personnes soient trop isolées, restent derrière leur téléphone.
1: Aujourd'hui en France, d'après une étude du Crédoc, environ 98% des 12 à 17 ans possèdent un téléphone portable, un objet devenu indispensable entre autres pour les lycéens, comme le constate Mathieu Pommiès, proviseur au lycée L'Argentais à Bayonne. Il répond à Wassila Guitoun.
3: Ils arrivent dans l'établissement régulièrement, ils attendent que la sonnerie sonne pour rentrer, comme ça ils peuvent téléphoner à l'extérieur. Pour les lycéens, dès que la sonnerie sonne entre midi et deux heures, ils sont regroupés au foyer, ils sont tous ensemble et pour autant ils sont tous sur leur portable. Et des jeunes, comme vous et moi, quoi, je crois que ce rapport au portable, c'est le souci des jeunes, c'est le souci de nous tous aussi, vu les heures qu'on passe dessus. Donc voilà, je crois que c'est une question à regarder en face quand même.
1: Alors pour cette rentrée, la mesure sur le papier est assez claire.
3: Dès qu'ils rentrent dans l'enceinte de l'établissement, on a inscrit dans le règlement que le portable devra être éteint et rangé dans le sac et qu'ils ne pourront pas l'utiliser.
1: Mais en pratique, le proviseur l'avoue, les premières semaines s'annoncent compliquées. Alors, il a voulu, avec les élèves, trouver une solution qui va peut-être vous étonner.
3: On a installé des tables de ping-pong, on a essayé de renforcer nos activités entre midi et deux heures, mais on souhaite pouvoir le faire aussi avec eux, c'est-à-dire qu'ils soient décideurs de
4: ce qu'ils vont faire de leur temps libre.
3: Exactement.
4: Finalement.
1: Des tables de ping-pong, donc, pour remplacer l'usage du téléphone dans les cours de récré. Ici à Bayonne, ça marche, mais vous, qu'en pensez-vous? Je me suis installé en terrasse pour vous poser la question et je suis tombé sur ces deux amis.
5: Marie.
6: Hugo.
1: Du tennis de table pour éviter d'être sur son téléphone. Qu'en dites-vous? On commence avec Hugo.
6: Non mais c'est très bien parce que ça permet une interaction avec les autres élèves. Tu peux affronter des élèves que tu connais pas, tisser des liens, parler en réel. Moi je suis complètement pour. Même des baby-foot. Mettez des trucs pour que les élèves puissent vivre des choses ensemble.
1: Marie, elle aussi, abonde dans ce sens.
2: Faut peut-être que ça soit animé par quelqu'un pour les pousser au début à aller jouer, mais pourquoi pas.
1: Et en réalité, on peut peut-être même aller encore un peu plus loin.
6: Après, ça te permet d'ouvrir un peu le spectre et les élèves entre eux peuvent aussi proposer après d'autres choses.
1: Aujourd'hui, blâmer les élèves d'être constamment sur leur smartphone n'est sans doute pas la solution, mais leur montrer qu'il existe d'autres façons de se retrouver, de créer du collectif, ça peut marcher.
0: Merci Robin avec Wassila Guitoun et bonne rentrée à tous ceux qui nous écoutent ce matin.
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0: Oh, c'est joli mardi et on le fête justement ce jour numéro 1 avec Louane et son jour 1.

0: C'est la rentrée d'ici. Merci à tous d'être là sur votre radio. Et cette année, plus que jamais, c'est vous qui avez la parole. Alors ce matin, Valentine, eh bien, nous voulions installer un nouveau rendez-vous. On voulait vous donner la parole. Et justement, on cherchait une auditrice, eh bien, qui faisait sa rentrée. Et je crois que nous l'avons. Sarah est avec nous. Sarah qui nous passe un coup de fil du Vernon. Bonjour Sarah.
1: Bonjour Sarah.
2: Bonjour Louis, bonjour Valentine, bonjour France Bleu, salut les auditeurs.
0: Ah, on y était presque à la perfection ça. Vous avez décidé de bien commencer la journée. Alors maintenant, votre radio s'appelle Ici, et ça déjà depuis quelque temps Sarah, petite mise à jour
2: oui.
0: Ce matin.
2: Tout à fait. Ça fait déjà un bout que ça s'appelle Ici, oui tout à fait.
0: Sarah, vous faites votre rentrée cette semaine en tant qu'enseignante.
2: Oui c'est ça, en fait je donne des cours d'anglais en bénévolat en fait, je fais du soutien. Pour des faux débutants, en fait.
0: D'accord.
2: Voilà.
1: Ah, pour des adultes, alors ?
2: Ben, ça peut être des adultes, ça peut être aussi des enfants, parce que j'ai déjà travaillé en fait donc par en correspondance avec des enfants par téléphone en fait, et j'ai déjà donné des cours de soutien pour un petit élève. On a bossé longtemps, on avait commencé quand j'étais à Paris en fait, parce que maintenant je suis rendue en Normandie, donc du coup on avait commencé, le petit était en CM2. Oui, c'est ça, CM2, je crois. Et donc, du coup, on avait commencé à bosser comme ça. C'est comme ça que j'ai mis les pieds, on va dire, les pieds dans le plat.
0: Je suis sûre que vous êtes une très bonne prof, ça.
2: Je vous remercie.
0: Et vous faites...
2: c'est ma vocation. C'est un truc que j'ai toujours voulu faire de tout temps.
1: Vous avez combien d'élèves, là, pour cette rentrée, Sarah ?
2: Ben écoutez, pour le moment, c'est tout petit. Là, j'ai que deux élèves. Donc là, j'ai mon premier rendez-vous là qui va commencer mercredi.
0: Mm-hmm.
2: Et un deuxième qui devrait commencer, il faut qu'on mette ça en place ce vendredi.
0: Eh bien Sarah, on vous souhaite avec Valentine une très belle rentrée.
2: Ben, merci à vous aussi, d'ailleurs belle rentrée, puis belle rentrée à tout le monde.
0: Ah, c'est gentil, merci beaucoup Sarah, ça m'a fait plaisir. Et puis je peux avoir une petite pensée pour vous mercredi, je vous embrasse et puis je vous souhaite une belle semaine. Merci Sarah, merci à tous d'avoir été là ce lundi pour commencer la semaine ici dès 5h à 6h. Vous avez rendez-vous avec l'actu de vos régions et à 6h30, vous avez rendez-vous avec Valentine Letesse.
1: Oui, pour l'info en français dans le monde, c'est le 90 secondes.
0: Et voilà, tout de suite, toute l'équipe d'Ici Matin est là ce lundi. Je vous souhaite une belle journée qui commence sur Ici, bien sûr.
3: 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Bonjour, bonjour, comment ça va les petits amis? Vous avez passé un bon week-end? Nous, ouais, je pense qu'on a passé un bon week-end pour être en forme dès le matin, dès 6h. Bastien Thomas, bonjour.
4: Bonjour Régis, bonjour à tous.
3: Comment ça va Bastien?
4: Ça va très bien, et vous?
3: Oui, ça va, il a passé un bon week-end?
4: Toujours.
3: Toujours. Nous avons Jérôme Bessé à la réalisation. Voilà, qui vous fait son petit coucou du matin. Myriam au 05 55 34 5000. Véronique Henry, bien sûr, qui va arriver juste avant 7h. Il lui faut un petit peu plus de temps pour démarrer, Véro. Hein, il lui faut une petite heure en plus de sommeil, d'accord? Mais elle sera
4: elle a
3: là.
4: De la chance.
3: C'est promis. Soyez les bienvenus.
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3: Et c'est lundi, nous sommes le 31 août. 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
3: Les informations, Bastien Thomas.
4: C'est le grand jour pour les profs. Ils font leur rentrée ce matin avant les élèves demain, la rentrée scolaire. Un moment qui marque forcément dans une carrière. Les nouveaux professeurs, les stagiaires vont se retrouver pour la première fois devant des élèves. Nous en avons rencontré avant ce premier jour. Ils nous ont donné leurs sentiments. Justine Leblond, ça varie entre stress et excitation.
7: Lunettes vissées sur le nez, sac en bandoulière, ça y est, à 22 ans, Loïc est prof de maths à Limoges.
8: C'est la toute première fois où je vais avoir des élèves à ma charge.
9: Et alors on se sent comment à la veille de cette première rentrée?
8: Particulier, c'est-à-dire que on n'a jamais réellement appris à tenir une classe. On a eu seulement 6 semaines de stage en M1. C'est un saut dans l'inconnu un peu.
7: Quant à Raphaël, il va faire son baptême devant des collégiens de Corrèze.
10: Toujours stressé, mais j'ai déjà visité l'établissement où je vais aller. Je connais les activités que je vais faire.
7: Il va enseigner l'EPS, une évidence pour lui depuis longtemps.
10: Déjà le fait d'aimer le sport et de vouloir transmettre toutes les valeurs qu'il y a autour. C'est un métier que je veux faire depuis que je suis au collège, donc c'était dans la lignée on va dire.
7: Et puis il y a ceux qui s'apprêtent à enfiler leur tenue de CPE, le conseiller principal d'éducation.
11: Je suis un bébé CPE.
7: Anaïs a 23 ans et dès demain elle va être chargée du bon déroulement de la vie scolaire dans un collège de Limoges.
11: Ça a toujours été quelque chose d'utile et il y a plein de choses à faire encore et notre génération n'a
6: a qu'à bien se tenir.
7: Et pas question pour l'heure pour ces jeunes recrues de faire grise mine face aux nouvelles réformes.
8: Je me dis que si, en étant passionné par l'enseignement, si je suis démotivé, alors qui pourrait être prof également ? Ça va être compliqué, effectivement, surtout après 40 ans de carrière, même peut-être un peu plus, hein, parce qu'on ne sait pas quelle retraite on aura, mais bon, on verra.
7: Allez, plus qu'un dodo avant de rencontrer les élèves.
4: Les syndicats enseignants dénoncent un manque de moyens alloués aux professeurs pour faire leur métier convenablement. Fermeture de classe dans le premier degré, 23 en Haute-Vienne pour rappel, entre 7 et 8 en Corrèze. Dans le second degré, les syndicats regrettent des classes surchargées, une baisse d'attractivité du métier d'enseignant. La rectrice de l'Académie de Limoges répondra à nos questions ce matin, Valérie Baglin-Legoff, invitée d'ici matin, juste avant les infos de 8h. Le maire de Davignac en Corrèze, furieux après la découverte d'un dépôt sauvage dans un espace naturel de sa commune, un tas de tuiles. C'était la semaine dernière, il a publié une vidéo sur les réseaux sociaux avant de se lancer à la recherche de celui ou de celle responsable de cette infraction. C'est l'info d'ici Limousin ce matin à 6h30.
3: C'est le dernier jour pour demander l'indemnité carburant.
4: Le dispositif mis en place par l'État pour les gros rouleurs, renouvelé tous les mois depuis le début de la crise au Moyen-Orient. Il s'agit d'une aide forfaitaire de 100 euros pour ceux qui vont travailler avec leur voiture. Pour en faire la demande sous condition, il faut se rendre sur le site internet du gouvernement. À noter aussi l'augmentation dès demain de plus de 5% du prix repère du gaz en France. C'est en lien aussi avec la guerre au Moyen-Orient. Le village de Chaumeil va-t-il changer de communauté de communes ? Une étude publique vient en effet d'être lancée pour évaluer les coûts que cela engendrerait pour la commune. Chaumeil rejoindrait l'intercommunalité Vézère-Monédière en lieu et place de celle de Ventadour-Égletons-Monédière. Le maire de Chaumeil, Étienne Roger, étudie ce projet notamment pour rouvrir la maison des Monédières, un espace dédié au tourisme local fermé depuis 2 ans.
11: De Ventadour, Égletons, Monédière, Chaumeil occupe une place très excentrée. Donc on n'a pas les mêmes bassins versants. On est quand même assez loin des centres de décision puisque le siège de la communauté de communes est à La Plot. Et le point qui nous a fait surtout nous poser cette question, c'était le devenir de la maison des Monédières. Elle avait été créée il y a une trentaine d'années pour servir de maison de pays, pour promouvoir le territoire des Monédières, qui n'est pas si grand. Il y a une douzaine de communes qui sont aujourd'hui presque toutes regroupées au sein de V2M. Et cette maison a petit à petit périclité jusqu'à fermer il y a 2 ans. Et donc aujourd'hui, la commune n'a pas les moyens de relancer le projet toute seule, ce qui était un de nos axes de campagne. Et la communauté de communes V2M, elle, s'est dite intéressée assez rapidement pour refaire un projet avec nous et avec l'ensemble des communes des Monédières pour redonner vie et sens à cette maison des Monédières. Mais il faut voir si on n'y perd pas par d'autres côtés. Et c'est précisément l'objet de l'étude qui est en cours.
4: Une réunion publique sera organisée avec les habitants après cette étude. Si la mairie veut toujours changer de communauté de communes, cette modification pourrait intervenir dès le début de l'année 2027. Un nouveau candidat à la présidentielle, Olivier Faure, le premier secrétaire du Parti Socialiste, a annoncé hier sa participation à la primaire de son parti mi-octobre.
3: 6h05, une première victoire hier soir pour le Limoges CSP.
4: 108 à 98 contre Blois, premier match amical des Limougeois avant le début de la saison de Betclic Elite. C'était au Palais des Sports de Saint-Julien. Le nouvel arrière du CSP, DJ Horn, a inscrit 29 points. Analyse du match dans Ici Limousin Sport ce matin à 6h14. Et puis, c'est aujourd'hui que reprend le trafic ferroviaire sur la ligne Brive-Périgueux. Les TER étaient à l'arrêt depuis plusieurs semaines après l'effondrement d'un énorme rocher sur les voies à Thenon, côté Dordogne. Régis aujourd'hui en Haute-Vienne, en Corrèze, nuages, éclaircies et même quelques averses pour cette fin de mois d'août.
3: Pour ce dernier jour du mois d'août, en effet, une météo partagée en Haute-Vienne, ça reste changeant avec quelques averses possibles en fin de matinée vers Saint-Thierry-la-Perche, Émoutiers, Vassivière, sur la basse marche cet après-midi. En Corrèze, les nuages seront nombreux ce matin avec quelques averses, notamment sur le plateau de Millevaches, le pays de Vézère-Auvézère et la Haute-Corrèze. Les températures maximales aujourd'hui, 27 annoncées à Brive-la-Gaillarde, 24 à Saint-Junien, 23 à Limoges, 23 à Objat également, 22 à Bellac, 21 à Uzerche, 20 degrés à Meymac. La nuit prochaine est plutôt calme et la fraîcheur fait son grand retour. Les minimales descendront de 9 à 12 degrés en Haute-Vienne, même 7 à 10 en Haute-Corrèze. Et pour le 1er septembre, le temps devrait rester globalement calme avec des températures plutôt fraîches, vous l'aurez compris, au réveil.
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3: Il est 6h07, on vous souhaite un excellent réveil à l'écoute de votre radio locale ici Limousin, à l'heure de votre premier café avec Jean-Louis.

0: Juste une illusion, Jean-Louis Aubert sur votre radio locale ici, Limousin. Dans notre playlist, il va y avoir Phil Collins et la nouvelle chanson de Céline Dion.
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0: 6h11.
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0: Nous sommes le lundi 31 août, on fête aujourd'hui les Aristides, l'éphéméride du jour, anniversaire de Star. Oh, vous le connaissez sûrement, c'est certain, vous aussi Bastien. On parle d'un sportif qui a 68 ans aujourd'hui, on le surnommait le Pelé du rugby. Même on surnomme encore le Pelé du rugby. Il reste l'un des plus grands arrières de l'histoire du 15 de France. 93 sélections, 38 essais, 6 tournois des 5 nations remportés. Souvenir mythique en 87, c'est lui qui marque l'essai décisif contre l'Australie, qui envoie la France en finale de la toute première Coupe du Monde. Ça vous parle ou pas? 68 ans aujourd'hui. Serge Blanco. Voilà.
4: Très grand joueur.
0: Très grand joueur. Et si on parlait de sport dans un instant?
4: Et on va parler de basket. Mais avec grand plaisir, parlons de sport.
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3: Bientôt 6h15. Ici Limousin Sport avec Bastien, des supporters séduits par leur Limoges CSP hier soir.
4: Une première victoire pour la reprise des Limougeaux face à l'ADA Blois. Beaucoup de points ont été marqués, le tout dans une très belle ambiance, Jérôme Osterman.
5: Dans un palais des sports de Saint-Junien plein à craquer, où les ultra-grines ont chanté sans s'arrêter leur amour du CSP, les Limougeaux ont offert une belle copie offensive avec 108 points marqués pour le plus grand plaisir du public et notamment de Nasser.
6: Belle intensité dans le match et puis les anciens joueurs de l'équipe de France aussi hein, qu'on a vu comme André Albici, Louis Labéry, Nicolas Lang aussi qui est incroyable hein, encore à ce niveau-là. Et puis l'ambiance de la salle aussi, c'était vraiment sympa.
5: Nasser qui a déjà un chouchou, l'arrière américain DJ Horn, meilleur scoreur du match avec 29 points.
6: Là il en met 5 dessus. Incroyable, à tous les spots, sur la tête de tout le monde, il est incroyable.
5: Florence, elle, a surtout apprécié l'alchimie qui se dégage de ce groupe.
7: De retrouver du plaisir sur le parquet, ils ont le sourire, on a l'impression que déjà ils vivent pas trop mal ensemble. Donc ça fait plaisir, comparé aux autres années.
5: Quant à Johan, il a adoré voir les jeunes Yael et Noah Masdurena rester de longues minutes sur le parquet.
8: Deux fois, il y a eu la séquence d'une passe décisive d'un frère à l'autre pour un shoot à 3 points. Et je pense que la mère qui était en train de regarder... Ça a dû lui faire plaisir, ça. Tous les enfants limougeaux qui ont joué au basket rêvent de faire ça.
5: Et du côté des joueurs, c'est d'abord l'état d'esprit affiché que retient l'intérieur, Louis Labéry.
9: Oui, l'état d'esprit était bien. Puis voilà, c'est partager le ballon. On a bien su trouver tout le monde. Tout le monde, je pense, a été satisfait de ce qu'il a pu produire.
5: C'est vrai que le ballon, pour une première, a plutôt bien circulé. Nicolas Lang, le capitaine.
10: Non, je pense qu'on a bien fait tourner le ballon. Il y a quand même eu un bon rythme pour un premier match de reprise.

0: Après voilà, en défense, je suis contre une équipe, voilà, on se cherche encore.
1: Analyse partagée par son ami et meneur de jeu Andrew Albici, pour qui le plus important est l'investissement des joueurs.
2: On a fait beaucoup d'efforts, l'effort était là, c'est le plus important pour moi. Donc c'était un bon test parce que Blois joue un peu comme beaucoup d'équipes en France où ça court beaucoup, ça joue en première intention. Ils ont marqué beaucoup de points, donc il faudra faire attention à ça. Après, on n'est pas à 100% physiquement non plus, on est en prépa, donc voilà, c'est normal. En tout cas, offensivement, on a montré des belles choses. Maintenant, il faut essayer de défensivement qu'on soit beaucoup plus solide si on veut atteindre les objectifs qu'on veut.
1: C'est sûr que le très gros chantier, 98 points encaissés hier soir face à une élite 2, c'est la défense. Malgré cela, le CSP, alors que Blois était revenu à seulement 4 points dans le Money Time, a bien géré les derniers instants de ce match, notamment grâce à la très grosse expérience d'Andrew Albici. Le vétéran est double médaillé d'argent aux Jeux Olympiques, a aussi beaucoup parlé sur le parquet et sur le banc, un véritable patron, et c'est forcément appréciable pour l'entraîneur Arnaud Tessier.
3: Un patron, c'est sur le terrain et c'est en dehors. C'en est un, il a fait ça toute sa carrière, il le fera avec nous et c'est une bonne chose parce que c'est très rassurant pour une équipe.
1: Le Limoges CSP, dans le prochain match de préparation, se jouera à Vannes, dans le golfe du Morbihan, face à l'équipe du Mans.
4: Et ce match Limoges CSP Le Mans, c'est ce samedi 19h30.
5: 6h17, une première voiture, c'est rarement la plus belle ou la plus confortable, mais c'est souvent celle qu'on n'oublie jamais. Cette semaine, les Madeleines Limousine accueillent Marion Lachaise, fromagère, et son premier souvenir nous emmène sur quatre roues, c'est d'ici quelques minutes. Les Madeleines Limousine, nouveau rendez-vous pour cette rentrée.

0: Le grand Phil Collins sur votre radio locale ici Limousin, il est 6h20.
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0: Nouvelle semaine, nouvel album de souvenirs dans les Madeleines Limousines avec Jean-Claude Boulesté. Cette semaine, c'est Marion Lachaise qui nous dévoile chaque matin une petite part de son histoire. Et on commence par un grand classique des souvenirs de jeunesse.
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4: La Madeleine de Marion, sous la forme de sa première voiture.
3: Ma première voiture, c'était une 206 bleue. En fait, c'était la voiture de ma maman et j'ai eu mon permis à 18 ans. 18 ans et 3 semaines, j'étais très très impatiente d'avoir ma première voiture. J'avais tout fait bien, la conduite accompagnée avec mes parents. Et puis me voilà, je me jette à l'aventure. Et donc j'ai la chance d'avoir le don de mes parents de partir avec cette voiture dès 18 ans, donc super. Et puis tout de suite j'installe des barres de toit sur la voiture et puis j'ai toujours été assez aventurière. J'ai toujours aimé voyager, alors plutôt en France, découvrir le monde. Alors là, ce champ des possibles tout de suite, waouh. Alors j'ai voulu vraiment dévorer ça autant que possible. Alors sur les barres de toit, j'ai mis ma planche à voile et puis derrière, j'avais accroché mon porte-vélo et puis je mettais mon VTT et puis je partais en week-end. Alors des fois, je savais pas trop vraiment où j'allais. Et puis voilà, je partais faire de la voile, des fois en Bretagne, des fois à l'océan. Et puis du VTT, j'en ai fait dans toutes les conditions, dans la neige, dans la boue, dans des endroits complètement désertiques. Je me suis perdue des centaines de fois. Et voilà, cette voiture, pour moi, c'était vraiment un symbole de liberté absolue dont je ne me suis jamais défaite complètement. Et aujourd'hui, je n'ai plus cette 206 bleue. Mais par contre, je garde toujours ce même besoin et cette même envie de liberté. La planche à voile est toujours dans mon garage. Le VTT, il est toujours accroché dans mon garage. Et dès que je peux, j'en profite.
4: Comment elle était cette voiture? Donc elle était bleue, est-ce qu'il y a des choses qui vous plaisaient, qui vous ont marqué?
3: Elle était bleue, on pouvait pas me louper. Je pense que dans Limoges, il devait y en avoir 5 des comme ça. Elle était bleue France Télécom métallisée, un peu ce style-là, donc on était peu nombreux. Il y avait un vieux GPS, les tout premiers GPS. Je vous assure, si on pouvait voir à quoi ça ressemble un truc pareil, c'est vraiment, il y avait juste des flèches, mais ça m'a sauvé quand même de pas mal de situations, parce qu'à l'époque, on n'avait pas les smartphones, on n'avait pas de GPS sur notre téléphone. Je suis pas si vieille que ça, mais bon, mine de rien, c'était il y a presque 20 ans. Ouais, c'était rigolo, cette modernité-là que je découvrais. Je me suis beaucoup transportée toute seule. On est rentré à 5 des centaines de fois aussi dans cette voiture. Je pense que la plupart de mes amis s'en souviennent très très bien de cette 206 bleue.
4: Vous en avez revu un jour au hasard dans une rue?
3: Ouais, il m'arrive d'en croiser régulièrement et je regarde toujours. Alors évidemment, les plaques ont changé, mais je me souviens évidemment très bien de cette plaque d'immatriculation. Et je lui avais fait rajouter pas mal de bornes à cette voiture, donc je suis pas sûre qu'elle soit encore de ce monde.
0: Voilà, joli portrait de Marion Lachaise, signé Jean-Claude Boulesté, dans ce nouveau rendez-vous, les Madeleines Limousines. 6h23, Céline Dion, bonjour, pardon, merci.
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0: Céline Dion sur votre radio locale ici Limousin. Dans 4 minutes, les infos 6h30. Mais avant, attention, l'horoscope du jour avec Catherine Viguier.
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0: Très belle journée à l'écoute de votre radio locale ici Limousin. L'horoscope Catherine Viguier et l'air de rien, des signes s'en sortent très bien aujourd'hui.
11: Oui, il y a de l'attraction pour les signes de feu, bélier, lion et sagittaire. Bélier, belle journée, vous aurez le premier rôle et vous en serez ravis. Taureau, alors une journée favorable à votre vie affective et sentimentale et vous adorez ça. Gémeaux, vous aimeriez que l'on reconnaisse vos efforts et à présent, eh bien ça pourrait être le cas. Cancer, de grandes satisfactions en voyageant, en vous distrayant et en vous cultivant. Lion, vous ne serez pas toujours écouté, mais au final, vous saurez vous imposer. Vierge, vous allez réaliser une bonne affaire qui contribue à votre plaisir et à votre confort. Balance, on ne vous résiste pas et si c'est le cas, alors tout n'est pas perdu, c'est certain. Scorpion, c'est en vous détournant d'un souci qui vous obsède que vous trouvez le bon remède. Sagittaire, ok, vous devez lutter, mais vous gagnez, vous êtes satisfait, libéré d'un poids. Capricorne, belle conjoncture astrale, aujourd'hui vos soutiens de toujours sont au rendez-vous. Verseau, vous avez vos convictions, il s'agit de les défendre haut et fort. Poisson, réfléchissez avant de lui dire oui ou non, une situation va se débloquer. Et pour nous tous, trouver sa voie sans se faire mal.
0: Merci Catherine Viguier.
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0: Et bonjour tout le monde, comment ça va? La grande forme aujourd'hui, c'est lundi, nous sommes le 31 août. Quel plaisir de vous retrouver à la radio, mais également à la télévision sur France 3 Limousin. Bonjour Bastien Thomas.
12: Bonjour Régis et bonjour à tous.
0: Ça sent la rentrée, hein?
12: Eh oui.
0: Hein. Ah ouais, il va y avoir de gros dossiers cette semaine. Vous le savez aussi que cette émission, c'est vous. Vous réagissez sur les réseaux sociaux, vous nous donnez votre météo. Et ce lundi matin, on ressort un peu la petite veste, hein. 10 degrés 6 à Saint-Angèle chez Eric, 13,3 au Breuil, 2 Salons Latour chez Marie-Pierre, 14 degrés à Brive chez Lydie. Il y a également 14 degrés dans la vallée de Saint-Léonard-de-Noblat ce matin chez Marie-Pierre. Alors, un début de semaine nettement plus frais, vous allez le remarquer hein, chaque matin. D'ailleurs, on aura l'occasion de vous le dire dans la météo tout à l'heure, juste après les infos de 6h30, l'essentiel de l'info, Bastien.
12: J-1 avant la rentrée scolaire, c'est demain matin, fini les vacances.
13: Bah, c'est stressant, je pense, comme toutes les premières fois pour tout le monde, donc il faut bien se jeter dans le grand bain à un moment donné. Quoi.
12: Daphné, 22 ans, elle, sera prof de maths dans un collège de Limoges. cette année, sa toute première année de l'autre côté du bureau. Vous l'entendrez dans le journal de 7h. Une victoire pour commencer la saison. Le Limoges CSP s'est imposé 108 à 98 hier soir contre Blois en match amical. C'était au Palais des Sports de Saint-Junien. Arnaud Tessier, le coach limougeau, salue une belle animation offensive mais regrette des lacunes en défense. Et puis l'info d'ici Limousin ce matin, c'est la colère du maire de Davignac en Corrèze après la découverte d'un dépôt d'ordures sauvages en pleine nature. Il l'a dit dans une vidéo sur les réseaux sociaux. Il s'agit d'un tas de tuiles. Reportage à suivre après les infos. Le 90 secondes présenté par Valentine Lottès.
14: Plus de 200 enquêtes en cours pour des soupçons de violence, notamment sexuelle, dans les écoles et le périscolaire parisien. On l'apprend à la veille de la rentrée des classes. 7 enquêtes sur 10 concernent une école maternelle. Recherche suspendue dans la Manche pour retrouver deux marins français portés disparus depuis le naufrage de leur bateau de pêche avant-hier. Les trois autres membres d'équipage ont été récupérés par un autre chalutier. Votre facture de gaz à la hausse. Le prix repère de vente augmentera demain de 5,6%, soit une centaine d'euros de plus par an pour un foyer chauffé au gaz. Une conséquence de la guerre au Moyen-Orient, mais c'est aux fournisseurs de choisir ou non de répercuter la hausse sur leurs tarifs. L'élection présidentielle compte un prétendant de plus. Le patron du Parti Socialiste, Olivier Faure, s'est officiellement lancé dans la course à l'Élysée hier soir et il se soumettra à la primaire de la gauche, censé désigner un seul candidat. Avis aux derniers vacanciers de l'été sur les plages de l'Aquitaine. Le risque de baïne est maximale encore ce lundi. Ces courants sont capables de vous emporter au large en quelques secondes, même les bons nageurs. La préfecture déconseille carrément aujourd'hui la baignade aux enfants, y compris en zone surveillée. C'est une première sur la planète tennis depuis 20 ans. Novak Djokovic, éliminé d'entrée en grand chelem à l'US Open, battu en 5-7 cette nuit par l'Argentin Mariano Navon. 6 Français aujourd'hui sur les courts, notamment Arthur Fils, opposé cet après-midi au Grec Stefanos Tsitsipas.
12: Merci Valentine. À dans une heure pour de nouvelles infos. C'est une infraction qui peut coûter très très cher. Les dépôts sauvages d'ordures, fléau de nombreux maires en France. En Corrèze, à Davignac, sur le plateau de Millevaches, c'est un tas de tuiles qui provoque la colère du maire depuis plusieurs jours, Philippe Graziani.
15: Thomas Chaumeil a exprimé sa colère dans un post Facebook.
16: On est au col de la Blanche avec mon adjointe Gaëlle Roland et on vient de découvrir un tas de tuiles juste derrière nous, bien dégueulasse. Des gens qui ont déposé ça en pleine nature dans une forêt municipale, je le dis, c'est irrespectueux, à la fois pour les habitants de Davignac, mais aussi pour la nature.
15: C'est un chasseur qui avait découvert le tas. L'endroit est très isolé, en pleine nature, un site préservé du territoire du parc naturel régional de Millevaches.
17: Vous avez vu l'environnement, on est dans un beau cadre. Quand il fait beau, parce que aujourd'hui, il y a de l'orage, mais on a une belle vue sur les monts du Sancy et les volcans d'Auvergne. Et on a ce tas-là dégueulasse en plein milieu des bois. Ça veut dire que maintenant, eh ben, il va falloir que ou moi ou mes agents, on vienne retirer ce tas, qu'on aille l'emmener à la déchetterie. Donc évidemment, bah, c'est un coût, hein, c'est un coût humain, parce que bah, pendant que mes agents ils font ça, bah, ils font pas autre chose. Hein.
15: Dans le bourg, ce tas dégueulasse fait beaucoup parler. Tout le monde partage la colère du maire.
18: C'est un manque de respect pour tout le monde, quoi.
19: Nous, on l'a pas vu directement, mais on a vu le poste de monsieur le maire. Effectivement, c'est pas normal. Enfin, ça devrait même pas exister en fait. On a tout ce qu'il faut, la salle polyvalente, on a de quoi recycler, enfin tout ça, enfin, je comprends pas. Tout ça par fainéantise d'aller jusqu'à la déchetterie, c'est pas logique.
20: Aujourd'hui, avec des incivilités, ça devrait être logique. Et je sais pas, t'as 10 bornes à faire pour aller à la déchette. Et allez, si vraiment c'est des produits un peu compliqués, à 20 bornes, tel qu'en César, qui prend vraiment tous les déchets, déchets industriels et tout, donc faut pas me faire croire qu'ici on n'est pas quand même bien lotis pour avoir des bonnes infrastructures. Pas trop long.
15: Et tous les habitants soutiennent Thomas Chaumeil dans son souhait de retrouver le coupable.
17: Donc c'est un peu compliqué parce qu'il n'a pas laissé de traces, l'animal. On a posé une caméra de vidéosurveillance sur les conseils de la gendarmerie. Je ferai une facture pour calculer le nombre d'heures et combien ça coûte pour que la personne qui soit retrouvée, ben, elle paye. Voilà. Donc on va la retrouver, oui, ça c'est certain.
15: Et Thomas Chaumeil rappelle que ces dépôts sauvages sont passibles de très lourdes amendes, jusqu'à 15 000 euros.
12: Infraction à laquelle sont désormais sensibilisés certains gendarmes des groupements de la Haute-Vienne et de la Corrèze. Alors pour aujourd'hui, Régis, le programme de la météo aux Viennoises et Corrézienne, bon, c'est Quelques averses ce matin quand même, et retour des éclaircies au fil de la journée.
0: Effectivement, pour ce dernier jour du mois d'août, météo partagée. En Haute-Vienne, ça reste changeant et ses averses, possible aller où ça vers Saint-Thierrier, Émoutiers, Vassivière et plutôt la basse marche cet après-midi. En Corrèze, les nuages seront beaucoup plus nombreux et quelques averses, notamment retrouvées sur le plateau de Millevaches, le pays de Vézère-au-Vézère, la Haute-Corrèze et amélioration franche cet après-midi. Vos températures maximales du jour, à Brive-la-Gaillarde par exemple, il va faire 27 degrés, 24 à Saint-Junien, 23 à Limoges, 23 également à Objat, 22 degrés à Bellac, 21 à Userche et 20 à Meymac. La nuit prochaine sera beaucoup plus fraîche et calme. Les minimales de la nuit entre 7 et 12 degrés en Haute-Vienne et entre 7 et 10 en Haute-Corrèze. Et puis demain, ça devrait globalement rester calme avec des températures plutôt fraîches dès le matin. Si vous êtes dans votre véhicule, j'espère que vous êtes bien calé sur votre radio locale ici Limousin, je peux vous dire que tout se passe bien, sévère sur route et autoroute. Si vous rencontrez des problèmes, vous êtes nos yeux sur la route. 05 55 34 5000, on fait la route ensemble.
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0: Et on écoute la musique ensemble. Et surtout la sensualité d'Axel Red à 6h36. Belle journée à tous.

0: rester Axel Red. Il est 7h20.
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0: Et chaque matin, on parle de vos animaux de compagnie. Un petit peu plus de croquettes, parce qu'il a l'air d'avoir faim. On tombe souvent dans ce piège. Une friandise par-ci, un petit morceau de fromage par-là. Et si on nourrissait trop nos animaux, sans s'en rendre compte? On fait le point avec le docteur Pierre Fabin d'ici quelques minutes.
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0: Nouveau rendez-vous chaque matin, Limousin secret part à la découverte de notre patrimoine sous toutes ses formes avec Marie-Ange Roulinque. Et cette semaine, changement de voie, nous poussons les portes d'Historail, vous savez, le musée du rail
3: à Saint-Léo.
0: Voilà, à Saint-Léonard de Noblat. Première visite maintenant.
4: Historail, donc l'histoire du chemin de fer. On est à Saint-Léonard de Noblat avec Francis Gastou qui nous sert de guide. Alors Francis, parlez-nous de ce qu'on voit ici. Je vois tramways départementaux de la Haute-Vienne. Quelle est la différence entre un tramway et un train? Je vois qu'il était déjà électrique.
5: Alors la différence, c'est la nature du rail. Les tramways, c'est des rails plats ou à gorge pour que les voitures puissent passer dessus, alors que là, c'est du rail comme on voit sur une voie ferrée normale. C'est un train départemental. Le gouvernement français avait voté des lois aux environs de 1870 qui imposaient les départements à relier les chefs-lieux de canton à la préfecture. Pour diverses raisons, la Haute-Vienne, en 1906, elle avait toujours pas de train départemental. Deux messieurs qui étaient connaisseurs ont proposé au département de leur construire, s'ils obtenaient la convention, un train extrêmement d'avant-garde. Donc c'est un train qui fonctionnait avec du courant électrique. C'est en quelque sorte l'ancêtre de l'électrification que la SNCF a utilisé en 1955 pour électrifier les lignes de l'Est et du Nord de la France. Et c'est le même type de courant qui sert pour le TGV actuellement, mais avec une tension et une fréquence différentes.
4: Alors ce train, bon, je précise que c'est une maquette évidemment, ils étaient en bois à l'époque?
5: Oui, en teck.
4: Est-ce que vous avez une préférence, vous? Parce qu'ici, il y a beaucoup de trains, on voit beaucoup de trains miniatures, des réseaux. Vous avez une préférence, vous, pour un train en particulier?
5: Oui, ce réseau-là particulièrement. Limoges et sa région étaient considérées comme une zone très attardée. C'est pour ça que pendant la Première Guerre mondiale, les généraux qui rataient leur bataille étaient envoyés à Limoges, d'où l'expression « limogé ». C'est-à-dire pour montrer à quel point on considérait cette région comme étant un peu attardée, alors qu'avec ce train, ils se sont retrouvés avec énormément d'avance. L'usine qui fabriquait le courant a servi aussi à fournir en électricité les communes et certaines personnes qui avaient les moyens pour acheter le courant pour les maisons. Et les villages le long de cette ligne se sont retrouvés avec les lumières de la ville à l'électricité, alors qu'à Paris, on était encore qu'au bec de gaz.
4: Et voilà, grâce aux tramways départementaux.
5: Donc voilà, c'est de là que vient mon intérêt particulier pour ce chemin de fer.
4: Donc c'est les tramways départementaux donc de la Haute-Vienne que vous pouvez découvrir à Historail, le musée du rail. On est à Saint-Léonard de Noblat.
0: Voilà, toute cette semaine à Saint-Léonard de Noblat avec Marie-Ange Roulin. On va poursuivre demain donc cette visite dans ce musée pas comme les autres. À suivre, notre veto et ses bons conseils. Bientôt, c'est en moins le quart.
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0: Les amis, nous avons un gros dossier à ouvrir ensemble. Le dosage des croquettes. Oui, c'est le grand casse-tête de tous les propriétaires. On remplit souvent la gamelle. Un peu au hasard, des fois un petit peu plus qu'il en faudrait. Docteur Pierre Fabin, notre veto avec nous. Docteur, comment calculer et donner la bonne dose au quotidien?
3: La première erreur, c'est souvent d'utiliser le gobelet en plastique fourni par la marque de croquettes. C'est en général assez imprécis. Selon la façon dont vous le remplissez, vous pouvez facilement rajouter 20% de nourriture en trop chaque jour. Le seul outil fiable à la maison, c'est la balance de cuisine. Regardez le dos du paquet où vous trouvez la dose recommandée, mais attention à une règle d'or. Basez-vous toujours sur le poids idéal de votre animal, pas sur son poids actuel s'il est en surpoids. Si votre chien pèse 15 kilos, mais devrait en faire 12, donnez-lui la ration pour 12 kilos et pas 15. Pesez cette ration tous les jours. Vous pouvez préparer quelques rations à l'avance pour que ça soit un peu plus pratique. Comme ça, vous êtes sûr de toujours donner la bonne quantité.
0: D'accord. Alors, et qu'est-ce qu'on fait si notre animal engloutit cette ration calculée en quelques minutes, puis passe la soirée à nous fixer en réclamant la suite? Faut-il ajouter une petite poignée?
3: Eh ben, surtout pas, sinon la prise de poids est assurée. Le problème, souvent, ce n'est pas la quantité dans la gamelle, c'est la vitesse à laquelle il mange. Un chien qui avale tout en une minute n'a pas le temps d'envoyer le signal de satiété à son cerveau. Il a l'estomac plein, mais il a encore faim dans sa tête. La solution concrète, c'est de changer sa gamelle classique. Étaler sa ration sur un tapis de léchage ou utiliser une gamelle anti-glouton avec des obstacles en plastique. Il devra faire des efforts pour attraper chaque croquette. Le repas passera de 1 à 20 minutes. Chez le chat, c'est pareil, enfermer les croquettes dans une balle distributrice, l'effort physique et mental pour la faire rouler va totalement le rassasier.
0: Et puis docteur, question importante, comment gérer les fameux à côté, le petit bout de fromage qui traîne en fin de repas, la friandise pour le récompenser, est-ce que ça compte vraiment ça dans la ration?
3: Bah oui, ça compte énormément. C'est exactement là que se cachent les kilos invisibles. Une tranche de gruyère pour un chien de 5 kilos, c'est l'équivalent d'un gros burger pour nous. Si vous lui donnez des friandises, vous devez absolument retirer l'équivalent calorique en croquettes de sa gamelle. L'astuce pour lui faire plaisir à table sans le faire grossir, c'est de remplacer le bout de saucisse par des dés de courgettes cuites à l'eau ou des haricots verts. Ça remplit l'estomac et l'apport calorique est proche de zéro.
0: Merci beaucoup, docteur. Dans un instant, les 3 plus ici, Limousin et l'arrivée de Véronique Henry dans cette émission Ici Matin. Ça va débuter avec les 3 plus. Vous savez, vos infos pratiques partout dans la région. On ira à Brive, Saint-Maurice-les-Brousses et Guéret, 6h48. Bonne journée.

0: Burton, Piazzadora, When the Rain Begin to Fall. Pour accueillir Véronique Henry, bonjour Véronique.
1: Salut Régis, bonjour à tous, mais quel accent.
2: Bonjour Véronique. Ouais.
1: Moi, Bastien.
0: Moi je suis Jermaine Jackson, vous êtes Piazzadora.
1: Oui, si vous voulez, voilà. J'ai les mêmes cheveux en plus.
0: Ouais. Cool. Ah, vous vous souvenez du clip, hein?
1: Oui. Ah oui, complètement. Ouais.
0: Pour ceux qui ne connaissent pas, allez sur les réseaux sociaux, sur YouTube. Vous allez le voir. Vous allez le voir. Bon, Véronique Henry, on débute à chaque fois cette émission avec les 3 plus, ici Limousin, histoire de démarrer avec les infos pratiques du moment.
1: Eh oui.
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0: Et on se jette à l'eau à Brive.
1: Oui, aujourd'hui s'ouvrent les inscriptions pour l'école de natation à la piscine de Brive. Il y a de l'éveil pour les tout-petits entre 4 et 5 ans, de la familiarisation pour les plus âgés, de l'initiation, du perfectionnement pour les plus grands, les ados comme pour les adultes, et même des séances spéciales aquaphobie pour les adultes. Mmh. Oui, c'est important pour dépasser son appréhension de l'eau. Voilà, vous l'aurez compris, l'école de natation de la piscine de Brive propose un apprentissage adapté à tous les âges, à tous les niveaux. C'est encadré évidemment par des maîtres nageurs
0: par
1: qualifiés.
0: Des professionnels.
1: Bah oui, parce que si c'est moi qui vous encadre, vous êtes mal parti. Les inscriptions débutent donc aujourd'hui à 13h à l'accueil de la piscine ou via le site lapiscinetoutattaché.brive.fr. Et si vous résidez à Brive, ça c'est important, vous aurez droit à un petit tarif préférentiel sur présentation d'un justificatif de domicile de moins de 3 mois.
0: Une nouvelle adresse pour donner une seconde vie à ce qui dort dans vos placards. Une recyclerie, tiens, ouvre à Saint-Maurice-les-Brousses. Elle s'appelle L'Entrepôt. Vous accueille à partir du 2 septembre, à partir de 13h30, 3 rue de Laurier. Vous pourrez y déposer aux heures d'ouverture vêtements, vaisselle, petits meubles, livres en bon état, bien sûr, mais aussi venir chiner, favoriser le réemploi. Et si vous avez un peu de temps à donner plutôt que des objets, eh bien L'Entrepôt recherche également des bénévoles pour trier, accueillir et faire vivre le lieu. Ouverture les mercredis et vendredis après-midi et toute la journée le samedi, c'est à Saint-Maurice-les-Brousses.
1: Une petite astuce pour évacuer le stress. Le stress de la rentrée, évidemment, parce que c'est d'actu, mais le stress de façon générale, pour rencontrer des mamans, pour partager votre expérience, pour vous sentir moins seule, tout simplement. La ville de Guéret organise le Café des Parents. C'est un moment convivial, dans un lieu d'écoute et de partage. Un rendez-vous qui est parfois, je dis bien parfois, accompagné d'un professionnel de santé, tel un psychologue. Le Café des Parents, c'est le bon moment pour échanger sans être jugé, discuter pleinement d'éducation, exprimer ses doutes et ses réussites, parce qu'on peut être fier. Bref, c'est rompre l'isolement. Alors, si vous avez besoin de ce genre de rendez-vous, notez le prochain. C'est lundi 7 septembre au centre d'animation de la vie locale, place du marché à Guéret, et c'est à 9h.
0: Et c'est très bien. On va rentrer sans stress en écoutant ici Limousin et Julien Doré. Nous, 6h54.

0: 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Eux, ils sont là chaque matin en direct pour donner des nouvelles de chez vous. Les ambassadeurs ici de Limousin. On va en Bazac dans un instant avec Liliane.
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0: Et avant vos informations, le journal de 7h, on accueille Liliane, notre ambassadrice ici Limousin depuis en Bazac. Bonjour Liliane.
9: Bonjour Régis, bonjour Bastien, bonjour Véronique et bonjour à tous.
10: Bonjour Liliane.
11: Bonjour Liliane.
0: Comment ça va ce matin Liliane ?
9: Bon, ça va.
0: Qu'est-ce que vous avez dans votre panier ? Que des bonnes nouvelles. Par exemple, le 12 septembre, soirée spectacle à ne pas manquer en Bazac.
9: Tout à fait. Donc, c'est pour participation par la municipalité et la bibliothèque Ludobib qui propose une soirée exceptionnelle avec autour d'un polar, un débat, ces deux flics aux petits oignons. Ah. Donc, le club de ces flics, c'est Buena Vista Polar, leur nom, qui est composé de Franck Linol, Stéphane Rocher, René Portella, Alain Robles, Yves Dupont et Jacques Rabatou. Donc, ça se déroule en deux temps. À 19h, c'est une apéro dédicace, possible d'échanger avec les auteurs. Mmh. Et il y a la présence aussi de notre librairie, Les Mondes en Bazin, qui sera là. Et à 20h30, donc ça fera la place au spectacle, musique, convivialité, entre polars, voilà. Donc il y a une inscription obligatoire, donc les numéros et l'adresse mail à ici Limousin.
0: Au 05 55 34 5000, c'est donc le 12 septembre en Bazac.
9: Voilà.
0: Vite fait, on file à Saint-Priest-Orion, mais en 10 secondes, pour la ronde des producteurs sur fond de musique country, ça va plaire à Véro ça.
9: Voilà, donc c'est le mercredi 2 septembre. À l'Esplanade Vienne-Torion, et donc c'est de 18h à 21h.
0: Merci pour ces deux... Non, c'est Merci pour ces deux rendez-vous, Liliane, ambassadrice ici Limousin. Très bientôt, salut.
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0: Bonjour, bonjour, nous sommes le lundi 31 août, il est 7h.
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0: Bastien Thomas, les informations.
12: On respire un grand coup. Allez, ça y est, on y va. Demain sera un jour marqué à jamais dans les souvenirs des nouveaux professeurs limousins. Que ce soit en Haute-Vienne, en Corrèze et en Creuse, ils sont jeunes et ils vont surtout découvrir leur classe, leurs élèves demain, jour de la rentrée scolaire. C'est d'abord aujourd'hui leur pré-rentrée. Nous avons rencontré plusieurs de ces enseignants stagiaires. C'est l'info d'ici Limousin ce matin à 7h30. Daphné, par exemple, a 22 ans. Elle va se retrouver pour la toute première fois devant une classe de collégiens à Limoges. Elle appréhende forcément un petit peu. Écoutez-la.
13: C'est stressant, je pense, comme toutes les premières fois pour tout le monde. Donc, un peu de stress, mais bon, il faut bien se jeter dans le grand bain à un moment donné, quoi. Le plaisir, d'enseigner, de partager des choses qui nous font plaisir. Moi, j'ai toujours beaucoup aimé les maths, donc essayer de transmettre cette passion aux élèves. Parce qu'en plus, les maths, c'est une matière qui est rarement appréciée par les élèves. On va avoir nos classes tout seuls, rien qu'à nous. On a quand même des tuteurs qui nous accompagnent, mais qui ne sont pas là constamment avec nous, quoi. Moi, je suis en collège, j'ai des sixièmes et c'est ce que je voulais. Mine de rien, le programme est plus facile, c'est moins stressant aussi, moins peur de faire des erreurs, des choses choses comme ça. Je trouve ça plus évident pour commencer.
12: Un stress pour de nombreux enseignants cette rentrée scolaire. À quoi il faudra rajouter des classes surchargées, un manque de personnel. C'est ce que dénoncent les syndicats à la veille de ce retour en classe. C'est particulièrement le cas dans le secondaire, c'est-à-dire les collèges, les lycées. Cécile Dupuy est la co-secrétaire académique du SNES-FSU en Limousin.
10: Tout d'abord, une crise d'attractivité du métier qui perdure pour les enseignants, puisque malgré deux concours cette année, la nouvelle session, le concours en L3 et le concours habituel en Bac+5, les concours ne font pas le plein. Au niveau national, il y a 1100 postes qui ne sont pas pourvus au concours. De plus en plus, le ministère et le rectorat font appel à des contractuels, des enseignants qui ne sont pas titulaires d'un concours, qui ne sont pas fonctionnaires, qui sont moins bien payés, qu'on affecte au dernier moment, qu'on affecte sur plusieurs établissements. Mais il se peut aussi qu'il n'y ait pas de prof devant une classe. Dans notre académie, l'année dernière, on a eu plusieurs semaines de cours d'espagnol, de maths, de sciences physiques, qui n'ont pas eu lieu parce qu'il n'y avait pas de remplacement. Une autre caractéristique de cette rentrée, mais comme les rentrées précédentes, c'est le nombre d'élèves par classe. Le rectorat et le ministère considèrent qu'une classe de collège, c'est 30 élèves, qu'une classe de lycée, c'est 35 élèves. C'est beaucoup trop. On ne peut pas tous les faire réussir quand on en a 30 ou 35 en face de nous.
12: Des inquiétudes et des problématiques que devra gérer la rectrice de l'Académie de Limoges cette année encore. Valérie Baglin-Legoff est notre invitée ce matin, juste avant les infos de 8h. Et on parle avec vous de cette rentrée scolaire ce matin. Ici, c'est vous entre 9h et 9h30, Véronique Henry.
11: Oui, alors vous parlez des inquiétudes et des problématiques des profs qui font leur rentrée aujourd'hui. Moi, je vais parler des enfants et surtout des parents. Demain, ce sera la première fois que vous allez vous séparer de votre bout de chou. Vous allez le laisser devant un portail avec la petite larme à l'œil parce qu'il a un cartable plus grand que lui. Et vous allez le laisser à la garderie, à la première cantine. Comment est-ce que vous le vivez? Est-ce que c'est votre enfant qui est inquiet ou finalement c'est vous? Racontez-nous un petit peu votre rentrée, vos rituels, vos astuces. Et peut-être que vous êtes complètement blindé parce que c'est la quatrième rentrée que vous faites pour vos enfants et que vous avez l'habitude. Et qu'au contraire, ça va vous laisser un petit peu de temps pour vous. 05 55 34 5000, le WhatsApp de la radio est à votre disposition dès maintenant, mais vous pourrez également nous appeler tout à l'heure en direct après le journal de 9h.
0: Ici matin, 7h03, la mairie de Davignac en Corrèze s'insurge d'un dépôt sauvage d'ordures.
12: Un tas de tuiles déposées dans la nature. Le maire Thomas Chomeil a partagé sa colère dans une vidéo sur les réseaux sociaux la semaine dernière. Le site concerné sera bientôt surveillé par une caméra. Une enquête a été ouverte pour retrouver l'auteur de ce dépôt, pour lui faire payer la facture. Pour rappel, un dépôt sauvage dans la nature est passible d'une amende jusqu'à 15 000 euros. La plateforme pour demander l'aide carburant gros rouleur ferme aujourd'hui, dernier jour pour réclamer cette aide forfaitaire de 100 euros mise en place par l'État en pleine crise au Moyen-Orient. Pour en bénéficier selon conditions, il faut se rendre sur le site internet du gouvernement. En lien également avec la situation géopolitique au Moyen-Orient, le prix réglementé du gaz français va augmenter de 5,6% dès demain 1er septembre. Mauvaise nouvelle pour ceux qui se chauffent et cuisinent au gaz, Boris Allier.
14: Cette hausse concerne les 6 millions de foyers abonnés à une offre indexée à ce prix de référence, un tarif qui va passer en moyenne à 172 euros le mégawattheure contre 162 il y a un mois. Pour un foyer qui se chauffe au gaz, cela peut représenter une centaine d'euros en plus sur l'année. Mais attention, votre facture ne va pas augmenter automatiquement. Ce prix calculé par la Commission de régulation de l'énergie n'est qu'un indicateur libre aux fournisseurs d'énergie de le suivre ou non. Toujours est-il que cette nouvelle hausse témoigne de l'instabilité du marché du gaz. Avec la guerre au Moyen-Orient et la perturbation du trafic des navires dans le détroit d'Ormuz, le prix repère du gaz a flambé ces derniers mois. Il n'a d'ailleurs jamais été aussi haut depuis sa création il y a 3 ans.
12: Et ce nouveau prix repère du gaz en France entrera en vigueur demain 1er septembre.
0: Chomeil en Corrèze veut changer de communauté de communes.
12: Le maire vient de lancer une étude pour mesurer le coût engendré par un tel changement. Chomeil, 168 habitants, est rattaché à l'intercommunalité Ventadour et Gloton-Monédière depuis 2015 et voudrait rejoindre celle de Vézère-Monédière. La réouverture de la maison des Monédières, lieu du tourisme local, est au cœur de ce projet de changement de communauté de communes. Olivier Faure rejoint la liste des candidats à la primaire semi-fermée du Parti Socialiste. Le député et premier secrétaire du parti l'a annoncé hier soir au JT de TF1 et en clôture des universités d'été du Parti à la Rose. Le gouvernement est lui réuni aujourd'hui par le Premier ministre Sébastien Lecornu, séminaire pour préparer le budget de l'État 2027. Entre économistes, autonomie, nouvelle dépense déjà arbitrée et menace d'une censure à 8 mois de l'élection présidentielle.
0: Le Limoges CSP gagne pour son premier rendez-vous devant ses supporters.
12: C'était hier soir au Palais des Sports de Saint-Junien, succès 108 à 98 contre Blois, équipe de deuxième division. Si l'aspect offensif de l'équipe a été apprécié par le coach Arnaud Tessier, notamment les 29 points de l'arrière américain DJ Horn, il regrette une certaine fébrilité défensive de son équipe.
15: Ce qui m'a plu, c'est ce collectif offensif où on sent que le danger alors, peut venir dans notre jeu de relance. Donc ça, c'est intéressant. Et on sent que sur le demi-terrain, bon, on s'appuie ou ça fait mal. Il y a des joueurs d'expérience qui lisent bien les situations. Donc on les a mis en difficulté là-dessus. Cette volonté de jouer en attaque où il le faut. Et ça, c'est déjà un bon enseignement où on voit que le danger pourra venir de plusieurs endroits. Après, ce qui m'a, moi, un plus, c'est la défense, c'est-à-dire notre rigueur sur le repli défensif, notre rigueur au rebond et notre rigueur sur la pression sur la balle. On peut faire beaucoup mieux. En deuxième mi-temps, on s'est aussi trop préoccupé, des fois de l'arbitrage où lui, il a mal fait. Et ça, il faut qu'on fasse attention à ça. Même si c'est des joueurs d'expérience, et voilà, on doit aussi, et moi le premier, de concentrer sur le jeu et les étapes qu'on veut franchir.
12: Un prochain match de préparation pour le CSP, samedi 19h30 contre Le Mans. Et puis, le trafic des TER entre Brive et Périgueux reprend aujourd'hui après plus d'un mois et demi d'arrêt en cause. Un rocher de 200 tonnes tombé sur les voies côté Dordogne. Et Véronique, pour aujourd'hui la météo en Haute-Vienne, en Corrèze, il va falloir être un petit peu patient, mais le soleil va gagner du terrain cet après-midi.
11: Exactement, oui, un ciel très nuageux avec même le retour des pluies hein, sur la basse marche et la haute Corrèze, nous dit Météo France. Ça devrait aller mieux dans l'après-midi. Quant aux températures, ce matin, elles oscillent entre 13 et 17 degrés. Les maximales vont grimper cet après-midi sous le soleil, promis par Météo France. 21 degrés vers Saint-Angèle en Haute-Corrèze, à Rosiers-des-Gletons, à Tarnac. Il fera 24 degrés sur le pays de Nexon, sur Saint-Priest-Torion, à Beaumont-du-Lac, hein, tout proche du lac de Vassivière, si vous avez envie de vous baigner, à Bessines-sur-Gartempe également, à Bénard et à Juillac, Limoges, 25 degrés, Brive et Beaulieu-sur-Dordogne, 26.
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0: 7h08, le café a fait une partie ce matin, a fait une partie du travail. Queen va s'occuper du reste, Don't Stop Me Now, pour lancer ce lundi matin avec énergie sur votre radio locale ici Limousin. Tonight.

0: Le groupe Queen, Véronique, est-ce qu'on rappelle, vous savez, cette étude scientifique très sérieuse menée par un Néerlandais en 2015, Jacob Jolich. On le salue, on l'embrasse. Qu'est-ce qu'il nous disait à l'époque, et ça marche toujours, hein, que en fait cette chanson Don't Stop Me Now du groupe Queen est la chanson feel good pour vous mettre la pêche le matin.
1: Ah oui.
0: À chaque fois qu'on l'écoute, bam, bim, bam.
1: Bah ça se vérifie.
0: Bah ça se vérifie.
1: Eh oui.
0: Après on a le groupe ABBA,
1: Dancing Queen, qui est pas mal aussi, hein, pas mal placé, ouais.
0: Et les Beach Boys avec Good Vibration.
1: Oh, j'adore les Beach Boys, ça fait penser aux vacances.
0: On aura l'occasion d'écouter un de ces jours, vous en faites pas.
1: Ah oui, j'aimerais bien.
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0: À 7h12, on a envie de vous offrir une carte cadeau d'une valeur de 30 euros. Et je pense que c'est pas mal pour cette rentrée.
4: C'est un beau cadeau de rentrée, ça, dit
0: c'est un beau cadeau. Merci. J'aime bien la façon dont vous nous le dites. C'est comme si c'était moi qui offrais la carte cadeau. Genre, ça venait de mon salaire et tout.
4: Et bien sûr que ça vient chez vous.
0: J'aimerais bien si mon salaire était plus important. Si quelqu'un écoute. Est-ce que vous voulez être augmenté? Véronique, vous voulez être augmenté?
1: Oui.
0: On en profite.
1: Oui.
0: Allez,
1: on y va.
0: Sérieusement, carte cadeau de 30 euros à vous offrir. Alors, pour la gagner, c'est tout simple. Écoutez l'extrait là, qu'on va vous passer, un jour une femme, Florent Pagny, on a caché un mot, un seul mot. Si vous avez ce mot, si vous nous appelez au 05 55 34 5000, peut-être que vous allez gagner cette carte cadeau.

0: On a un bug.
1: Deux mots.
0: Non, c'est qu'il le répète. Ah, il le répète, oui, ce d'accord. mot. Il le répète. 05 55 34 5000, c'est à vous de jouer à gagner la carte cadeau de 30 euros.
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5: 7h15, l'actualité vue par David Oussiou, ça s'appelle Mon œil, et on a trouvé, David, mieux que les sondages pour comprendre les Français, un livre qui va faire parler de lui, un livre sur nous tous.
6: Oui, c'est presque un scanner de la France. Le livre s'appelle « Nous les Français ». Ses auteurs ont passé au crible des milliers de données, et apparemment, tout nous trahit. Ce qu'on mange, ce qu'on boit, où l'on habite, le sport qu'on pratique. Votre voisin habite dans un lotissement ? Plus il y en a dans une commune, plus le vote RN est élevé. Votre collègue court tous les midis avec sa montre GPS ? La course à pied est plutôt pratiquée par les catégories supérieures. Vous préférez le vélo ? Alors là, c'est plutôt catégorie populaire. Sauf si c'est un vélo cargo, là désolé, vous êtes plutôt un bobo. Même votre bouteille d'eau parle pour vous. Parce que contrairement à ce qu'on pourrait croire, ce sont plutôt les milieux populaires qui achètent de l'eau en bouteille. Moins confiance dans l'eau du robinet, quitte à dépenser plusieurs centaines d'euros par an. Et plus on consomme dans une commune, plus le vote RN est élevé. À ce rythme-là, c'est plus besoin de demander aux Français pour qui ils votent. On ouvre leur frigo. Une centaine de cartes comme celle-là. Mais à force de nous classer, il y a une question qui se pose. Mais qu'est-ce qui nous rassemble encore? Eh bien, les auteurs ont trouvé. On est un peuple rigolard. On se marre tout le temps. Dans le domaine de la culture, il y a des films qui traversent les âges et les milieux sociaux.
7: Merci, messieurs. C'était...

0: très bien. C'était très bien.
1: Oui, il y a la grande vadrouille, par exemple, mais aussi les bronzés font du ski et le Père Noël est une ordure.
2: Joyeux Noël, fait !
1: Et dans le Père Noël est une ordure, personne ne fait de politique. Pierre Mortès n'est ni de gauche ni de droite. On ne sait pas pour qui vote Thérèse et personne ne s'en soucie. Depuis plus de 40 ans, il suffit de dire c'est fin, ça se mange sans fin et tout le monde sait de quoi on parle. C'est ça aussi la France.
3: Merci David Oussiou. 7h16. Véronique, quel temps aujourd'hui ?
4: Oh, du soleil, normalement.
3: Oui.
4: Normalement, cet après-midi. Alors, ce matin, c'est un peu gris. Peut-être quelques averses, si j'en crois la carte Météo France. Vous allez avoir quelques averses ce matin du côté de Nexon ou encore sur toute la Basse-Marche. Et la Haute-Corrèze, ça va aller mieux, beaucoup mieux cet après-midi avec une hausse des températures jusqu'à 26 degrés prévues. À Brive et à Beaulieu.
3: À Ille, par exemple, Marie-Christine nous signale du 15 degrés ce matin avec un ciel nuageux et pas vraiment de pluie. Et puis à Limoges-Grandreuil, on a 16. Merci Janine pour l'info. Et là, d'après une étude de Limousine, c'est la chanson la plus triste le matin. Une autre histoire, c'est Gérard Blanc.

0: Votre histoire, c'est signé Gérard Blanc sur votre radio locale ici Limousin. Bonjour Janine.
1: Bonjour Régis.
0: Janine, bonjour, qui Janine. Habite à Limoges, je vous présente Bastien.
1: Oui.
0: On a Véronique Henry.
2: Bonjour Janine.
1: Bisous.
0: Véronique, en direct de Tulle. Ma chère Janine, si vous êtes là avec nous, c'est pour peut-être remporter une carte cadeau de 30 euros. Il faut retrouver le mot qu'on a caché dans cette chanson.

0: On a eu deux bugs Windows sur ce morceau-là. Janine, vous l'avez ce mot ?
1: Oui, c'est profonde.
2: Oui.
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0: On vérifie.
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0: Ça, ok, on le sait.
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0: Ah oui, et.
3: Vos plaies les plus profondes.
0: D'accord. Alors, vous n'avez pas dit profonde deux fois. Vous avez dit juste profonde.
1: C'est, oui.
0: La réponse était profonde et profonde.
1: Oui.
4: Bon, ça fait 15 euros de carte cadeau, du coup. On coupe en deux.
0: Non, je rigole. On vous taquine. Janine, bravo pour cette carte cadeau de 30 euros. Fallait connaître la chanson de Florent Pagny. Hein. Moi, je ne l'avais pas du premier coup.
1: Oh là là, mais moi, je l'adore. Je vais le voir le mois prochain au Zénith.
0: Ah oui, c'est vrai. Il passe au Zénith Limoges Métropole.
1: Ah, il me tarde.
0: C'est la tournée de ses 60 ans, c'est pas ça, non ?
1: Oui. Ça, oui.
0: Ouais. Bon, ben, passez un très bon moment pour aller voir Florent Pagny. Et puis, vous avez une carte cadeau de 30 euros. Vous pourrez vous acheter des pop-corn pour le spectacle.
2: Le t-shirt Florent Pagny.
0: Le t-shirt Florent Pagny.
2: Bah oui.
0: Très belle journée à vous, Janine.
1: Bisous à tous.
0: Ciao, ciao. Bisous.
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0: Et le matin, ici, ça marche sur les coups de 10h avec Pascal Sammartino. Et ça marche même au-delà de notre Limousin. Les baskets Limougeot de Unica ont ouvert une boutique à Bordeaux, Pascal.
7: Pour commencer cette journée, je vous propose de découvrir cette marque créée à Limoges qui a décidé de s'agrandir en s'implantant depuis le début du mois d'août dans la capitale régionale. Julien Jourdan est le créateur d'Unica. Il nous explique pourquoi être allé à Bordeaux.
8: Tout simplement, l'envie de développer, de faire connaître la marque. Donc pour l'instant, nous avions notre boutique sur Limoges, qui est donc la boutique d'origine. Et donc le but est de se développer en Nouvelle-Aquitaine et fortement... On a pensé à Bordeaux.
7: Pourquoi physiquement ? Parce qu'aujourd'hui, avec les internets, on peut trouver, si on cherche, si on entend parler. Pourquoi avoir une boutique physique, justement, dans la capitale régionale ?
8: C'est-à-dire que nous, on a un produit particulier qui est la basket. Et c'est vrai que les ventes en ligne, forcément, explosent dans pas mal de domaines. Mais nous, on a fait le choix plutôt de la proximité pour venir un peu à un fonctionnement dans le temps où le client va venir essayer sa pointure. On va pouvoir essayer faire varier les chaussons en fonction de cet essai. Et on crée un lien avec le client et ça nous a réussi à Limoges, donc on tente l'aventure sur Bordeaux.
7: Cette boutique à Bordeaux, elle a que quelques jours, hein, c'est tout récent.
8: Ah oui, oui.
7: Vous avez déjà eu justement des clients en contact?
8: Alors pour l'instant, nous avons beaucoup de touristes à Bordeaux. C'est-à-dire qu'on a maintenant ouvert donc au 1er août. Donc c'est vrai que on a pas mal de tourisme tous les jours et les Bordelais sont en train de rentrer, donc on va commencer bientôt à recevoir les clients locaux pour les servir.
7: C'est ce qui fait aussi l'originalité d'Unica, justement, ce sont des baskets personnalisables, c'est ça, on peut rappeler le principe.
8: Oui, tout à fait, donc c'est une basket fabriquée en Limousin, mais notre grosse force, en fait, c'est qu'elle est personnalisable à 100% en unité, et on a des clients même qui vont jusqu'à dessiner, ou nous faire dessiner des motifs à la demande qu'on imprime ensuite sur cuir. Et elle est aussi réparable.
7: Ouais.
8: C'est-à-dire qu'on a un service de cordonnerie en interne et les clients nous ramènent les baskets au fur et à mesure de leur usure.
7: Allez, la basket la plus originale avec laquelle vous avez travaillé, ça serait laquelle ?
8: On en a fait énormément. On va dire un pied gauche et un pied droit complètement différents qui n'ont rien à voir.
7: Ouais.
8: Et le client, ça lui convenait très bien et il voulait se faire remarquer et c'était réussi.
7: Si vous ne connaissez pas cette institution, rendez-vous à 10h, on vous dira tout. Et puis n'oubliez pas que vous aussi, vous pouvez nous parler de vos initiatives, vos projets ou vos créations. Contactez-nous via le WhatsApp et le téléphone d'Ici Limousin, 05 55 34 5000.
0: Et oui, ici ça marche sur votre radio locale Ici Limousin. Et ici, c'est vous également, Véronique.
2: Oui.
0: Tout à l'heure, après les informations de 9h, on va parler de la rentrée scolaire. On a déjà la boule au ventre, rien que...
4: Oui, je suis très stressé. Oui,
0: surtout qu'il y a beaucoup d'enfants, Bastien Thomas.
4: Bah oui.
0: Il n'en a aucun.
2: D'ailleurs, dans une poignée de minutes, Bastien recevra la rectrice de l'Académie de Limoges pour nous parler de cette rentrée des classes qui est prévue demain en Limousin comme partout en France. Moi, je vais m'intéresser aux parents. Voilà, vous parlez d'une boule au ventre. Il y a des parents qui sont hyper angoissés et qui appréhendent vraiment cette première séparation. Le premier jour à la garderie, le premier jour à la cantine, comment est-ce que vous le vivez ? Est-ce que les trajets en car, parce que dans un milieu rural comme le nôtre, Il y a souvent des trajets en car pour aller à l'école. Est-ce que le trajet en car est une source d'angoisse? Première entrée pour vous demain, ou dixième, ou cinquième, toujours le même pincement au cœur. Qui allez-vous déposer demain devant les grilles de l'école? Tous vos témoignages concernant la rentrée scolaire et vos angoisses et vos astuces peut-être pour que ça se passe mieux, c'est sur le WhatsApp de votre radio ici Limousin, 05 55 34 5000, dès maintenant ou tout à l'heure en direct à partir de 9h05, après l'info de 9h.
0: Et sachez que j'aurais aimé les avoir, ces astuces, il y a quelques années. Quand j'ai emmené mes enfants. Ah, parce que moi, déjà, l'école, c'était pas mon truc. Alors qu'en plus, emmener mes enfants à l'école.
4: C'était très compliqué.
0: Ah, c'était très, très, très compliqué, hein. Vous, Véro, ça, ouais? Vous
2: alors, avez vécu ça comment? Moi, j'étais contente de me débarrasser de mes mômes.
0: Ah, oui.
2: Comme ça, j'ai plus, non, je plaisante, évidemment. On va me prendre pour un cruella. Non, alors, c'était compliqué. J'avais un pincement au cœur et en même temps, ça m'a permis aussi de reprendre des activités parce que voilà, les enfants étaient à l'école et voilà, j'ai pu faire d'autres choses.
0: Ce que vous disiez, ouais.
2: Exactement.
0: La tranquillité est revenue. Merci Véronique. Allez, on réagit au 05 55 34 5000.
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0: Bonjour, bonjour.
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0: C'est lundi. Nous sommes le lundi 31 août. Il est 7h30. Bastien Thomas, les informations Limousin.
14: Changer d'intercommunalité. Chomeil dans les Monnaies-Nières vient de lancer une étude pour en calculer le prix. Le petit village de 168 habitants voudrait rejoindre la communauté de communes de Vézère-Monnaies-Nières. Explication à suivre dans le journal de 8h. Vous entendrez également la colère d'un maire corrézien.
15: Il y a un gros port, parce qu'il n'y a pas d'autre mot hein, que ça, et encore, qui vient déposer ça, alors qu'on a une déchetterie à 10 km.
14: Thomas Chomeil, le maire de Davignac, sur le plateau de Millevaches, il s'insurge contre un dépôt sauvage en pleine nature, un tas de tuiles. Et puis c'est la rentrée scolaire demain pour les enfants et adolescents limousins. Parole d'enseignants à suivre dans un instant. Ils vont faire leur toute première rentrée cette année. Reportage après les infos, le 90 secondes, présenté par Valentine Lottès.
16: Sur le chemin de l'école ce matin, 850 000 enseignants font leur rentrée. Compliqués par le piratage de l'éducation nationale, une partie d'entre eux sont privés de leur outil numérique informatique pour préparer le retour en classe des enfants demain. C'est une information de votre radio ici. Un policier de Rouen est mis en examen pour viol sur mineur et détention d'images pédopornographiques. L'agent de 21 ans a été interpellé en présence de la victime, un ado de 14 ans, nous indique le parquet. Dernière ligne droite pour les grands rouleurs. Vous avez jusqu'à ce soir pour demander l'indemnité carburant de 100 euros. L'aide de l'État face à l'augmentation des prix à la pompe est destinée aux travailleurs modestes. Si votre aller-retour domicile-travail fait au moins 30 km, rendez-vous sur le site internet des impôts. Un candidat de plus à l'élection présidentielle, Olivier Faure s'est officiellement déclaré hier. Avant de se lancer dans la course à l'Élysée, le patron du Parti Socialiste se soumettra d'abord à la primaire pour désigner un seul candidat à gauche. L'AS Monaco prend les commandes de la Ligue 1 avec 2 victoires en 2 matchs. La dernière hier, 2-0 contre l'Olympique de Marseille. Les Monégasques sont en tête du championnat de France de football ce matin à l'issue de la 2e journée. Et puis 100 monuments de l'histoire de France en grand besoin de restauration. On connaîtra ce matin les jardins, châteaux et sites industriels choisis cette année pour le loto du patrimoine. 9e édition du dispositif lancé par Stéphane Bern.
14: Merci Valentine, vous revenez à 8h30 pour de nouvelles infos. Ils font leur pré-rentrée ce matin avant d'accueillir leurs nouveaux élèves demain dans les collèges, les lycées et les écoles de Haute-Vienne et de Corrèze. Ici Limousin a rencontré ses enseignants stagiaires, eux qui font leur toute première rentrée scolaire cette année, première fois seuls devant une classe entière. Un mélange de stress et d'excitation, Justine Leblond.
17: Lunettes vissées sur le nez, sac en bandoulière, ça y est, à 22 ans, Loïc est prof de maths à Limoges.
18: C'est la toute première fois où je vais avoir des élèves à ma charge, des 5e et des 4e.
19: Et alors on se sent comment à la veille de cette première rentrée?
18: Particulier, c'est-à-dire que on n'a jamais réellement appris à tenir une classe, on a eu seulement 6 semaines de stage en M1, mais on se dit que il faut bien passer par là, ça va être notre toute première année, et est-ce que je saurais tenir une classe d'à peu près 28 élèves, voire 30? On ne sait pas. Un saut dans l'inconnu un peu.
17: Quant à Raphaël, il va faire son baptême devant des collégiens de Corrèze.
20: Bien stressé, t'es un prof, donc normalement tu fais déjà figure d'autorité, mais quand on est nouveau, on veut que tout se passe le mieux possible, alors qu'il va forcément y avoir des imprévus à chaque leçon, donc toujours stressé, mais ma tutrice m'a détendu quand même. J'ai déjà visité l'établissement où je vais aller, je connais déjà mes classes, l'effectif et les activités que je vais faire.
17: Il va enseigner l'EPS, une évidence pour lui depuis longtemps.
20: On m'a déjà le fait d'aimer le sport et de vouloir transmettre toutes les valeurs qu'il y a autour. Il y a aussi l'aspect social, le développement moteur que les élèves n'ont pas forcément les autres disciplines, ce qui fait aussi notre spécificité. Puis, c'est un métier que je veux faire depuis que je suis au collège, donc... C'était dans la lignée, on va dire.
17: Et puis, il y a ceux qui s'apprêtent à enfiler leur tenue de CPE, le conseiller principal d'éducation.
21: Ça va être ma première année, je suis un bébé CPE.
17: Anaïs a 23 ans et dès demain, elle va être chargée du bon déroulement de la vie scolaire dans un collège de Limoges.
21: Ça a toujours été quelque chose d'utile et il y a plein de choses à faire encore et notre génération n'a qu'à bien se tenir.
17: Et pas question pour l'heure pour ces jeunes recrues de faire grise mine face aux nouvelles réformes.
18: Je me dis que si moi, en étant passionné par l'enseignement, si je suis démotivé, alors qui pourrait être prof également? C'est pour ça que je me dis qu'il faut que je m'accroche, ça va être compliqué effectivement, surtout après 40 ans de carrière, il faut s'accrocher, mais bon.
19: Vous sentez prêt à vous lancer dans 40 ans de carrière quand même?
18: Oui, exactement, même peut-être un peu plus, hein, parce qu'on ne sait pas quelle retraite on aura, mais bon, on verra.
17: Allez, plus qu'un dodo avant de rencontrer les élèves.
14: La rentrée scolaire, c'est effectivement demain matin, 1er septembre, la rectrice de l'Académie de Limoges, Valérie Baglinglogoff, sera d'ailleurs notre invitée ce matin dans un tout petit quart d'heure interview à 7h47. Véronique, quelques averses ce matin, attention avant le retour d'éclaircies, peut-être même de belles éclaircies cet après-midi.
2: De très belles éclaircies, vous avez raison, avec une hausse des températures maximales. Et c'est pas fini, hein, j'ai regardé le bulletin Météo France dans les jours à venir. On va retrouver des températures qui avoisinent les 30 degrés en attendant. Aujourd'hui, oui, on aura entre 13 et 17 degrés dans la matinée, avec encore un risque d'averse sur la basse Marche et la haute Corrèze. Ça ira mieux cet après-midi, le soleil sera vraiment présent. 21 degrés du côté de la haute Corrèze, du côté de la Mazière Basse, également au Péché, à Cussac, à Royères, à Concèze. 24 degrés cet après-midi si vous êtes du côté de Beaumont-du-Lac ou encore Saint-Priest-Orion. 25 degrés à Limoges. Et alors pour le sud corrézien, il fera 26 degrés cet après-midi. Quant à la route, tout va bien pour le moment. Aucune difficulté à vous signaler.
0: Très bien. Merci pour ces informations essentielles, Véronique.
2: Ça fait plaisir.
0: Et rassurez-nous, au mois d'août, en automne, il fera pas 30 degrés.
2: Alors, je ne peux pas lire dans une boule de cristal, mais je sais que l'automne sera relativement chaud, selon les prévisionnistes.
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0: 7h36, un titre qui ressemble presque à une consigne pour bien commencer la journée. Véronique, Bastien, laissez-nous chanter, quoi.
2: On ne peut pas.
0: Allez, si vous êtes en voiture, personne ne vous entend, vous pouvez chanter à tue-tête avec le groupe Gold. Bonne journée. D'accord.

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2: Et une nouveauté à découvrir dès aujourd'hui sur votre radio locale ici Limousin, après les infos de midi. 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Ici les Mousins Sport, Bastien Thomas, avec des supporters séduits par leur Limoges CSP hier soir.
3: Avec effectivement cette première victoire pour la reprise, c'était face à la Dablois. Beaucoup de points ont été marqués, le tout dans une très belle ambiance, Jérôme Osterman.
4: Dans un palais des sports de Saint-Junien plein à craquer, où les ultra-grines ont chanté sans s'arrêter leur amour du CSP, les Limougeaux ont offert une belle copie offensive avec 108 points marqués pour le plus grand plaisir du public et notamment de Nasser.
5: Bonne intensité dans le match et puis les anciens joueurs de l'équipe de France aussi hein, qu'on a vu comme André Albici, Louis Labéry, Nicolas Lang aussi qui est incroyable hein, encore à ce niveau-là. Et puis l'ambiance de la salle aussi, c'était vraiment sympa.
4: Nasser qui a déjà un chouchou, l'arrière américain DJ Horn, meilleur scoreur du match avec 29 points.
5: Là il en met 5 dessus. Incroyable, à tous les spots, sur la tête de tout le monde, il est incroyable.
4: Florence, elle, a surtout apprécié l'alchimie qui se dégage de ce groupe.
6: De retrouver du plaisir sur le parquet, ils ont le sourire, on a l'impression que déjà ils vivent pas trop mal ensemble. Donc ça fait plaisir, comparé aux autres années.
4: Quant à Johan, il a adoré voir les jeunes Yael et Noah Masdurena rester de longues minutes sur le parquet.
7: Deux fois, il y a eu la séquence d'une passe décisive d'un frère à l'autre pour un shoot à trois points. Et je pense que la mère qui était en train de regarder... Ça a dû lui faire plaisir, ça. Tous les enfants limougeaux qui ont joué au basket rêvent de faire ça.
4: Et du côté des joueurs, c'est d'abord l'état d'esprit affiché que retient l'intérieur, Louis Labéry.
8: Oui, l'état d'esprit était bien. Puis voilà, c'est partager le ballon. On a bien su trouver tout le monde. Tout le monde, je pense, a été satisfait de ce qu'il a pu produire.
4: C'est vrai que le ballon, pour une première, a plutôt bien circulé. Nicolas Lang, le capitaine.
9: Non, je pense qu'on a bien fait tourner le ballon. Il y a quand même eu un bon rythme pour un premier match de reprise. Après, voilà, en défense, contre une équipe, voilà, on se cherche encore.
4: Analyse partagé par son ami et meneur de jeu Andrew Albici, pour qui le plus important est l'investissement des joueurs.
10: On a fait beaucoup d'efforts, l'effort était là, c'est le plus important pour moi. Donc c'était un bon test parce que Blois joue un peu comme beaucoup d'équipes en France où ça court beaucoup, ça joue en première intention. Ils ont marqué beaucoup de points, donc il faudra faire attention à ça. Après, on n'est pas à 100% physiquement non plus, on est en prépa, donc voilà, c'est normal. En tout cas, offensivement, on a montré des belles choses. Maintenant, il faut essayer de défensivement qu'on soit beaucoup plus solide si on veut atteindre les objectifs qu'on veut.
4: C'est sûr que le très gros chantier, 98 points encaissés hier soir face à une élite 2, c'est la défense. Malgré cela, le CSP, alors que Blois était revenu à seulement 4 points dans le Money Time, a bien géré les derniers instants de ce match, notamment grâce à la très grosse expérience d'Andrew Albici. Le vétéran est double médaillé d'argent aux Jeux Olympiques, a aussi beaucoup parlé sur le parquet et sur le banc, un véritable patron, et c'est forcément appréciable pour l'entraîneur Arnaud Tessier.
11: Un patron, c'est sur le terrain et c'est en dehors. C'en est un, il a fait ça toute sa carrière, il le fera avec nous et c'est une bonne chose parce que c'est très rassurant pour une équipe.
4: Le Limoges CSP, dans le prochain match de préparation, se jouera à Vannes, dans le golfe du Morbihan, face à l'équipe du Mans.
3: Mais le Limoges CSP face au Mans, c'est donc ce samedi, 19h30.
2: Et dans un instant, la rectrice de l'Académie de Limoges est notre invité, il est 7h45.
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2: C'est la rentrée scolaire. Demain, en Limousin, le retour en classe pour les élèves auviennois, corréziens, creusois. La rectrice de l'Académie de Limoges est donc votre invitée ce matin, Bastien Thomas.
3: Bonjour Valérie Baglalgoff.
12: Bonjour Monsieur Thomas.
3: Combien d'élèves font leur rentrée demain en Limousin ?
12: Alors peut-être, si vous me le permettez, je voudrais quand même souhaiter une bonne rentrée à l'ensemble de nos personnels et à nos élèves, puisqu'aujourd'hui c'est la pré-rentrée pour tous les personnels, donc c'est un peu plus de 12 500 personnels pour l'académie qui reprennent aujourd'hui le chemin des écoles et des établissements. Et puis demain, ce sont 106 000 élèves à peu près, dans le premier degré comme dans le second degré, qui reprendront le chemin des cours.
3: 106 000, c'est un effectif qui est en baisse plutôt par rapport aux années précédentes.
12: C'est effectivement un effectif qui est en baisse. Il y a à peu près, à cette rentrée, 1500 élèves de moins que l'année dernière. L'académie perd des élèves. C'est le cas aussi au national. La démographie diminue, les naissances diminuent. Donc nous perdons des élèves depuis déjà plusieurs années, effectivement. Donc c'est 1500 élèves de moins l'année prochaine, enfin à la rentrée.
3: C'est ce qui justifie justement ces fermetures de classes, notamment dans le premier degré, 23 pour la Haute-Vienne, 7 ou 8 pour la Corrèze. On est d'ailleurs sur quelle échelle, 7 ou 8?
12: En fait, ça se sont. J'ai pas envie d'une querelle de chiffres en fait ce matin, parce que derrière des chiffres, ce sont des hommes, des femmes, sont des écoles, sont des classes. Et le chiffre que vous évoquez, ce sont des fermetures. Et dans une carte scolaire, on ferme des classes, mais on ouvre aussi des classes. Ce qui est important, c'est de dire que la baisse des effectifs importante. Hein, je vous donne juste un chiffre, mais dans le premier degré,
3: il y a quand même des habitants qui s'inquiètent de ces fermetures.
12: Et c'est légitime.
3: De classes, on les a entendus avant les vacances scolaires.
12: Hein. Ah ouais, mais c'est légitime. Et moi, j'entends parfaitement cela. Ce que je veux dire, c'est que en 12 ans, on a perdu quasiment 10 000 élèves dans le premier degré, et que parallèlement, les retraits de postes que l'on a eus n'ont pas du tout été proportionnels à cette diminution des effectifs des élèves que l'on accueille. Et on a aujourd'hui dans l'académie, et moi c'est une excellente chose, on a un nombre d'élèves par classe qui est beaucoup moins important qu'il ne l'était en 2016 ou en 2017. On est à peu près à 20 élèves par classe dans le premier degré. Donc c'est important tout de même de rappeler ça, et de rappeler aussi que notre travail collectif, dans cette configuration de baisse de la démographie qui est tout de même significative et qui va se poursuivre, c'est véritablement collectivement et ensemble de penser ce que l'on veut pour notre école, pour avoir une école publique qui soit de qualité, qui soit attractive et puis qui soit accessible, parce que c'est, je crois, dans des territoires ruraux comme les nôtres, ce que chacun attend et ce que l'on se doit de construire ensemble.
3: Vous parlez de 20 élèves par classe pour le premier degré. Selon les syndicats enseignants, on est plutôt sur du 30 à 35 dans le second degré, là, Madame la rectrice. Est-ce que, là aussi, c'est un problème? Est-ce qu'il faut réduire le nombre d'élèves dans ces classes?
12: C'est ce que l'on s'attache à faire. Et évidemment, on ne résume pas l'ensemble des conditions d'enseignement à un chiffre comme dans le premier, comme dans le second degré, d'ailleurs. On a véritablement un objectif et un travail que l'on mène pour pouvoir réduire ce nombre d'élèves par classe. C'est le cas avec les élèves les plus fragiles. C'est le cas en éducation prioritaire. C'est le cas dans les collèges en progrès que l'on a depuis le mois de janvier dans les 10 collèges en progrès de l'académie. Donc c'est vraiment une trajectoire que l'on vise et c'est vraiment un objectif que l'on poursuit pour les établissements de notre académie.
3: Les syndicats pointent aussi le manque de remplaçants pour justement pallier aux absences de professeurs. Est-ce qu'un effort sera fait cette année pour qu'il n'y ait pas de classe vide, si je puis dire, de classe sans professeurs?
12: C'est évidemment une de nos priorités, vraiment, cette question du remplacement. Nous avons des viviers de remplacement, dans le premier comme dans le second degré. Tous nos postes à cette rentrée sont pourvus, donc ça c'est important aussi en cette rentrée, en ce début d'année. Et nous avons des viviers de remplaçants, c'est-à-dire des personnels disponibles pour faire du remplacement, dans le premier comme dans le second degré. On anticipe autant qu'on le peut les absences des personnels. Et puis, c'est à nous d'être réactifs lorsque des absences d'enseignants se font jour.
3: Il y a aussi peut-être une crise de la vocation du métier d'enseignant. Alors, on est sur un millier de postes au niveau national qui n'ont pas été pourvus dans le second degré. Est-ce qu'on a des postes qui n'ont pas été pourvus pour l'Académie de Limoges?
12: Tous nos postes dans l'Académie sont pourvus, et ce sujet de l'attractivité, c'est vraiment une priorité pour le ministère. Vous le savez, il y a une réforme des concours d'enseignants qui ont montré une vraie attractivité, un vrai rebond d'attractivité.
3: C'est vrai, une accession au métier dès le bac plus 3.
12: Exactement, la possibilité de passer les concours dès bac plus 3 et d'avoir derrière deux années de formation qui sont rémunérées, 1400 euros la première année, 1800 euros la deuxième année. Donc c'est quelque chose de vraiment nouveau à la fois dans le recrutement mais aussi dans la formation. Et c'est très réjouissant que de se dire que ce rebond d'attractivité cette année avec la réforme des concours montre sa réalité dans l'académie. On a eu le double de candidats au concours, on a eu deux concours, mais c'est un double de candidats quand même, et on a pourvu tous nos postes. Donc évidemment, il faut confirmer dans les années qui viennent, mais en tout cas, pour la première année de mise en œuvre de cette réforme, c'est vraiment très très positif.
3: Et des dernières questions, Valérie Baglin-Legoff, très rapidement, la question du téléphone portable. Une nouvelle loi a été promulguée il y a quelques jours par le président de la République. Est-ce que les téléphones portables seront interdits dans les lycées limousins cette année ?
12: Je crois que c'est une obligation morale que nous avons tous vis-à-vis de nos jeunes. On connaît tous l'addiction, on connaît tous la dépendance de des adolescents aux écrans. Et on se doit, et l'école se doit de jouer son rôle et de prendre toute sa place dans cette lutte contre les écrans. Il y a un jeune sur quatre qui se réveille la nuit pour regarder les notifications sur son téléphone.
3: Mais est-ce qu'ils seront interdits dans les lycées limousins ?
12: La loi s'applique. La loi a été promulguée, la loi s'applique. Évidemment, et je l'ai dit au chef d'établissement jeudi lors de notre réunion de rentrée, il faut faire preuve de sens et de pragmatisme.
3: Merci beaucoup.
12: Donner du temps.
3: Merci beaucoup Valérie Baglin-Legoff, rectrice de l'Académie de Limoges. Bonne rentrée à vous, c'est donc demain pour les élèves limousins. Merci beaucoup et bonne journée.
12: Merci.
2: 7h51, interview à retrouver sur l'appli ICI et le site internet ici.fr. Voici Lewis Capaldi.

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1: Mais quelle voix, Lewis Capaldi, Wish You The Best. 7h55, il arrive d'ici quelques minutes, Stéphane Bern pour son histoire du jour, et puis il y aura le journal aussi à 8h, on vous parlera de la météo. D'ailleurs, ça se passe comment côté météo là ce matin, Véronique?
2: C'est pas terrible ce matin, c'est encore un peu nuageux, des températures qui oscillent entre 13 et 17 degrés. D'ailleurs, tous les messages que vous nous laissez sur la page Facebook le confirment. On a des messages de Brive avec 16,5 degrés, des messages de Haute-Corrèze avec 13 degrés, un peu plus, parfois 14. C'est exactement ce que Météo France prévoyait, des températures entre 15 et 17 degrés. Alors cet après-midi, ça va grimper puisque le soleil revient. Je voulais juste faire un petit coucou à un auditeur qui nous a laissé un message sur la page Facebook, qui s'appelle Yves, et qui nous a envoyé une petite vidéo de ce qu'il voyait de son balcon avec une tasse à la main. Et Yves nous a envoyé un petit mot d'Alsace. Ah. Il a 16,6 degrés, comme quoi en Alsace, ça fait le même temps qu'en Limousin. J'espère que je ne vais pas écorcher le nom de sa commune, c'est pas facile à dire. Les noms alsaciens, c'est un peu compliqué.
1: On vous le laisse.
2: C'est gentil. Junkorts. Un truc comme ça. Bisous Yves, merci pour votre petit message en direct d'Alsace. Ça fait plaisir, vous pensez à nous.
1: Oui.
2: Ça c'est plutôt bien.
1: Et merci à toutes les photos que vous nous envoyez, les informations chaque matin sur les réseaux sociaux. Ça fait plaisir. Belle journée à tous.
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1: Et 2 minutes avant le journal de 8h, on voyage dans le temps avec Stéphane Bern. Stéphane, on voyage même au temps où quelques jeunes des Alpes françaises sont partis faire fortune au Mexique. Chapeau bas, enfin sombrero bas.
10: Tout commence avec 3 frères de Josier. Une filature qui marche mal. Et au bout du voyage, un incroyable empire du textile à Mexico. Alpes de Haute-Provence, Josier, vallée de l'Ubaye, début du 19e siècle. Ici, les hivers sont longs et les perspectives courtes. Jacques Arnaud regarde sa filature de soie vivoter et comprend une chose. S'il veut devenir riche, ce ne sera probablement pas dans les Alpes.
11: Oh, et si j'étais riche?
10: Alors il part, direction le Mexique.
12: Vous allez repartir pour le Mexique avec François Perrin. Vous allez reprendre l'enquête à zéro.
10: Le pays vient tout juste de s'ouvrir aux commerçants étrangers. Bienvenidos los hermanos. Avec ses frères, il ouvre un magasin de tissus à Mexico. El Carron de Ropa de las Siete Puertas. Le nom sonne comme un roman d'aventure. Très vite, l'affaire explose. Les Arnaud font venir d'anciens employés de Josier, puis des cousins, puis des voisins de Barcelonnette. Le bouche à oreille fonctionne mieux que LinkedIn. Tout ce beau monde accourt avec une valise et 3 mots d'espagnol. Et bien souvent, c'est « un, dos, tres, un pasito valente, María ». Là-bas, ils vendent des étoffes, ouvrent des grands magasins, investissent dans les banques et le textile. Certains deviennent immensément riches. Et ça se voit au Mexique d'abord, où ils construisent des grandes villas aux airs de chalets alpins. Sauf que les sapins sont remplacés par des cactus. Puis à leur retour dans l'Ubaye, les palmiers côtoient les sommets enneigés. Un petit morceau du Mexique venu s'installer au cœur des Alpes. Le plus fou, aujourd'hui encore, il y aurait davantage de descendants des Barcelonnettes au Mexique que d'habitants dans toute la vallée de l'Ubaye. De quoi avoir envie de troquer les skis contre un sombrero.
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1: Bonjour, bonjour, c'est lundi, nous sommes le 31 août, il est 8h.
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1: 8h, les infos avec vous, Bastien Thomas.
0: Le maire de Davignac en Corrèze, furieux après la découverte d'un dépôt sauvage dans un espace naturel de sa commune. Un tas de tuiles au col de la Blanche. C'était la semaine dernière. Thomas Chomeil a même publié une vidéo sur les réseaux sociaux avant de se lancer à la recherche de celui ou de celle responsable de cette infraction.
5: J'ai une colère double en fait. J'ai une colère parce que d'abord c'est un coût pour les habitants, parce qu'encore une fois, tant que mes agents font ça, ils font pas autre chose et c'est pas dans leur fiche de poste, si j'ose dire. Et puis colère parce que vous avez vu l'environnement, c'est super, c'est beau, c'est magnifique. On est en plein parc naturel régional. Et puis il y a un gros porc, parce qu'il y a pas d'autre mot que ça et encore, qui vient déposer ça alors qu'on a une déchetterie à 10 km. Voilà. Une déchetterie où on peut le déposer tranquillement, elle est ouverte sur des horaires normaux avec des gens, on peut déposer dans des bennes et ça prend, à mon avis, pas plus de temps d'aller à la déchetterie à Mémac que de venir ici. Voilà, donc maintenant ça suffit. On en a déjà eu, on a quelques pneus dans le village et je sais que j'ai quelques collègues qui aussi ont constaté que c'était de plus en plus fréquent.
0: Thomas Chomeil a reçu le soutien de la population, de ses administrés. Reportage dans l'info d'ici ce matin à Davignac à 8h30. La rentrée scolaire, c'est demain partout en France et en Limousin. 106 000 élèves, 12 000 personnels en Haute-Vienne, en Corrèze et en Creuse. Mais avant, les profs font leur pré-rentrée aujourd'hui dans leurs écoles, leurs salles de classe. Les syndicats dénoncent des conditions dégradées avant la rentrée selon la CGT Éducation. Sur ces 8 dernières années, les écoles primaires ont perdu 84 emplois dans l'Académie de Limoges. C'est ce que précise Fabrice Cuenya, délégué syndical CGTC Éducation.
13: Aujourd'hui, on n'est pas capable d'assurer les cours obligatoires aux élèves. C'est un mode dégradé qui est la conséquence directe de choix budgétaires. Voilà, c'est un plan social qui a été vécu dans l'Académie qui est énorme. Alors on prétexte la baisse démographique, mais à notre sens, la baisse démographique, elle devrait permettre d'améliorer les conditions d'apprentissage des élèves. D'abord en assurant l'ensemble des cours qui sont dus aux élèves, quand même, parce que c'est quand même le minimum que le service public d'éducation doit accorder. Et par ailleurs, réduire les effectifs par classe, parce qu'on sait que c'est un facteur de réussite pour les élèves et un facteur d'amélioration des conditions de travail pour les personnels. Dans les écoles du département, c'est en moyenne, quand l'administration veut bien nous donner les chiffres, parce que là aussi, c'est les absences non remplacées, par exemple, ne nous sont plus données par l'inspecteur d'académie depuis le mois de mars. Mais on était en moyenne, sur l'année dernière, jusqu'au mois de mars, à plus de 15 absences quotidiennes non remplacées. Donc ça veut dire qu'il y avait 15 classes, ça veut dire des centaines d'élèves qui n'ont pas classe tous les jours. Il y a des écoles particulièrement, des collègues ont pu être malades, ou en CP, on n'a pas eu classe pendant 7 semaines. C'est pas possible, c'est pas acceptable.
0: La rectrice de l'Académie de Limoges, Valérie Baglin-Legoff, était notre invitée il y a quelques minutes. C'est à réécouter sur ici.fr. Si elle reconnaît les difficultés pointées par les syndicats, notamment les classes surchargées, les inquiétudes liées aux fermetures de classes, elle dit s'assurer de la bonne tenue des enseignements auprès des élèves. Et puis nous parlons de cette rentrée scolaire avec vous ce matin. 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Peut-être un petit peu stressé. Véronique attend vos appels. 05 55 34 5000 et les réseaux sociaux d'ici Limousin.
1: C'est le dernier jour pour demander l'indemnité carburant.
0: Le dispositif mis en place par l'État pour les gros rouleurs est renouvelé tous les mois depuis le début de la crise au Moyen-Orient. Il s'agit d'une aide forfaitaire de 100 euros pour ceux qui vont travailler avec leur voiture. Pour en faire la demande, il faut se rendre sur le site internet du gouvernement uniquement aujourd'hui. Et puis, à noter aussi l'augmentation dès demain de plus de 5% du prix repéré. Du gaz en France. C'est en lien direct avec cette guerre au Moyen-Orient. Le village de Chomeil va-t-il changer de communauté de communes? Chomeil rejoindrait l'intercommunalité Vézère-Monédière en lieu et place de celle de Ventadour, Aigleton-Monédière. Une réflexion est en cours, Justine Leblond.
14: Oui, le maire Étienne Roger a lancé une étude d'impact public pour jauger les changements que cela générerait sur le village.
15: Une étude qui doit déterminer, en fonction des compétences, de la fiscalité, ce que chacun aurait à gagner et à perdre à un tel changement.
14: La gestion des ordures ménagères, par exemple, pourrait changer.
15: C'est une des compétences les plus visibles, les plus quotidiennes pour les habitants. Hein, c'est les conteneurs de déchets, la fréquence des tournées. Il y a la mise en place de la redevance incitative qui est prévue, voire déjà en cours de mise en place sur les deux communautés de communes. Donc dans tous les cas, on sait que le coût des ordures ménagères, tout le monde le sait que ça va augmenter. La question, c'est de savoir où est-ce que ça augmentera le plus ou le moins. Cette étude devra nous donner des éléments de réponse là-dessus.
14: Un collectif d'habitants dont fait partie Patrick s'interroge aussi sur les conséquences financières que ça pourrait engendrer.
16: Moi, ce qui m'interpelle, c'est savoir l'impact que ça va avoir sur notre coût au quotidien, les avantages qu'on aurait à passer d'une autre intercommunalité. Surtout que celle-là, personne ne s'en plaint pour le moment. Ils ont investi sur des aménagements de chemin pour rejoindre les Monédières, pour traverser une rivière. Il y a un pont qui a été créé, c'est l'interco qui a financé. Personne n'a été fermé à ce changement. Le seul problème, c'est qu'on ne sait pas où on va.
14: Mais c'est bien à cela que doit répondre l'étude qui est en cours, affirme le maire, qui assure aussi qu'une fois les résultats connus, normalement en septembre, une réunion publique sera organisée à ce sujet avec les habitants.
0: Ce changement de communauté de communes, s'il est validé par le préfet, pourrait intervenir dès le début de l'année 2027. Un nouveau candidat à la présidentielle, Olivier Faure, le premier secrétaire du Parti Socialiste, a annoncé hier soir sur TF1 sa participation à la primaire de son parti mi-octobre. Et à 8 mois de la présidentielle, votre radio locale ici Limousin met en place son opération Dites-le ici, dans un isoloir, dans nos locaux ici Limousin, lors de nos déplacements au plus près de chez vous, en Haute-Vienne, en Corrèze. Venez nous rencontrer et entrer dans cet isoloir pour nous faire part de vos idées, vos demandes, vos questions. Vous pourrez répondre à 5 questions, explique Mathieu Mandoloni, le directeur de l'information du réseau ici.
17: Qu'est-ce qui vous rend optimiste aujourd'hui? Quel monde souhaitez-vous pour les générations futures? Quel est votre message au président de la République? Lequel de ces 3 mots de la devise nationale, liberté, égalité, fraternité, est votre préféré et pourquoi? Et en fait, toute cette matière-là, on va non seulement l'utiliser pour diffuser la parole des Français qui ont donné leur accord, parce qu'on donne évidemment son accord à l'intérieur, sur nos réseaux sociaux, sur nos antennes, mais également on va agréger toute cette matière pour en faire quelque chose de statistique, c'est-à-dire qu'on travaille avec une entreprise française, spécialiste de l'intelligence artificielle, qui va nous aider à trier tout ça et à en faire quelque chose de pertinent, de conséquent, que nous pourrons remettre aux différents candidats à l'élection présidentielle à compter du premier semestre de l'année 2027. La forme, c'est encore secret, mais il y a vraiment quelque chose là-dedans qui, pour moi, est d'une urgence démocratique.
0: Une opération pour donc comprendre vos préoccupations avant l'élection présidentielle l'année prochaine.
1: Une première victoire hier soir pour le Limoges CSP.
0: 108 à 98 contre Blois. Premier match amical des Limougeois avant le début de la saison de Betclic Elite au Palais des Sports de Saint-Junien. Le nouvel arrière du CSP, l'américain DJ Horn, a notamment inscrit 29 points. Prochain match amical samedi prochain contre le club du Mans. Et puis c'est aujourd'hui que reprend le trafic ferroviaire sur la ligne de TER Brive-Périgueux. Les trains étaient à l'arrêt depuis plusieurs semaines après l'effondrement d'un énorme rocher sur les voies à Thenon, c'est côté Dordogne. Véronique, on termine le mois d'août aujourd'hui sous un ciel changeant avec notamment des nuits qui vont commencer sérieusement à se rafraîchir.
2: Oui, mais c'est presque le retour de l'été, Bastien, puisque le soleil va revenir jour après jour.
0: Pour atteindre... Finalement, faut être patient. Quoi.
2: Faut être patient, voilà. Si vous aimez les plus de 30 degrés, vous allez être ravis. Cette semaine, on va grimper.
1: Ouais, moi, ça commence à saouler un peu aussi, cette histoire.
2: Je suis un peu d'accord avec vous. C'est pour ça que les températures de cet après-midi me vont parfaitement bien. Entre 23 et 27 degrés, pas plus, 26-27 hein, dans le sud corrézien. Il fera 23 degrés si vous êtes du côté des Gletons ou encore d'Ussel. Il fera 24 degrés sur les monts d'Ambazac, les monts de Blon. Avec, alors ce matin, un ciel un peu couvert, cet après-midi, encore quelques nuages, pas de pluie annoncée par Météo France. Et je vous le disais, hein, de jour en jour, le soleil sera de plus en plus présent et les températures grimperont petit à petit comme ça. Et côté route, bah écoutez, aucune difficulté, journée classée verte hein, par Bison Futé. Hier, il y avait un peu de monde quand même hein, dans le sentier retour. Là, c'est calme.
1: Circuler, il n'y a rien à voir.
18: Exactement. 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
1: Très belle journée à l'écoute de votre radio, ici Limousin, il est 8h09. Véronique, vous avez bien vos pantoufles de verre chez vous? Vous ne les avez pas perdues?
2: Jamais.
1: Tout va bien. Vous avez fait les comptes?
2: Oui.
1: Bon, très bien. Voici Cendrillon avec le groupe Téléphone. Non, mais sinon, si quelqu'un avait une pantoufle de verre, c'était peut-être la vôtre.

0: téléspectatrices qui peuvent nous regarder à partir d'aujourd'hui sur France 3 Limousin. Bonjour, comment ça va? Vous nous voyez, on est dans l'écran. C'est chouette, hein? On est reparti pour une nouvelle saison à la télévision. Et nouvelle saison avec ce jeu que vous nous avez demandé. On a reçu énormément de courriers cet été. Le jeu du mot qui manque, est-ce qu'il va revenir? Mais oui, il revient. Il revient toujours, ce jeu. Je vous explique. Oui. On a un extrait de la chanson d'Amel Bent.
1: Oui.
0: La philosophie. Vous voyez la chanson.
1: Oui.
0: On a caché un mot dans cet extrait. À vous de le retrouver pour gagner le t-shirt blanc collector ici Limousin signé Véronique Henry. Écoutez.
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0: sur
2: le cœur léger.
0: Aïe. 05 55 34 5000, c'est à vous de jouer, mais quel est ce mot? On l'écoute une deuxième fois.
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0: Aïeux. Est-ce qu'on peut l'écouter une troisième fois? Le gars un peu maso. Allez, 05 55 34 5000, bonne chance à gagner le t-shirt blanc ici Limousin.
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0: C'est pas vrai, à 8h14, votre rendez-vous anti-arnaque avec ce matin Aude Razeau, une mise au point. Oui, la rentrée scolaire a bien lieu cette semaine, c'est demain, mais non, elle n'est pas reportée.
7: Effectivement, et c'est bien qu'on en parle parce que j'ai vu circuler beaucoup, beaucoup de bêtises ce week-end sur les réseaux sociaux.
8: Le verdict est tombé. La rentrée scolaire de septembre 2026 va être décalée à cause d'un sérieux problème. Voici ce que vous devez
7: savoir. Alors, désolé pour les élèves qui sont tombés là-dessus et qui se frottaient les mains à l'idée de grappiller quelques jours de vacances en plus. Le ministère de l'Éducation nationale nous confirme que non, la rentrée ne sera pas décalée.
0: Alors, d'où vient cette fausse information, Aude ?
7: Comme souvent, elle s'appuie sur un peu de vérité pour l'exagérer, pour la déformer. En fait, le sérieux problème dont nous parlait tout à l'heure la voix bien robotique que vous avez entendue, ce problème, il est vrai, c'est la cyberattaque qui a touché l'Éducation nationale et qui perturbe, là aussi c'est vrai, l'organisation de la rentrée par endroit, mais pas de là quand même à tout faire capoter. Ces vidéos, malheureusement, elles rencontrent un grand succès, d'ailleurs c'est exactement ce qu'elles cherchent, faire du buzz, du clic, générer un maximum de partages et de commentaires. J'ai vu aussi celle qui raconte que les profs vont donner moins de devoirs cette année, ou celle qui dit que les pauses entre les cours seront plus longues. Et puis je vous ai alerté l'autre jour sur ces ados qui font des tutos complètement mensongers pour soi-disant connaître à l'avance la composition de sa classe. Quand une vidéo sur les réseaux sociaux vous promet ou vous annonce quelque chose de fracassant, prenez toujours un peu de recul. Qui vous parle? Est-ce que ce compte est fiable? Et dites-vous que si la rentrée était vraiment reportée, tous les médias sérieux en parleraient.
0: Bien sûr.
7: Là, c'est pas sérieux.
0: Bien sûr. Et nous, les premiers.
1: Ah ben exactement.
0: Et donc, on le confirme, hein, Véronique, c'est pas reporté, oui, la rentrée.
1: Ah non, c'est bel et bien demain. Et moi, j'attends dans Ici, c'est vous, votre sentiment en tant que papa ou maman, est-ce que vous êtes stressée? Ça va être peut-être pour vous la première séparation, peut-être que votre enfant vous pose des questions, comment est-ce que vous le rassurez? Racontez-nous tout au 05 55 34 5000 dès maintenant sur le WhatsApp ou tout à l'heure après l'info de 9h en direct au même numéro 05 55 34 5000.
0: Voilà, et puis nous donner aussi quels sont vos trucs pour que la reprise se passe bien.
1: Mais
0: pour
1: oui,
0: votre enfant, hein, nous sommes avec vous, nous sommes là. Les ambassadeurs ici Limousin sont là également pour parler de chez vous. Dominique est avec nous. Bonjour Dominique. Alors vous nous emmenez ce matin à Brive avec deux informations pour celles et ceux qui souhaitent bouger en cette rentrée.
9: Oui, bonjour Régis, bonjour Véronique. Il me semble d'ailleurs que vous êtes particulièrement en forme ce matin. C'est parfait. Comme vous êtes en duo, bien je vous propose deux informations gaillardes à partager. D'abord, une information que Véronique nous a déjà livrée il y a quelques

0: Deux jours, petite piqûre de rappel donc, ce samedi 5 septembre. Bien, le centre-ville de Brive devient un grand terrain de sport. De 10h à 18h, plus de 70 clubs proposeront des démonstrations et des initiations totalement gratuites. Les petits et grands pourront à leur rythme découvrir une activité, mais également rencontrer directement les responsables du club. Attention, plusieurs rues seront fermées à la circulation et au stationnement de 7h à 19h. Cela concerne notamment la rue Carnot, Gambetta et bien sûr le centre-ville et la place Charles de Gaulle. Et pour prolonger cette journée découverte, eh bien, la ville de Brive lance une nouvelle école municipale de sport entièrement gratuite. Osez le sport au féminin. Elle s'adresse aux jeunes filles et aux jeunes femmes. Alors Véronique, n'hésitez pas à vous inscrire. C'est de 15 à 25 ans. Aucun engagement ni aucune inscription préalable ne sont demandés. Une première rencontre est prévue mercredi 9 septembre, c'est donc la semaine prochaine, de 14h à 17h au parc de la Guielle. Et puis, c'est pas tout, dès le 16 septembre, des séances gratuites seront proposées chaque mercredi, hors vacances scolaires bien sûr, de 14h à 15h30 au gymnase Gilles Valaise. Il ne reste plus qu'à vous souhaiter une excellente journée et bon sport à tous.
1: Merci beaucoup Dominique. On va s'y mettre au sport, c'est la rentrée. Upside Down, Diana Ross. Et c'est pas mal ça pour la gym du matin.
2: J'adore.

0: guitare funky, mais qu'est-ce que ça fait du bien. Upside Down, Diana Ross sur votre radio locale ici Limousin. Bonjour, bienvenue, on joue ensemble à 8h22. Il faut retrouver un mot caché dans cette chanson de Amel Bent.
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0: Aïeux. Martine est avec nous, elle habite à Limoges. Bonjour Martine.
2: Bonjour.
0: Soyez la bienvenue.
2: Merci.
0: Vous jouez pour le t-shirt blanc ici Limousin.
2: Oui, alors voilà. Le mot c'est martyr.
0: Ah d'accord, on vérifie
1: tout de suite. Oui, la meilleure femme, le pire. 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
0: Mais oui.
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0: Et pas... Je suis métisse, mais pas Martine. Hein, c'était ça, bien martyr.
2: Mais pas martyr.
0: Martine, bravo pour cette réponse. Oui. Vous remportez le t-shirt blanc ici Limousin. Vous me venez un petit peu speed ce matin. Vous avez des trucs à faire aujourd'hui?
2: Non, pas du tout.
0: Non, d'accord, ok. Alors à quoi va ressembler votre journée, même votre semaine? C'est lundi.
2: Oh, mais je suis super contente d'avoir gagné.
0: Bon, ça c'est une bonne chose.
3: Déjà.
0: On commence bien voilà. La semaine. Et oui. Après, on fait quoi à Limoges?
2: Je travaille, moi.
0: Ah, nous aussi.
3: Je bosse, mon gars.
2: Il va pleuvoir aujourd'hui, mais après, il va y avoir du beau temps.
0: Oui. Vous travaillez dans quoi?
2: Je travaille dans l'aide à la personne.
0: Ah, très bien. C'est chouette. Sur Limoges?
2: Oui, sur Limoges. D'accord. Sur Limoges et alentour, Couzex, Panazol.
0: Ok. Et donc là, vous allez bientôt sauter dans votre voiture pour aller au
2: travail? Non, mais aujourd'hui, je suis en repos.
0: Ah, c'est repos. Alors, c'est Martine, repos. Elle a tout compris. Elle termine le week-end oui. Et après, je pose une journée de repos.
2: Voilà.
0: Ça, c'est la bonne technique, Martine.
2: Oui.
0: Martine, elle nous a tout appris. Martine de Limoges. On vous embrasse et bravo, vous gagnez.
2: Merci beaucoup, je vous embrasse aussi. Je vous souhaite une très très bonne journée voilà. Et une très bonne semaine.
0: Et vous gagnez un t-shirt ici Limousin.
2: Je vous écoute tous les jours.
0: Mais il y a intérêt. Et d'ailleurs, quelle est votre radio locale en Limousin?
2: Ah ben c'est vous, c'est ici Limousin,
0: ici Matin. Oui. J'ai cru qu'elle dire ici Mazabro aussi, ça marche. Non. Allez, bisous, ciao.
2: Merci, au revoir.
0: Au revoir.
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0: Nouvelle semaine, nouvel album de souvenirs dans les Madeleines Limousines avec Jean-Claude Boulesté. Cette semaine, c'est Marion Lachaise qui nous dévoile chaque matin une petite part de son histoire. Et on commence par un grand classique des souvenirs de jeunesse.
6: Marion Lachaise, fromagère.
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7: La Madeleine de Marion, sous la forme de sa première voiture.
6: Ma première voiture, c'était une 206 bleue. En fait, c'était la voiture de ma maman et j'ai eu mon permis à 18 ans. 18 ans et 3 semaines, j'étais très très impatiente d'avoir ma première voiture. J'avais tout fait bien, la conduite accompagnée avec mes parents. Et puis me voilà, je me jette à l'aventure. Et donc j'ai la chance d'avoir le don de mes parents de partir avec cette voiture dès 18 ans, donc super. Et puis tout de suite j'installe des barres de toit sur la voiture. Et puis j'ai toujours été assez aventurière. J'ai toujours aimé voyager, alors plutôt en France, découvrir le monde. Alors là, ce champ des possibles tout de suite, waouh. Alors j'ai voulu vraiment dévorer ça autant que possible. Alors sur les barres de toit, j'ai mis ma planche à voile. Et puis derrière, j'avais accroché mon porte-vélo. Et puis je mettais mon VTT. Et puis je partais en week-end. Alors des fois, je savais pas trop vraiment où j'allais. Et puis voilà, je partais faire de la voile. Des fois en Bretagne, des fois à l'océan. Et puis du VTT, j'en ai fait... dans toutes les conditions, dans la neige, dans la boue, dans des endroits complètement désertiques. Je me suis perdue des centaines de fois. Et voilà, cette voiture, pour moi, c'était vraiment un symbole de liberté absolue dont je ne me suis jamais défaite complètement. Et aujourd'hui, je n'ai plus cette 206 bleue. Mais par contre, je garde toujours ce même besoin et cette même envie de liberté. La planche à voile est toujours dans mon garage. Le VTT, il est toujours accroché dans mon garage. Et dès que je peux, j'en profite.
7: Comment elle était cette voiture? Donc elle était bleue, est-ce qu'il y a des choses qui vous plaisaient, qui vous ont marqué?
6: Elle était bleue, on pouvait pas me louper. Je pense que dans Limoges, il devait y en avoir 5, des comme ça. Elle était bleue France Télécom métallisée, un peu ce style-là, donc on était peu nombreux. Il y avait un vieux GPS, les tout premiers GPS, je vous assure, si on pouvait voir à quoi ça ressemble un truc pareil, c'est vraiment, il y avait juste des flèches, mais ça m'a sauvé quand même de pas mal de situations, parce qu'à l'époque, on n'avait pas les smartphones, on n'avait pas de GPS sur notre téléphone. téléphone. Je suis pas si vieille que ça, mais bon, mine de rien, c'était il y a presque 20 ans. Ouais, c'était rigolo, cette modernité-là que je découvrais. Je me suis beaucoup transportée toute seule. On est rentré à 5 des centaines de fois aussi dans cette voiture. Je pense que la plupart de mes amis s'en souviennent très très bien de cette 206 bleue.
7: Vous en avez revu un jour au hasard dans une rue?
6: Ouais, il m'arrive d'en croiser régulièrement et je regarde toujours. Alors évidemment, les plaques ont changé, mais je me souviens évidemment très bien de cette plaque d'immatriculation. Et bon, je lui avais fait rajouter pas mal de bornes à cette voiture, donc je suis pas sûre qu'elle soit encore de ce monde.
0: Voilà, demain Jean-Claude Boulesté fera remonter une nouvelle Madeleine Limousine, Marion Lachaise, et cette fois on laissera la voiture au garage. 8h28, avant les informations, j'ai envie de faire un point, Véronique, sur les appels à témoignages, parce qu'on parle de la rentrée scolaire tout à l'heure après 9h.
8: Exactement, c'est une nouvelle émission qu'on a mis en place, c'est Ici, c'est vous, et c'est une émission qu'on va construire autour de vous, de vos témoignages, et vous avez la parole, on vous laisse les clés de la maison pendant une heure. Il y aura deux sujets dans Ici, c'est vous, retenez bien ça, il y a toujours deux sujets. Un, d'accord, entre 9h et 9h30. Alors là, on va parler de la rentrée scolaire, moi j'attends les appels des papas et des mamans qui vont déposer le petit devant la grille de l'école. Qui allez-vous déposer d'ailleurs demain devant la grille de l'école? Est-ce que vous allez laisser votre enfin, la cantine, ce sera une première. Est-ce que ça vous angoisse? Comment est-ce que vous vivez ce moment de rentrée si c'est une première pour vous? Racontez-nous votre rentrée, vos petits rituels, vos astuces pour que tout se passe au mieux au 05 55 34 5000 de 9h à 9h30. Et puis à 9h30, on parlera vacances parce qu'on a tous envie de repartir en vacances.
0: Mais oui, c'est la rentrée, mais aussi on partait en vacances.
8: Ben oui, voilà, c'est deux sujets qui se contredisent, mais deux sujets importants parce que les vacances, quand on n'a plus d'enfants à l'école, les vacances, vous savez qu'en septembre, c'est l'idéal. Parce
0: mais bien
8: que
0: sûr.
8: Il fait toujours beau.
0: Puis c'est moins cher aussi.
8: Ah ben c'est hyper moins cher. Racontez-nous un petit peu pourquoi vous partez en septembre. Est-ce que ce sont les mêmes raisons qui vous poussent à partir en septembre? Peut-être qu'il y a moins de monde aussi sur les sites touristiques. Vous nous racontez tout ça au 05 55 34 5000.
0: Merci Véronique.
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0: 8h30. 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
14: La rentrée scolaire, c'est demain. Enseignants et élèves vont se retrouver dans les écoles, collèges et lycées de Haute-Vienne, de Corrèze et de Creuse. La rectrice de l'Académie de Limoges, Valérie Paglin-Le Goff, était notre invitée ce matin. Interview à réécouter sur ici.fr. La rentrée du CSP hier également devant ses supporters à Saint-Junien.
15: Ce qui m'a plu, c'est ce collectif offensif. Et ça, c'est déjà un bon enseignement où on voit que le danger pourra venir de plusieurs endroits.
14: Une victoire face à Blois, l'entraîneur est satisfait. Et puis l'info d'ici Limousin, c'est la colère du maire de Davignac en Corrèze. On en parle après le 90 secondes d'info présenté par Valentine Bottès.
16: Un chiffre terrifiant à la veille de la rentrée des classes. Plus de 200 enquêtes sont en cours pour violence ou violence sexuelle dans les écoles et le périscolaire à Paris uniquement. Et l'ampleur du phénomène est encore sous-estimée selon le collectif SOS Périscolaire. Vous cuisinez ou chauffez votre logement au gaz, eh bien votre facture risque d'augmenter. Le prix repère de vente de gaz poursuit sa hausse, 5,6% de plus à partir de demain, conséquence de la guerre au Moyen-Orient. C'est aux fournisseurs d'énergie de choisir s'ils répercuteront l'augmentation sur leurs tarifs. Un prétendant de plus à l'Élysée, le patron du Parti Socialiste Olivier Faure se lance officiellement dans la course à l'élection présidentielle, mais il se soumettra à la primaire de la gauche pour désigner un seul candidat. La mort d'un ado de 14 ans dans le Pas-de-Calais hier soir, percuté par un TER à Reux, à proximité proximité d'un passage à niveau. Il a été happé par le train, nous précise le préfet. L'enquête doit déterminer si les barrières et le système d'alerte ont correctement fonctionné. L'été s'achève, mais pas la saison des incendies. 7 départements du Sud sont encore en risque élevé de feux de forêt ce lundi, l'équivalent de l'orange sur la carte de Météo France. Du jamais vu dans le monde du tennis depuis 20 ans, Novak Djokovic éliminé d'entrée en grand chelem. Le champion serbe a été sorti au premier tour de l'US Open cette nuit, battu en 5-7 par l'argentin Mariano Navone. 6 Français aujourd'hui sur les courts, notamment Arthur Fils et Diane Paris.
14: Merci beaucoup Valentine Letès. Bonne journée. C'est une infraction qui peut coûter très très cher. Les dépôts sauvages d'ordures, fléau de nombreux maires de France et maires Limousin en Corrèze à Davignac sur le plateau de Millevaches. C'est un tas de tuiles qui provoque la colère du maire depuis plusieurs jours, Philippe Graziani.
17: Thomas Chomeil a exprimé sa colère dans un post Facebook.
18: On est au col de la Blanche avec mon adjointe Gaëlle Roland et on vient de découvrir un tas de tuiles juste derrière nous, bien dégueulasse. Des gens qui ont déposé ça en pleine nature dans une forêt municipale, je le dis, c'est irrespectueux, à la fois pour les habitants de Davignac, mais aussi pour la nature.
17: C'est un chasseur qui avait découvert le tas. L'endroit est très isolé, en pleine nature, un site préservé du territoire du parc naturel régional de Millevaches.
19: Vous avez vu l'environnement, on est dans un beau cadre. Quand il fait beau, parce que aujourd'hui, il y a de l'orage, mais on a une belle vue sur les monts du Sancy et les volcans d'Auvergne. Et on a ce tas-là dégueulasse en plein milieu des bois. Ça veut dire que maintenant, eh ben, il va falloir que ou moi ou mes agents, on vienne retirer ce tas, qu'on aille l'emmener à la déchetterie. Donc évidemment, bah, ça a un coût, hein, ça a un coût humain, parce que bah, pendant que mes agents ils font ça, bah, ils ne font pas autre chose. Hein.
17: Dans le bourg, ce tas dégueulasse fait beaucoup parler. Tout le monde partage la colère du maire.
20: C'est un manque de respect pour tout le monde, quoi.
21: Nous, on ne l'a pas vu directement, mais on a vu le poste de monsieur le maire. Effectivement, ce n'est pas normal. Enfin, ça ne devrait même pas exister en fait. On a tout ce qu'il faut, la salle polyvalente, on a de quoi ben, recycler, enfin tout ça, enfin, je comprends pas. Tout ça par fainéantise d'aller jusqu'à la déchetterie, c'est pas logique.
22: Aujourd'hui, avec des incivilités, ça devrait être logique. Je sais pas, t'as 10 bornes à faire pour aller à la déchette. Et allez, si vraiment c'est des produits un peu compliqués, à 20 bornes, tel qu'en César, qui prend vraiment tous les déchets, déchets industriels et tout, donc faut pas me faire croire qu'ici on n'est pas quand même bien lotis pour avoir des bonnes infrastructures. Pas trop long.
17: Et tous les habitants soutiennent Thomas Chomeil dans son souhait de retrouver le coupable.
19: Donc c'est un peu compliqué parce qu'il n'a pas laissé de traces, l'animal. On a posé une caméra de vidéosurveillance sur les conseils de la gendarmerie. Je ferai une facture pour calculer le nombre d'heures et combien ça coûte pour que la personne qui soit retrouvée, ben, elle paye. Voilà, donc on va la retrouver, oui, ça c'est certain.
17: Et Thomas Chomeil rappelle que ces dépôts sauvages sont passibles de très lourdes amendes, jusqu'à 15 000 euros.
14: Infraction à laquelle sont désormais sensibiliser certains gendarmes des groupements de la Haute-Vienne et de la Corrèze. Alors Véronique, aujourd'hui, dernier jour du mois d'août, assez mitigé quand même, mais ça va s'améliorer cet après-midi.
8: Exactement, c'est un ciel variable avec un vent de secteur sud-ouest, nous dit Météo France. Cet après-midi, des éclaircies de plus en plus belles. Ce matin, nous aurons à peu près entre 17 et 20 degrés. Cet après-midi, eh bien, le soleil sera beaucoup plus généreux avec des températures qui oscilleront entre 21 et 26 degrés. Les 21 degrés, vous les aurez du côté de Clairgout, au château de Sédière, que je vous conseille de visiter d'ailleurs. 24 degrés.
7: C'est beau.
8: À Pierre, oui, c'est très très beau. 24 degrés à Pierre-du-Fier, à Rochechouart, à Arnac-la-Poste, à Bessines, un petit peu partout, hein, dans le nord, Limousin. 25 degrés si vous êtes à Limoges et ses environs cet après-midi. Et puis plus vous descendez en Limousin, plus vous aurez chaud. 26, voire 27 degrés annoncés par Météo France pour Brive et le sud Corrèze.
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0: 8h36, allez, un petit peu de douceur pour la dernière ligne droite d'ici matin. Deux voix qui se répondent, celle de Marc Lavoine et de Bambou. Dis-moi que l'amour.
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0: Marc Lavoine, Bambou, dis-moi que l'amour à 8h39.
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0: Et Véronique Henry, vous savez dessiner, vous, Véronique?
3: Un petit peu.
0: Bah oui, vous débrouillez bien, vous faites de la peinture, je crois.
3: Oui, exact.
0: Bah on va faire de la bande dessinée.
3: Ah, ok.
0: Dans moins de 10 minutes. Vous maîtrisez la BD ou pas?
3: Un petit peu.
0: Ouais.
3: J'en ai écrit une il y a quelques années
0: déjà. Ah, c'est
3: vrai.
0: D'accord. Oui. C'était quoi le thème?
3: C'était un petit croco, un crocodile, qui était docteur. C'était le croco, le docteur de tous les animaux.
0: Oh, c'est mignon.
3: C'est mignon, hein.
0: Sachez en tout cas que le 12 septembre, un grand atelier gratuit et ouvert à tous va s'installer à la BFM de Limoges pour la rentrée de l'école du crayon de bois. Jérôme Fournol de cette association sera notre invité d'ici quelques minutes pour nous parler de cet événement, mais également de la nouvelle saison qui va arriver. Si vous voulez vous inscrire ou inscrire vos enfants, soyez au rendez-vous. Et puis chaque matin, Limousin se crée par la découverte de notre patrimoine sous toutes ses formes avec Marie-Ange Roulinc. Et cette semaine, changement de voie. Nous poussons les portes de l'Historail, vous savez, le musée du rail à Saint-Léonard-de-Noblat. Première visite en voiture.
4: Historail, donc l'histoire du chemin de fer. On est à Saint-Léonard-de-Noblat avec Francis Gastou, qui nous sert de guide. Alors Francis, parlez-nous de ce qu'on voit ici. Je vois tramway départementaux de la Haute-Vienne. Quelle est la différence entre un tramway et un train? Je vois qu'il était déjà électrique.
5: Alors, la différence, c'est la nature du rail. Les tramways, c'est des rails plats ou à gorge pour que les voitures puissent passer dessus, alors que là, c'est du rail comme on voit sur une voie ferrée normale. C'est un train départemental. Le gouvernement français avait voté des lois aux environs de 1870 qui imposaient les départements à relier les chefs-lieux de canton à la préfecture. Pour diverses raisons, la Haute-Vienne, en 1906, elle avait toujours pas de train départemental. Deux messieurs qui étaient connaisseurs ont proposé au département de leur construire, s'ils obtenaient la convention, un train extrêmement d'avant-garde. Donc c'est un train qui fonctionnait avec du courant électrique. C'est en quelque sorte l'ancêtre de l'électrification que la SNCF a utilisé en 1955 pour électrifier les lignes de l'Est et du Nord de la France. Et c'est le même type de courant qui sert pour le TGV actuellement, mais avec une tension et une fréquence différentes.
4: Alors ce train, bon, je précise que c'est une maquette, évidemment. Ils étaient en bois à l'époque?
5: Oui, en teck.
4: Est-ce que vous avez une préférence, vous? Parce qu'ici, il y a beaucoup de trains, on voit beaucoup de trains miniatures, des réseaux. Vous avez une préférence, vous, pour un train en particulier?
5: Oui, ce réseau-là particulièrement. Limoges et sa région étaient considérées comme une zone très attardée. C'est pour ça que pendant la Première Guerre mondiale, les généraux qui rataient leur bataille étaient envoyés à Limoges, d'où l'expression « limogé ». C'est-à-dire pour montrer à quel point on considérait cette région comme étant un peu attardée, alors qu'avec ce train, ils se sont retrouvés avec énormément d'avance. L'usine qui fabriquait le courant a servi aussi à fournir en électricité les communes et certaines personnes qui avaient les moyens pour acheter le courant pour les maisons. Et les villages le long de cette ligne se sont retrouvés avec les lumières de la ville à l'électricité, alors qu'à Paris, on était encore qu'au bec de gaz.
4: Et voilà, grâce aux tramways départementaux.
5: Donc, voilà, c'est de là que vient mon intérêt particulier pour ce chemin de fer.
4: Donc, c'est les tramways départementaux donc de la Haute-Vienne que vous pouvez découvrir à Historail, le musée du rail. On est à Saint-Léonard-de-Noblat.
0: Et on poursuit la visite demain. Merci Marie-Ange Roulinc.
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10: 9h moins le quart sur votre radio locale ici Limousin. On parle de la rentrée scolaire. Oui, c'est demain. Mmh. Comment l'avez-vous vécu, vous, Véronique?
11: Bah, pas très bien. Pour tout vous avouer, je blague depuis ce matin, mais pas très bien. Je me rappelle avoir acheté des cartables beaucoup plus grands que mes enfants. Et quand je les ai posés à l'école, je me suis dit, oh, qu'est-ce qu'ils vont manger à la cantine? Est-ce qu'ils vont dormir pendant la sieste quand ils étaient tout petits? Mmh. Enfin, j'avais plein d'inquiétudes. J'étais un peu stressée. Mes enfants beaucoup moins, en tout cas. Peut-être que c'est votre cas, à vous qui nous écoutez, papa et maman, peut-être que demain ça va être la première séparation, premier jour à la garderie, premier jour à la cantine. Comment est-ce que vous le vivez? Est-ce que votre enfant est inquiet ou finalement c'est plutôt vous qui est angoissé? Racontez-nous votre rentrée. Et puis alors, si vous en avez vécu des rentrées bien avant celle-ci, peut-être que vous avez des petits rituels, des petites astuces pour ça se passe mieux.
10: Vous êtes peut-être déjà en train de préparer quelque chose là en ce moment, c'est quoi?
11: Oui. Oui, exactement. Vous nous témoignez tout ça au 05 55 34 5000. Vous pouvez nous laisser un message WhatsApp ou intervenir tout à l'heure après le journal de 9h en direct 05 55 34 5000.
10: Un coup d'œil sur la météo.
11: Une météo plutôt agréable, hein. Réjouissez-vous, les pluies s'éloignent petit à petit, on n'a plus de brouillard sur la route, tout va beaucoup mieux, des températures ce matin aux alentours de 20-21 degrés, cet après-midi, les températures sous le soleil vont grimper entre 22 et 27.
10: Il changeait la vie, c'est Jean-Jacques Goldman sur votre radio, ici Limousin.

0: Changer la vie, Jean-Jacques Goldman sur votre radio locale ici Limousin. Il est 9h10, c'est lundi, nous sommes le 31 août. Bonne fête Aristide. Et puis anniversaire de star, il fête ses 50 ans aujourd'hui. Véronique, fils de l'écrivain Philippe Delerme, il s'est fait une place bien à lui dans la chanson française avec piano, ses textes cinématographiques avec un titre comme Fanny Ardant et moi.
1: Et moi, je passe la soirée avec Sylvain pendant qu'elle mate le papier peint.
2: Je suis Vincent Delerme.
0: Voilà, chanteur mais aussi photographe, réalisateur. Delerme qui cultive depuis plus de 20 ans un univers à mi-chemin entre chanson et cinéma.
1: Elle ne dit plus vivement dimanche depuis que je la traîne chez mes parents tous les week-ends, Fanny Ardant.
0: Et puis un autre anniversaire. Est-ce que ça vous rappelle un film ?
2: Oh mais carrément, Pretty Woman.
0: Mais oui. Quand elle va faire ses courses. Ouais. Avec ses pochons et son cabas.
2: Son pochon.
0: Elle le fait avec qui ?
2: Son cabas de Beina. Avec Richard Gere.
0: Mais oui, c'est son anniversaire aujourd'hui, Richard Gere. 77 ans. On se souvient aussi d'American Gigolo. Hein ? Ouais. Vous vous souvenez de ce
2: Officier
0: film ?
2: Officier Gentleman, moi j'adorais. Voilà.
0: L'un des plus grands séducteurs d'Hollywood des années 80-90. Rien que ça.
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0: Et lui, il nous séduit avec ses crayons. Notre invité ce matin, Jérôme Fournol de l'école du crayon de bois. Depuis 2014 déjà, l'association organise à Limoges des ateliers autour de la BD, du manga, des comics, pour tous les âges, tous les niveaux. Pour lancer la nouvelle saison, on vous donne rendez-vous samedi 12 septembre de 10h à 18h à la BFM de Limoges pour un grand atelier BD gratuit et en continu. Bonjour Jérôme Fournol.
5: Bonjour.
0: Votre message pour cette rentrée est plutôt rassurant. Il n'est pas nécessaire de savoir dessiner.
5: Non, l'idée de ces ateliers, justement, c'est pour remettre un peu la pratique du dessin dans la vie des gens, j'ai envie de dire. On a l'impression qu'actuellement, les gens sont beaucoup sur leur smartphone, pratiquent de moins en moins d'activités. On vous propose d'arrêter d'utiliser votre pouce et d'utiliser toute votre main pour dessiner.
0: Mais alors, quand quelqu'un vous dit vraiment « moi, je suis nul en dessin », vous arrivez à lui mettre un crayon dans la main, c'est quoi la technique ?
5: Le plus compliqué, c'est pas de mettre le crayon dans la main, c'est de mettre le crayon sur la feuille et de se dire qu'en fait, il n'y a pas vraiment il n'y a pas d'enjeu. L'idée, c'est juste de dessiner. Je prends souvent l'exemple, vous avez déjà fait des crêpes, Régis, j'imagine.
0: Des crêpes, bien sûr.
5: Voilà, la première crêpe.
0: Ah, souvent, elle n'est pas belle.
5: Voilà, ouais. Je crois même qu'on l'appelle la crêpe du chien.
0: C'est ça, moi je la file à ma chienne.
5: Voilà, la première crêpe, elle n'est pas géniale. Le premier dessin non plus. Il faut pratiquer. Et puis on commence à arriver à des choses qui commencent à devenir sympas. Mais il faut passer ce premier cap, effectivement, de la première crêpe un peu ratée.
0: L'école du crayon de bois existe depuis 2014, je l'ai dit tout à l'heure. Qui vient dans vos ateliers depuis 2014?
5: Alors, on est ouvert à partir de 10 ans. Et puis après, on a ça va jusqu'à je ne vais pas trahir l'âge de nos adhérents, mais la personne la plus âgée, elle doit avoir la cinquantaine à peu près.
0: D'accord, ok. On a surtout des passionnés de manga, parce que c'est très en vogue depuis maintenant un petit moment.
5: Je pense qu'ils viennent beaucoup pour le manga, puis après, nous aussi, c'est notre travail de leur faire découvrir pas mal d'autres choses. En vrai, que ça soit le manga, la bande dessinée franco-belge, le comics, c'est les mêmes principes. Vous avez des bulles, vous avez des cases, c'est juste quelques particularités qui changent suivant les styles. Mais en vrai, c'est de la bande dessinée. Et puis c'est aussi de l'illustration, du dessin, ça s'arrête pas qu'à la bande dessinée.
0: Alors, il y a cet événement du 12 septembre à la BFM pour vous faire connaître et bien sûr, voilà, pour donner rendez-vous à ceux qui ont envie de dessiner, de s'y mettre aussi. Il y a également les ateliers hebdomadaires qui reprennent cette année, les mercredis après-midi, samedi matin et après-midi. Ça se passe où ? Qu'est-ce qu'on va y apprendre ? À dessiner, sûrement ?
5: À dessiner, on a aussi pas mal de défis qu'on met en place pour que nos élèves apprennent à se dépasser, à créer des choses. On cultive un peu l'imaginaire aussi, c'est aussi ça qui est important dans notre démarche. Les ateliers, ils se passent principalement au 40 rue Charles Sylvestre, qui s'est situé à côté du cimetière de Louya. Et on a aussi des ateliers, je crois, le samedi matin et le mercredi après-midi à Anecdote.
0: D'accord.
5: Voilà.
0: Si on va avoir plus d'informations cette belle association,
5: il faut aller. Alors, il y a un Instagram, École du Crayon. Vous avez un Facebook, École du Crayon, et vous avez un site, écoleducrayon.com, si je ne m'abuse.
0: Tout simplement. Voilà. Et puis ce rendez-vous à la BFM de Limoges, le 12 septembre. Jérôme Fournoil, merci à vous.
5: Merci.
0: Et le docteur Kierzek qui nous rejoint pour la consultation du matin. Bonjour docteur. Alors, on s'intéresse à une nouvelle qui soulage des milliers de Français atteints de fatigue chronique. L'assurance maladie vient d'ailleurs de reconnaître officiellement cette maladie.
6: Bonjour à toutes et à tous. 200 000 Français et Françaises sont atteints du syndrome de fatigue chronique et c'est une véritable révolution pour les patients. Jusqu'à présent, le site Amélie.fr, vous savez, le site de la Sécurité sociale, qualifiait cette maladie de trouble psychiatrique ou psychologique. Et les malades, d'ailleurs, entendaient souvent « c'est dans votre tête » ou « il suffirait de faire un peu de sport ». Bougez-vous, faites de la méditation et désormais l'assurance maladie le reconnaît comme une maladie, ce syndrome de fatigue chronique, une maladie à part entière, une maladie neurologique avec un épuisement chronique invalidant. Et c'est une reconnaissance institutionnelle qui va permettre une meilleure information des patients et des professionnels de santé. Et c'est ça qui est énorme pour cette maladie invisible. Alors, quand on parle de fatigue ici, c'est pas juste je suis crevé, j'ai envie de dormir, c'est la rentrée. C'est vraiment un épuisement profond, qui est permanent, qui ne s'améliore pas avec le repos. Et il y a aussi un symptôme central, c'est ce qu'on appelle le malaise post-effort. En fait, c'est une aggravation des symptômes après un effort, même minime. Vous faites vos courses au supermarché, et puis vous arrivez à la caisse, et après l'effort d'avoir fait dans les rayons vos courses, vous êtes crevé, vous êtes obligé vraiment de vous asseoir, et c'est cette fatigue post-effort qui est extrêmement importante dans cette maladie. Vous ajoutez à ça des troubles de mémoire, des troubles cognitifs, un brouillard cérébral, bref, c'est un véritable handicap invisible.
0: Alors si on se reconnaît dans ces symptômes, qu'est-ce qu'on peut faire concrètement ?
6: Première chose à faire, c'est consulter son médecin traitant. Il va éliminer d'autres causes, chercher les symptômes pour confirmer ou infirmer le syndrome de fatigue chronique. Il n'y a pas de traitement curatif, mais on peut soulager, limiter les aggravations, notamment apprendre à gérer son énergie pour éviter les rechutes, repérer les déclencheurs, mettre en place des exercices d'intensité différents, des activités de repos. Bref, c'est planifier un peu son activité en fonction de la maladie. Ensuite, on peut traiter les symptômes, les douleurs, les troubles du sommeil, et puis capital, le rythme d'activité qui doit vraiment être adapté avec ces périodes de repos qui sont régulières, mais cette reconnaissance officielle va vraiment permettre aux médecins de mieux comprendre la maladie et d'orienter les patients vers des parcours de soins adaptés. Et d'ailleurs, vous pouvez vous faire accompagner par des associations qui aident les patients à ne pas rester isolés. Allez, d'ici là, portez-vous bien.
0: Merci docteur, et salut les téléspectateurs de France 3.
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0: Très belle journée à l'écoute de votre radio locale ici Limousin. Je m'en vais sur la pointe des pieds, je reviens demain à 6h. 6h30, n'oubliez pas, hein, maintenant...
8: c'est le retour de la télévision.
0: C'est le retour de la télé sur France 3 Limousin. Et puis Véronique Henry, je vous laisse... continuer ce petit bout de matinée.
2: Avec plaisir.
0: Voilà, ça s'appelle Ici, c'est vous.
2: C'est vous.
0: On parle de la rentrée scolaire, on le rappelle d'ici quelques minutes après les infos de 9h.
2: Oui, on parle de la rentrée scolaire et de la façon dont vous allez vivre cette première rentrée scolaire, peut-être pour vos enfants. On a entendu tout à l'heure la rectrice de l'Académie de Limoges, Valérie Baguin-Le Goff, nous parler du nombre d'élèves qui entraient en Limousin, du nombre d'élèves qu'il y avait dans les classes. Peut-être que ça vous angoisse d'ailleurs, des classes surchargées. Vous pouvez tout nous dire sur notre WhatsApp au 05 55 34 5000. Je vous embrasse, Régis, à demain.
0: Ciao.
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2: Merci d'être avec nous en ce lundi 31 août, passez une très belle journée, il est 9h. Les infos avec vous, Bastien Thomas.
9: Le CSP gagne pour son premier rendez-vous devant ses supporters. C'était hier soir au Palais des Sports de Saint-Junien. Un succès, 108 à 98 contre Blois, équipe de deuxième division. Alors si l'aspect offensif de l'équipe a été apprécié par le coach limougeois Arnaud Tessier, notamment les 29 points de l'arrière américain DJ Horn, il regrette une certaine fébrilité défensive de son équipe.
10: Ce qui m'a plu, c'est ce collectif offensif où on sent que le danger... Alors, peut venir dans notre jeu de relance, donc ça c'est intéressant, et on sent que sur le demi-terrain, bon, on s'appuie ou ça fait mal, il y a des joueurs d'expérience qui lisent bien les situations, donc on les a mis en difficulté là-dessus, cette volonté de jouer en attaque où il le faut, et ça c'est déjà un bon enseignement où on voit que le danger pourra venir de plusieurs endroits. Après, ce qui m'a moi un plus, c'est la défense, c'est-à-dire notre rigueur sur le repli défensif, notre rigueur au rebond et notre rigueur sur la pression sur la balle. On peut faire beaucoup mieux. En deuxième mi-temps, on s'est aussi trop préoccupé des fois de l'arbitrage où lui il a mal fait, et ça faut qu'on fasse attention à ça. Même si c'est des joueurs d'expérience, et voilà, on doit aussi, et moi le premier, de concentrer sur le jeu et les étapes qu'on veut franchir.
9: Le prochain match de préparation pour le Limoges CSP ce samedi contre Le Mans, à Vannes, en Bretagne, et c'est à 19h30. Le maire de Davignac, en Corrèze, s'insurge d'un dépôt sauvage d'ordures, un tas de tuiles, je cite, bien dégueulasse, déposé dans la nature au col de la Blanche. Thomas Chomeil a partagé sa colère dans une vidéo sur les réseaux sociaux la semaine dernière. Il veut faire payer la facture à la personne concernée. Chomeil, en Corrèze, veut changer de communauté de communes. Le maire vient de lancer une étude pour mesurer le coût engendré par un tel changement. Chomeil, 168 habitants, est rattaché à l'intercommunalité Ventadour et Gleton-Monédière depuis 2015, voudrait rejoindre celle de Vézère-Monédière. La réouverture de la maison des Monédières, un lieu du tourisme local, est au cœur de ce projet de changement de communauté de communes.
2: C'est la rentrée demain pour 106 000 élèves limousins.
9: Le retour tant redouté à l'école, au collège, au lycée, on en parle d'ailleurs juste après ce journal avec vous. Ici, c'est vous jusqu'à 9h30 avec vos témoignages, vos angoisses peut-être avant la première rentrée de votre enfant ou vos conseils pour que la journée se passe bien. 05 55 34 5000 et les réseaux sociaux de votre radio locale ici Limousin. La rectrice de l'Académie de Limoges, Valérie Baglin-Legoff, était notre invitée ce matin. Elle a dit comprendre notamment les inquiétudes de certains parents d'élèves dont les classes sont fermées dans le premier degré.
11: Moi, j'entends parfaitement cela. Ce que je veux dire, c'est qu'en 12 ans, on a perdu quasiment 10 000 élèves dans le premier degré et que parallèlement, les retraits de postes que l'on a eus n'ont pas du tout été proportionnels à cette diminution des effectifs des élèves que l'on accueille. Et on a aujourd'hui dans l'académie, et moi, c'est une excellente chose, on a un nombre d'élèves par classe qui est beaucoup moins important qu'il ne l'était en 2016 ou en 2017. On est à peu près à 20 élèves par classe dans le premier degré. Donc, c'est important tout de même de rappeler ça, que notre travail collectif, dans cette configuration de baisse de la démographie qui est tout de même significatif et qui va se poursuivre, c'est véritablement collectivement et ensemble de penser ce que l'on veut pour notre école, pour avoir une école publique qui soit de qualité, qui soit attractive et puis qui soit accessible, parce que c'est, je crois, dans des territoires ruraux comme les nôtres, ce que chacun attend et ce que l'on se doit de construire ensemble.
9: Les syndicats dénoncent une rentrée dégradée entre fermeture de classe dans le premier degré, classe surchargée dans le secondaire et manque de professeurs remplaçants. Ces absences seront d'ailleurs marginales demain pour la rentrée, assure ce matin le ministre de l'Éducation nationale, Édouard Geffray. Sur le téléphone portable interdit dans les lycées, ce sera le cas cette année, assure la rectrice, puisque la loi a été promulguée ces derniers jours par le chef de l'État. Selon Valérie Baglin-Legoff, il faut juste laisser le temps aux établissements de modifier leur règlement intérieur. Elle fait appel au pragmatisme de tous. La plateforme pour demander l'aide carburant gros rouleur ferme aujourd'hui, dernier jour pour réclamer cette aide forfaitaire de 100 euros mise en place par l'État en pleine crise au Moyen-Orient. Pour en bénéficier, selon conditions, il faut se rendre sur le site internet du gouvernement. Le prix repère du gaz va lui augmenter de 5,6% demain, 1er septembre. Effet de cette guerre au Moyen-Orient, il s'agit d'un indicateur pour les différents fournisseurs d'énergie. Olivier Faure rejoint la liste des candidats à la primaire semi-fermée du Parti Socialiste. Le député et premier secrétaire du parti l'a annoncé hier soir au JT de TF1 et en clôture des universités d'été du Parti à la Rose. Le gouvernement est lui réuni aujourd'hui par le Premier ministre Sébastien Lecornu, séminaire pour préparer le budget de l'État 2027. Entre économie à faire, nouvelles dépenses déjà arbitrées et surtout menace d'une censure à l'Assemblée nationale à 8 mois de l'élection présidentielle.
2: Et puis le trafic des trains TER entre Brive et Périgueux reprend aujourd'hui.
9: Il avait été arrêté pendant plus d'un mois et demi cet été. En cause, un rocher de 200 tonnes tombé sur les voies côté Dordogne. Le trafic peut maintenant reprendre après une opération de la SNCF pour le dégager et surtout réparer les rails endommagés. Véronique, bonne nouvelle, le soleil gagne du terrain cet après-midi en Limousin, mais bon, patience, parce que ce matin, c'est pas terrible.
2: C'est pas terrible, mais ce sera mieux de jour en jour. Effectivement, soyez patient si vous aimez les 30 degrés.
9: Vous êtes colporteuse de bonnes nouvelles alors ce matin.
2: Il paraît. 30 degrés, ce sera pour la semaine prochaine, enfin toute la semaine. Les températures maximales grimperont petit à petit. Le soleil sera de plus en plus généreux. Aujourd'hui, on a encore un ciel un petit peu voilé. Un partage entre soleil et nuages. Mais nous avons des températures qui sont plutôt agréables. Hein. 23 degrés cet après-midi, c'est ce que prévoit Météo France du côté de Rosiers-des-Gletons. Il fera 23 degrés également à Tarnac. Vous êtes au Pêché. Il fera 24 degrés cet après-midi. Idem pour Concès, pour Cussac, pour Royères, pour le Pays de Nexon. Comptez 24 degrés également à Pierre-Buffière, à Rochechouart, à Arnac-la-Poste. 25 degrés cet après-midi du côté de Limoges. Il fera 26 degrés à Brive.
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2: Et vous, au 05 55 34 5000, venez discuter un petit peu sur cette antenne. On vous laisse les clés de la radio pour nous parler de votre sentiment. Est-ce que le premier jour de la rentrée vous angoisse? Est-ce que vous êtes angoissé pour votre enfant ou est-ce que c'est l'inverse? Votre enfant est angoissé. Vous avez peut-être des petites astuces pour que ça se passe mieux. Ça fait profiter, on va en faire profiter un petit peu tout le monde. Comment est-ce que vous vivez ce premier jour de rentrée? Est-ce que le trajet en car est une source d'angoisse pour vous? Première entrée pour vous demain ou quatrième ou troisième, toujours le même pincement au cœur. Qui allez-vous déposer demain devant les grilles de l'école? Est-ce que vous êtes pressé que la rentrée reprenne? Ça peut arriver. Non pas parce qu'il est agréable pour vous de laisser vos enfants, mais que vous allez pouvoir reprendre une activité, un loisir. Vous nous racontez un petit peu votre vie. C'est ce qu'on attend dans Ici c'est vous, 05 55 34 5000.
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2: La rentrée scolaire et toutes les angoisses qui vont avec, ou pas d'ailleurs. 05 55 34 5000, ici c'est vous, c'est pour vous cette émission. Jusqu'à 9h30, voici France Gall et Débranche, passez une très belle matinée.

0: Des branches, c'était France Gall sur votre radio, ici Limousin.
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0: Et le sujet d'actualité, on ne pouvait pas passer à côté quand même. Hein. C'est la rentrée scolaire qui aura lieu demain. Peut-être êtes-vous un petit peu inquiet pour cette rentrée scolaire, pour X raisons. Alors ça peut être une inquiétude due à la cantine, au car scolaire, à la garderie, parce que ce sera la première fois que vos bouts de choux seront à la garderie ou à la cantine. Et puis ça peut être également une inquiétude sur les conditions de travail, sur ces classes surchargées. Alors ce matin, Valérie Baguin-Le Goff, rectrice de l'Académie de Limoges, était l'invité de la rédaction. Elle répondait aux questions de Bastien Thomas dans ce studio à Ici Limousin. Elle nous rappelle à présent le nom

0: important tout de même de rappeler ça et de rappeler aussi que notre travail collectif dans cette configuration de baisse de la démographie qui est tout de même significatif et qui va se poursuivre, c'est véritablement collectivement et ensemble de penser ce que l'on veut pour notre école, pour avoir une école publique qui soit de qualité, qui soit attractive et puis qui soit accessible, parce que c'est, je crois, dans des territoires ruraux comme les nôtres, ce que chacun attend et ce que l'on se doit de construire ensemble.
1: Valérie Baguin-Le Goff, rectrice de l'Académie de Limoges, qui répondait aux questions de Bastien Thomas ce matin. Vous pouvez réécouter l'intégralité de cette interview, évidemment, sur notre site ici.fr. La surcharge des classes, c'est peut-être également une inquiétude pour vous en cette rentrée scolaire. Parlez-nous de vous, de votre rentrée, de celle de vos enfants pour demain. Est-ce que vous êtes prêts? 05 55 34 5000. Soirée mondaine, c'est Oria sur votre radio ici Limousin.

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0: You're my heart, you're my soul. C'était Modern Talking.
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0: Et nous savons tous que la rentrée scolaire peut rimer avec grosse période de stress pour vous ou pour votre enfant. Est-ce que ça vous inquiète ce premier jour de cantine, de garderie ou même de nounou? Est-ce que les trajets en car sont des sources d'angoisse? Première rentrée pour vous, racontez-nous au 05 55 34 5000. On a interrogé Marine qui est un petit garçon qui retourne à l'école avant la reprise. Ben, c'est elle hein, qui est la plus stressée car le planning s'annonce plutôt chargé.
3: C'est plutôt stressant, en effet. Il y a plein de choses à penser, à réfléchir. L'organisation, les courses, les activités pour les enfants, les habits, le travail aussi, faire jongler avec. C'est des questions qu'on a pensées en amont, mais il y en a d'autres qui vont forcément venir par la suite et s'organiser au fur et à mesure. Pour lui, il y a le stress de la rentrée scolaire, la nouvelle classe, les copains et compagnie, mais tout ce qui s'organise derrière, pour lui, c'est plutôt... ça s'imbrique tout seul pour lui.
0: Voilà. Pour lui, il y a le stress, pour la maman également. Et pour vous, au 05 55 34 5000.

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1: Ma révérence, c'était Véronique Sanson.
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1: Nous allons parler des véhicules électriques qui s'accompagnent forcément d'un déploiement d'infrastructures de recharge pour véhicules électriques le long du réseau routier. On va parler notamment d'un National 20 dans tous les sens sud-nord, nord-sud, de Brive à Limoges et même au-delà. Ça va évidemment, tous ces points, favoriser l'usage des véhicules électriques. On accompagne les usagers sur la route de leur déplacement. Bison Futé a mis à votre disposition, et ça c'est important, une carte interactive en temps réel qui recense les stations de recharge pour véhicules électriques en service. Sur cette carte, j'en ai recensé 25 sur Limoges, 27 sur Brive, et puis entre Brive et Limoges, 4 ou 5 sur les aires de repos ou sur les aires d'auto-essence. Il y a une carte à consulter sur le www.electrifion-la-france.
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0: The Heat Is On. C'était Glenn Frey qui signait d'ailleurs la bande son du Flic de Beverly Hills. C'était en 1984.
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0: On parlait de la rentrée ce matin après l'info de 9h. On va parler des vacances à présent. Peut-être que vous allez partir en septembre. Vous allez nous expliquer pourquoi vous partez en septembre. Et si vous êtes déjà parti en septembre, bien après la rentrée scolaire, vous allez nous expliquer ce que vous trouvez de mieux en septembre au 05 55 34 5000. La ligne est ouverte pour vous.

0: Yeke Yeke, c'était Maury Canté sur votre radio ici Limousin. Partir en septembre, ça a plein d'avantages. C'est déjà vachement mieux pour notre porte-monnaie. Nous écouterons dans un instant Jean-Bernard Carrier, les journalistes et auteurs du guide pour Lonely Planet, premier éditeur de guide de voyage dans le monde. Il a observé une vraie évolution sociale. Il a observé un vrai mouvement pour les vacances de septembre. Nous l'écouterons dans un instant.
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0: Certains font leur rentrée, d'autres se frottent les mains car arrive le mois de septembre et c'est le mois idéal visiblement pour partir en vacances parce qu'il fait encore beau, parce que ça coûte beaucoup moins cher. Qui sont ces vacanciers qui partent au mois de septembre? Nous avons interrogé Jean-Bernard Carrier, il est journaliste et auteur de guide pour le Lonely Planet, premier éditeur de guide de voyage dans le monde. Il observe une vraie évolution sociale, ce ne sont plus uniquement les retraités qui profitent du lancement de la hors-saison, mais bien toutes les tranches de la population et à tous les âges.
15: La typologie des voyageurs en septembre s'est beaucoup diversifiée. Alors, c'est vrai qu'il y a une quinzaine d'années, c'était quand même essentiellement des seniors. Voilà. Aujourd'hui, c'est beaucoup plus diversifié. Vous avez des seniors, toujours, effectivement. Vous avez des étudiants, vous avez des jeunes actifs qui vont peut-être poser leur congé en septembre et non plus en août, parce qu'eux, ils ont compris justement que c'était très avantageux de voyager en septembre, à la fois sur le plan de la découverte, du dépaysement, et également au niveau du rapport qualité-prix. Et vous avez aussi des couples qui se retrouvent à ce moment-là. Donc c'est vraiment la typologie des gens qui voyagent en septembre, c'est vraiment, vraiment diversifié, et c'est ça qui fait aussi le charme de ces destinations un petit peu en début de hors-saison.
0: Le mois de septembre, la période idéale pour partir en vacances, de nombreux avantages, à commencer par de belles économies pour le porte-monnaie.
15: Alors le rapport qualité-prix, il est vraiment excellent. Il y a des prestataires qui divisent quasiment par deux leur tarification d'hébergement, par exemple, dès en ce moment. Vous avez des conditions météo qui sont optimales et vous avez des conditions de visite qui sont optimales, vraiment. Et puis les gens qui vous accueillent dans toutes ces régions que j'ai citées, ils retrouvent une forme de respiration eux-mêmes. Donc ils vous accueillent dans de bien meilleures conditions. Donc les rapports que vous avez avec les gens que vous allez rencontrer dans toutes ces régions, dans tous ces pays en septembre, ils sont beaucoup plus naturels, beaucoup plus spontanés. Et ça aussi, ça fait le piment d'un voyage.
0: Vous trouvez, vous qui partez en septembre, qu'on est mieux accueilli quand on arrive en tant que touriste? 05 55 34 5000. Si vous partez en septembre, venez témoigner sur cette antenne. C'est à vous.

0: la dernière chanson du monde, c'est le tout dernier Florent Pagny.
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0: Que recherchez-vous lorsque vous partez en vacances au mois de septembre? Vous pouvez nous le dire au 05 55 34 5000. Vous allez certainement nous parler d'un rythme un peu plus lent. Vous prenez le temps de découvrir, d'échanger avec les autres et surtout un besoin de déconnexion au plus près de la nature. Au mois d'août, il y a trop de monde. Au mois de juillet également. Le mois de septembre, c'est idéal. C'est ce qui guide les choix de réservation selon le journaliste Jean-Bernard Carrier qui répond à nos questions ce matin, auteur du guide pour le Lonely Planet.
3: Depuis le Covid, l'envie de reconnexion à la nature, elle est maximale, mais pas dans n'importe quelle condition. Je crois que les gens aujourd'hui, ils veulent aussi des formes, des immersions, des expériences, des rencontres aussi. Je crois que le côté humain devient de plus en plus prégnant. Je crois que c'est une tendance qui est en train de se développer. C'est-à-dire, on veut de la nature, mais aussi, on veut aussi rencontrer des gens. Parce qu'on vit dans une société qui est de plus en plus dématérialisée, avec l'IA, toutes ces choses-là. Et je crois qu'il y a vraiment un besoin de reconnexion à l'authentique, à la sincérité et à l'humain dans ce qu'il a le plus de plus vrai.
0: Et tenez, si vous avez envie de vous offrir quelques vacances en septembre, un petit week-end d'évasion sur ces prochaines semaines, attention de ne pas vous faire avoir. Alors on en profite, hein. On a Jean-Bernard Carrier qui est auteur de guide pour le Lonely Planet qui va vous donner quelques bonnes astuces pour éviter les pièges.
3: Les tarifs redescendent, les tarifs se mettent à leur vrai prix, donc il y a plus de risque de surpayer sa prestation. Après, il y a tout de même, si vous allez par exemple dans certaines régions en période de vendange, ça peut être une haute saison. Donc là, il faut quand même un petit peu anticiper. Il faut aussi un petit peu regarder s'il n'y a pas peut-être aussi des festivals qui peuvent être importants dans certaines régions, dans certains pays, pour justement faire en sorte qu'on ne soit pas pris au dépourvu dans les réservations. Mais globalement, les pièges, moi j'en vois peu, c'est aussi l'avantage de voyager en septembre, c'est qu'on peut aussi avoir une charge mentale qui est beaucoup moindre par rapport au juillet-août, où là, il faut constamment réfléchir. Est-ce que je me fais par arnaquer ici? Comment je vais faire pour économiser? Là. Et ça aussi, c'est des vacances.
0: Eh oui, ça aussi, c'est les vacances. Merci infiniment, Jean-Bernard Carrier, de nous avoir parlé de ces vacances au mois de septembre. Voici Bonnie Tyler, It's a Heartache.

0: voix un peu cassée hein, de Bonnie Tyler qu'on a tant aimé. It's a Hard Take sur votre radio ici Limousin.
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0: Partir en septembre, on l'a entendu à travers les témoignages que c'est un mois choisi parce qu'il y a moins de monde, parce que visiblement on nous accueille un peu mieux en tant que touristes et surtout ça coûte beaucoup moins cher. Et puis il y a moins de monde sur les routes également, il y a moins de bouchons. On vous avertit nous hein, sur cette antenne ici Limousin grâce aux prévisions du CIGT, mais également aux prévisions de Bison Futé qui nous dit si c'est vert, rouge, orange, départ, retour. En septembre c'est beaucoup plus calme. Puisqu'on parle de Bison Futé, j'aimerais qu'on fasse un petit bond en arrière. Il y a 50 ans, en 76, pour venir au secours des automobilistes, eh bien, ce Centre National d'Information Routière qui a créé Bison Futé est arrivé avec les routes bis également pour désengorger les grands axes routiers. Souvenir d'une pub pour Bison Futé qui a marqué une génération, suivie d'une archive du journal de France Inter.
3: Quelques jours, entre Tours et l'Espagne, il y aura beaucoup de visages pâles et beaucoup de crises de nerfs. Mais moi, Bison Futé, je serai là. Je partirai en éclaireur et, astuce, je vous indiquerai au bon moment les pistes les moins encombrées.
4: Sur les routes, on attend environ 3 millions d'automobilistes qui vont devoir en deux jours quitter leur lieu de vacances. Bison Futé conseille surtout d'éviter le samedi. Tout de suite, le point sur cette circulation. Dans l'ensemble, encore assez calme aujourd'hui.
5: L'autoroute de Normandie, elle aussi, sera très fréquentée dans le sens Paris-Caen avec les retours des Bas-Normands, dans le sens Caen-Paris, surtout à partir de Deauville. Un conseil pour rouler tranquille, ne partez pas entre 6h et 15h. Pour davantage de détails, un numéro de téléphone, celui du Centre d'information routière de Rennes, où l'on vous répond 24h sur 24, le 99 50 73 93, 99 50 73 93.
3: Suivez les flèches de Bison Futé et préservez vos nerfs.
0: Oui, préservez vos nerfs. 76 hein, pour la création de Bison Futé. En 76, quand on était dans les bouchons, eh ben, on écoutait ce titre hein, de Paul McCartney, Silly Love Songs.

0: C'est les Love Songs, c'était Paul McCartney à l'époque des Wings en 1976, date de la création de Bison Futé. On se sert tous de Bison Futé pour savoir si tout se passe bien sur la route des vacances. Je suis sûre que Pascal Sammartino a utilisé Bison Futé.
1: Oui, excuse-moi Bison, je raccroche, j'ai Véronique en ligne. Oui, bonjour.
0: Partir en septembre, c'est une bonne idée quand même. Eh ben, on ne peut pas, mais bon.
1: J'ai soumis l'idée à notre direction, oui. qui m'a donné un refus...
0: catégorique.
1: Ah oui, catégorique. Là, on n'avait plus le droit de négocier, rien du tout. Donc, on va travailler quand même.
0: On va travailler quand même.
1: Qu'est-ce que vous voulez que je vous dise? On n'a pas trop le choix.
0: Avec cette rentrée de nouvelles émissions. Alors, ici, c'est vous de 9h à 10h. Et puis, ensuite, vous prenez le relais. Donc, Pascal, pour ici, ça marche.
1: Ouais, avec vos initiatives à vous, peut-être vos projets, peut-être que vous avez une idée révolutionnaire qui va changer votre vie. Genre, par exemple, un nouveau coiffeur pour Véronique Henry. Je sais pas, des choses comme ça. On va s'occuper des pieds aujourd'hui, on va s'occuper des baskets avec une marque qui a été créée en 2021 à Limoges, qui s'appelle Unica, qui a créé sa place et qu'on, j'allais presque dire qu'on ne présente plus à Limoges. Figurez-vous que la bonne nouvelle, c'est que Unica s'agrandit et a fait un bébé pendant cet été. Alors comment ça s'est passé? On aura le film de cette création et de cette ouverture à Bordeaux, effectivement, puisque cette marque Limougeaude s'agrandit. Donc on en parle avec son créateur, Julien Jourdan, qui sera avec nous pour nous raconter l'aventure d'Unica.
0: Génial, ici ça marche, la preuve. Merci beaucoup Pascal, bonne émission,
1: surtout
0: à demain.
1: Avec les baskets, j'ai presque envie de dire aujourd'hui, ça me vient à l'esprit comme ça. C'est génial, quel beau concept. À demain Véronique.
0: À demain, bye bye.
1: Bonne journée à vous.
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1: Nous sommes aujourd'hui le lundi 31 août, dites donc, il est 10h. 10h, c'est l'heure de l'info avec vous, Bastien Thomas. Bonjour Bastien.
3: Bonjour Pascal, bonjour à tous. Trois châteaux limousins dans la liste des monuments du Loto du patrimoine 2026, liste qui vient d'être dévoilée. Il s'agit des châteaux de Turenne en Corrèze, de Pontarion en Creuse et du château de la Cosse à Vérac près de Limoges. C'est ce château touché par un impact de foudre à l'été 2025, incendié par la suite. Le Loto du patrimoine sert justement à financer des travaux de rénovation. 106 000 élèves et 12 000 personnels limousins font leur rentrée aujourd'hui et demain, rentrée scolaire dégradée selon les syndicats. Entre fermeture de classe dans le premier degré, classe surchargée dans le second degré, la rectrice de l'Académie de Limoges, Valérie Baglin-Legoff, notre invitée ce matin, assure de l'action de l'État pour les enseignements aux élèves. Elle précise aussi que les effectifs sont en baisse cette année en Limousin, d'où ces fermetures de classe dans le premier degré. Concernant le téléphone portable, la loi a été promulguée ces derniers jours par le chef de l'État. Elle devrait être donc en vigueur dès demain, mardi 1er septembre, jour de la rentrée scolaire, interdiction des téléphones portable dans les lycées. Le maire de Davignac en Corrèze, furieux après la découverte d'un dépôt sauvage dans un espace naturel de sa commune. Un tas de tuiles, je cite, bien dégueulasse au col de la Blanche. C'était la semaine dernière. Thomas Chomeil, maire de Davignac, a même publié une vidéo sur les réseaux sociaux avant de se lancer à la recherche de celui ou de celle responsable de cette infraction pour lui faire payer la facture.
1: Le village de Chomeil va-t-il changer de communauté de communes?
3: Chomeil rejoindrait l'intercommunalité Vézère-Monédière en lieu et place de celle de Ventadour-Aigleton-Monédière. Une réflexion est en cours, une étude ouverte. La réouverture de la maison des Monédières est notamment au cœur de ce projet de changement d'intercommunalité. Un nouveau candidat à la présidentielle, Olivier Faure, le premier secrétaire du Parti Socialiste, a annoncé hier soir sur TF1 sa participation à cette primaire semi-fermée de son parti mi-octobre. Une première victoire hier soir pour le Limoges CSP, 108 à 98 contre Blois. Premier match amical des Limougeois avant le début de la saison de Betclic Elite au Palais des Sports de Saint-Junien. Le nouvel arrière du CSP, l'américain DJ Horn, a notamment inscrit 29 points. Prochain match amical samedi prochain contre Le Mans. Et puis c'est aujourd'hui que reprend le trafic ferroviaire sur la ligne Brive-Périgueux. Les TER étaient à l'arrêt depuis plusieurs semaines après l'effondrement d'un énorme rocher sur les voies à Thenon, c'est côté Dordogne. Pascal, la météo pour aujourd'hui, bon, on a commencé, c'était pas terrible, mais ça va s'améliorer au fil de la journée.
1: Tout à fait, au fil des heures, en particulier cet après-midi, un ciel qui reste plutôt variable sur la Haute-Vienne, avec encore quelques averses durant cette matinée, puis de belles éclaircies. En Corrèze, les nuages sont nombreux ce matin, mais là, pareil, quelques gouttes possibles dans la matinée. Et localement, le retour d'éclaircies qui alterneront avec quand même des passages nuageux cet après-midi. La nuit prochaine sera plutôt calme, hein, et largement dégagée, avec quelques brumes possible au lever du jour demain en Haute-Vienne en particulier. Et puis les températures de saison, 20 degrés pour la maximale à Meymac, 23 degrés prévus en Bazac, 25 à Limoges, Bellac et Tulle, jusqu'à 27 degrés annoncés aujourd'hui à Brive.
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1: Ici ça marche, en Limousin effectivement, chaque jour nous vous parlons d'initiatives, de projets, de belles réussites dans notre région, ici ou ailleurs, c'est ce qu'on va un petit peu évoquer ce matin. Et si vous aussi vous portez un projet ou une initiative dont vous souhaitez parler, je vous rappelle que vous pouvez nous contacter via le WhatsApp ou le téléphone d'Ici Limousin, 05 55 34 5000. Aujourd'hui, allez, dernier jour des vacances pour certains, direction Bordeaux. C'est ce que je vous propose. Où Unica, créée à Limoges, vient de s'implanter. Et pour en parler, j'accueille son créateur, Julien Jourdan, qui est avec nous ce matin. Bonjour Julien.
6: Bonjour et merci pour votre invitation.
1: Et merci d'avoir répondu positivement. Ça m'a un peu arrangé quand même quelque part. C'est la bonne nouvelle de ces derniers jours. C'est depuis début août, effectivement, que vous qui avez l'habitude de fabriquer des baskets bien particulières dont on va parler, avez décidé de vous installer à Bordeaux. Pourquoi c'était important pour vous?
6: C'est vrai que Unica, c'est une marque limougeaude à la base. Et donc nous avons besoin en fait de se développer pour agrandir la capacité de production de l'atelier. Nous avons décidé donc de nous développer en Nouvelle-Aquitaine, à Bordeaux, qui est la capitale donc de la région. Et donc c'est vraiment très nouveau. Donc ça fait à peine 3 semaines qu'on a ouvert cette nouvelle boutique.
1: Alors le chiffre. Donnez-nous le chiffre d'affaires.
6: Alors c'est-à-dire que cet été est un peu compliqué, on va dire aussi, oui, à Bordeaux, notamment avec tout ce qu'on a connu, notamment les incendies. Donc c'est vrai, nous c'est vraiment le démarrage. On a eu pas mal de touristes et maintenant on attend les Bordelais pour la rentrée et on espère leur faire découvrir la marque.
1: Vous me disiez, quand on a préparé cette émission, c'est la curiosité au départ de la part des touristes, effectivement, qui ont été plus nombreux du côté de la région bordelaise. On se demande ce que c'est Unica, c'est ça?
6: Oui, c'est vrai que c'est un peu étrange en fait, parce qu'on fait une basket, oui, mais c'est pas une basket comme les autres. C'est-à-dire que quand on passe devant dans notre vitrine, ben, automatiquement on va s'arrêter parce qu'on s'aperçoit qu'on a des modèles très colorés, des motifs. On est un peu les seuls sur les marchés à proposer ce genre de produits. Et c'est vrai que ça a plu.
1: On va justement, ça a pu titiller l'œil des gens qui passaient devant la vitrine. On va justement rappeler un petit peu ce qu'est Unica, votre marque que vous avez créée, je le disais, depuis fin 2021. Le Covid, à mon avis, n'est pas étranger à tout cela. Si on veut vous poser des questions, bien évidemment, nos auditeurs sont invités. 05 55 34 5000.
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1: Je vous avais dit qu'on voyagerait pour ce premier jour, ou enfin en tout cas ce dernier jour des vacances pour les plus jeunes d'entre vous. Après Bordeaux, je vous emmène en Belgique une fois, hein, attention. Avec monsieur Philippe Lafontaine, qui était un grand ami de la chanteuse Morane. Son tube, c'est Cœur de loup.

0: cœur de loup, quel beau souvenir. On était dans les années 80 avec Philippe Lafontaine sur votre radio locale ici Limousin.
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0: Avec de belles baskets ce matin, si vous voulez que je vous mette dans la confidence de ma garde-robe. On parle justement de baskets limoujaudes qui ont fait leur beau chemin depuis 2021, année de leur création, Unica, créée par Julien Jourdan qui est mon invité ce matin. Justement, une question que je me posais ce matin en mettant des baskets qui sont somme toute basiques. Du coup, est-ce que c'est une déformation professionnelle pour vous, Julien, d'observer les baskets qu'on porte, que tout à chacun porte?
3: Ah oui, c'est un problème pour moi.
0: C'est la première chose que vous avez vue ce matin en voyant.
3: En fait, mon problème, c'est que moi, on peut pas rentrer dans la boutique. J'observe, la première chose que je vois, c'est les pieds, les chaussures, et c'est un peu. Au niveau de mon travail, mais forcément, ça me permet aussi d'analyser le marché, de voir ce qui se fait. J'analyse même l'usure de vos chaussures,
0: oui,
3: et pourquoi.
0: C'est ça. Du coup, vous regardez quoi? C'est quoi ce qui vous interpelle le plus? C'est la couleur, la forme de la basket, si ça va bien avec un ensemble ou
3: Alors moi je suis un technique à la base, il faut dire. Et en fait, c'est vrai que nous, par exemple Unica, on a tout le process de réparation. Et c'est vrai que c'est rentré en fait dans mon analyse. J'essaye vraiment de comprendre pourquoi cette basket s'use de cette manière. Qu'est-ce qu'on pourrait faire pour l'améliorer? Et c'est un travail de tous les jours de mon côté.
0: C'est comme ça qu'est née justement l'idée de créer cette marque qui est somme toute très jeune, hein, à peine 5 ans. Qu'est-ce qui vous a conduit à vouloir vous installer à Limoges et créer vos propres marques?
3: Alors la création du Nika est un peu étrange. En fait, moi, mon but au démarrage, donc j'étais salarié des chaussures Weston à Limoges, et j'ai voulu créer un atelier dans mon sous-sol pour pouvoir me faire mes baskets et pour rentabiliser l'investissement. Mais je voulais vendre une centaine de paires par an. C'était l'objectif premier.
0: Ouais.
3: Et ça s'est pas passé comme prévu.
0: Oui, mais on tombe pas dans la chaussure comme ça, si je puis dire. Vous aviez un passé de par votre famille.
3: Oui, donc je suis la 7e génération de ma famille à travailler dans la chaussure. Donc ils étaient tous cordonniers bottiers. Alors ce qui est rigolo, c'est que la 7e génération était cordonnier rue des Écoles, donc à 50 mètres de la boutique actuelle dans le centre de Limoges. Et donc moi, j'ai fait ma carrière en tant que bureau d'études pour des marques françaises et je suis revenu dans la région en 2017 pour travailler pour la manufacture Weston, que tout le monde connaît dans la région.
0: Là aussi, des chaussures qui marquent aussi l'histoire de Limoges en particulier. Donc, en quelque sorte, vous avez voulu boucler la boucle par rapport à vos ancêtres.
3: Exactement, mais c'est un héritage que je suis fier aujourd'hui d'avoir créé ça et de pouvoir continuer l'activité. Et donc c'est vrai que c'est avec cette expérience que je me suis dit, bien un jour on va se lancer. Alors en tant que salarié, de franchir le pas, de créer une entreprise n'est pas toujours facile. Et c'est vrai que, comme vous disiez, le Covid a marqué ma vie. C'est-à-dire que je me suis retrouvé coincé à la maison, comme un peu tout le monde. Et ça m'a permis pendant deux mois et demi de réfléchir et de développer justement la marque. Donc c'est les premières paires sont nées à cette période-là. Et l'activité a commencé petit à petit grâce aux médias locaux, notamment ici Limousin qui a parlé en fait de la marque. Et c'est vrai que l'activité a décollé très rapidement jusqu'au point en fait de me dire un jour, je peux pas continuer les deux activités, donc j'ai décidé donc de

0: À lui, c'est le cas de cette jeune artiste qu'on aime beaucoup qui s'appelle Stiletto sur Ici Limousin.
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0: Le prochain rêve, mon invité, il en a plein des prochains rêves. Il va nous raconter tout cela. On est dans le monde de la basket avec une marque Limoujaude qui, mine de rien, fait son petit chemin et grandit. Et c'est bien agrandi depuis 2021. On continue d'en parler. Ici, ça marche. C'est sur Ici Limousin jusqu'à 11h.
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3: Une émission qui n'a jamais aussi bien porté son nom. Ici, ça marche pour parler de basket. Les baskets qu'on met au pied, hein, pas le sport. On est bien d'accord avec cette marque limougeaude qui s'appelle Unica, qu'on découvre ce matin, qui s'est agrandie. C'est la bonne nouvelle de cet été en ouvrant une boutique à Bordeaux. On va essayer de comprendre aussi justement quel est l'intérêt pour une marque locale d'aller comme ça dans des grandes villes. Avec son créateur, Julien Jourdan, qui est avec moi. J'aimerais qu'on reparle de cette marque Unica. Vous nous avez expliqué comment s'est faite l'installation à Limoges. Votre passion pour le monde de la chaussure aussi, qui est ancestrale, puisque vous disiez que vous êtes la 7e génération à vous occuper de nos pieds, en quelque sorte. C'était quoi l'originalité? Parce que on a bien compris que vous vouliez pas faire une marque de chaussures en plus. Vous vouliez une originalité. C'est quoi l'originalité d'Unica?
4: C'est-à-dire qu'à la création, mais forcément, on s'est posé la question de quel produit faire. Une basket, c'est simple, mais autant faire quelque chose que ne font pas les autres pour se démarquer. Et en fait, moi, tout simplement, j'ai voulu reproduire le process de mes ancêtres, qui étaient cordonniers bottiers. On leur commandait des chaussures, ils les fabriquaient dans un petit village. Et ensuite, ils suivaient toute la vie de la chaussure pour les réparer, et ainsi de suite. Et bien, Unica, c'est exactement la même chose. C'est-à-dire qu'on a remis la fabrication en centre-ville, chose qui n'existe plus aujourd'hui. Mmh. Donc, notre atelier est vraiment en hyper-centre de Limoges, près des Halles centrales. Et le principe, c'est que nous n'avons pas de stock. C'est-à-dire que le client vient à la boutique et en fait, on peut lui faire exactement ce qu'il souhaite. Donc, on a une personnalisation en illimité. Donc, on veut une basket blanche, on fait une basket blanche. On veut des couleurs, du croco, les motifs. Je suis assez fier. En fait, on a un concept qui permet d'imprimer sur cuir le motif que l'on souhaite. C'est-à-dire que le client peut venir nous voir en disant, moi, je veux des coquelicots, faites-moi des coquelicots, et on est en capacité de le faire. Donc ça, c'est quelque chose qui est unique, comme le nom de la marque. Pour moi, ça n'existe pas dans le monde. Je n'ai jamais vu de possibilité aussi poussée que ça. Et donc, c'est un peu ça. C'est revenir en fait en arrière pour retrouver une activité d'antan et qui a l'air de plaire aux Limougeois, en tout cas.
3: Alors, il y a ceux qui savent ce qu'ils veulent, il y a aussi ceux qui ne savent pas ce qu'ils veulent. Est-ce que vous pouvez donner des conseils, justement? Je vous dis, voilà, j'ai l'habitude de m'habiller en jean, d'avoir des t-shirts et tout ça. Est-ce que vous allez pouvoir m'aider, m'aiguiller dans un choix de basket?
4: Et tout à fait, c'est tout l'intérêt de la marque. Aujourd'hui, il y a beaucoup de marques qui se développent sur Internet. Et nous, en fait, Internet représente très peu au niveau des ventes. Mmh. Et nous, on joue beaucoup sur la proximité, le conseil en boutique. C'est-à-dire qu'en boutique, vous allez retrouver des graphistes, des gens qui ont l'habitude de dessiner en fait ces baskets. Et forcément, on va analyser votre demande et vous proposer, en fonction de votre demande, le visuel qui pourrait vous convenir. Et surtout, si vous hésitez, si vous avez du mal à personnaliser en ligne, parce qu'on en a beaucoup, n'hésitez pas à franchir le pas de la boutique, poussez la porte et on est là pour vous conseiller.
3: Il y a aussi une part de conseil. Il y a aussi un site internet qu'on peut voir, si on s'intéresse, Unica, Unica, où on peut voir les modèles, on peut voir les prix aussi. C'est ce qui explique ces prix, j'allais presque dire un petit peu haut de gamme, c'est que c'est un vrai produit qu'on a fait fabriquer sur mesure, avec effectivement plein de petites mains qui travaillent sur ce qu'on veut exactement.
4: Tout à fait. Donc, au niveau du prix, donc le choix était de faire une basket de qualité, pour se différencier aussi. Donc, on est sur une basket qui est tout cuir. Donc dessus doublure, c'est presque le cuir de la doublure qui est presque le plus important pour l'usage de tous les jours. Et une fabrication qui est 100% made in France, donc à Limoges. Donc forcément, le coût de la main d'œuvre et le coût des matières premières ont un impact sur le prix final. Et donc, pour ne pas faire trop monter la note, nous, notre choix, ça a été de faire une vente directe atelier consommateur. Donc Unica, vous ne pouvez acheter des baskets Unica que dans nos boutiques à Limoges ou à Bordeaux, ou bien sur le site internet. Mais le but, c'est d'essayer de minimiser au minimum cet impact. Et en achetant une basket Unica, vous faites vivre aussi des artisans locaux, des familles, qui sont heureuses de pouvoir pratiquer ce travail tous les jours.
3: Et faire exercer leur métier, effectivement. On va en parler justement des personnes avec qui vous travaillez, d'où viennent ces produits que vous utilisez pour construire nos baskets. Et puis si vous avez des questions à poser, n'hésitez pas, 05 55 34 5000. Des baskets avec de la lumière dessous, c'est possible ou pas?
4: Pour l'instant, non, mais on va
3: étudier. Non, je pense à ça, parce que c'était l'époque disco où on dansait sur les Jackson 5 et ça pourrait faire son petit effet en pleine nuit. Les Jackson 5, c'est la musique d'ici Limousin.

Blame It on the Boogie, ce sont les Jackson 5, c'est la musique d'ici Limousin. On parle de basket ce matin avec une marque limougeaude qui s'agrandit puisqu'elle vient d'ouvrir une boutique dans la capitale de notre grande région, la Nouvelle-Aquitaine à Bordeaux. Vous avez vous aussi peut-être franchi les portes d'Unica. Bah, dites-nous ce que vous en pensez, si vous avez des critiques, on accepte aussi, hein, ça fait avancer la machine. Et si vous avez plutôt un bon jugement, vous pouvez bien sûr nous en parler. 05 55 34 5000, on fait tout ça en musique. Après les baskets, je vous propose de mettre un petit pull, parce que c'est un peu plus vieux aujourd'hui, les températures sont plus fraîches. C'est Pull Marine, la chanson d'Isabelle Adjani qui arrive maintenant. L'époque de sa collaboration avec un certain Serge Gainsbourg sur Ici Limousin. J'ai touché.

0: Le petit pull marine qui va bien, c'est Isabelle Adjani, la musique d'ici Limousin, 10h31.
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0: À Tulle, c'est le rendez-vous de la rentrée pour découvrir les activités locales, le fameux forum des associations. On va vous en parler beaucoup pour cette rentrée 2026, bien sûr. À Tulle, il se tiendra samedi 5 septembre à la salle de l'Ozlou à partir de 13h30. Il y aura de nombreuses associations sportives, culturelles, sociales et de loisirs qui seront présentes pour vous présenter leurs différentes activités et répondre à vos questions. C'est l'occasion de trouver une nouvelle discipline pour cette nouvelle année qui commence, en tout cas d'un point de vue scolaire, ou simplement rencontrer les acteurs associatifs tullistes. L'entrée de ce rendez-vous est bien évidemment gratuite. À Chamberet, c'est un nouveau dispositif itinérant qui propose un accompagnement gratuit vers l'emploi. À partir de demain, mardi 1er septembre, vous avez rendez-vous chaque mardi, place du Champ de Foire, avec des écoutes et des conseils, des constructions de projets professionnels, des recherches d'offres d'emploi, des découvertes de formations aussi qui vous sont proposées. C'est gratuit, ouvert à tous, et ça se passe tous les mardis à Chamberet.
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0: Voilà un atelier, un rendez-vous qui devrait intéresser des personnes comme mon invité ce matin, Julien Jourdan, créateur de la marque Unica à Limoges. On vous a expliqué d'où est venu ce projet. La bonne nouvelle de cet été avec cet agrandissement, on va y revenir d'ailleurs parce qu'il y a d'autres projets que vous avez, Julien. Je me demandais aussi des chaussures de qualité, des baskets de qualité comme celles que vous faites avec vos clients, hein, parce que vous construisez ça ensemble et avec votre équipe aussi. On a expliqué le prix qui est parfois un petit peu cher, qui est un budget, mais ce sont des baskets qui sont amenées à vivre longtemps. Et si c'est pas le cas, vous pouvez réparer parce que ça peut arriver aussi des petits problèmes.
3: Tout à fait. On peut avoir des problèmes de fabrication. Ça nous arrive.
0: Des problèmes d'utilisation, vous me disiez aussi.
3: Tout à fait. Oui. On découvre que nos clients, mais forcément, il y a des habitudes d'utilisation de nos baskets. On a les gens qui oublient de délacer leurs chaussures, par exemple, et qui vont venir casser les contreforts, déchirer des semelles, ainsi de suite. Donc, le but d'Unica, c'était aussi de produire, mais de réparer ces chaussures plutôt que de les jeter. Donc, on a un service de cordonnerie en interne où, cette année, on va réparer 600 paires de baskets dans l'année. Et donc, ça va tout simplement de la semelle qui est usée et que l'on va remplacer à la pièce de cuir qui se déchire et qu'on peut aussi remplacer. Donc, ça permet, avec un petit investissement, en fait, de prolonger la durée de vie et de retrouver une basket que l'on va garder peut-être une dizaine d'années dans les pieds pour rentabiliser cet investissement.
0: Sans aucun problème. En gros, vous savez combien de paires de baskets vous fabriquez chaque année ?
3: Ah oui, alors cette année, on va être à peu près pour les baskets sur 3000 paires de fabrication en neuve, auxquelles se rajoute forcément la réparation et tous les autres produits que l'on fabrique en dehors de la basket.
0: Au départ de l'aventure, vous imaginiez en fabriquer autant ?
3: Et l'objectif, comme je vous disais, c'était 100 paires par an, mais forcément...
0: Ah oui, donc vous avez explosé les scores.
3: Et oui, c'était une activité loisir, mais c'est sûr que tous les ans, ça augmente. Pour être honnête, je suis surpris de pouvoir vendre 3000 paires sur la boutique, parce que les ventes sont réellement faites à 80% sur la boutique de Limoges. Et tout ce qui se fait en ligne, la plupart du temps, ce sont des passages à la boutique qui se concrétisent ensuite en achat sur notre e-commerce. Et donc, c'est vrai que réaliser ce volume-là sur Limoges, pour moi, est gratifiant. Et merci aux Limougeaux.
0: Eh ben oui, merci. Les Limougeaux, ça marche avec leur basket, bien évidemment. On va faire ce jeu de mots jusqu'à 11h. On découvre cette belle réussite qu'est Unica sur Limoges et même au-delà, puisqu'on vous l'expliquait. Vous avez ouvert cet été une boutique à Bordeaux. On va revenir justement sur vos différents projets et sur le travail de vos équipes, parce que pour le coup vous êtes parti tout seul au départ, mais ensuite vous êtes retrouvé avec une belle équipe autour de vous. On va en parler jusqu'à 11h sur votre radio locale Ici Limousin.
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0: 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C'est Monsieur Étienne Daho, c'est aussi le titre d'un film que je vous engage à re-regarder, ou à regarder, ou à découvrir. 10h39 sur votre radio ici Limousin.
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0: Et avec des baskets aujourd'hui, particulièrement la marque limougeaude Unica, son créateur est avec nous ce matin pour nous raconter cette belle aventure qui n'a pas fini de continuer de nous épater avec cet été l'ouverture d'un atelier Unica à Bordeaux où donc cette marque de basket limougeaude s'exporte. Julien Jourdan est avec nous pour parler de cette aventure. Vous avez démarré tout seul et vous avez construit, parce que on parle des 3000 ventes que vous faites en moyenne chaque année et vous n'en espériez pas tant au début, mais vous avez aussi créé des emplois, et ça, j'imagine, ça doit être une fierté pour vous.
3: Oui, tout à fait. Aujourd'hui, Unica, nous sommes 7 salariés, donc à la fois en production et pour gérer la gestion de la boutique, avec un démarrage d'activité donc au tout départ en 2021, donc dans le sous-sol de ma maison, c'était un peu folklorique, on va dire.
0: Et comment vous faisiez, les gens venaient chez vous, visiter votre sous-sol?
3: On a rempli. Alors je vis en pleine campagne à Couzex, et c'est vrai qu'on a rempli l'impasse à plusieurs reprises, notamment pour des visites, je me rappelle, pour les jours européennes des métiers d'art, où c'est vrai que les gens faisaient des déplacements, et c'est vrai que de se retrouver devant une maison où on fabriquait des baskets et qu'on partait avec, c'était le démarrage de l'activité.
0: Et alors l'installation en plein centre de Limoges, ça s'est fait quand?
3: Donc notre boutique atelier, on l'a ouverte, ça fait maintenant 2 ans, où on a un réel espace en fait de vente, et surtout un bel espace pour l'atelier. On a près de 300 mètres carrés où on va réaliser en fait toute la fabrication. Donc il n'y a aucune opération en sous-traitance. Vraiment, la basket est faite à 100% dans l'atelier de Limoges, où on va retrouver donc des artisans. Et petite particularité donc qui va avec mon concept, c'est que chaque artisan on va fabriquer les baskets de A à Z, et non spécifique à une opération. Et donc c'est un peu la volonté de mettre en avant en fait l'artisanat, et surtout de les mettre en avant, parce que c'est vrai qu'ils sont rares à pouvoir réaliser toutes ces étapes, et je suis assez fier de pouvoir d'avoir réussi à les former certains de ce niveau.
0: Ils sont 7 au total, c'est ça? Alors pas tous artisans cordonniers, j'imagine, ou...
3: Alors en fait à l'origine ils viennent de différents univers. Donc en France, il nous reste quand même beaucoup de maroquinerie, parce qu'il faut savoir que le secteur de la chaussure est un peu le secteur sinistré, et donc il faut procéder d'une autre manière pour que ça fonctionne. Donc j'ai des artisans, donc Stéphanie par exemple, qui a démarré l'aventure à la création de la société, qui vient de maroquinerie, donc qui avait une grosse expérience, donc forcément l'adaptation à la chaussure a été assez simple, en quelques mois elle était autonome sur la fabrication. Et après on va retrouver des personnes qui viennent de différents univers. On a Noémie qui vient de la communication, Joël qui est ancien banquier assureur, vous voyez.
0: Et vous avez aidé pour acheter l'atelier.
3: Je mise tout sur Joël pour les financements. Non, mais c'est ça qui est chouette en fait, c'est que nous en fait on va pas rechercher forcément des gens qui vont être compétents immédiatement. On cherche des personnes qui correspondent à l'univers d'Unica, qui ont envie d'apprendre, et en fait on a des très belles surprises en très peu de temps pour des gens qui sont vraiment impliqués. Et c'est vrai qu'en un an, on arrive à avoir un niveau qui, avec une fabrication qui est presque autonome, et c'est vraiment chouette.
0: Bien, on va continuer d'en parler, et de votre équipe et des projets que vous avez aussi, parce que ce n'est pas fini. Et pour avoir discuté avec vous depuis ce matin, je sens qu'il y a plein d'idées qui fourmillent dans les projets que vous avez. Unica, cette marque limougeaude qui fonctionne, qui marche. Et on en parle dans Ici ça marche sur votre radio locale ici Limousin. Pour lui tout roule, chaque chanson est un vrai livre, chaque chanson est un succès, chaque album aussi, ses tournées également. Il était chez nous en tout début d'année 2026. Voici Alain Souchon sur Ici Limousin, l'ultra moderne solitude. Ça se passe beau.

0: C'est Alain Souchon. Bon souvenir de l'année 1988.
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0: On parle de basket, un univers qu'on découvre à travers notre marque Limoujaude qui s'agrandit en ouvrant une boutique à Bordeaux. C'est le cas depuis début août. Cette marque, c'est Unica. Si vous ne la connaissez pas, j'espère qu'on vous a appris plein de choses sur le milieu de la basket. Ici, ça marche effectivement avec quand même, depuis sa création fin 2021, 7 emplois qui ont été créés par Julien Jourdan, qui est notre invité ce matin, créateur de cette marque Unica, avec des projets plein la tête, je le disais tout à l'heure. Vous agrandissez, alors je disais 7 emplois, vous en envisagez une huitième personne pour rejoindre votre équipe. Forcément, avec une antenne à Bordeaux, ça va vous demander plus de travail.
11: Ah oui, tout à fait. Donc, il va falloir prévoir cette production supplémentaire donc, par rapport aux ventes de Bordeaux. J'espère en tout cas faire rentrer une nouvelle personne avec nous dans l'atelier.
0: Il faut combien de temps, justement, pour voir que, par exemple, l'antenne à Bordeaux, vous donnez un délai, c'est-à-dire au bout d'un an, j'ai le matelas financier pour pouvoir embaucher un peu plus.
11: Non, ça sera avant un an.
0: Ça sera avant un an.
11: C'est-à-dire que nous, pour l'instant, à 7, on ne produit que les ventes réalisées à Limoges.
0: Oui.
11: Et un tout petit peu plus. Mais on n'est pas en capacité forcément de répondre à la demande qui, j'espère, va être, je l'espère, importante sur la nouvelle boutique qui est située à Bordeaux.
0: Donc, dès que ça va commencer à démarrer,
11: je pense que d'ici en octobre, à peu près, ouais, on devrait pouvoir embaucher une nouvelle personne.
0: Vous reviendrez nous voir pour qu'on passe une annonce, je recherche et tout cela. Et effectivement, on en parlait aussi hors antenne entre nous, des projets pour sortir un petit peu du monde de la basket et élargir votre gamme de travail.
11: Ah oui, alors donc on a déjà d'autres produits donc en fabrication. Donc on a développé donc des ceintures toujours personnalisables, le même concept que pour les baskets, avec un système de boucle réversible où on peut avoir deux ceintures en une. Donc ça marche pas mal. Donc c'est quelque chose qu'on a lancé il y a environ 2 ans. On est vraiment dans la récup. Toutes nos chutes de cuir pour la chaussure nous servent à réaliser des porte-clés. Porte-clés qu'on propose avec la thématique Limoges, où on reprend des peintes connues cette ville qui est mise en avant. On peut réaliser des porte-clés personnalisés à la demande, mm-hmm, pour les particuliers, mais les entreprises aussi, pour lesquelles on commence à travailler aussi.
0: Donc ça veut dire un vrai état d'esprit. Effectivement, bon, il y a le côté commercial, il y a le côté je veux personnaliser ma paire de baskets, mais il y a aussi cet esprit récup, rien ne se perd, on gâche le moins possible et on fait dans la qualité qui dure longtemps.
11: Ah, tout à fait, oui. Donc, nous, on prend le local. Alors, la récup, par exemple, nos cuirs sont issus de surplus industriels. Donc, nous allons racheter à des grandes marques. On a pas mal de marques françaises de haut de gamme auxquelles, en fait, on va racheter des stocks dormants, tout simplement, pour avoir des produits de qualité qu'on n'a pas en grosse quantité, mais c'est ce qui nous permet de faire de la personnalisation et c'est vraiment super pour nous.
0: Bon, je vais vous demander, juste après Taylor Swift, si vous avez des clients plutôt originaux, célèbres, qui viennent vous voir, genre Taylor Swift, par exemple. Je vais vous demander aussi quelle est la paire de baskets la plus originale que vous ayez fabriquée depuis la création d'Ophélia, d'Unica.

0: Swift, c'est Taylor Swift, la musique d'ici Limousin.
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0: Et les baskets de Julien Jourdan, c'est la marque Unica qu'on reçoit ce matin dans Ici ça marche. Tiens, on parlait de Taylor Swift qu'on a écouté à l'instant. Julien, vous avez des stars qui vous demandent justement des paires de baskets Limoujaudes.
3: Bah écoutez, par exemple, par rapport à l'implantation de la nouvelle boutique de Bordeaux, donc nous, pour se faire connaître, on vise les professionnels, notamment hôtellerie-restauration, et on a envoyé des dépliants au nom de la marque, et donc notre premier appel, ça a été le chef Philippe Etchebest. Donc j'espère qu'on travaillera avec lui sur cette fin d'année.
0: Oui, parce que c'est aussi une manière de se faire connaître. Vous me disiez, par exemple, sur Limoges, vous êtes aux côtés du festival Éclat des Mailles, par exemple, où les équipes vous ont demandé aussi... Ça a été aussi très important pour vous faire connaître à vos débuts ce genre de choses.
3: C'est-à-dire qu'on mise énormément sur le local et on aime tout ce qui se passe en local et les gens qui animent la région. Donc Unica a fait le choix d'être partenaire des festivals de la région, Éclat des Mailles, Urbaka. On va être partenaire aussi notamment des clubs sportifs, donc le CSP où nous fabriquons donc des baskets et nous aidons le club en contrepartie financièrement. Mmh. Et donc c'est vrai, c'est une vraie volonté. Et donc le but, c'est de réaliser la même chose sur Bordeaux en espérant se faire connaître de la même manière.
0: Et bientôt, au-delà de Bordeaux, vous me disiez aussi d'autres villes, pareil, dans le sud-ouest de la France, que vous aimeriez investir.
3: Tout à fait. Disons que dès le démarrage, en fait, Unica, cela signifie unique à Limoges. Mmh. Donc, à Bordeaux, nous appelons unique à Bordeaux et nous voulons développer d'autres boutiques dans le sud-ouest, notamment à Toulouse, que l'on vise, et Biarritz et Bayonne, où on aimerait bien ouvrir aussi une boutique. Donc, le but, c'est déjà de se tester sur Bordeaux, c'est vraiment une nouveauté pour nous et j'ai hâte de voir en fait ce que cela va donner dans les prochains mois.
0: Oui.
3: Et donc si c'est une réussite, allons-y et développons-nous dans le sud-ouest.
0: Vous revenez nous parler pour...
3: Et je serai là pour vous parler des prochaines ouvertures.
0: Les prochaines ouvertures, Bordeaux, Toulouse et tout cela. Merci beaucoup en tout cas, c'était passionnant de découvrir votre univers, l'univers d'Unica à Limoges. On peut dire où ça se trouve à Limoges d'ailleurs.
3: Donc nous sommes au 25 rue Adrien Duboucher et à Bordeaux au 72 rue du Pas Saint-Georges.
0: Merci beaucoup et à très bientôt Julien Jourdan. Au revoir.
3: Merci, au revoir.
0: Allez, encore un petit peu de vacances qu'on savoure tout de suite avec Michel Jonas.

0: Bah, hier encore, on regardait les bateaux. Ils sont partis. Maintenant, on regarde l'école qui arrive. Michel Jonas et ses beaux souvenirs ici, Limousin, les vacances au bord de la mer.
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0: Nous sommes le lundi 31 août, belle matinée à l'écoute d'ici Limousin, il est 11h. Les infos avec vous, Alain Ginesté. Bonjour Alain.
3: Bonjour, bonjour à tous. Trois châteaux limousins dans la liste des monuments du loto du patrimoine 2026 qui a été dévoilé ce matin, il y a à peu près une heure et demie. Il s'agit des châteaux de Turenne en Corrèze, de Pontarion en Creuse et du château de la Cosse à Vérac, près de Limoges, pour ce qui est de la Haute-Vienne. Un édifice qui avait été touché par un impact de foudre et par le feu à l'été 2025. Le loto du patrimoine sert justement à financer des travaux de rénovation. La rentrée scolaire, ça se précise, 106 000 élèves feront leur rentrée demain dans l'Académie de Limoges et 12 500 personnels de l'éducation nationale la font aujourd'hui. Les nouveaux profs sont aussi stressés que les élèves. On en parlera dans le journal de Minute et au témoignage aussi sur ici.fr où vous retrouverez aussi l'interview de la rectrice de l'Académie de Limoges, Valérie Baglin-Le Goff, qui était l'invitée d'ici Limousin ce matin. Elle assure que tous les postes d'enseignants sont pourvus dans l'Académie en cette rentrée et que la question des remplacements sera sa priorité. Le ministre de l'Éducation, Édouard Geoffrey, assure que les absences de profs au collège ou au lycée sont marginales en cette rentrée. Dans l'actualité aussi, le coup de gueule d'un maire, celui de Davignac en Corrèze, furieux après la découverte d'un dépôt sauvage dans un espace naturel de sa commune, c'était la semaine dernière. Thomas Chomeil a même publié une vidéo sur les réseaux avant de se lancer à la recherche de celui ou de celle qui est responsable de cette infraction. On y reviendra aussi dans une heure.
0: Un nouveau candidat à la présidentielle.
3: Olivier Faure, le premier secrétaire du Parti Socialiste, a annoncé officiellement hier soir sur TF1 sa participation à la primaire de son parti, mi-octobre, en vue donc de désigner le candidat socialiste ou apparenté à la présidentielle. Sébastien Lecornu, lui, réunit son gouvernement au grand complet aujourd'hui pour un séminaire tourné vers la préparation du budget 2027 qui a des allures de mission impossible. C'est aujourd'hui que reprend le trafic ferroviaire sur la ligne Brive-Périgueux. Les TER étaient à l'arrêt depuis plusieurs semaines après l'effondrement d'un énorme rocher sur les voies à Tenon, côté Périgourdin. Au Népal, ce sont désormais près de 5000 personnes qui sont portées disparues après la crue dans l'Himalaya, parmi lesquelles on dénombre au moins 4 touristes français. Un mot de sport et une première victoire, belle victoire pour le Limoges CSP hier soir, c'est du basket. Victoire 108-98 face à Blois, c'est un match de préparation au championnat de Betclic Elite. Ça se passait au Palais des Sports de Saint-Junien. Le nouvel arrière du CSP arrivait donc fin juillet, DJ Horn, a inscrit pas moins de 29 points. Prochain match amical samedi prochain contre Le Mans. La météo pour aujourd'hui, le ciel est toujours un petit peu agité.
0: Hein. Oui, c'est une matinée variable avec encore pas mal de gros passages nuageux. Ça concerne aussi bien la Haute-Vienne que la Corrèze, même si c'est un peu plus ensoleillé côté corrézien. Ça sera plus ensoleillé cet après-midi. Pour cette fin de matinée, encore la possibilité de quelques gouttes d'eau qui peuvent nous tomber dessus. Mais ça arrose les jardins. Le temps va devenir plus sec progressivement au fil des heures. De belles éclaircies, surtout dès le milieu d'après-midi. Une nuit plutôt dégagé, même si on aura un petit voile nuageux demain pour commencer la journée en Haute-Vienne, jour de rentrée oblige, et ensuite plein soleil pour tout le monde. Les températures maximales aujourd'hui, 20 degrés annoncés à Meymac, 23 en Bazac, 25 à Limoges, Bellac et Tulle, et jusqu'à 27 degrés sur Brive.
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0: Soyez les bienvenus si vous voulez jouer avec nous, gagner les cadeaux ici Limousin qu'on va vous offrir jusqu'à midi. Le Schmi Limousin, le principe est simple. Grâce à des indices que je vais vous donner, vous devrez retrouver un lieu, un personnage ou un objet forcément lié à notre région, le Limousin, particulièrement la Haute-Vienne et la Corrèze. Vous êtes attentifs, je vous le disais, des cadeaux à remporter, un bon moment qu'on va passer ensemble. 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On commence tout de suite, je sais, c'est lundi, réveillez-vous, 11h05, on y va pour le premier indice de cette première énigme. Il aime à se souvenir de la solitude. Il est forcément en rapport avec la Haute-Vienne ou la Corrèze. Vous nous faites vos propositions, vous cherchez un petit peu, mais vite quand même. Hein. Et vous nous appelez 05 55 34 5000. Premier indice, de ce premier chemilimousi de la semaine. Il aime à se souvenir de la solitude. À quoi pensez-vous? Dites-le nous tout de suite, on vous attend.
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0: Il aime à se souvenir de la solitude. 05 55 34 5000, c'est parti pour un nouveau chemilimousi.

0: Cette même chanson sera reprise quelques années plus tard pour lui rendre hommage par Liane Folie. Là, c'est la version originale. Daniel Balavoine, Vivre ou survivre sur votre radio locale, ici Limousin.
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0: Eh oui, il faut travailler un petit peu, hein, ces retours de congés. Il va falloir essayer de déchiffrer les énigmes que nous vous proposons dans ce Schmilimousin. Alors, vous devez retrouver un lieu, un personnage, un animal, un objet, une commune, une tradition limousine, en tout cas haute-viennoise et corrézienne. Vous cherchez un petit peu et je vous donne des indices pour vous aider à la réflexion. Voici le premier indice pour ce premier Schmilimousin avec les cadeaux ici Limousin que vous pouvez bien évidemment remporter. 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Pour gagner tout cela, vous jouez avec nous 05 55 34 5000. Le premier indice est il aime à se souvenir de la solitude. Et il a forcément un rapport avec notre Limousin. 05 55 34 5000. On vous attend, Myriam est derrière ses téléphones pour vous accueillir, bien sûr, et pour vous aider à vous offrir tous les cadeaux ici Limousin qu'on a à vous proposer. Premier indice, il aime à se souvenir de la solitude. 05 55 34

0: il aime à se souvenir de la solitude. Je rajoute un deuxième indice avec un médaillon qui est posé sur un rocher. Allez, je vous aide encore un petit peu plus parce que c'est lundi, jour de bonté, dernier jour de vacances et tout et tout. On cherche un personnage ou une personne. Il aime à se souvenir de la solitude. Il a un médaillon posé sur un rocher. Est-ce que cela vous aiguille vers un personnage de notre région? Pour gagner les cadeaux ici Limousin, vous nous appelez, vous nous faites vos propositions. Et si vous n'avez pas la bonne réponse, ça aidera au moins vos petits camarades ou pour votre deuxième chance à vous. Allez donc savoir. 05 55 34 5000, vous réfléchissez, vous jouez, vous appelez ici Limousin pour nous donner l'idée du personnage auquel vous pensez, qui aime à se souvenir de la solitude et qui a un médaillon posé sur un rocher. Bonne chance.
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0: Soprano, un des tubes de cet été ici, Limousin, ça s'appelle DJ, c'est dans notre playlist à 11h20.
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0: Alors, il s'est passé un truc complètement extraordinaire. Je vois Myriam qui fume derrière ses téléphones. Ce sont des fumées de chaleur. Hein. Là, c'est chaud au standard. Mais on a quand même Christiane qui est avec nous. Bonjour Christiane.
2: Bonjour.
0: Vous nous appelez de Saint-Julien. Hein. Ma chère Christiane, ça va?
2: Oui.
0: Je disais, c'est fou parce que premier indice, alors, personne. Personne ne voyait. Alors, je vous ai un petit peu, à mon avis, trop aidé avant les pubs tout à l'heure. Et du coup, c'est pour ça que je dis que le standard de Myriam fume, c'est que tout le monde avait la bonne réponse. Et donc, ce personnage que nous cherchons, qui aime à se souvenir de la solitude et qui a un médaillon posé sur un rocher, vous a fait penser à qui, Christiane?
2: Ben, c'est le peintre Corot de Saint-Julien.
0: Est-ce que vous connaissez son prénom?
2: Camille.
0: Ah, il en manque deux. Jean-Baptiste Camille Corot, s'il vous plaît, ma chère
2: Ah
0: Christiane.
2: Oui, pardon, excusez-moi, j'étais intime avec lui, c'est pour ça.
0: C'est exactement cela. Je l'ai encore croisé ce week-end en me promenant dans le cimetière.
2: Saint-Julien. C'est le nom de la glane, hein, vous le voyez.
0: Alors forcément, justement, bah, vous allez nous raconter, vous, l'histoire de Jean-Baptiste Camille Corot, ma chère Christiane, parce que vous êtes particulièrement concernée à Saint-Julien.
2: Oui, c'est vrai qu'on va souvent au site Corot pour se promener et en marchant le long de la glane, on voit le rocher avec son visage. Quoi.
0: Donc le médaillon posé sur un rocher, c'est ce qui expliquait justement le fait que ce site de Corot existe, oui. Et que ça faisait référence à ce grand peintre. Qu'est-ce que oui. Vous savez d'autre? Quand j'ai dit par exemple, il aime à se souvenir de la solitude, Christiane, ça vous a fait penser à quelque chose ou pas?
2: Non.
0: Pas du tout.
2: Pas du tout.
0: Donc, vous connaissez Jean-Baptiste Corot, mais est-ce que vous avez vu ses toiles un jour, quelque part, oui. En vous promenant?
2: Oui, oui, j'en ai vu. Puis il y a la petite maison de Jean-Baptiste Corot en haut du Corot.
0: Tout à fait.
2: On refait maintenant.
0: Ouais. Alors, la solitude, ça venait simplement de la solitude. C'est le titre d'un de ses tableaux qui s'appelle exactement La solitude, souvenir de Vigan. Un de ses tableaux.
2: D'accord.
0: Qui existe. Donc, fallait vraiment connaître. Fallait vraiment l'avoir vu, celui-là. Vous me parliez tout à l'heure de la glane. Il y a aussi le moulin de la glane qui a fait partie des paysages que Jean-Baptiste Camille Corot a fréquenté et peint, bien évidemment, puisqu'il a séjourné très souvent du côté de Saint-Julien, Jean-Baptiste Corot.
2: Tout à fait.
0: Et est-ce que vous savez qui lui a fait découvrir le Limousin, Jean-Baptiste Corot? Eh ben, c'est un Limoujou.
2: C'est un autre peintre, non?
0: Non, pas du tout. C'est un négociant en kaolin qui s'appelait Monsieur Lacroix, qui lui a fait découvrir le Limousin. Et du coup, Jean-Baptiste Camille Corot, on est tombé un petit peu amoureux de notre région, et on le comprend. Et donc, du côté de Saint-Julien, il a été très inspiré pour la peinture de ses tableaux. Voilà.
2: D'accord.
0: Ce que je pouvais vous dire sur Jean-Baptiste Corot, grâce à ce peintre qui vécut de 1796 à 1875, donc c'est vous dire si on l'a pas connu, ma chère Christiane, vous gagnez la bouteille ici Limousin pour aller vous promener et vous rafraîchir en même temps. Voilà.
2: C'est très gentil à vous.
0: Ben je vous en prie, Christiane. Quoi de neuf à Saint-Julien, mis à part le site Corot que vous avez. Qui vous accueille pour vos promenades?
2: Oui, oui, oui, ben j'y vais beaucoup, j'y vais souvent.
0: Vous allez souvent vous marcher, randonner par là-bas?
2: Oui, tout à fait.
0: D'accord. Eh bien, écoutez, continuez, vous penserez maintenant à nous en vous promenant.
2: Tout à fait.
0: D'accord.
2: Beaucoup,
0: je vous souhaite une belle journée, Christiane. Au revoir.
2: Au revoir.
0: Et ben, comme vous avez été très rapide, on va repartir sur une nouvelle énigme. Autre chose à découvrir. Alors, est-ce que ça sera un personnage, un lieu, un animal, une tradition limousine? Ça, on le saura d'ici quelques minutes. On va prendre le temps de se balader et continuer notre balade. Profiter des dernières heures des vacances pour se promener en compagnie de Maxime Le Forestier et passer ma route. Et juste avant 11h30, juste après la chanson de ce cher Maxime, je vous proposerai un nouvel indice pour une nouvelle

0: un petit peu une des chansons du renouveau de Maxime Le Forestier avec Une Nouvelle Époque. Et en 1995, il chantait Passer ma route sur votre radio locale, ici Limousin.
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0: Si vous nous rejoignez, le Schmilimousi, votre nouveau jeu de la rentrée qu'on vous propose pour découvrir un lieu, un personnage, un objet. Vous avez été très rapide pour la première énigme où il fallait retrouver le peintre Jean-Baptiste Camille Corot qui a marqué l'histoire de Saint-Junien en particulier, mais aussi un petit peu de notre région. On part sur une nouvelle énigme avec un premier indice que je vous donne tout de suite. Je grandis là où la terre est acide et où les bruyères aiment s'épanouir. Là, ça concerne plein de choses, donc vous pouvez nous faire plein de propositions pour gagner plein de cadeaux ici Limousin. On a des bouteilles, on a des batteries de portable, on a des gourdes ici Limousin, on a des DVD avec le film Chers parents, par exemple, avec l'excellent André Dusselier à gagner. Vous nous faites vos propositions, Myriam vous attend derrière ses téléphones. Je grandis là où la terre est acide et où les bruyères aiment s'épanouir. À quoi pensez-vous? Dites-le nous, 05 55 34 5000.
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0: À Flavignac, le Solidaribus du Secours Populaire de la Haute-Vienne va assurer une permanence. Ce jeudi, à partir de 11h, le véhicule sera stationné sur le parking qui est situé juste en face de l'ancienne poste. Une permanence qui a lieu chaque premier jeudi du mois et qui permet aux personnes qui en ont besoin de bénéficier d'un accueil, d'un accompagnement de proximité. Un service qui est assuré donc par le Secours Populaire de la Haute-Vienne. Et vous avez toutes les infos sur le site solidaribus.spf87@orange.fr. À Saint-Laurent-sur-Gorre, ce sont les Restos du Cœur qui organisent une permanence mardi 8 septembre. Camion itinérant qui sera présent de 9h à 11h sur le site de la commune. Unité de commune Ouest Limousin, c'est très exactement situé aux deux places de l'église de Saint-Laurent-sur-Gorre. Permanence qui vous permettra, vous qui êtes en difficulté, de bénéficier d'un accueil, d'une aide de proximité aussi avec les personnes qui vous donneront leurs bons conseils lors de cette permanence le mardi 8 septembre.
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0: Voici Morane qui arrive maintenant en attendant vos propositions, vos appels, 05 55 34 5000. On est dans le Schmilimousi. Je grandis là où la terre est acide et où les bruyères aiment s'épanouir. À quoi pensez-vous? C'est maintenant qu'il faut nous le dire.

0: La sublimissime voix de Morane, toutes les mamas, la musique d'ici Limousin.
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0: Avec une nouvelle énigme, quelque chose à trouver qui est en rapport avec notre Limousin pour gagner tous les cadeaux qu'on vous propose aujourd'hui et qu'on a à vous offrir. On a par exemple des DVD à vous offrir, des gourdes, des batteries de portables. 05 55 34 5000. Je grandis là où la terre est acide et où les bruyères aiment s'épanouir. Bonjour Christian.
2: Bonjour à vous tous.
0: Vous êtes à Neuvik, mon cher Christian.
2: Oui, à côté de Neuvik, mais c'est le canton de Neuvik.
0: Voilà, tout à fait. Christian, à quoi avez-vous pensé?
2: Jean Ségurel.
0: Jean Ségurel. Ça vous dirait qu'on s'écoute 30 secondes de Jean Ségurel, Christian?
2: Absolument.
0: Ah bah
2: si, vous nous mettez les bruyères limousines.
0: Ah bah c'est voilà, ça, c'est exactement ça. Forcément, dans notre Limousin, les bruyères corréziennes, c'est forcément ce qu'on était obligé de passer, Christian.
2: Ben oui, ça m'a pété au casque comme ça.
0: Non, mais en même temps, je parlais un petit peu de bruyère dans le premier indice, donc effectivement, ça pouvait être ça. Mais malheureusement, mon cher Christian, ce n'est pas ça. Je suis désolé.
2: Ça fait avancer le schmilblick.
0: Tout à fait. On sait qu'il ne faut pas nous proposer Jean Ségurel maintenant. À très bientôt, Christian. Belle journée à vous.
2: Bonne journée à vous tous.
0: Au revoir. Yves est à Meymac. Bonjour Yves.
3: Oui, bonjour.
0: Je grandis là où la terre est acide et où les bruyères aiment s'épanouir. À quoi pensez-vous, mon cher Yves?
3: Ben, je pense au pain sylvestre.
0: Et pourquoi au pain sylvestre, mon cher?
3: Le pain sylvestre aime bien les solacides. Il est, je ne vais pas dire endémique de la Corrèze, mais il aime bien les hauteurs, il aime bien un peu l'ancien climat qu'il y avait, donc pourquoi pas le pain sylvestre.
0: Eh bien, vous avez l'air convaincu. Vous êtes auto-convaincu, mon cher Yves, et vous avez raison.
3: Oh, non.
0: Vous êtes un winner, mais là, c'est pas ce que je recherche.
3: Bon, tant pis.
0: Je suis désolé. Merci de votre proposition.
3: Christian que je salue.
0: Eh ben voilà, tout à
3: merci,
0: fait.
3: Merci, au revoir.
0: Au revoir, nos auditeurs se connaissent entre eux, c'est énorme. 05 55 34 5000, on sait que c'est pas du pain sylvestre, on sait que ce n'est pas Jean Ségurel. Je grandis là où la terre est acide et où les bruyères aiment s'épanouir. Je rajoute un deuxième indice. Sauvage et discrète, je préfère les landes, les tourbières et les sous-bois des hauteurs corrézienne. Donc déjà, nos deux premiers candidats étaient pas loin géographiquement de ce qu'ils nous proposaient, même Meymac, on était même carrément dans la zone qui nous intéresse particulièrement ce matin. Le deuxième indice, je vous le rappelle, sauvage et discrète, je préfère les landes, les tourbières et les sous-bois des hauteurs corréziennes. À quoi pensez-vous? 05 55 34 5000, vous jouez et j'espère que vous allez gagner avec ici Limousin.

0: Damiano David avec Next Summer, la musique d'ici Limousin à midi moins 20.
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0: Bonjour Liliane.
2: Bonjour.
0: Vous nous appelez de Lubersac, Liliane.
2: Oui, oui.
0: Qu'est-ce que c'est joli, votre commune de Lubersac?
2: Ah, bien sûr.
0: Bah, ouais, ouais, ouais. Avec, tiens, bah, je les salue, la salle de spectacle aussi, de Lubersac, la conserverie.
2: Ah, oui, oui.
0: Ah, qui est très jolie. Vous avez une très jolie petite salle, très sympa. On a fait des émissions là-bas. C'était vraiment un bel endroit. On cherche quelque chose en rapport avec notre Limousin, Liliane. J'ai dit que je grandis là où la terre est acide et où les bruyères aiment s'épanouir. Je vous ai rajouté sauvage et discrète. Je préfère les landes, les tourbières et les sous-bois des hauteurs corréziennes. À quoi avez-vous pensé, Liliane?
2: Je pense à une personne.
0: Oui.
2: Marcel Delpatre.
0: Qui est Marcel Delpastre?
2: C'est une écrivaine, une paysanne écrivaine.
0: Ouais, qui est du côté de
2: alors une commune qui là-bas.
0: Ouais, qui une commune qui n'existe plus, qui est du côté de Chamberet, ouais, effectivement. Germont, elle était très triste d'ailleurs, elle a écrit beaucoup de poésie sur le monde paysan Limousin. Mais malheureusement, c'est pas la réponse que je recherche, ma chère Liliane.
2: Tant pis, j'étais contente de vous entendre.
0: Moi aussi, je vous embrasse, à bientôt.
2: Merci.
0: Au revoir. Thierry est à Château-Ponsac. Bonjour Thierry.
3: Et bonjour.
0: À quoi pensez-vous, Thierry?
3: Alors moi, je pensais à un animal et je pensais à la loutre d'Europe.
0: La loutre d'Europe qui vivrait particulièrement dans les bruyères, dans les hauteurs corréziennes.
3: Tout à fait.
0: Vous en avez croisé des loutres d'Europe?
3: Alors franchement, non. Mais je sais que par là-bas, on peut en trouver.
0: D'accord, voilà. Très bien. Eh bien, écoutez, je vous invite à aller chercher la loutre d'Europe du côté des hauteurs corréziennes, mon cher Thierry. Et dès que vous en avez vu une, vous la prenez en photo, bien sûr, et puis vous me rappelez, d'accord?
3: Et je gagnerai un cadeau, c'est ça?
0: Voilà, mais là, pour l'instant, la loutre est rentrée dans son terrier. Je répète, la loutre est rentrée dans son terrier. Bon, merci de votre proposition, Thierry. Gardez le sourire.
3: Très bien,
0: merci. À bientôt, au revoir. 05 55 34 5000. Qu'est-ce que je fais? Je donne un troisième indice, mon Thibaut, ou pas? Ouais, allez, à la demande générale, je donne un troisième indice. À maturité, ma robe, bah dites donc, c'est peut-être une robe de loutre. Allez donc savoir, je sais pas. À maturité, ma robe passe du rouge au bleu profond, tirant parfois sur le violet. Est-ce que cela vous fait penser à quelque chose? Je pense que oui. Il me faut un gagnant avant midi, donc vous avez encore quelques minutes pour nous faire vos propositions. Jouer et gagner avec ICI Limousin. 05 55 34 5000. J'ai grandi là où la terre est acide et où les bruyères aiment s'épanouir. Sauvage et discrète, je préfère les landes, les tourbières et les sous-bois des hauteurs corréziennes. Et à maturité, ma robe passe du rouge au bleu profond, tirant parfois sur le violet. À quoi pensez-vous? 05 55 34 5000. Trouvez-moi ce Schmi Limousin.
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0: Elle voulait qu'on l'appelle Venise, tu m'étonnes. C'est Julien Clerc, c'est sur votre radio locale ici Limousin.
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0: Pour gagner les cadeaux ici Limousin, je grandis là où la terre est acide et où les bruyères aiment s'épanouir. Sauvage et discrète, je préfère les landes, les tourbières et les sous-bois des hauteurs corréziennes. Et puis à maturité, ma robe passe du rouge au bleu profond, tirant sur le violet. Madeleine est avec nous de Panazol. Bonjour Madeleine.
2: Bonjour.
0: À quoi avez-vous pensé, Madeleine ?
2: Aux myrtilles.
0: Oh, gourmande que vous êtes, Madeleine.
2: Peut-être bien, oui.
0: Et vous pensez que la gourmandise, qui est un vilain défaut, hein, osons se le dire, va vous permettre de gagner les cadeaux ici, Limousin ?
2: Je ne sais pas si c'est un vilain défaut, mais en tous les cas, ça peut être un défaut, ça peut être une qualité pour faire de bons desserts, de bonnes confitures.
0: Alors oui, justement, vous la cuisinez, la myrtille, ou pas, de temps en temps ?
2: Oui.
0: On est encore dans la saison, là, où on vient de... ça va jusqu'à septembre, hein, la myrtille, à peu près.
2: C'est peut-être bien terminé.
0: Ouais, ça commence à se terminer un petit peu. On commence à en voir de moins en moins. Et puis, en ce moment, effectivement, ce genre de fruits, je sais pas si la chaleur de cet été a été bonne pour elle, hein, franchement.
2: Non, je pense pas. Ouais. Mais enfin, bon.
0: Vous en avez trouvé, vous ?
2: Ah, mais je vais pas les cueillir je cueille pas les sauvages.
0: Non, mais sur les marchés, je sais qu'il y a le grand marché à Panazol le dimanche.
2: Je vais les cueillir du côté des Moutiers.
0: Ah, d'accord. Un autre secteur, alors, pour le coup.
2: Oui, mais les cueillir dans un verger.
0: Oui. Donc, vous utilisez le fameux peigne pour les ramasser ou pas ?
2: Non. Avec mes petits doigts.
0: Oh, dis donc, vous devez avoir les doigts tout violets, tout bleus à la fin de la journée.
2: Oh non, pas trop.
0: Pas trop.
2: Pas trop.
0: Parce que vous les bichonnez, vous les caressez, et comme ça, elle déteigne.
2: Voilà. Bien. C'est très fragile comme fruit, donc il faut faire attention pour les cueillir.
0: Tout à fait. Mais qu'est-ce que c'est bon, la myrtille, Madeleine ?
2: Ah oui, une bonne tarte.
0: Et oh là là là là là là, les tartes aux myrtilles. Vous savez, ça me donne une idée, vu votre prénom. Et si on lançait la mode de la madeleine à la myrtille ?
2: Et pourquoi pas ?
0: On appellerait ça les MM, les madeleines à la myrtille. On va se faire un petit business, ma chère Madeleine. Ça va être bien.
2: Il faut le suggérer à la fabrique de madeleines.
0: Et ben voilà.
2: Que je nommerai pas.
0: Oui, puis il y en a plusieurs. Donc elles choisiront l'idée si elles nous écoutent. On demande un petit droit quand même. Quoi ? On va demander 10 centimes par madeleine, Madeleine.
2: Non, je
0: ne
2: t'aime pas.
0: Bah si, pour payer nos vacances. Bon, on papote sur la myrtille, mais on ne sait toujours pas si c'est la bonne réponse, Madeleine.
2: Ah ben voilà, vous ne m'avez pas dit.
0: Eh ben bien sûr que c'est la bonne réponse, bien sûr, la myrtille qu'on trouve sur nos hauteurs corréziennes. On avait un auditeur de Mémac tout à l'heure, c'est un petit peu la zone aussi, donc vous m'avez rajouté. Et Moutier, on en trouve du côté de Saint-Mer-les-Oussines, de Tarnac. Mon dernier indice, je l'aimais bien, je vais vous le faire quand même, c'est une petite boule sucrée et acidulée qui régale les gourmands en tarte, en confiture, ou simplement directement comme ça à la cueillette. Manger une myrtille, c'est tellement bon, hein, Madeleine.
2: C'est délicieux.
0: Eh bien, grâce aux myrtilles corréziennes, je vous offre, ma chère Madeleine, la batterie de portable ici Limousin. Voilà pour vous.
2: Eh bien, c'est très gentil.
0: Eh bien, je vous en prie, je vous embrasse.
2: Ça peut servir.
0: Ah bah ouais, tout à fait. Comme ça, vous n'aurez plus d'excuses pour ne plus pouvoir vous joindre, ma chère Madeleine. Je vous embrasse. Merci de nous avoir fait rêver avec vos myrtilles des Moutiers. Et à très bientôt, Madeleine.
2: Merci à vous aussi. Et bonjour à toute l'équipe.
0: Ça marche. À bientôt. Au revoir.
2: À bientôt. Au revoir. Bonne
0: d'autres
2: journée.
0: Myrtilles, d'autres sucreries, d'autres cadeaux, bien sûr, à gagner demain avec d'autres énigmes dans le Schmilimousi sur votre radio ici Limousin, dès 11h.

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C'est Ace of Base. Que dit tube sur votre radio ici Limousin en attendant les infos de midi. Laissez-moi vous parler d'Enora Malagré qui rejoint l'équipe d'ici Limousin. Vous la retrouverez justement après les infos. Enora avec ce nouveau rendez-vous qui s'appelle On vous doit bien ça, nouvelle émission où on va vous aider à mieux comprendre votre quotidien, mieux prendre soin de vous aussi, mieux vous défendre, vous détendre, éviter les arnaques aussi. Nouveau rendez-vous pour cette rentrée sur votre radio ici Limousin. Enora Malagré qu'on retrouve juste après les infos de midi. Et les infos de midi sur votre radio locale, c'est dans 3 minutes.

0: Allez, il dit toup toup à l'intérieur de cette chanson qui est toujours aussi agréable. Iceland in the Sun sur votre radio, ici Limousin.
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0: Lundi 31 août, on vous souhaite un bon appétit, il est pile poil midi. L'heure des infos avec vous, Fabienne Joigneau. Bonjour Fabienne.
2: Bonjour. Et à la une, la rentrée scolaire qui se précise, ça concerne 106 000 élèves pour demain en Limousin, chiffre encore en baisse. Mais dès aujourd'hui, ce sont 12 500 personnels de l'éducation nationale qui reprennent le chemin des écoles, toutes professions confondues. Il y a forcément des petits nouveaux, notamment de jeunes enseignants qui feront leur première rentrée dans l'académie de Limoges, Justine Lebon.
3: Lunettes vissées sur le nez, sac en bandoulière, ça y est, à 22 ans, Loïc est prof de maths à Limoges.
4: C'est la toute première fois où je vais avoir des élèves à ma charge.
5: Et alors on se sent comment à la veille de cette première rentrée?
4: Particulier, c'est-à-dire que on n'a jamais réellement appris à tenir une classe, on a eu seulement 6 semaines de stage en M1, c'est un saut dans l'inconnu un peu.
3: Quant à Raphaël, il va faire son baptême devant des collégiens de Corrèze.
6: Toujours stressé, mais j'ai déjà visité l'établissement où je vais aller, je connais les activités que je vais faire.
3: Il va enseigner l'EPS, une évidence pour lui depuis longtemps.
6: On m'a déjà le fait d'aimer le sport et de vouloir transmettre toutes les valeurs qu'il y a autour. C'est un métier que je veux faire depuis que je suis au collège, donc c'était dans la lignée, on va dire.
3: Et puis, il y a ceux qui s'apprêtent à enfiler leur tenue de CPE, le conseiller principal d'éducation.
7: Je suis un bébé CPE.
3: Anaïs a 23 ans et dès demain, elle va être chargée du bon déroulement de la vie scolaire dans un collège de Limoges.
7: Ça a toujours été quelque chose d'utile et il y a plein de choses à faire encore et notre génération n'a qu'à bien se tenir.
3: Et pas question pour l'heure pour ces jeunes recrues de faire grise mine face aux nouvelles réformes.
4: Je me dis que si, en étant passionné par l'enseignement, si je suis démotivé, alors qui pourrait être prof également? Ça va être compliqué, effectivement, surtout après 40 ans de carrière, même peut-être un peu plus, hein, parce qu'on ne sait pas quelle retraite on aura, mais bon, on verra.
3: Allez, plus qu'un dodo avant de rencontrer les élèves.
2: Un reportage à retrouver sur ici.fr. Tous les postes d'enseignants sont pourvus dans l'académie, dit la rectrice Valérie Baglin-Legoff. Elle était l'invitée d'ici Limousin ce matin. Elle assure que la question des remplacements sera sa priorité. Pour le ministre Édouard Geffray, les absences de professeurs au collège et au lycée resteront marginales en cette rentrée. C'est aussi un petit peu la rentrée pour le gouvernement, réuni au Grand Couplet aujourd'hui autour de Sébastien Lecornu pour un séminaire tourné vers la préparation d'un budget pour 2027 qui a des airs de mission impossibles. Le Premier ministre qui a confirmé ce week-end qu'il ne serait pas candidat à la présidentielle. En revanche, Olivier Faure, le premier secrétaire du PS, a officialisé hier soir sur TF1 sa participation à la primaire socialiste mi-octobre.
0: Dans l'actualité aussi, le coup de gueule d'un maire du Limousin.
2: Celui de Davignac, près d'Aigleton, furieux après la découverte d'un dépôt sauvage dans un espace naturel de la commune. C'était la semaine dernière. Thomas Chomeil a même publié une vidéo sur les réseaux sociaux pour clamer haut et fort son amertume, qu'il a aussi confié à Philippe Graziani.
8: J'ai une colère double en fait. J'ai une colère parce que d'abord c'est un coup pour les habitants, parce qu'encore une fois, tant que mes agents font ça, ils font pas autre chose et c'est pas dans leur fiche de poste, hein, si j'ose dire. Et puis colère parce que vous avez vu l'environnement, c'est super, c'est beau, c'est magnifique. On est en plein parc naturel régional et puis il y a un gros port, parce qu'il y a pas d'autre mot hein, que ça et encore, qui vient déposer ça alors qu'on a une déchetterie à 10 km. Voilà. Une déchetterie où on peut le déposer tranquillement, elle est ouverte sur des horaires normaux avec des gens, on peut déposer dans des bennes et ça prend, à mon avis, pas plus de temps d'aller à la déchetterie à Mema que de venir ici. Voilà, donc maintenant ça suffit. On en a déjà eu, on a quelques pneus dans le village et je sais que j'ai quelques collègues hein, qui aussi ont constaté que c'était de plus en plus fréquent.
2: Et même s'il sait que ce sera difficile, Thomas Chomeil, le maire de Davignac, est bien décidé avec la gendarmerie à trouver le coupable et à lui faire payer le coût du nettoyage. Il a fait installer une caméra pour surveiller le site. C'est aujourd'hui que reprend le trafic ferroviaire sur la ligne Brive-Périgueux. Les TER étaient à l'arrêt depuis plusieurs semaines après l'effondrement d'un énorme rocher sur les voies à Thonon, côté Périgord.
0: Trois châteaux limousins vont pouvoir bénéficier d'aide à la rénovation.
2: Et ces trois édifices sont dans la liste des 100 monuments du loto du patrimoine 2026 dévoilé ce matin. Il s'agit des châteaux de Turenne, de celui de Pontarion en Creuse et du château de la Cosse à Vérac près de Limoges. Édifice touché par un impact de foudre et par un incendie dans la suite à l'été 2025. Le loto du patrimoine sert justement à financer des travaux de rénovation. Et puis je vous rappelle la victoire du CSP hier pour son premier match de préparation, 108 à 98 contre Blois. Ça se jouait traditionnellement au Palais des Sports de Saint-Junien.
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2: Combien Saint-Junien aujourd'hui ?
0: Eh bien, ma chère...
2: Je pose des cols. Bon, allez, le temps,
0: aux alentours de 24-25 degrés. Ouais. C'est un temps encore un petit peu instable. Alors, vous l'avez constaté ce matin avec des petites averses, un ciel bien nuageux. Ça devrait se dégager à partir du milieu de l'après-midi pour avoir de belles éclaircies, des éclaircies qu'on retrouvera demain toute la journée. Aujourd'hui, 20 degrés à Meymac, 23 en Bazac, 25 à Limoges, Bellac et Tulle, et jusqu'à 27 degrés à Brive. Il est midi 5.
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2: Bonjour à tous, il est midi 5 sur votre radio, ici que je suis émue de cette rentrée, que je suis heureuse de rejoindre cette radio que j'aime tant. Je salue chaleureusement toutes les locales d'ici, partout en France. Merci pour votre accueil, ça m'a touchée au plus profond de mon petit cœur. Et puis j'embrasse mes parents qui m'écoutent d'ici Touraine. D'ailleurs, j'en profite, bienvenue dans votre nouveau rendez-vous. Alors dans cette émission qu'on a conçue pour vous aider, pour nous aider à trouver des solutions concrètes pour embellir le quotidien. On va parler bons plans, arnaques, santé, animaux, avec sérieux, tendresse et humour, parce qu'on vous doit bien ça. C'est le titre d'ailleurs de ce nouveau rendez-vous sur votre radio ici. Nous sommes ensemble jusqu'à 13h. Je suis Enora Malagré et voici la joyeuse bande qui m'accompagnera tout au long de cette saison. Aude Razo, que vous connaissez bien sur votre radio ici, madame anti-arnaque. Bonjour Aude.
11: Bonjour Enora, bonjour tout le monde.
2: Très heureuse que vous soyez parmi nous. Autre figure mythique, légendaire d'ici, Valère Coréard. Coucou Valère.
12: Salut Enora, bonjour à toutes et tous.
2: Qui nous distillera ses bons plans conso et puis mon rayon de soleil, Elsa Wolinski, la joie de vivre incarnée. Qui Merci. Partagera ses petites astuces au quotidien. Coucou Elsa.
13: Bonjour.
2: Coucou. Bienvenue. Et puis Gérald Kirzek, que vous connaissez, notre éminent médecin. Bonjour Gérald.
14: Bonjour à toutes et à tous. Bonjour Enora, faut toujours un médecin, pas très loin. C'est
2: oui,
14: pas mal, ça,
2: ouais, hein. Surtout pratique. Là, bon, je suis en tachycardie, c'est très utile. Aujourd'hui, on va beaucoup vous parler de la rentrée. Vous l'avez compris, c'est votre émission. Vous avez un problème, nous avons sûrement des solutions. D'ailleurs, appelez-nous ou laissez-nous un vocal au 0810 055 056, comme l'a fait Lucas aujourd'hui.
15: Bonjour Enora, salut l'équipe. Moi, je viens de rentrer de vacances, c'était super. Le problème, c'est que la reprise est un peu compliquée. J'avoue que je stresse de reprendre le boulot, j'arrive pas à dormir, je pense que j'ai dormi même pas 3 heures cette nuit. J'ai l'impression de faire des crises d'angoisse. Voilà, je sais pas si vous avez des conseils, si vous pouvez m'aider.
2: Merci aïe, beaucoup. Aïe, Dieu, on que va, ça
14: on
2: nous
14: va
2: parle.
14: On va l'aider, bien sûr. Bah, c'est le principe des vacances, hein, c'est que ça s'arrête à un moment donné.
2: Eh oui.
14: Allez, je vous donne deux petits mots-clés, régularité et zénitude. Vous allez voir, on aura tous les conseils.
2: Gérald va nous prodiguer ses précieux conseils d'ici une trentaine de minutes. 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Et on démarre avec vous Valère, c'est la rentrée d'ailleurs, bon courage à toutes et à tous. Et qui dit rentrée dit bon plan pour démarrer la saison en faisant des économies facilement, là, tout de suite, maintenant. Vous avez des bons plans alimentation à nous soumettre.
12: Exactement, en fait, 3 bons plans, on commence par l'alimentation. À la clé, si vous respectez tout ce que je vais vous proposer aujourd'hui, comptez à peu près 1 000€ d'économies dès cette année pour une famille de 4 personnes.
2: Oh là là, on adore.
12: Et je ne mets pas la barre la plus haute. Ce dont je suis capable, je suis allé bien plus haut, je vous assure que c'est vrai.
2: Mais aujourd'hui, prétentieux.
12: Aujourd'hui, on démarre fort. Aujourd'hui, on démarre quand même fort.
2: On vous écoute.
12: Alors, pour l'alimentation, vous allez surveiller déjà les étals de fruits et légumes dans les prochaines semaines. Qu'est-ce qui va se passer? Après l'été qu'on vient de vivre, il a fait très chaud, il y a de la sécheresse. Ouais. On va avoir beaucoup de fruits et légumes moches. Les fruits et légumes moches, c'est quoi? C'est une pomme qui est un petit peu plus petite, un poireau qui est divisé en deux ou qui est en jumeaux. Mm-hmm. Vous allez avoir également des choux, des poires qui vont arriver un petit peu bizarroïdes. Ce qui est intéressant, c'est qu'il y a beaucoup de fruits et légumes moches qui arrivent. Et donc, la grande distribution...
2: C'est comme ça, c'est un peu curieux.
12: La grande distribution est en train de préparer un dispositif qui va nous permettre, de les identifier avec un petit logo. C'est une pomme avec une dent, vous verrez. Ça s'appelle les gueules cassées, notamment, ou fruits et légumes moches.
2: Okay.
12: 25% moins cher que les fruits et légumes normaux.
14: Ça, c'est bien.
2: Ça, on aime.
12: Et ils sont tout à fait bons. Ils sont à la fois comestibles, valeurs nutritionnelles, tout ça, nickel. Donc ça, c'est le bon plan de la rentrée. Dans les fruits et légumes de saison, vous allez surveiller ça parce que vous allez faire des économies et soutenir les producteurs locaux autour de chez vous.
2: Ça, c'est important.
12: Première case, cochée. Deuxième case importante dans le budget alimentation, c'est la place de la viande ou du poisson. Alors, je sais qu'en France, on adore la viande, on est des viandards, hein, comme on dit, mais c'est pas le docteur Kirzek qui dira le contraire. Faut pas trop en manger de la viande, notamment la viande rouge.
14: Notamment la viande rouge, oui. Et puis faut alterner les protéines. Il y a des œufs, il y a du poisson aussi.
13: On en mange combien, juste pour savoir, dans la semaine, de la viande?
14: Ce qu'il faut, c'est 1 gramme par kilo de poids de protéines, globalement. Okay. Donc la viande, c'est 2 fois par semaine, c'est très bien.
13: Okay.
14: 2-3 fois par semaine, et puis on alterne. Les œufs, c'est bien, et les protéines végétales aussi.
13: Et donc, exactement. Le bon plan, du coup,
12: c'est de manger un petit peu moins de viande, d'y réfléchir, voir où on en est, parce qu'on va vraiment faire des économies. Mmh. C'est ce qui pèse le plus dans le panier. Autre conseil qui peut paraître futile, mais qui est important, ne pas aller faire vos courses le ventre vide.
13: Ah, c'est tout le temps. Sinon, grave erreur.
16: C'est la catastrophe.
13: Les petits biscuits.
16: les bonbons.
13: La voix de Aude Razzeau.
16: Le chocolat.
13: Madame anti-arnaque, petit biscuit. Bah oui, ça, c'est pas bon, Aude.
16: Toujours ça.
12: Et la projection, c'est-à-dire, on dit, ça, je vais vraiment le manger, c'est certain, parce qu'on a le ventre vide, on a faim, mais en fait, notre cerveau nous trompe, il devient un peu fou dans ce supermarché ou dans le marché de plein vent. Donc ça, c'est le deuxième sujet. N'allez pas faire vos courses le ventre vide. Autre conseil, faites vos courses en ligne, si vous le pouvez. Drive ou livraison.
13: Ah bon, c'est mieux, ça, Valère?
16: C'est moins cher?
12: Pourquoi? D'abord, la tentation. Vous allez tranquillement dans votre canapé.
13: Ouais.
12: Il n'y a pas la petite musique de fond, la frénésie, les enfants dans le chariot, le machin. Vous voyez ce que, les corners, les trucs. Vous êtes tranquille derrière votre écran. Vous prenez le temps, vous construisez votre panier, vous essayez de gérer votre budget, de le maîtriser, en fait, tout simplement. Et vous pouvez aller voir dans votre frigo. Tiens, est-ce que j'en ai encore, en fait, de ça? Est-ce que j'ai encore dans le placard?
13: On a moins de tentations.
12: On a moins de tentations.
14: On ne prend que ce dont on a besoin. Ça, c'est clair que sinon, on est tous pareils.
12: Exactement.
14: On est tentés.
12: Et par la même occasion, on va lutter contre le gaspillage alimentaire. Mm-hmm. Ça, c'est 400 euros par foyer par an. Un foyer de 4 personnes, 400
13: énorme,
12: euros jetés
13: énorme.
12: Par la fenêtre.
13: Ah ouais,
12: c'est monstrueux, en fait, le gaspillage alimentaire. Et puis, si j'ai le temps, un autre conseil qui me semble être important aussi, c'est prenez le temps de comparer. Regardez là vraiment où vous sentez le mieux. Si c'est dans ce supermarché, c'est très bien. Le marché de plein de vent, les directs producteurs, qu'importe. Mm. Mais voyez ce qui vous correspond et prenez une carte de fidélité. Parce que oui, aller tout le temps dans le même supermarché, eh bien, la fidélité, elle est récompensée. Prenez une carte de fidélité.
13: Valère Coréard, monsieur Bonplan, vous l'avez compris. Aude Razzeau, madame anti-arnaque. Alors, est-ce que d'ailleurs, j'ai une question, les paquets XXL, vous savez, les paquets familiaux qu'on voit dans certains rayons de supermarché, est-ce que c'est une arnaque, ça, Aude Razzeau?
16: Alors, ça dépend, en fait, là aussi, il faut être très attentif. On a toujours l'impression, on voit parfois des packs famille, des paquets
17: Mais j'en prends, j'en achète.
13: Ah oui, parce que Elsa Wolinski, vous avez plusieurs enfants.
17: J'ai que deux enfants, mais trois chats, mais en même temps, voilà, c'est une grande famille.
13: C'est une grande famille.
16: Eh ben, Elsa, on va regarder ensemble les paquets, on va bien les scruter, ça vaut aussi pas que l'alimentation, la lessive ou ce genre de choses. Attention, des fois, vous faites pas forcément une bonne affaire avec les packs famille, parce qu'en fait, il faut regarder le prix au litre ou le prix au kilo. Et là, vous comparez gros paquet, petit paquet. Qu'est-ce qui est mieux? Gros paquet, petit paquet.
13: C'est la question qu'on se pose.
16: Ça dépend. Des fois, le petit paquet est beaucoup mieux que le gros paquet. Voilà. Donc, il faut faire. Non, mais je prends l'exemple des chips, un achat chaudement recommandé par le docteur Kirzek.
14: Des chips, avec modération.
16: C'est très bon pour la santé, c'est évident.
17: Et donc, on était petits, les gâteaux, les chips.
16: Les paquets maxi de chips, des fois, le prix au kilo, il est supérieur quand c'est le gros format. Donc, attention. Et ça peut être du plus 10, plus 15%. Donc, c'est pas anodin.
13: Donc, n'allez pas toujours vers les gros paquets. C'est ce que nous retiendrons. Merci beaucoup, chers amis. Vous l'avez vu, on vous doit bien ça. On vous distille plein de bons plans et on vous évite les arnaques. On va commencer cette émission avec Indochine, figurez-vous. Canary Bay. Sur votre radio, ici.

0: Canary Bay, Indochine, sur votre radio ici.
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0: Midi 16, de retour dans On vous doit bien ça, votre nouveau rendez-vous entre 12h et 13h sur votre radio. Ici, on va aborder plein de sujets, c'est la rentrée. On va aborder avec Gérald Kierzek, notre médecin, comment garder le fameux bronzage qu'on a ou pas en cette rentrée.
3: Oui, et prendre soin de sa peau, même si on n'est pas bronzé. Donc.
0: Surtout prendre soin de sa peau. Avec Elsa, tout à l'heure, on parlera comment bien gérer la première fameuse réunion parents-professeur. Ça va être très concernant pour la rentrée de nos pitchounes demain. Pitchoun, très ringard comme mot. Je ne vous le cache pas, je suis désolée, mais nous étions au cœur d'un dossier brûlant avec Valère Coréard, Monsieur Bonplan, qui nous a dit comment on pouvait faire des économies dans notre panier de courses. Et là, un deuxième bon plan, Valère.
4: Oui, vous avez une idée de votre budget abonnement. Quand je parle abonnement, en général, hors téléphonie, internet et télé, c'est assez sidérant. C'est entre 7 et 800 euros par an.
3: Oh là là.
4: Ça s'appelle les abonnements de divertissement. Et je pense qu'aucun d'entre nous, enfin, à part moi, bien sûr, parce que j'ai préparé la chronique, mais sinon, aucun d'entre nous n'est capable de dire vraiment à quoi il est abonné.
5: Non, mais moi, j'ai fait ce que vous... je sais.
0: Elsa.
5: Non, mais parce que moi, j'ai nettoyé un peu.
0: Ah, vous avez fait votre petit ménage de rentrée sur votre téléphone.
4: Et vous êtes tombée sur des petites pépites, sans doute.
5: Je suis tombée sur une pépite, c'est-à-dire que je me suis inscrite à plein d'applis pour le sport que je n'ai jamais utilisé.
0: Voilà.
5: Tout à fait. Je me suis fait avoir.
4: J'ai fait exactement la même chose. Moi, j'avais une appli de coaching sportif. Je l'ai ouverte 3 fois en 1 an. Alors, ça coûtait 4,99 €, mais effectivement, fois 12, ça fait 55 euros. C'est quand même pas rien. Les jeux pour les enfants, ils m'avaient tanné pour les abonner à 2-3 jeux complètement nuls en plus. Ils n'ont quasiment jamais joué.
3: Et sur votre téléphone.
4: Non mais oui, ils ont la manie de grandir en plus des enfants, donc ils y jouent plus du tout.
0: Ouais.
4: Bref, vous l'avez compris, l'idée c'est de faire le tri dans ce dont on se sert vraiment. Et la première chose à faire, c'est vous prenez 12 relevés bancaires. Et oui, c'est un peu fastidieux. J'avoue.
5: Attends, je suis un peu paresseuse, moi, quand même.
0: Oui, c'est
5: vrai. Qu'on épluche 12.
0: Qu'on épluche tous les relevés bancaires. Vous nous demandez vraiment ça?
4: Est-ce que vous voulez reprendre le contrôle cette année de vos finances ou pas?
5: Oui, on veut.
4: Bon, ben voilà.
5: Alors,
0: il faut faire ses devoirs.
4: Alors, vous faites vos devoirs. Vous allez vous descendre vos 12 relevés bancaires. Et vous allez sans doute tomber sur quelques surprises. Ça peut être la salle de sport à laquelle vous n'allez pas ou vous n'allez plus. Et tout un tas de dépenses. Ça, c'est pour la partie relevés bancaires. Et ensuite, il y a les applications qu'on a contracté sur smartphone, donc Google Play Store ou App Store. Et là, vous allez tout simplement dans la partie abonnement sur votre téléphone et vous regardez ce à quoi vous êtes abonné. Et simplement, vous résiliez tout ce dont vous ne vous servez
0: déjà,
4: pas ou peu ou quoi.
3: Ça, je suis en train de le faire.
0: Oui.
3: Non, mais j'en ai que deux finalement.
0: Oh,
3: non, mais ce qui est motivant là, avec les relevés bancaires, c'est qu'on prend la calculette et on additionne. Et là, je pense qu'effectivement, on a des surprises.
4: Exactement.
3: Ça,
4: alors, je vous donne une dernière petite astuce sur le sujet.
0: Oui.
4: Vous pouvez aussi, sur un abonnement que vous souhaitez conserver, faire comme si vous vouliez résilier. Ça va faire quoi? Ça va faire que l'opérateur a déjà prévu ce cas de figure et va sans doute vous proposer une promotion.
0: Ah,
4: un mois gratuit.
0: Le coup du chantage affectif.
4: On n'en est pas très loin. Mais en tout cas, ça a le mérite de vous faire des économies assez facilement.
0: Ils vont nous proposer une meilleure offre. Donc dans tous les cas, on est gagnant.
4: Vous avez tout compris. Et puis parfois, on tombe sur des trucs bizarres pour revenir sur les relevés. Et là, il faut creuser parce qu'on peut se demander mais qu'est-ce que c'est que ce petit prélèvement de 2-3 euros?
0: Est-ce qu'on peut gagner des sous aussi sur l'énergie, Valère Coréa?
4: On peut tout à fait gagner. Et là, j'ai juste une recommandation à vous faire.
0: Parce que ça, c'est important. Hein.
4: La fidélité ne paye pas en matière d'énergie. Ça veut dire
0: j'ai eu peur. Le début de la phrase m'inquiétait.
5: Là, oui.
4: Donc, c'est pas parce que vous êtes chez le même fournisseur depuis 10 ans que vous allez avoir les meilleurs prix. Allez sur le comparateur officiel.
0: Un peu comme ça aussi en couple. Non, je plaisante.
4: Allez sur le médiateur national de l'énergie, le CID. C'est officiel, c'est indépendant, c'est gratuit. Ils ont un comparateur. Et en fonction de vos besoins réels, vous aurez les meilleures offres du marché.
0: D'accord.
4: Ça vous permettra non seulement de payer moins cher, à la clé en général 100-150 euros par an, sans forcer. Et c'est le nouveau fournisseur qui va s'occuper de tout résilier. Donc l'administratif, c'est pour le nouveau fournisseur. Donc c'est très facile à faire, pas de risque de coupure, rien du tout.
5: C'est ce que j'allais demander, les coupures, il n'y a pas de coupure?
4: Bien sûr que non. Et surtout, vous pouvez le faire pour le gaz qui vient d'augmenter.

0: Ouais, là, on a regardé ouais, depuis avril, c'est 24% de plus. Hein,
1: et oui, oui, c'est énorme, tout à fait.
0: Voilà. Et ça marche aussi pour l'électricité. N'hésitez pas à changer de fournisseur. Moi, je recommande de faire un mini-audit au moins une fois par an.
1: D'accord, merci beaucoup Valère.
0: Avec
1: moi,
0: joie.
1: J'ai une question pour Aude. En cette rentrée, je reçois des mails très curieux qui me disent que je suis abonnée à une plateforme que je ne vais pas citer alors que je n'ai jamais souscrit d'abonnement.
2: Ça tourne énormément parce qu'en fait, les gens ne sont pas bêtes. Effectivement, ils font un petit ménage et les escrocs ne sont pas bêtes non plus. Ils se disent, tiens, c'est le moment où on remet un peu en question nos abonnements, notamment les abonnements streaming.
1: Oui.
2: Et donc, effectivement, ce mail, il tourne beaucoup. D'ailleurs, je remercie Jacqueline qui me l'a transféré pas plus tard que ce matin. Je peux citer
1: bien sûr.
2: Abonnement Amazon Prime. Et puis vous avez les abonnements Netflix, vous avez les abonnements Disney+. Je vous le lis, ce petit mail.
1: Allez-y,
2: votre période d'essai est terminée. Votre abonnement Prime Video a été automatiquement renouvelé. Voici le détail de votre facture. Dont Jacqueline, ça lui dit 69,90 €. Et puis j'ai d'autres auditeurs. Des fois, c'est 465 €. Donc là, qu'est-ce que
1: j'ai reçu des mails. Vous aussi, Elsa, vous l'avez
2: dit. Et sauf que vous avez souscrit à rien du tout.
1: Non.
2: On est d'accord. Et donc là, on a un petit coup de
3: stress. Donc, on clique dessus.
2: Et donc, on clique dessus, ce qu'il ne faut surtout pas faire. Il y a un petit bouton. Vous n'êtes pas à l'origine de cette demande. Annulez immédiatement. On clique. Et là, ça ne va pas du tout. Vous allez tomber sur un faux site qui imite très bien un vrai site Amazon, Netflix ou autre. Et qui va, en fait, tout simplement, vous demander plein d'infos sur vous. Et surtout, vous demander votre numéro de carte bleue. Parce que paraît-il que pour annuler un abonnement, il faut donner son numéro de carte bleue.
1: Bah, tiens donc.
2: Voilà. Ne le faites pas. Surtout, ne cliquez jamais sur un lien dans un mail. Jamais.
1: Super. Faites comme Jacqueline. Nous avons des solutions pour vous. Appelez-nous, laissez-nous un texto, un vocal au 0810 0 55 0 56. C'est l'événement musical de la rentrée. Vous n'êtes absolument pas passé à côté de ça. Céline Dion revient en concert à Paris, la patronne. Ce sera d'ailleurs le samedi 12 septembre avant d'entamer une tournée. Et là, elle chante pour nous. Bonjour, pardon, merci. Mais oui, merci Céline d'être sur votre radio ici. À tout de suite.
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0: Céline Dion, bonjour, pardon, merci sur votre radio. Ici, il est midi 25.
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0: On vous doit bien ça. On vous doit bien ça, c'est le titre de votre nouveau rendez-vous sur votre radio. Ici, nous sommes en chambre jusqu'à 13h avec Aude Razzeau, Madame Anti-Arnaque, Elsa Wolinski qui nous parlera de la vie quotidienne, Valère Coréard, Monsieur Bonplan et notre médecin, notre magicien Gérald Kirzek qui va d'ailleurs répondre à la question que nous a posée un auditeur au 0810 055 056. Bonjour Gérard.
2: Et bonjour Enora.
0: Comment ça va Gérard ?
2: Ça va très très bien, merci beaucoup.
0: Je suis très heureuse de vous accueillir dans cette nouvelle émission. Comment ça va en cette rentrée ? En forme ?
2: Oui, enfin, c'est pas la grande forme parce que je traverse un burn-out en ce moment. Donc
0: oh, mais c'est pas du tout la grande forme.
2: Je suis sur le versant positif.
0: Ah, d'accord, donc vous êtes en train de vous relever de ce burn-out, d'accord ?
2: Oui. C'est ça.
0: Ben, on est avec vous de tout notre cœur, vraiment. Je crois que vous aviez quelque chose à nous dire, à notre médecin notamment.
2: Vous vouliez... Oui, c'est par rapport aux légumes.
0: Oui, dites-nous.
2: Et que moi, vu le prix des légumes et des fruits actuellement, et qui vont être de plus en plus chers en lien avec les conditions climatiques,
0: ouais.
2: Je privilégie des légumes surgelés, qui sont de très très bonne qualité,
0: ouais.
2: Et très convenables au niveau prix, parfois même moins cher.
0: Oui, c'est
2: et
0: vrai.
2: Et ça permet de mieux jauger l'alimentation des fruits et légumes.
0: Et est-ce que c'est bon, ça, du coup, Gérald Kirzek, notre médecin ?
3: Bonjour Gérald, mais vous avez totalement raison, parce que non seulement c'est moins cher, mais sur le plan nutritionnel, ça garde en fait tous les nutriments, toutes les vitamines, les minéraux. Parfois, c'est même plus riche en vitamines et minéraux quand c'est surgelé, plutôt que des fruits ou des légumes qui ont fait le tour de la planète, vous voyez, qui ont été récoltés il y a je ne sais combien de jours, et qui arrivent sur les étals de supermarché ou même de marché. Donc c'est une très bonne idée de prendre des surgelés. C'est pareil pour les boîtes de conserve. En fait, les légumes ou les fruits en boîte de conserve ou en surgelé, ils ont souvent été conditionnés avec des légumes qui sont à pleine maturation, donc c'est gorgé de vitamines, et surtout l'usine, elle est tout de suite à côté, donc ça fixe un peu les vitamines, et donc vous allez avoir dans votre boîte ou dans votre produit surgelé, c'est plein de bonnes choses, donc finalement,
0: Gérard,
3: c'est moins cher et c'est bon pour la santé.
0: Notre cher Gérard de Saint-Mandé, vous achetez aussi des conserves ?
2: Oui, ça m'arrive. Peut-être moins parce que dans ma tête, je me dis que l'aspect qualitatif est beaucoup plus dans le produit surgelé. Mais je suis complètement d'accord avec les propos du docteur Gérald Kirzek, d'ailleurs qui a eu la gentillesse de m'offrir son livre et qui est exceptionnel.
0: Oh,
3: ah, ben voilà.
0: Je pensais pas qu'il était si sympa, moi. Vous êtes très conserve aussi, je crois, Elsa Wolinski.
4: Alors non, c'est Aude.
0: Ah bon ?
4: Non, mais moi, j'avais envie de dire un truc sur les conserves, c'est que moi, j'ai toujours honte de dire que j'achète des conserves parce que je cuisine très mal. C'est pour ça que je vous invite jamais chez moi. Et donc, du coup, je peux ne pas avoir honte de dire que j'achète des conserves tout le temps.
3: Il n'y a pas de honte à avoir, mais c'est vrai qu'il y a une espèce de mauvaise image, un peu comme ça, des produits surgelés. Il y a une culpabilité des parents, là, cette veille de rentrée scolaire. On reprend le boulot, la rentrée, etc. Pour gagner du temps, on a un peu honte ou une culpabilité.
0: Et vous avez raison.
3: Il ne faut pas.
0: Valère Coréard, monsieur Bonplan.
5: Gérard, un petit conseil, si vous me le permettez aussi, pour faire des économies quand on va au supermarché et si vous êtes un adepte de la congélation, vous allez dans les rayons, date courte, il y en a de plus en plus, on appelle ça aussi rayon anti-gaspi et j'en passe. Là, tant que les produits sont encore dans la date limite de consommation, vous pouvez tout à fait les congeler, sauf s'il y a marqué qu'il ne faut pas recongeler, bien sûr, mais la plupart du temps, on peut congeler et là, on va du coup figer l'aliment et l'attraper, enfin le payer 30 ou 40% moins cher.
0: Merci Valère, et merci à vous surtout Gérard de nous avoir appelé. On vous embrasse très très fort, on vous souhaite une belle rentrée et surtout bon courage pour ce que vous traversez. Vous n'êtes pas loin d'y arriver.
2: Merci beaucoup, au revoir.
0: Gros bisous Gérard. Alors c'est le moment pour moi de booster votre pouvoir d'achat parce qu'on vous doit bien ça sur votre radio ici. Tous les jours, 200 euros de pouvoir d'achat immédiat à vous offrir. Et vu que c'est la rentrée, pour vous alléger un peu, il y aura deux gagnants par jour. Ça sera dans un instant. Mais le premier qui s'est inscrit sur ici.fr, nous l'accueillons tout de suite. Bonjour.
6: Bonjour.
0: Comment vous appelez-vous ?
6: Je m'appelle Marc.
0: Marc, d'où nous appelez-vous ?
6: Alors, je vous appelle d'un joli village qui s'appelle Saint-Maurice-Prépionça.
0: Oh, c'est magnifique. On embrasse d'ailleurs ici, pays d'Auvergne.
6: Tout à fait.
0: Eh ben, on est très très contents de vous accueillir. Et on a une très bonne nouvelle, vous avez gagné 200 euros.
7: Super.
0: Oui. C'est formidable, Marc. On est très très très contents de pouvoir vous offrir ça en cette rentrée.
6: Oui, eh ben, j'en suis ravi.
5: Vous avez l'air.
0: On vous embrasse très très fort. Allez, à tout de suite sur ici.fr. Continuez de nous appeler 0810 055 056.
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0: Et rebonjour, il est midi 33 sur votre radio ici. Bienvenue dans votre nouveau rendez-vous. C'est la rentrée ici. On parle bon plan, vie quotidienne, arnaque à éviter, santé. Nous sommes là pour vous rendre service parce qu'on vous doit bien ça. Et c'est le titre de ce nouveau rendez-vous quotidien. Figurez-vous comme c'est bien fait. Nous sommes en chambre jusqu'à 13h. Moi, je suis Enora Malagré. Et voici la joyeuse bande qui m'accompagnera tout au long de la saison. Audra Azou, Madame Anti-Arnaque, Valère Coréard, qui nous distillera ses bons plans conso, Elsa Wolinski, qui partagera ses petites astuces au quotidien et qui, dans un instant, nous dira comment bien gérer la première réunion parents-prof, quel stress. Et Gérald Kirzek, notre docteur magique, qui nous donnera de bons plans pour garder son bronzage et prendre soin de sa peau après cet été caniculaire. Mais pour l'heure, Gérald Kirzek répond d'ailleurs au vocal d'un auditeur qui nous a appelé au 0810 055 056.
29: Bonjour Enora, salut l'équipe. Moi je viens de rentrer de vacances, c'était super. Le problème c'est que la reprise est un peu compliquée. J'avoue que je stresse de reprendre le boulot, j'arrive pas à dormir. Je pense que j'ai dormi même pas 3 heures cette nuit. J'ai l'impression de faire des crises d'angoisse. Voilà, je sais pas si vous avez des conseils, si vous pouvez m'aider. Merci beaucoup.
0: Alors, dans un premier temps déjà, n'hésitez pas, faites comme Lucas, écrivez-nous, appelez-nous, réagissez en direct à l'émission au 0810 055 056. Gérald.
3: Et Lucas, il n'est pas seul.
4: Il est comme moi et on peut vivre ensemble. Lucas, en tout cas, moi je suis là.
3: Je disais, c'est le principe des vacances, que ça s'arrête à un moment donné. Forcément, les vacances, c'est plus agréable que le travail. Mmh. Donc, quand on reprend le travail, l'école, le rythme change, le rythme notamment de sommeil. Et je disais, la régularité, c'est un peu la clé. Donc, régularité de quoi ? La régularité des horaires de coucher déjà. Ah, et c'est pas la peine non plus de se coucher trop tôt. Lucas nous disait, j'ai du mal à dormir, dire ça ressasse un peu dans ma tête, etc. Ben, c'est sûr que si vous couchez à 20h alors que pendant toutes les vacances vous vous couchez à minuit, ben, là votre corps va pas comprendre et vous allez vous réveiller à 2h du matin assis dans le lit avec justement le stress de la rentrée et des idées qui vont tourner en boucle dans votre tête. Donc on se couche à horaire régulier et on se lève à horaire régulier. Et petite astuce, Lucas, essayez d'avancer votre réveil. Peut-être un quart d'heure ou une demi-heure avant ce que vous faisiez l'année dernière. Pourquoi ? Ben parce que ça permet de prendre le temps, de ne pas être pressé d'emblée et donc de diminuer un peu de stress. Et puis la deuxième chose, quand je parlais de zénitude, c'est un petit sas de décompression. Quand vous rentrez le soir du boulot, par exemple, prenez-vous 30 minutes, par exemple, pour faire tout à fait autre chose, faire une activité qui vous fait plaisir, et ça c'est plutôt pas mal. Et troisième conseil, c'est ce sas de décompression qui va éviter d'avoir tous ces problèmes dans la tête finalement, et il faut vraiment faire le passage du travail et de la journée au rythme du soir. Et troisième conseil, sortez-vous les préoccupations de votre tête. Prenez un petit cahier, notez-les. Ouais. Moi à côté sur ma table de chevet, j'ai un petit carnet et un stylo et je note et ça sort.
2: J'aimerais bien lire ça.
5: Je serais curieuse de savoir ce qui se passe dans la tête du docteur Kirzek.
3: Plus rien, puisque c'est tout sur le carnet.
5: Allez, un petit peu de musique sur votre radio ici. Stevie Wonder, bien sûr. You are the sunshine of my life. À tout de suite.

0: You are the sunshine of my life sur votre radio. Ici Stevie Wonder. Bah oui, on vous doit bien ça sur ici.
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0: Midi 38, nous sommes au cœur de votre nouveau rendez-vous sur votre radio. Ici, ça s'appelle On vous doit bien ça. Gérald Kirzek nous a prodigué des conseils extraordinaires pour moins stresser en cette rentrée. Mais pour l'heure, je m'adresse à Elsa Wolinski qui va tout au long de la saison vous distiller un peu ses angoisses, ses bons plans pour essayer de mieux gérer votre vie quotidienne. Et là, elle va nous parler, parce que c'est l'heure de la rentrée demain pour vos enfants. Et il y a cette fameuse réunion parents-prof. Comment on fait? Comment on s'habille? Comment on la gère?
3: Alors oui, justement, vous le savez, je suis maman et je pense aujourd'hui à toutes les mamans célibataires. Parce que sachez, Valère et Aude, que moi aussi, j'ai mes petits bons plans. Et à quoi je pense quand nos enfants grandissent et ne veulent plus qu'on les accompagne à l'école? La réunion parents-prof, évidemment. Et vous savez pourquoi?
0: Non.
3: Eh bien, parce qu'on parle beaucoup des applications de rencontres. Ah oui, ça, on en parle beaucoup. Mais très peu des réunions parents-prof.
0: Ouais.
3: Alors que justement, c'est le seul endroit où tu peux parler de tes enfants sans crainte et repartir avec un numéro de téléphone pour un date.
0: Oh non.
3: Eh oui. Enfin, moi, je dis ça, je dis rien, vous savez.
0: C'est génial.
3: Mais depuis que trois copines à moi ont rencontré leur mec parmi les papas célibataires de l'école, figurez-vous que je suis en éveil.
0: Je m'attendais pas du tout à ça.
3: Mais si,
0: vrai bon plan de la rentrée, c'est fabuleux.
3: Je ne veux pas rater une occasion. On ne sait jamais. Un papa divorcé, Valère, on ne sait jamais. Pour l'instant, vous êtes très heureux, mais bon, hein.
4: Ça peut changer,
0: c'est honteux.
3: Devant un professeur de philo, tout peut arriver.
4: Ouais.
3: Mais le vrai problème, sachez, le j'en bafouille vraiment. Le vrai problème, et les mamans ou les belles-mères qui nous écoutent, je suis certaine que vous allez savoir de quoi je parle.
0: C'est quoi?
3: Le vrai problème, quand on va à la réunion parents-prof, c'est les vêtements. Le vrai souci, c'est la tenue.
0: Eh oui.
3: Parce qu'elle est soumise à validation. Pour ma part, ma fille qui a 16 ans...
0: Les papas
3: ans,
0: aussi qui nous écoutent
3: les papas,
0: doivent
3: bien sûr,
0: avoir
3: mais
0: la
3: oui,
0: même
3: je les
0: pression.
3: Oublie, non, hein. Les papas, bien sûr. Ma fille qui a 16 ans, elle m'interdit carrément de passer la porte si elle n'a pas scanné toute ma silhouette de haut en bas et donné son autorisation de sortie. Par exemple, si je mets des sabots que personnellement j'adore, maman, on dirait que tu vas traire une vache. Les Sanchiacs, je suis fan
4: elle
3: de Johnny Hallyday.
0: Ils
3: sont très beaux, mes sabots, ils sont très beaux. Les talons, c'est too much. Les baskets, ça fait trop cool.
0: Et les Santiago, c'est
3: ça
0: quoi?
3: Fait pas. Les Santiago, c'est Johnny Hallyday, c'est périmé.
0: Ah, c'est périmé, d'accord.
3: C'est périmé,
0: bien.
3: On fait pas.
0: Dommage.
3: Donc, chaque année, je finis en général avec un pantalon gris et une chemise blanche, un peu comme vous, Valère, excusez-moi. Tout ça, pour faire sérieux.
2: Je ne réponds pas pour l'instant.
0: Une balle
3: pas
0: perdue.
3: Question d'ouvrir un bouton de chemise. Bref, tous les stigmates de la mère célibataire un peu cool sont effacés et censurés. Marcher à côté d'elle dans la rue, alors là, c'est même carrément interdit. Elle marche à un mètre de moi. Elle change de trottoir, on se retrouve directement toutes les deux. Oh bonjour, toi aussi t'as une réunion. Ah oh, oui, bah oui, c'est comme ça. Finalement, c'est peut-être ça, être parent, apprendre à aimer ses enfants de plus en plus loin. Enfin, en tout cas, faites-moi confiance. Vous pensez bien qu'à la sortie de la réunion parents-prof, j'ouvre la chemise, je lâche les trous et je lui dis au revoir, ma chérie, je t'aime devant tout le monde.
0: Très très
3: c'est
0: fort.
3: C'est qui décide?
0: C'est maman.
3: C'est maman.
0: Merci Elsa Wolinski. Vous l'avez vu, hein, c'est notre rayon de soleil dans votre nouveau rendez-vous. On vous doit bien ça. Alors, je m'adresse à mon autre soleil, Aude Razo, madame anti-arnaque, parce que, pardon, je vais la saouler toute l'année, mais j'ai vu passer quelque chose.
3: Ah.
0: C'est la rentrée de nos enfants. J'en ai pas, mais je vous les vole. C'est vrai, demain. Et j'ai vu passer un truc fou. On pourrait savoir, avant tout le monde, la composition de la classe de son enfant.
5: Ah, s'il va être avec ses copains-copines dans la même classe. Alors, attention, arnaque, vous avez raison d'en parler, effectivement.
0: C'est reparti comme en
5: 14. Mais alors, moi aussi, j'ai vu plein de vidéos, effectivement, sur les réseaux sociaux, ce qui est un peu embêtant, c'est que vous avez peut-être remarqué aussi, ils font beaucoup de vues, ces vidéos.
0: Bah oui,
5: donc effectivement, c'est des vidéos avec des petits malins qui prétendent révéler dans
0: malins.
5: Quelle
0: elle
5: classe.
0: Comme une prof,
5: oui, effectivement. Ah oui, il me manque plus que les petites lunettes rondes et puis je des petits malins, oui, qui dit qu'ils prétendent révéler dans quelle classe ils seront à la rentrée ou vous serez à la rentrée. On va écouter un petit extrait de vidéo, comme ça vous allez comprendre.
0: Ah, très bien.
6: Je vais vous faire un tuto. Voilà, donc le site c'est mafutureclasse.com. Donc ce que vous faites, c'est que vous mettez vos informations, ensuite vous faites accéder à ma fiche classe, ça va charger et votre classe sera là. Voilà, donc n'hésitez pas, mafutureclasse.com.
0: Qu'est-ce que c'est que ce bazar?
5: Alors stop, stop, on hésite, surtout.
2: Alors, stop, Elora.
5: Stop, ça suffit. On hésite. Là, le jeune homme dans la vidéo, il nous affiche, soi-disant, une liste avec le nom de ses futurs petits camarades. Oui. C'est n'importe quoi. D'ailleurs, en commentaire, il y a beaucoup de commentaires de jeunes, très jeunes, des collégiens souvent qui disent j'ai essayé, ça marche pas du tout.
0: Bah, tu m'étonnes.
5: Ça m'affiche des noms, mais ils sont pas du tout dans mon collège. Donc, c'est n'importe quoi. Ce qui me dérange beaucoup avec ces vidéos, c'est qu'elles sont beaucoup vues. Il y a beaucoup de commentaires, de partages, etc. Mais surtout, surtout, ils vous renvoient vers un site. Et ce site, il fait très sérieux, avec un petit drapeau bleu, blanc, rouge. Mmh. On a vraiment l'impression d'être un peu sur un site du gouvernement, vous voyez.
0: Oui,
5: et donc, on se dit, bah, c'est vrai, c'est sérieux, ils vont vraiment me dire dans quelle classe je serai. Et donc, non seulement il ne vous dira pas ça du tout, mais en plus, il va vous demander quoi? Le nom, prénom de l'enfant, le nom de sa ville, le nom de son établissement.
0: Et là, danger.
5: Et là, derrière, vous avez le petit malin qui récupère très tranquillement ces infos qu'il pourra ensuite utiliser pour d'autres arnaques. Donc,
0: mais non. Oui, Elsa. Aude, est-ce qu'on peut les signaler, ces sites?
5: On peut les signaler, effectivement. C'est la plateforme Pharos, P-H-A-R-O-S, internet-signalement.gouv.fr, c'est la même chose. Okay. Mais sinon, tapez Pharos dans Google et vous les signalez.
0: Merci, merci. Aude Razo, Madame Anti-Arnaque. Comment était-elle habillée lors de sa première réunion parent-prof, Vanessa Paradis, que nous écoutons avec la scène sur votre radio ici.

0: le tout bon duo M et Vanessa Paradis, la scène. Bande originale d'Un monstre à Paris, ce merveilleux dessin animé.
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0: Votre nouveau rendez-vous sur votre radio Ici. On vous doit bien ça avec cette merveilleuse bande. Aude Razo, Elsa Wolinski, Valère Coréard et, j'ai envie de dire, le taulier. Je sais pas pourquoi. Gérald Kierzek.
3: Ah, c'est moi, pardon.
0: Vous voulez une ordonnance? Envoyez-lui un mail sur ici.fr. Je plaisante, évidemment. Mais qui va, en l'occurrence, répondre à une grande problématique. Comment garder son bronzage en cette rentrée? Comment prendre soin de sa peau et bien l'hydrater, Gérald?
3: Ben, c'est le bronzage, oui, mais c'est pas que ça. C'est vraiment la peau, parce que la peau, elle tire, elle est un peu terne.
0: Pour
3: celles
0: et
3: ceux qui ont un peu d'acné avant la rentrée de demain, ben, hop, l'acné, elle ressort forcément, parce qu'il n'y a plus le soleil qui a son rôle anti-inflammatoire. Enfin bref, votre peau, bah, elle a souffert en fait. Le soleil, le chlore, l'eau de mer, la clim, toute la chaleur, bah, tout ça, c'était pas très bon cet été. Et donc, il faut avoir des bons réflexes. Il faut reprendre une routine un peu pour sa peau, pour préserver son bronzage, mais tout simplement pour éviter la poussée d'acné ou pour éviter que cette peau, eh bien, elle se mette à peler.
4: J'ai plein de petites peaux sur le visage.
3: Oui, des petites peaux. Alors, la première chose, c'est déjà de nettoyer. On nettoie sa peau. Alors, on va dire, oui, mais je veux pas nettoyer parce que je veux garder mon bronzage. Si je fais un peeling ou une exfoliation ou un nettoyage, eh bien, je vais enlever le bronzage. Non, au contraire, on va stimuler la peau pour qu'elle se renouvelle. Donc, ça va enlever les petites peaux mortes et surtout, ça va stimuler le renouvellement cutané. Mmh. Et ça, c'est vraiment ce qu'il faut faire. Ensuite, on va l'hydrater, cette peau. Ça, c'est capital. On en a parlé, en fait, cet été. Vous saviez qu'il faisait chaud. Oui. On mettait de la crème solaire très hydratante. Y compris à la rentrée, il faut continuer à l'hydrater avec une crème qui va hydrater de l'extérieur et vous allez vous hydrater de l'intérieur. Buvez. Oui. On vous l'a rabâché cet été avec la canicule en disant buvez un litre et demi, etc. Bah, c'est pas parce que c'est plus la canicule, c'est pas parce que c'est la rentrée qu'il faut arrêter de boire, parce que la boisson qu'on prend, l'eau.
0: Pas attendre d'avoir soif.
3: Va hydrater. Exactement, ça va hydrater la peau aussi de l'intérieur. Donc, on nettoie, on exfolie, une fois par semaine c'est bien, nettoyage matin et soir avec quelque chose de doux.
4: Ensuite, on a la peau douce effectivement quand on exfolie.
0: Pour aller voir les fameux pères de famille dans les réunions parents profs.
3: Attention, pas trop, hein, c'est pas la toilette
0: non,
3: qu'on fait
0: non,
3: ça,
0: non,
3: on fait
0: c'est
3: ça,
0: pas
3: avec
0: ça pas le papier.
3: Et le nettoyage c'est matin et soir, sinon sans exfolier, on hydrate et on va la protéger. Parce que là aussi on y pensait cet été à mettre un filtre protecteur, vous savez, pas l'écran total, mais le SPF.
0: SPF, pardon, j'allais dire SFP, pas du tout, SPF.
3: C'est ce que ça veut dire, le Skin Protector Factor, facteur de protection
0: et
3: cutanée.
0: Et il est bilingue.
3: Le 50 ou le 30, il faut faire la même chose à la rentrée.
0: Bien
3: alors
0: sûr.
3: Peut-être pas avec du 50, mais il faut une crème de jour. Et la crème de jour, par rapport à la crème de nuit,
0: moi, je suis pro
3: c'est
0: 50.
3: Qu'elle a un indice de protection solaire. Donc on peut mettre une crème de jour, le jour et la nuit, comme ça vous n'avez qu'une seule crème, et c'est pas forcément la plus chère qui est la meilleure. Mm-hmm. Même des crèmes bas de gamme, ça marche très très bien. Par contre, la crème de nuit, c'est pas pour le jour. Parce que la crème de nuit, il n'y a pas d'indice de protection UV.
0: Ah. Alors je vois Valère, pardonnez-moi, qui est quand même vraiment monsieur bon plan, mais H24, j'aimerais être un peu dans sa vie, qui est en train de nous trouver exprès, en direct, les crèmes les moins chères.
5: Oui, alors, effectivement.
0: Le
5: alors,
0: gars, et ne lâche rien.
5: Non, mais ce qu'il faut, c'est surtout que ce soit les moins chères et les plus protectrices,
3: exactement.
5: Celles qui ne font pas de mal à la peau. Alors, j'en ai trouvé deux. Une donc de jour, comme vous disiez, docteur, pour le visage.
0: Oui.
5: Et là, je me base sur les assauts de consommateurs. Hein, donc,
0: bien
5: c'est
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3: 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Bah, c'est pas parce qu'elles sont plus efficaces, elles sont chères parce qu'il y a du marketing, parce qu'il y a plein de choses autour, mais l'efficacité, quelques euros, ça peut très très bien fonctionner. La peau, c'est le plus grand organe du corps humain, donc il faut quand même en prendre soin.
0: Absolument.
3: On parle là du visage, mais il faut penser lait de corps, hydratation aussi sur tout le corps.
0: Merci docteur Gérald Kierzek. Dans un instant, nous avons un auditeur ou une auditrice, je ne sais pas, qui a une petite question à nous poser. Vous le voyez, vous pouvez réagir en direct au 0810 055 056. Bienvenue dans votre nouveau rendez-vous quotidien. On vous doit bien ça sur votre radio. Ici, à tout de suite.
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0: 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On vous doit bien ça, votre nouveau rendez-vous jusqu'à 13h sur votre radio ICI. Et nous avons Christine en ligne avec nous qui nous a appelé. Bonjour Christine.
14: Oui, bonjour.
0: Quel bonheur de vous entendre. Comment allez-vous, chère Christine ?
14: Eh bien écoutez, ça va très bien.
0: Vous nous appelez d'où ?
14: Marseille.
0: Oh, quelle chance.
4: Oh là là, j'aime tellement.
0: Nous sommes si jaloux. J'embrasse très chaleureusement ICI Provence. Plein de bisous, chers amis. Qu'est-ce que vous faites dans la vie, chère Christine ?
14: Alors, j'ai été maman au foyer.
0: Ouais.
14: Maintenant, j'ai 64 ans. Donc
0: C'est très bien d'avoir 64 voilà. ans. Alors, vous vouliez réagir, chère Christine, on vous écoute.
14: Oui, alors moi, je disais que depuis toujours, je fais des économies. Moi, quand les enfants étaient petits, j'ai toujours acheté les choses d'occasion. Alors, j'allais dans les journaux qui faisaient les petites annonces. Ouais. Et je trouvais ce qu'il fallait, enfin, c'était par variété de produits. Mm-hmm. J'ai fait aussi les remboursés.
0: Oui.
14: Il y a eu une période où on pouvait aller dans les magasins et acheter des choses qui étaient remboursées.
0: Ah, ça existe toujours, Valère Correa, monsieur Bonplan, ça existe toujours, ça ?
5: Si les rembourser, je sais pas, mais en tout cas, des bons d'achat, quand on revient avec un coupon, etc., oui, ça existe toujours.
0: Mais c'est pas mal, ça, comme plan, Christine. Que vous faisiez-vous d'autre ?
14: Alors, je fais toujours aujourd'hui Le Bon Coin.
0: Évidemment.
14: Et je dois dire qu'on achète tout sur Le Bon Coin ou dans les dépôts-ventes ou les brocantes.
0: Très bonne idée, ça, Christine.
14: Je disais tout à l'heure que mon mari a même acheté une véranda.
0: Oh, bah dis donc. Ah oui, on trouve vraiment tout. C'est formidable. Mais,
5: voilà. Ce qu'il faut savoir, c'est que sur Le Bon Coin et sur une autre plateforme d'ailleurs dont je voudrais vous parler rapidement, mais Le Bon Coin, il y a une partie don. Et ça, c'est bon à ça. Don, ça veut dire quoi ? C'est-à-dire que vous regardez la liste des trucs à donner autour de chez vous. Alors, je sais pas s'il y a une véranda, mais ça vaut vraiment le coup de regarder. Et pour le coup, vous avez une autre plateforme qui peut vous intéresser. Ça s'appelle Give. Ouais. G-E-E-V. Et là, c'est que du don. J'étais en train de regarder. Il y a des trousses, des jeux de société, des chaises, des tables.
0: Pour cette rentrée.
5: Tout ça, c'est que, tout est gratos.
0: Ça coûte tellement cher,
5: Give,
0: les fournitures.
5: Le Bon Coin, c'est vraiment.
0: Give et Le Bon Coin.
5: Exactement.
3: Et ça marche dans l'autre sens. On peut donner aussi, parce que parfois, il y a des choses, on sait pas quoi en faire. Mais
0: ça, Dieu sait, Gérald Kierzek, notre médecin, si vous donnez.
3: Mais on accumule beaucoup de choses.
5: Livres notamment.
3: Mais on accumule beaucoup de choses et là c'est l'occasion de se dire tiens, je me débarrasse et je donne, je fais plaisir.
0: Merci Christine, vous avez un dernier bon plan pour nous parce que on boit un peu vos paroles là, je vous cache pas.
14: Écoutez, j'ai des vêtements aussi. Alors souvent je vais chez Emmaüs pour donner.
0: Ça c'est formidable.
14: La plupart du temps, j'achète des vêtements chez Vinted.
0: Bah bien sûr, de seconde main. Moi, je suis très seconde main aussi,
14: oui,
0: c'est ce qu'il faut faire maintenant.
14: Absolument pas.
0: Et puis, c'est mieux pour l'écologie, les amis.
14: Oui, tout à fait, oui.
0: Ah, c'est très bien.
14: La plupart des gens ont trop de choses dans leur penderie et ne les utilisent pas.
0: Complètement.
14: Donc,
0: D'accord, voilà. Avec vous, chère Christine. Audrey Azo.
15: Oui, là, je fais ma pénible. Je suis désolée, petit moment pénible, mais peut-être on fera une émission là-dessus. Ouais. Les arnaques sur Vinted, Le Bon Coin.
0: Elle nous sape le moral.
15: Ah oui, bah oui, il y en a beaucoup. Faut faire attention quand même à qui on achète. Très, très attention au profil. Il y a beaucoup d'arnaques. Et là, on pourra en parler indéfiniment. Parce que je fais toute une émission là-dessus.
0: Bonne idée d'émission, ma chère Audrey Azo, qui est également notre rédactrice en chef. Je vous balance les coulisses de l'émission. Merci beaucoup, chère Christine, de nous avoir appelés. Je vous embrasse très chaleureusement.
14: Au revoir.
0: Faites comme Christine, 0810 055 056. Et là, c'est le moment préféré de l'émission, puisque je booste votre pouvoir d'achat tout au long de l'année, chères auditrices, chers auditeurs. On vous doit bien ça, 200 € de pouvoir d'achat immédiat à vous offrir. Et vu que c'est la rentrée, il y en aura 2 gagnants par jour. Donc ça, on verra ça demain. Mais là, c'est le dernier gagnant du jour qui s'est inscrit sur ici.fr. Bonjour, bienvenue.
16: Oui, bonjour.
0: Ah, comment vous appelez-vous, chère madame?
16: Alors, je m'appelle Bénédicte.
0: Bonjour Bénédicte, d'où vous nous... Oula, je vais y arriver. D'où vous nous appelez d'où?
16: Alors, j'appelle du département de la Drôme.
0: Ah, eh bien, nous embrassons avec toute notre tendresse ici, Drôme Ardèche. Et la bonne nouvelle, c'est que vous avez gagné 200 €, Bénédicte.
16: Bravo. Écoutez, merci beaucoup.
0: C'est pas mal quand même.
16: Bravo pour cette nouvelle émission.
0: Oh, merci, c'est très gentil. Que faites-vous dans la vie, chère Bénédicte?
16: Alors, je suis assistante administrative.
0: D'accord. Oh, bah alors là, voilà un beau métier. En tout cas, on vous embrasse très, très fort et merci de vous être inscrite sur ici.fr. Vous voyez, ça fonctionne. On vous appelle et on vous donne 200 €. C'est tout simple. On vous embrasse. Passez une très belle après-midi. Et
16: également, merci.
0: Je voudrais remercier de tout mon cœur Céline à la réalisation qui a merveilleusement participé, préparé, chiadé cette émission. Iki à la technique, Sadika au standard, Gwenel à la préparation et un spécial. Le gros câlin à Valère Coréard et à Audrey Azo qui sont un peu mes parents sur cette émission, je dois bien le dire. Je suis très heureuse de démarrer cette belle aventure. J'espère que vous serez avec nous au rendez-vous. Pardon, je bafoue, je suis très émue aujourd'hui. Je vous dis à demain surtout. Et puis dans un instant, le journal de 13h avec Marine Logénie. C'est ça qui va arriver.
17: Et oui, bonjour Enora, bonjour à toutes et tous. Et je vous accueille.
0: Bonjour, comment ça va?
17: Ça va très bien, Enora. Bravo pour cette première.
0: Non, personne ne me répond.
17: Si, si.
0: Allô, allô?
17: Oui.
0: Bonjour,
17: Enora, Marine. Je suis là.
0: Je me disais, où est cette belle voix?
17: Je suis là, j'ai plus que 3 secondes pour vous dire bienvenue dans le trésor de nos régions.
0: Eh bien, bienvenue à vous, Marine.
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0: 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Il est 13h.
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17: Bonjour à toutes et à tous, ravie de vous retrouver. J'espère que vous allez bien pour ce nouveau rendez-vous, le 13h de nos régions. Après un été particulier, inédit, fait de vagues de chaleur successives, de forêts, de maisons qu'on a vu partir en fumée, impuissant. Un été ressourçant aussi, je l'espère, pour la majorité d'entre vous, à la découverte de nouveaux coins de France ou d'ailleurs, avec vos proches, vos amis. Une page se tourne, une autre s'ouvre donc en cette rentrée avec votre nouveau rendez-vous quotidien d'actualité. Ça s'appelle, je vous le disais, le 13h de nos régions. Ça dure 30 minutes, une demi-heure, au plus proche de vous, à votre écoute, avec des reportages que vous n'entendrez nulle part ailleurs, des invités pour aller plus loin, des directs depuis nos 44 locales, et avec une grande nouveauté en cette année d'élection présidentielle. Année importante pour notre avenir, notre quotidien. 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La promesse, c'est donc de relayer vos envies, vos espoirs, vos craintes sur l'antenne d'ICI et dans le 13h de nos régions. On vous en dit plus dans quelques minutes. Au programme également, la rentrée des profs, et oui, c'est aujourd'hui, et la fin de l'aide carburant pour les gros rouleurs, ça c'est ce soir. Bonne rentrée, bienvenue dans le 13h de nos régions, votre rendez-vous d'info de la mi-journée. Restez ici, vous avez fait le bon choix. sommes donc le lundi 31 août. C'est la rentrée sur ICI, vous l'avez compris. Et c'est aussi la rentrée des profs. Plus de 850 000 enseignants reprennent le chemin des classes. On a une pensée particulière aujourd'hui pour celles et ceux qui vont rencontrer les élèves pour la première fois, les enseignants stagiaires. On part tout de suite pour commencer dans le Limousin ou comme partout ailleurs en ce jour de rentrée. C'est un savant mélange de stress et d'excitation pour les nouveaux profs, Justine Leblond.
20: Lunettes vissées sur le nez, sac en bandoulière, ça y est, à 22 ans, Loïc est prof de maths à Limoges.
21: C'est la toute première fois où je vais avoir des élèves à ma charge.
20: Et alors on se sent comment à la veille de cette première rentrée?
21: Particulier, c'est-à-dire que on n'a jamais réellement appris à tenir une classe. On a eu seulement 6 semaines de stage en M1. C'est un saut dans l'inconnu un peu.
20: Quant à Raphaël, il va faire son baptême devant des collégiens de Corrèze.
22: Toujours stressé, mais j'ai déjà visité l'établissement où je vais aller. Je connais les activités que je vais faire.
20: Il va enseigner l'EPS, une évidence pour lui depuis longtemps.
22: On m'a déjà le fait d'aimer le sport et de vouloir transmettre toutes les valeurs qu'il y a autour. C'est un métier que je veux faire depuis que je suis au collège, donc c'était dans la lignée, on va dire.
20: Et puis, il y a ceux qui s'apprêtent à enfiler leur tenue de CPE, le conseiller principal d'éducation.
23: Je suis un bébé CPE.
20: Anaïs a 23 ans et dès demain, elle va être chargée du bon déroulement de la vie scolaire dans un collège de Limoges.
23: Ça a toujours été quelque chose d'utile et il y a plein de choses à faire encore et notre génération n'a qu'à bien se tenir.
20: Et pas question pour l'heure pour ces jeunes recrues de faire grise mine face aux nouvelles réformes.
21: Je me dis que si, en étant passionné par l'enseignement, si je suis démotivé, alors qui pourrait être prof également? Ça va être compliqué, effectivement, surtout après 40 ans de carrière, même peut-être un peu plus, hein, parce qu'on ne sait pas quel retraite on aura, mais bon, on verra.
20: Allez, plus qu'un dodo avant de rencontrer les élèves.
17: Reportage Justine Leblond, ici, Limousin. Voilà pour l'état d'esprit dans l'académie de Limoges, de ces nouveaux profs qui s'inquiètent déjà de leur avenir. Une inquiétude partagée par les plus anciens aussi. Bonjour Jean-Rémy Girard.
24: Bonjour.
17: Je ne vous fais pas offense en disant que vous êtes un peu plus ancien que ces nouveaux profs qu'on vient d'écouter. Vous êtes président.
24: Non, ça va.
17: Vous êtes président du syndicat national des lycées, collèges, écoles et du supérieur, le SNALC. Vous vous êtes éclipsé pour nous répondre ce midi. Merci beaucoup. Mais vous êtes aussi en pleine rentrée. Comment ça se passe? Comment ça s'est passé cette première matinée?
24: Oui, je suis en direct de la salle 159 où je me suis mis à l'écart. Ça s'est passé comme souvent, c'est-à-dire réunion, grand discours, présentation des nouvelles personnes, parce qu'on a beaucoup de gens qui changent dans le lycée, notamment tous les surveillants, tous les assistants d'éducation changent.
17: On prend ses marques.
24: Et puis. On prend ses marques et puis cet après-midi, parce que c'est pas fini, on va se réunir par équipe. Moi, je suis dans l'équipe de lettres, qui s'occupe du français. Okay. Donc, on va discuter notamment de l'organisation, des bacs blancs, de comment va fonctionner l'année. C'est aussi se retrouver et puis c'est aussi voir un petit peu à quelle sauce on va être mangé dans mon établissement. On est mangé avec une nouvelle classe supplémentaire de première technologique qu'on a découverte le 10 juillet dernier.
17: Vous devancez ma question, Jean-Rémy Girard. À quoi vous vous attendez pour l'année qui arrive?
24: On s'attend à ce que ce soit pas forcément simple. Moi, je suis dans un lycée où quasiment toutes les classes sont à 35. C'est très très compliqué, y compris les classes de STMG, de première technologique. Toutes les classes sont à 35 élèves. C'est fatigant pour les collègues. C'est beaucoup d'énergie. Même si on a eu plutôt des bons résultats au bac l'an dernier, nous a-t-on dit, ce qui est plutôt pas mal. Mais effectivement, je vois aussi pas mal de lassitude, une forme de démotivation, un côté où on tient un peu le système à bout de bras. Mm-hmm. On n'a pas vraiment l'impression qu'on nous aide beaucoup à le tenir.
17: Jean-Rémy Girard, président du syndicat national des lycées, collèges, écoles et du supérieur, est avec nous ce midi. Vous l'évoquiez, le climat social, il n'est pas au top, on peut le dire. Sur la question des salaires des profs, on est à la traîne par rapport à nos voisins européens. Vous le répétez, la France est dans la moyenne plutôt basse. Et à l'approche de la présidentielle, la majorité des candidats commencent à se positionner. Par exemple, Édouard Philippe prévoit une hausse de 20% de la rémunération moyenne en cas de victoire. Votre réaction par rapport à toutes ces annonces des candidats pour l'instant déclarés?
24: On nous avait fait les mêmes promesses à peu près en 2022. Le président actuel avait parlé, lui, de 10%. Il était plus modeste, inconditionnel. Le compte n'y est pas. Et puis, comme on le fait pas en euros constants, de toute façon, en plus, si jamais ça se produisait, ce qui est quand même... c'est des promesses électorales pour l'instant, ça ne rattrapera pas très clairement le retard qu'on a pris. On peut aller chercher les comparaisons internationales, hein, vous l'avez vous-même rappelé,
15: en Allemagne,
24: mais il suffit
15: notamment.
24: Même de regarder au sein de la fonction publique française, les enseignants catégorie A, donc la plus haute, hein, Bac plus 5, sont payés 900 euros net de moins par mois que les autres catégories A. Donc on a 900 euros net d'écart avec les gens de même rang dans la fonction publique. C'est ça, en fait, le retard salarial des enseignants aujourd'hui en France.
15: Alors, les salaires, c'est un gros point de crispation en cette rentrée. Il y en a un autre, c'est l'interdiction du portable au lycée qui doit entrer en vigueur en cette rentrée 2026. Est-ce que, pour vous, c'est réalisable, tout simplement ? On a du mal à imaginer que les lycéens vont se séparer de leur portable, pour tout vous dire.
24: Alors, ils ne vont pas s'en séparer. Hein. Nous, tous les lycées de France vont devoir en discuter. Moi, je suis en lycée. On a une réunion demain après-midi pour parler justement de la mise en œuvre, parce que on doit changer tous les règlements intérieurs de tous les lycées. C'est pour ça que le fait de sortir cette loi en plein milieu des vacances d'été, c'était un choix, hein, quand même, en termes de calendrier. On n'a pas eu du tout le temps de s'y préparer. Nous, ce que l'on voit, c'est pas tant de le marquer dans le règlement intérieur, c'est de le faire respecter. C'est-à-dire qu'on va avoir deux problématiques. C'est un, est-ce qu'on y arrive ? Voilà. Nous, on a dans mon lycée l'équivalent à peu près de 5 surveillants pour tout le lycée.
15: Combien d'élèves dans votre lycée ?
24: On est à 1000 élèves.
15: 5 surveillants pour 1000 élèves, ok.
24: Voilà, c'est ça. C'est le ratio. Donc, autant vous dire que ça va pas être gagné de vérifier qu'ils ne sont pas en train d'utiliser leur téléphone. Et puis, d'autre part, les lycéens, c'est pas comme les collégiens. Quand bien même ils ne l'utilisent pas dans l'établissement, ils peuvent faire quelque chose de très très facile. Ça s'appelle sortir du lycée et se mettre juste devant le lycée et consulter leur téléphone pendant les récréations, pendant le temps de midi, devant le lycée, ce qui pose un problème de sécurité qu'on avait déjà connu avec la cigarette, hein, parce que Vigipirate est très très contre le fait qu'il y ait des attroupements de lycéens devant les lycées. Donc, va y avoir des grosses discussions parce que la loi permet quand même éventuellement de dire il y a certains usages ou peut-être un lieu où il peut être utilisé à certains moments. Donc ça va être les discussions qui vont devoir se tenir dans chaque lycée pour un sujet qui est important.
15: Oui,
24: mais en vérité, le problème du téléphone portable, il est bien au-delà de l'école. L'école, c'est probablement le lieu où ils consultent le moins leur téléphone, les lycéens.
15: Merci beaucoup, hein, Jean-Rémy Girard, président du SNALC. Bonne rentrée à vous. Merci d'avoir été avec
24: Merci
15: nous
24: beaucoup.
15: Dans le 13h de nos régions. Donc on l'a entendu, rentrée un petit peu compliqué et une mobilisation également qui se profile à la fin du mois de septembre. Et puis à Paris, cette rentrée inquiète particulièrement les parents qui vont remettre leurs enfants au périscolaire pour pouvoir aller travailler. Première rentrée après plusieurs scandales d'agressions sexuelles. On apprend aujourd'hui que plus de 200 enquêtes sont en cours en région parisienne pour des soupçons de violence, principalement dans les écoles maternelles. Et pour lutter contre ça, à Bondy, en Seine-Saint-Denis, les personnels communaux du périscolaire suivent une formation qui doit s'étaler sur un an, Marie Mollet.
1: Dans la salle, une vingtaine d'animateurs et de professionnels du périscolaire. Au milieu, un grand tableau blanc.
6: Violence psychologique, verbale, sexuelle, bien sûr.
1: Et le formateur, Arnaud Gallet, président de l'association Move Enfants.
7: Comment est-ce que vous réagissez à toutes ces violences qui peuvent avoir lieu en sachant que malheureusement, là où il y a des enfants, il y a des risques d'avoir des prédateurs. Il faut être vigilant. C'est-à-dire,
8: je pense aussi aux hommes.
7: Non, mais je suis désolé, je vous regarde comme ça, mais dans la pratique.
9: Avec tout ce qui se passe dans l'actualité aujourd'hui, on essaye justement de faire attention à tous nos faits et gestes. Moi, je vais parler de l'accompagnement aux toilettes. Quand je suis des filles, moi, je sais que personnellement, je préfère demander à une collègue tout simplement de me remplacer. C'est une protection pour moi-même.
1: Des animateurs qui se protègent du soupçon, mais qui parfois n'ont pas en tête le protocole à suivre si eux suspectent une agression.
25: Qu'est-ce qu'on doit faire ? À qui devons-nous nous référer ? De quelle manière aussi aborder la chose pour pas que l'autre en face pense que c'est une confrontation.
1: Jacqueline est ATSEM depuis plus de 10 ans.
25: Là, je me pose des questions. Même si je pense que je fais mon métier consciencieusement avec amour, je me dis maintenant, je ne suis pas naïve, je connais l'information, je dois me réinventer. En tout cas, je m'en fais la promesse.
1: Et la ville de Bondy assume d'être au début de cette formation qui doit s'étaler sur un an. Alison Poncet est adjointe au maire aux affaires scolaires.
26: On ressent l'inquiétude des familles, on a eu pas mal de coups de fil, savoir comment on recrutait nos animateurs, etc. Mais il y a aussi une légère baisse de la fréquentation de nos structures. Donc du coup, on prend le sujet à bras le corps.
1: Et ce programme doit aboutir à un livret de bonnes pratiques pratique dans un an, écrit avec les professionnels et les parents.
17: Reportage signé Marie Mollet. Il n'y a pas qu'à Paris que les parents d'élèves sont inquiets à Biarritz. Une marche est prévue demain, jour de la rentrée des enfants, pour sensibiliser aux violences faites aux enfants dans le milieu périscolaire.
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17: 13h et bientôt 12 minutes, c'est une info. Ici Normandie, un policier de Rouen est mis en examen pour viol. La victime est un adolescent originaire d'Amiens. Ce policier a été interpellé le 9 août. Il détenait également des images pédopornographiques. Raphaël Tual, l'homme, a été retrouvé avec sa victime.
2: Le policier est entré en contact avec ce garçon de 14 ans par le biais d'un réseau social utilisé par les gamers, ces adeptes de jeux en ligne. Il le fait venir à Rouen depuis le département de la Somme, en train. Les parents de l'ado sont sans nouvelles, s'inquiètent et donnent l'alerte. Le portable du disparu est géolocalisé et borne à Rouen le 7 août. Les enquêteurs à sa recherche suivent cette trace et arrivent au domicile d'une dame qui s'avère être la grand-mère du policier. À l'intérieur, le suspect, âgé de 21 ans, se trouve dans la même pièce que l'adolescent. La scène est sans équivoque. Immédiatement, le mis en cause est interpellé pour viol et il sera placé en détention provisoire 2 jours plus tard. C'est un jeune homme au profil inquiétant. Il a déjà été impliqué dans une affaire de viol sur une jeune fille, mais l'enquête n'a pas abouti. Et ce n'est pas tout. Son nom apparaît dans une ancienne affaire de pédocriminalité en ligne, mais les faits n'étaient pas caractérisés, indique le parquet de Rouen. Le policier a été suspendu de ses fonctions et son contrat ne sera évidemment pas reconduit, précise le procureur.
17: Raphaël Tual, ici Normandie. En première ligne pendant l'affaire Liana, la procureure de la République d'Auch a quitté son poste et ne reviendra pas. Pour autant, selon ici Occitanie, rien ne permet d'affirmer à ce stade que ce départ est directement lié à l'affaire. La collégienne de 11 ans a été retrouvée morte, je vous le rappelle, le 4 juin à Florence. Depuis la mise en examen du principal suspect Jérôme Barrella, les critiques sur les phases judiciaires dans ce dossier n'ont jamais cessé. 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Il est 13h et bientôt 14 minutes. À suivre, la fin de l'aide carburant pour les gros rouleurs ce soir avec des exceptions, vous l'entendrez. Une visite dans l'un des sites retenus par le loto du patrimoine. Vous allez aussi découvrir une nouvelle chronique. 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Un inventeur d'un anti-moustique près de Saint-Étienne. Mais tout de suite, on vous explique tout de notre grande opération. 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
17: Et si avant de voter, on commençait par vous écouter? À 8 mois de l'élection présidentielle, le réseau de vos radios locales lance son opération Dites-le ici avec 50 isoloirs aux couleurs de votre radio qui vont progressivement prendre place dans les villes, les villages de France. C'était le cas à la foire de Châlons en Champagne ce week-end où vous avez pu entrer dans cet isoloir, enregistrer vos témoignages. Salomé Pineda vous a suivi avec le micro ici.
4: Loïc Charpie, exposant à la foire, tablier rouge de sa distillerie nouée autour de la taille, prend une pause, intrigué par cet isoloir bleu, ici, juste à côté de son stand.
8: Eh ben, allons-y.
4: À la borne, on vous demande d'abord prénom, âge, genre et le numéro de votre département.
8: 51-120.
4: Oui, la première question apparaît sur l'écran.
10: Pour commencer, quels sont les sujets les plus importants pour vous en ce moment, que ce soit en positif ou en négatif?
8: Je suis plutôt quelqu'un qui voit les choses d'une manière positive, puisque je suis producteur, je suis passionné par mon travail. Dans le côté négatif, en fait, je pense qu'on est un pays qui s'enfonce tout doucement dans la ruine. On voit le prix du gasoil, le prix d'un burger sur la foire, c'est 20 euros. On hallucine, quoi.
4: 5 questions, très larges, mais qui visiblement libèrent la parole.
8: Vous ouvrez la porte. Je pense qu'à l'heure actuelle, oui, c'est justement la période qui est bien à dire les choses, quoi. Qu'on ait encore la liberté de dire les choses, c'est important.

0: les routes et dans les villages de la région. Nicole, Loïc, Daniel, Anne-Marie, ils sont tous entrés dans cet isoloir à Chalmont-sur-Saône. Ils sont inquiets, parfois en colère. Ils ont pu nous le dire. Bonjour Mathieu Mondoloni.
1: Bonjour Marine.
0: Alors vous êtes directeur de l'information du réseau ici à l'origine de cette opération inédite. D'ailleurs, ça ne s'est jamais fait ailleurs.
1: Non, c'est effectivement une première que de déployer, vous le rappeliez, 50 isoloirs un peu partout en France. Alors les gens l'ont compris en écoutant ce reportage, mais ces 50 isoloirs, ça ils ont l'habitude d'en voir, notamment dans les bureaux de vote, ils en verront lors des prochaines élections, de l'élection présidentielle ou des législatives. Là, à l'intérieur, c'est pas seulement des bulletins de vote, c'est plutôt un ordinateur avec
0: une petite
1: télécommande, effectivement, et cinq questions, je tiens tout de suite à le préciser, parce que on l'a déployé Place de la République à Paris il y a quelques jours, pour le grand lancement, c'était tout un symbole d'ailleurs de le mettre Place de la République avant qu'il parte partout en France. Et les gens parfois s'inquiétaient de savoir, est-ce qu'on va me demander pour qui je vais voter? Est-ce que je dois m'exprimer sur la campagne? Non, pas du tout. Ce sont cinq questions très ouvertes pour savoir comment vont les Français, pour leur laisser la parole, le choix de s'exprimer sur les sujets qui leur tiennent à cœur. Et c'est vraiment toute la philosophie de ce projet, les entendre.
0: Et justement, vous parliez de la Place de la République à Paris. Comment vous les avez sentis, les gens? Ils étaient plutôt disposés à faire ça? Il a fallu les rassurer quand même un petit peu avant?
1: Pour ceux qui connaissent la Place de la République, c'est un lieu de passage, donc les gens ne s'arrêtent pas. Donc il fallait aller un peu les chercher et les convaincre, mais c'est d'ailleurs ce à quoi va s'employer tout le réseau ici. Tous les gens que vous connaissez qui travaillent dans les radios du réseau ici, ils vont venir vous voir, ils vont vous poser des questions, c'est-à-dire venez vous exprimer, ils vont vous expliquer le projet.
0: Donc n'ayez pas peur.
1: Voilà, n'ayez pas peur, parce qu'au départ, évidemment, je vous dis, les gens, ils sont plutôt là, j'ai pas le temps, je prends pas 5 minutes. Ça prend 5 minutes, entre 5 et 7 minutes, pour être tout à fait honnête. Et une fois que vous êtes dedans, c'est assez amusant, parce que les gens qui sont rentrés, qui étaient même un peu dubitatifs, quand ils sont ressortis, en fait, ils nous disaient merci. Et je pense que c'est le plus beau compliment qu'on puisse faire au réseau ici, parce que c'est notre mission de service public, c'est notre mission de réseau local. On est 44 radios locales partout sur le territoire, que de donner la parole. Et quand les gens nous disent merci, ça veut dire qu'ils ont des choses à dire.
0: Mission remplie.
1: Et quand on entend et qu'on écoute, et vous avez entendu dans ce formidable reportage ce qu'ils ont à dire, ils en ont des choses à dire, les Français.
0: Alors, on a coutume de dire dans le secret de l'isoloir. Or, ça ne restera pas secret, bien au contraire, ce que vont nous dire les gens. Le but, c'est de transmettre aussi ces témoignages qui servent à quelque chose, et notamment les transmettre aux candidats.
1: Exactement, l'idée c'est à partir du mois de mars, avril, on fera une espèce de synthèse de tout ce qui a été récolté partout en France. Il y aura des milliers de témoignages, je suis convaincu que les gens au bout d'un moment chercheront même ces isoloirs. Et on leur mettra une carte d'ailleurs sur le site ici.fr pour qu'ils puissent savoir où sont les isoloirs. Et à l'issue de toute cette grande consultation, on ira voir effectivement les candidats pour leur dire... Voilà, ça c'est ce que pensent les Français, en tout cas ceux qui sont passés dans nos isoloirs. Voilà ce qu'ils ont envie de vous dire sur des sujets divers et variés. Hein, parce que si on reprend un peu les questions, Marine, pour le donner à nos auditeurs, ces cinq questions, quand je vous disais que c'était très ouverte, je vous les rappelle. La première, pour commencer, quels sont les sujets les plus importants pour vous en ce moment, que ce soit en positif ou en négatif? Vous voyez, on parle pas de politique, on parle de tous les sujets. Quand vous pensez à l'avenir, deuxième question, qu'est-ce qui vous rend optimiste? Troisième question, quel monde souhaitez-vous pour vos enfants et les générations futures? Une question essentielle où on a besoin d'entendre toutes les personnes qui passeront dans les isoloirs. Quatrième question, parmi ces trois valeurs de la devise nationale, laquelle est la plus importante pour vous? Liberté, égalité, fraternité, expliquez-nous pourquoi. Et enfin, cinquième question, très utile et qui fait écho à ce que vous venez de dire, quel est votre message au futur ou à la future présidente de la République?
0: Ah, oui,
1: donc
0: parce
1: là-dedans,
0: que c'est
1: on peut dire ce qu'on veut.
0: Ouais, c'est important d'écouter tous les mots, M-O-T-S, mots, M-A-U-X aussi. En d'autres termes, est-ce qu'on pourra, on peut tout entendre?
1: On peut tout entendre, sauf évidemment, on ne diffusera pas, nous, parce qu'il y aura un débouché sur l'antenne. Hein, c'est-à-dire que tout ce que vous allez dire, vous pourrez l'entendre très régulièrement sur les antennes du réseau ici. Évidemment, les propos racistes, antisémites, injurieux, diffamatoires n'auront pas leur place sur nos antennes comme sur notre site internet. Pour le reste, tout sera diffusé.
0: Et c'est important de le rappeler. Merci beaucoup Mathieu Mondoloni, directeur de l'information du réseau. Ici, en mai prochain, nous aurons donc un nouvelle présidente. À 8 mois de l'élection, ici se fait votre porte-voix avec cette opération exceptionnelle, inédite même, dites-le ici. Toutes les infos sur ici.fr. Et c'est un sujet que vous allez forcément aborder dans les isoloirs de votre radio ici. Les prix du carburant qui ont flambé avec la guerre au Moyen-Orient. Alors que les aides prennent fin ce lundi, le gouvernement veut continuer d'aider pour les secteurs les plus exposés par la hausse des prix de l'essence. Maud Bréjon, la ministre déléguée à l'énergie, l'a assuré tout à l'heure. Les guichets pour déposer une demande ne vont pas fermer, a affirmé la porte-parole du gouvernement.
2: Nous souhaitons poursuivre les aides sectorielles, notamment pour les entreprises les plus en difficulté. Nous avons encore des discussions à mener pour réfléchir avec eux dans quelle mesure ces aides doivent être prolongées, à quelle échéance, dans quelle proportion. Nous n'allons pas fermer les portails, nous n'allons pas fermer les

0: lâcher. Je rassurer tout le monde, nous ne lâcherons personne. Nous avons été aux côtés de ces secteurs d'activité, encore une fois, depuis le départ. Ces aides ne seront pas suspendues. Nous ne les laisserons pas tomber.
1: Le carburant, donc, qui pèse lourd, très lourd dans notre budget. On est en ligne aujourd'hui avec Vanessa Durmort. Bonjour.
2: Oui, bonjour.
1: Bonjour Vanessa, merci d'être avec nous. Vous, votre travail, c'est d'être sur les routes. Vous avez une épicerie ambulante dans l'Aveyron. Vous sillonnez 600 km par semaine et pourtant, vous n'avez pas eu droit à cette aide. Est-ce que vous pouvez nous raconter ce parcours du combattant ?
2: Oui, alors c'est compliqué parce que cette aide faite par le gouvernement n'a pas inclus les commerces ambulants. Mm-hmm. Donc, tout ce qui est le secteur routier, donc le transport de marchandises, eux, ont été inclus et nous, nous sommes inclus dans aucune des catégories.
1: Alors que vous rendez service, vous n'avez pas de licence, vous ne portez pas de marchandises à proprement parler, mais vous rendez service à la population.
2: C'est ça, mais mon épicerie ambulante, je transporte de la marchandise, je vends de la marchandise dans plus de 30 communes de l'Aveyron. Mm-hmm.
1: Vous considérez comme oublié.
2: Sont quand même conséquents. Ah oui, complètement, parce que moi, ma charge aujourd'hui, la plus grosse charge aujourd'hui de mon camion, c'est le carburant, pour le coup, qui a quand même, qui par mois pèse pour ma petite entreprise à peu près 800 euros par mois.
1: 800 euros par mois. Et depuis le début de la guerre au Moyen-Orient, vous avez vraiment senti dans votre quotidien des conséquences concrètes, hein?
2: Mais par semaine, c'est à peu près le plein. On va dire que j'ai 40 euros de plus par mois, par semaine. Pardon, sur un plein.
1: À débourser. Et oui. Que comptez-vous faire, Vanessa Durmort, pour vous faire entendre ?
2: Mais alors, je vais essayer de faire quand même la demande, vu que je rentre pas dans les conditions, en fait. Mon commerce n'est pas du tout, d'un côté pour la subvention, mais de l'autre, il n'est pas interdit non plus, vu qu'on rentre dans aucune case. Donc, je vais quand même faire la demande et je vais quand même interpeller les politiques du département, députés, sénateurs, afin qu'ils puissent me répondre et essayer de voir un peu, de défendre notre cause.
1: Et on espère que votre appel sera entendu. Ça peut servir aussi à ça, le trésor de nos régions. Merci beaucoup pour ce témoignage.
2: Merci.
1: Vanessa Durmort, merci. Après l'été, place au grand nettoyage. Je vous emmène à présent direction les Calanques de Marseille, victimes de leur succès avec environ 4 millions de visiteurs. Il y a encore trop de déchets abandonnés. Les bénévoles sont donc en plein travail pour rendre ces Calanques plus accueillantes, Margot Longroche.
3: La plage de la Maronnaise est inhabituellement vide. La photo, nuages et quelques gouttes de pluie. Mais ce n'est pas plus mal pour les quelques bénévoles de l'association Mère Terre qui fouillent le sable, sac plastique en main.
4: Là, on a trouvé des bouteilles, des canettes.
3: Jacques est bénévole depuis 10 ans au sein de l'association.
4: Il y avait 3 bouteilles à côté là-bas qui étaient même un tiers pleine encore.
3: Mère Terre organise en fait un suivi précis à partir de ces nettoyages bénévoles. Théo Yurichev est chargé de mission data.
5: Globalement, sur les parkings, c'est assez catastrophique parce qu'on trouve beaucoup de déchets d'emballage, de plus en plus de bouteilles de protoxyde d'azote et les ballons qui sont associés à ça.
3: Cette année, force est de constater que davantage de déchets ont été ramassés par rapport à l'an dernier. Par exemple, 150 bouteilles plastiques au lieu de 90. Et le problème vient notamment des réseaux sociaux, comme à la Calanque d'Envaux. Gaëlle Berthaud est directrice générale du parc.
6: En début de saison, certains réseaux l'ont qualifié d'une des plus belles Calanques du monde. Et ce qu'on note, c'est que les visiteurs qui sont occasionnels ou pour la première fois viennent dans le parc national des Calanques ont peut-être moins les codes et les comportements.
3: La directrice du parc le rappelle, si vous venez profiter des Calanques, vous devez repartir avec tous vos déchets, comme en montagne.
1: Margot Longroche, ici Provence. 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
1: Il est 13h25, l'heure de retrouver Catherine Quicandon pour un nouveau rendez-vous dans le 13h de nos régions. Ici, ça entreprend pour mettre en lumière les innovations, les initiatives, les gens d'ici qui font bouger les choses. Aujourd'hui, on part près de Saint-Étienne pour un déjeuner en terrasse malheureusement perturbé par les moustiques. Entre mai et novembre, on a toutes et tous le même problème. Heureusement, Catherine, vous avez une solution.
3: À Saint-Just-Saint-Rambert, dans la Loire, le moustique n'a qu'à bien se tenir. Pour le contrer ou les contrer, oui parce que généralement il y en a plusieurs, un Ligérien a eu une bonne idée. Il s'appelle Martin Sabille et il est le créateur de Kiko Mosquito, un piège à moustiques qui ressemble à un gros pot de fleurs noires avec une grille blanche. Il marche selon un système très bien pensé.
7: Le fonctionnement du piège, en fait on a un canal d'aspiration qui est au centre du piège, où on a un ventilateur en dessous qui va venir aspirer l'air. Au milieu, on a une petite poche où on vient mettre un attractif. Donc en fait, c'est un produit odorant qui va en fait attirer les moustiques.
3: L'attractif dont vous parle Martin Sabille est un acide lactique qui imite l'odeur humaine. Oui, je sais, c'est étrange. Vous aimez l'odeur du chocolat ou de la fleur d'oranger. Le moustique, lui, c'est goût humain qu'il préfère.
7: On a un deuxième effet, c'est que les moustiques en fait sont attirés par le noir. Donc en fait, on a un jeu de contraste entre la grille blanche et le piège qui est noir. Donc en fait, le moustique va être attiré par l'odeur, attiré par le noir, donc il va venir au centre du piège, et ensuite, en fait, il va être aspiré dans le filet, et en fait, il va finir par mourir déshydraté.
3: Kiko Mosquito est sans insecticide, il consomme très peu d'électricité, environ 2 centimes par jour, et il diffuse à 10 mètres à la ronde sur un rayon de 300 mètres environ. Kiko Mosquito élimine tous les moustiques, comme le moustique tigre, mais son intention n'est pas non plus d'éradiquer tous les moustiques de la Terre.
7: L'idée, c'est pas de tuer tous les moustiques à la ronde, quoi. L'écologie, on a besoin du moustique, on a besoin de tous les êtres vivants qui sont autour de nous, donc en fait, l'idée, c'est de venir vraiment se protéger dans les endroits qu'on utilise.
3: Ouf, nous voilà rassurés pour la biodiversité. Le pot est fabriqué dans une usine de plasturgie à Oyonnax dans l'Ain. La plaque métallique vient d'Albi dans le Tarn. Elle est découpée à Vauche et elle est thermolaquée à Saint-Just-Saint-Rambert dans la Loire. 6 imprimantes 3D fonctionnent en permanence chez Martin Sabille pour fabriquer les pièces restantes de l'aspirateur. Pour le prix, 155 € plus les recharges des attractifs. C'est un budget, nous sommes d'accord, mais l'investissement se rentabilise dans le temps et surtout, ça vous évitera d'écraser les moustiques un par un, ça prend du temps, de vous asperger d'anti-moustiques qui sent la citronnelle ou d'utiliser un répulsif chimique qui sent tout sauf la citronnelle. Plus d'infos sur kikomosquito.com avec que des cas. Merci à Martin Moulier d'ici Saint-Étienne-Noir pour cette idée qui marche. Ici, ça entreprend. Kiko Mosquito, un aspirateur à moustiques ligérien conçu par un Ligérien.
1: Merci beaucoup Catherine Quicandon. C'est la fin de ce 13h des régions. Je vous donne rendez-vous dès demain à la même heure. On parlera de la rentrée des enfants évidemment. En attendant, restez sur ici l'après-midi pour Sur Musique.
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13: À Tulle, c'est le rendez-vous de la rentrée pour découvrir les activités locales, le fameux forum des associations. On va vous en parler beaucoup pour cette rentrée 2026, bien sûr. À Tulle, il se tiendra samedi 5 septembre à la salle de l'Ozlou à partir de 13h30. Il y aura de nombreuses associations sportives, culturelles, sociales et de loisirs qui seront présentes pour vous présenter leurs différentes activités et répondre à vos questions. C'est l'occasion de trouver une nouvelle discipline pour cette nouvelle année qui commence en en tout cas d'un point de vue scolaire, ou simplement rencontrer des acteurs associatifs tulistes. L'entrée de ce rendez-vous est bien évidemment gratuite. À Chamberet, c'est un nouveau dispositif itinérant qui propose un accompagnement gratuit vers l'emploi. À partir de demain, mardi 1er septembre, vous avez rendez-vous chaque mardi, place du Champ de Foire, avec des écoutes et des conseils, des constructions de projets professionnels, des recherches d'offres d'emploi, des découvertes de formation aussi qui vous sont proposées. C'est gratuit, ouvert à tous, et ça se passe tous les mardis à Chamberet.
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Jean-Jacques Goldman sur votre radio ici Limousin. Alors ça c'est vraiment pour la grasse matinée, hein. C'était encore un matin. Mais c'est d'abord un début d'après-midi avec votre radio ici. On reviendra sur les résultats, sur le sport tout à l'heure, comme si on y était le matin justement, avec notre rendez-vous ici Limousin Sport. Des infos, juste ce qu'il faut, la bonne humeur et la musique avec tout au long de votre après-midi, des cadeaux, des chansons françaises, souvent en trio, hein, sans être embêté et sans pub. La suite avant le Limousin Sport en musique, Michel Berger, Y a pas de honte, et Charlotte Cardin, The Way We Touch.

0: Il n'y a pas de honte à aimer ça, chante Michel Berger. Il n'y a pas de honte, la preuve, le sport, vous pratiquez, parfois à un bon niveau, en tout cas on vous le souhaite. Nous on le commente, ici Limousin Sport.
1: Ici les Mousins Sport, Bastien Thomas, avec des supporters séduits par leur Limoges CSP hier soir.
2: Avec effectivement cette première victoire pour la reprise, c'était face à l'Ada Blois. Beaucoup de points ont été marqués, le tout dans une très belle ambiance, Jérôme Osterman.
3: Dans un palais des sports de Saint-Julien plein à craquer, où les ultra-grines ont chanté sans s'arrêter leur amour du CSP, les Limougeaux ont offert une belle copie offensive avec 108 points marqués pour le plus grand plaisir du public et notamment de Nasser.
4: Bonne intensité dans le match et puis les anciens joueurs de l'équipe de France aussi hein, qu'on a vu comme André Albici, Louis Labéry, Nicolas Lang aussi qui est incroyable hein, encore à ce niveau-là. Et puis l'ambiance de la salle aussi, c'était vraiment sympa.
3: Nasser qui a déjà un chouchou, l'arrière américain DJ Horn, meilleur scoreur du match avec 29 points.
4: Là il en met 5 de suite, incroyable. Incroyable, tous les spots sur la tête de tout le monde, il est incroyable.
3: Florent Selle a surtout apprécié l'alchimie qui se dégage de ce groupe.
5: De retrouver du plaisir sur le parquet, ils ont le sourire. On a l'impression que déjà ils vivent pas trop mal ensemble. Donc ça fait plaisir, comparé aux autres années.
3: Quant à Johan, il a adoré voir les jeunes Yaël et Noah Masdurena rester de longues minutes sur le parquet.
6: Deux fois il y a eu la séquence d'une passe décisive d'un frère à l'autre pour un shoot à 3 points. Et je pense que là, la mère qui était en train de regarder, ça a dû lui faire plaisir ça. Tous les enfants limougeaux qui ont joué au basket rêvent de faire ça.
3: Et du côté des joueurs, c'est d'abord l'état d'esprit affiché que retient l'intérieur, Louis Labéry.
7: Oui, l'état d'esprit était bien. Puis voilà, c'est partagé le ballon. On a bien su trouver tout le monde. Tout le monde, je pense, a été satisfait de ce qu'il a pu produire.
3: C'est vrai que le ballon, pour une première, a plutôt bien circulé. Nicolas Lang, le capitaine.
8: Non, je pense qu'on a bien fait tourner le ballon. Il y a quand même eu un bon rythme pour un premier match de reprise. Après, voilà, en défense, je contre une équipe, voilà, on se cherche encore.
3: Analyse partagée par son ami et meneur de jeu, Andrew Albici, pour qui le plus important est l'investissement des joueurs.
9: On a fait beaucoup d'efforts. L'effort était là, c'est le plus important pour moi. Donc c'était un bon test parce que Blois joue un peu comme beaucoup d'équipes en France où ça court beaucoup, ça joue en première attention. Ils ont marqué beaucoup de points, donc il faudra faire attention à ça. Après, on n'est pas à 100% physiquement non plus, on est en prépa, donc voilà, c'est normal. En tout cas, offensivement, on a montré des belles choses. Maintenant, il faut essayer de défensivement qu'on soit beaucoup plus solide si on veut atteindre les objectifs qu'on veut.
3: C'est sûr que le très gros chantier, 98 points encaissés hier soir face à une élite 2, c'est la défense. Malgré cela, le CSP, alors que Blois était revenu à seulement 4 points dans le Money Time, a bien géré les derniers instants de ce match, notamment grâce à la très grosse expérience d'Andrew Albici. Le vétéran est double médaillé d'argent aux Jeux Olympiques, a aussi beaucoup parlé sur le parquet et sur le banc, un véritable patron, et c'est forcément appréciable pour l'entraîneur Arnaud Tessier.
10: Un patron, c'est sur le terrain et c'est en dehors. C'en est un, il a fait ça toute sa carrière et il le fera avec nous, et c'est une bonne chose parce que c'est très rassurant pour une équipe.
3: Le Limoges CSP, dans le prochain match de préparation, se jouera à Vannes, dans le golfe du Morbihan, face à l'équipe du Mans.
2: Le Limoges CSP face au Mans, c'est donc ce samedi 19h30.
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0: Barry Manilow avec le fameux Copacabana. Nouveau rayon de soleil dans votre après-midi. Ici, on fera le point sur l'actu. On ira aux alentours de 14h ensemble écouter, avant 14h, Elton John et Yoshi, son grand tube, Je partirai. Ce sera juste après ça.
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0: Merci. Eh ben, elle est à vous. 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
1: Elton John avec Sacrifice, nous sommes aujourd'hui le tout dernier jour du mois d'août, le 31, il est 14h, le flash.
2: Retour en classe pour 850 000 enseignants aujourd'hui. Avant demain, le retour des enfants, une rentrée perturbée dans certaines académies par un important vol de données qui remonte au mois de juillet. À Toulouse ou à Nantes par exemple, plusieurs accès à des outils numériques restent suspendus à titre préventif. Rentrée marquée par un climat social tendu, les syndicats réclament toujours une revalorisation des salaires. Ce soir, c'est la fin de l'aide au carburant pour les gros rouleurs, mais le gouvernement travaille à une reconduction pour les secteurs les plus exposés et envisage aussi de reconduire le chèque énergie dans le prochain budget. Le Rassemblement national lui prépare un référendum sur l'interdiction du port du voile si Marine Le Pen est élue lors de la présidentielle 2027. Une des pistes à l'étude est de s'inspirer de la législation sur l'interdiction du port de la burqa punie d'une contravention de 150 euros. L'enquête avance en Suisse après une fusillade mortelle lors d'une rave party. Un Suisse de 43 ans a été arrêté aujourd'hui. La police privilégie la thèse de l'acte isolé. Les tirs ont tué une jeune Italienne et fait 5 blessés dans la nuit de samedi à dimanche près de Zurich. Et puis on connaît les 100 nouveaux monuments retenus pour le loto du patrimoine dévoilés par la Fondation du patrimoine. Vous les retrouvez sur ici.fr. La vente des tickets débute aujourd'hui. Il s'agit de la 9e édition de ce dispositif lancé par Stéphane Bern pour aider à la restauration des sites patrimoniaux français.
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4: Ici Limousin, un petit coup d'œil sur votre météo pour ce lundi. Un temps plutôt variable et instable, vous l'avez constaté, avec des passages nuageux qui seront toujours d'actualité, mais le soleil va finir par s'imposer. La nuit prochaine sera bien dégagée. Attention demain matin aux petites brumes au lever du jour, surtout côté Haute-Vienne. Demain sera une journée bien ensoleillée pour votre rentrée, les enfants. Les températures maximales aujourd'hui, 20 degrés à Meymac, 23 en Bazac, 25 degrés à Limoges, Bellac et Tulle. On ira jusqu'à 27 degrés pour Brive.
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0: à Objat, Madrange et Bessines-sur-Gartempe.
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0: Les Coqs Robines, un groupe qui aura marqué vraiment les années 80. Bel après-midi, vous avez choisi ici Limousin et vous êtes au bon endroit. La suite, la promesse, ce sont trois chansons françaises à la suite. Avec Véronique Sanson, il y aura Boulevard Désert et leur copain Carbone. Et dans un instant, Pascal Obispo. Oui, du tube à venir avec Plus que tout au monde.
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0: comme je l'imagine, Véronique Sanson sur votre radio. C'est ici Limousin et la suite en musique. Oh, c'est le casting d'enfer qui vous attend. Jimmy Cliff, Maxime Le Forestier ou encore Suzanne Vega. Mais dans l'immédiat, des infos utiles. 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
2: À Flavignac, le Solidaribus du Secours Populaire de la Haute-Vienne va assurer une permanence. Ce jeudi, à partir de 11h, le véhicule sera stationné sur le parking qui est situé juste en face de l'ancienne poste. Une permanence qui a lieu chaque premier jeudi du mois et qui permet aux personnes qui en ont besoin de bénéficier d'un accueil, d'un accompagnement de proximité. Un service qui est assuré donc par le Secours Populaire de la Haute-Vienne. Et vous avez toutes les infos sur le site solidaribus.spf87@orange.fr. À Saint-Laurent-sur-Gorre, ce sont les Restos du Cœur qui organisent une permanence mardi 8 septembre. Camion itinérant qui sera présent de 9h à 11h sur le site de la communauté de communes Ouest Limousin, c'est très exactement situé aux deux places de l'église de Saint-Laurent-sur-Gorre. Permanence qui vous permettra, vous qui êtes en difficulté, de bénéficier d'un accueil, d'une aide de proximité aussi avec les personnes qui vous donneront leurs bons conseils lors de cette permanence le mardi 8 septembre.
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0: Vous avez choisi ici Limousin avant le flash de 15h. Dans un quart d'heure, nous avons encore de quoi chanter avec vous. Quelques refrains ensemble. Allez, des propositions, les Eagles, Jennifer ou encore Rose.
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1: Le grand classique des Eagles, tube international, planétaire et oula, même au-delà, universel, bien sûr. Nous sommes le 31 août, aujourd'hui il est exactement 15h. Le retour de l'actu avec un flash.
2: Et c'est le jour J pour les enseignants qui font leur rentrée un jour avant les près de 12 millions d'écoliers, collégiens et lycéens, des profs, avec une inquiétude en tête, le salaire. Selon une récente étude, c'est le mot qui revient spontanément dans l'esprit de 48% des personnels quand ils pensent à leur travail. Les aides carburant pour les gros rouleurs qui devaient prendre fin ce soir ne seront pas suspendues pour les entreprises en difficulté. Plusieurs secteurs sont concernés par ces aides, les agriculteurs et les professionnels du transport notamment. Des opérations de secours continuent au large de l'Angleterre. Après l'appel au secours d'un chalutier, le bateau de pêche basé à Saint-Brieuc a coulé. 3 membres d'équipage ont pu être secourus, mais 2 sont portés disparus. La France vient en aide à la Colombie. 10 tonnes d'aide humanitaire sont acheminées vers le pays meurtri il y a 3 semaines par un puissant séisme de magnitude 7,4. Des équipements qui comprennent des tentes, des kits de cuisine, du matériel d'eau et d'hygiène. Selon le dernier bilan des autorités colombiennes, le séisme a fait 330 morts et près de 4500 blessés. 7 départements du pourtour méditerranéen et une partie de la Corse sont placés en risque élevé au feu de forêt par Météo France. C'est le niveau orange. Il s'agit des Pyrénées-Orientales, de l'Aude, de l'Hérault, du Gard, des Bouches-du-Rhône, du Var et de la Corse du Sud. Le dernier adieu à Philippe Bouvard. Ses obsèques se déroulent en ce moment à Cannes. L'animateur mythique de l'émission Les Grosses Têtes s'est éteint lundi dernier à l'âge de 96 ans. Les images sont sur notre site ici.fr.
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4: Ici Limousin, un petit coup d'œil sur votre météo pour ce lundi. Un temps plutôt variable et instable, vous l'avez constaté, avec des passages nuageux qui seront toujours d'actualité, mais le soleil va finir par s'imposer. La nuit prochaine sera bien dégagée. Attention demain matin aux petites brumes au lever du jour, surtout côté Haute-Vienne. Demain sera une journée bien ensoleillée pour votre rentrée, les enfants. Les températures maximales aujourd'hui, 20 degrés à Meymac, 23 en Bazac, 25 degrés à Limoges, Bellac et Tulle. On ira jusqu'à 27 degrés pour Brive.
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C'est une chouette aventure qu'on suit dans cette chanson, la lettre signée Ronan Luce. Ici Limousin, la radio locale que vous avez choisie vous offre votre après-midi. On choisit de vous gâter avec trois chansons françaises à la suite.

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0: Nadine Deux et par Laurent Voulzy sont en place pour nous régaler cet après-midi avec aussi les Alan Parsons Project, juste après nos infos pratiques. Conseil du jour.
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2: Nous allons parler des véhicules électriques qui s'accompagnent forcément d'un déploiement d'infrastructures de recharge pour véhicules électriques le long du réseau routier. On va parler notamment de National 20 dans tous les sens sud-nord, nord-sud, de Brive à Limoges et même au-delà. Ça va évidemment, tous ces points, favoriser l'usage des véhicules électriques. On accompagne les usagers sur la route de leur déplacement. Bison Futé a mis à votre disposition, et ça c'est important, une carte interactive en temps réel qui recense les stations de recharge pour véhicules électriques en service. Sur cette carte, j'en ai recensé 25 sur Limoges, 27 sur Brive, et puis entre Brive et Limoges, 4 ou 5 sur les aires de repos ou sur les aires d'auto-essence. Il y a une carte à consulter sur le www.electrifion-la-france.
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0: Ici les Limousins avec les Cranberries. Merci de nous avoir choisi. Votre radio en Limousin, c'est ici, au plus proche de vous. On fera un point sur l'actu dans moins d'un quart d'heure. Elle, la chanson, elle continue avec Gloria Gaynor, Pierre Demar ou encore François Feldman dans un instant.
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1: Gloria Gaynor avec un de ses grands tubes, Never Can Say Goodbye. On se dit pas au revoir, on se dit à tout de suite. Ici Limousin, il est 16h, le point sur l'actu de ce lundi.
2: Ce soir, c'est la fin de l'aide au carburant pour les plus gros rouleurs. Mais le gouvernement travaille à une reconduction, a dit la porte-parole tout à l'heure, pour les secteurs les plus exposés. Et envisage aussi de reconduire le chèque énergie dans le prochain budget. Le retour en classe pour 850 000 enseignants. C'est l'après-rentrée avant demain, le retour des enfants. Une rentrée perturbée dans certaines académies par un important vol de données qui remonte au mois de juillet à Toulouse ou à Nantes, par exemple. Plusieurs accès à des outils numériques restent suspendus à titre préventif. Rentrée marquée par un climat social tendu, les syndicats réclament toujours une revalorisation des salaires. Message reçu par les écologistes qui souhaitent augmenter le salaire des enseignants de 15% en plus de l'inflation sur un quinquennat et réduire les classes d'école primaire à 19 élèves. L'enquête avance en Suisse après une fusillade mortelle lors d'une rave party. Un Suisse de 43 ans a été arrêté. La police privilégie la thèse de l'acte isolé. Les tirs ont tué une jeune Italienne et fait 5 blessés dans la nuit de samedi à dimanche près de Zurich. Demain, 1er septembre, pour la rentrée des enfants, donc, le passeport revient pour les 6-13 ans avec une aide de 50 euros. Le dispositif est désormais réservé au foyer, dont le quotient familial CAF ou MSA ne dépasse pas 699 euros. Détails sur ici.fr. Et puis, on connaît les 100 nouveaux monuments retenus pour le loto du patrimoine, dévoilés par la Fondation du patrimoine. Vous les retrouvez sur ici.fr également. La vente des tickets débute-t-elle aujourd'hui. Il s'agit de la 9e édition de ce dispositif lancé par Stéphane Bern.
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4: Ici Limousin, un petit coup d'œil sur votre météo pour ce lundi. Un temps plutôt variable et instable, vous l'avez constaté, avec des passages nuageux qui seront toujours d'actualité, mais le soleil va finir par s'imposer. La nuit prochaine sera bien dégagée. Attention demain matin aux petites brumes au lever du jour, surtout côté Haute-Vienne. Demain sera une journée bien ensoleillée pour votre rentrée, les enfants. Les températures maximales aujourd'hui, 20 degrés à Meymac, 23 en Bazac, 25 degrés à Limoges, Bellac et Tulle. On ira jusqu'à 27 degrés pour Brive.
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0: Vous avez choisi ici les Limousins. Merci de passer votre après-midi avec nous. Ici, on est bien. Et vous allez encore l'entendre tout au long de cet après-midi, début de soirée. On est aussi un peu nostalgique de certaines époques. C'est le cas en tout cas pour cette association que Marie-Ange Roulin nous présente aujourd'hui autour de l'Autorail. Reportage.
1: Historail, donc l'histoire du chemin de fer. On est à Saint-Léonard-de-Noblat avec Francis Gastou, qui nous sert de guide. Alors Francis, parlez-nous de ce qu'on voit ici. Je vois tramways départementaux de la Haute-Vienne. Quelle est la différence entre un tramway et un train? Je vois qu'il était déjà électrique.
2: Alors, la différence, c'est la nature du rail. Les tramways, c'est des rails plats ou à gauche pour que les voitures puissent passer dessus, alors que là, c'est du rail comme on voit sur une voie ferrée normale. C'est un train départemental. Le gouvernement français avait voté des lois aux environs de 1870 qui imposaient les départements à relier les chefs-lieux de canton à la préfecture. Pour diverses raisons, la Haute-Vienne, en 1906, elle avait toujours pas de train départemental. Deux messieurs qui étaient connaisseurs ont proposé au département de leur construire, s'ils obtenaient la convention, un train extrêmement d'avant-garde. Donc c'est un train qui fonctionnait avec du courant électrique. C'est en quelque sorte l'ancêtre de l'électrification que la SNCF a utilisée en 1955 pour électrifier les lignes de l'Est et du Nord de la France. Et c'est le même type de courant qui sert pour le TGV actuellement, mais avec une tension et une fréquence différentes.
1: Alors ce train, bon, je précise que c'est une maquette, évidemment. Ils étaient en bois à l'époque?
2: Oui, en teck.
1: Est-ce que vous avez une préférence, vous? Parce qu'ici, il y a beaucoup de trains, on voit beaucoup de trains miniatures, des réseaux. Vous avez une préférence, vous, pour un train en particulier?
2: Oui, ce réseau-là particulièrement. Limoges et sa région étaient considérées comme une zone très attardée. C'est pour ça que pendant la Première Guerre mondiale, les généraux qui rataient leur bataille étaient envoyés à Limoges, d'où l'expression « limogé ». C'est-à-dire pour montrer à quel point on considérait cette région comme étant un peu attardée, alors qu'avec ce train, ils se sont retrouvés avec énormément d'avance. L'usine qui fabriquait le courant a servi aussi à fournir en électricité les communes et certaines personnes qui avaient les moyens pour acheter le courant pour les maisons. Et les villages le long de cette ligne se sont retrouvés avec les lumières de la ville à l'électricité, alors qu'à Paris, on était encore qu'au bec de gaz.
1: Et voilà, grâce aux tramways départementaux.
2: C'est de là que vient mon intérêt particulier pour ce chemin de fer.
1: Donc c'est les tramways départementaux donc de la Haute-Vienne que vous pouvez découvrir à Historail, le musée du rail. On est à Saint-Léonard-de-Noblat.
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0: trappe au cœur de votre après-midi, de ce dernier jour du mois d'août, que je vous souhaite excellent. Non, la journée n'est pas finie, au contraire. Avec le plaisir de vous glisser quelques infos pratiques tout à l'heure à 16h30. Avant cela, trois chansons françaises. Ils sont prêts, ils sont sur le départ. Diane Tell, Marc Lavoine ou encore Patrick Fiori. Dans quelques instants, Francis Cabrel, Les Murs de Poussière.
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0: faire à nouveau connaissance, c'est ce que nous propose très très bientôt Diane Tell. Et pour de vrai, hein, puisqu'elle nous prépare un nouvel album, restez bien fidèles à votre radio ici Limousin, on vous dira tout quand ce sera le bon moment. À suivre en chanson, Amir et Freddy Mercury après les infos pratiques.
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2: À Tulle, c'est le rendez-vous de la rentrée pour découvrir les activités locales, le fameux forum des associations. On va vous en parler beaucoup pour cette rentrée 2026, bien sûr. À Tulle, il se tiendra samedi 5 septembre à la salle de l'Ozlou à partir de 13h30. Il y aura de nombreuses associations sportives, culturelles, sociales et de loisirs qui seront présentes pour vous présenter leurs différentes activités et répondre à vos questions. C'est l'occasion de trouver une nouvelle discipline pour cette nouvelle année qui commence, en tout cas d'un point de vue scolaire, ou simplement rencontrer les acteurs associatifs tullistes. L'entrée de ce rendez-vous est bien évidemment gratuite. À Chamberet, c'est un nouveau dispositif itinérant qui propose un accompagnement gratuit vers l'emploi. À partir de demain, mardi 1er septembre, vous avez rendez-vous chaque mardi, place du Champ de Foire, avec des écoutes et des conseils, des constructions de projets professionnels, des recherches d'offres d'emploi, des découvertes de formations aussi qui vous sont proposées. C'est gratuit, ouvert à tous, et ça se passe tous les mardis à Chamberet.
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0: Amir, complémentaire. Et dans 20 minutes, oui, déjà, elle sera 17h. On fera le point sur l'actu de ce dernier jour du mois d'août. L'heure de faire le point aussi, tout comme nos comiques. Tiens, dans l'humour en tube, Coluche et Haroun sont compilés pour nous par Fred Ballard.
1: J'étais en vacances, je suis crevé, dis donc. C'est fatigant, hein. Je sais pas qui c'est qui a dit partir, c'est crever un pneu, mais il avait raison.
2: Ah bah oui, mais on ne peut pas tout avoir non plus. Hein. Partir à la découverte d'un pays, c'est forcément se confronter à un rythme différent. Dans certaines contrées, la cadence est effrénée. Dans d'autres, un peu moins. Donc, il faut choisir en fonction de ses capacités physiques.
1: Non, pour nous, pour les vacances, il y a un pays qui est bien, c'est la Suisse. Non, parce qu'au moins, c'est propre. Quoi. On n'attrape pas... On peut attraper que des médicaments en Suisse. On peut pas attraper de maladie, vous voyez. Si on regarde les traditions, le matin, on fait la gymnastique à la radio. Lever, baisser, lever, baisser. Bon, maintenant, on va faire l'autre paupière.
2: Voilà, parce que ceux qui pensaient qu'il n'y avait que les Belges hein, et leurs frites qui avaient pris cher avec Coluche, c'est faux. Avec les petits Suisses en vacances, il n'y a pas le feu au lac non plus. Contrairement à ceux qui, comme Haroun, voulaient démarrer leurs vacances sur les chapeaux de roue.
3: Il dit, oui, je vais courir le matin, je vais lire du Sartre l'après-midi. Arrête. Au bout de 2 jours, tu dors le matin, tu cestes l'après-midi. À la fin du séjour, t'as lu 5 pages de Sartre. Ou plutôt, t'as lu 5 fois la première page de la préface de Sartre. T'as couru 15 minutes, t'as eu des courbatures pendant 2 semaines. Tu t'es dit, faut vraiment que je me remette au sport, je vais me faire un programme. À la rentrée.
2: Voilà, remettre à la rentrée ce qu'on aurait pu faire en vacances, ça fait aussi partie du concept des vacances. Sinon, c'est pas des vacances. En revanche, il y a un truc indispensable avant, pendant et après les vacances, c'est de se prendre la poire. Quand on fait ça, le bilan est toujours positif.
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0: Le groupe Europe sur votre radio ici Limousin. Avant de céder la place à Stéphane Pigato pour vous accompagner dans votre soirée pour le 17-19, on s'offre encore deux petits bijoux. Allez, Michel Berger et Manon Lisa, juste après ça.
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2: Stéphane Pigato est en votre compagnie ce lundi soir 31 août 2026. Oui, c'est solennel, hein. Auparavant, 3 minutes pour connaître l'actu du jour.
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3: C'est le jour J pour les enseignants qui ont fait leur pré-rentrée un jour avant les près de 12 millions d'écoliers, collégiens et lycéens. Des profs avec plusieurs inquiétudes en tête, le salaire et le manque de moyens, notamment depuis plusieurs années. À chaque rentrée, le constat est le même, il manque des enseignants. Alors Raphaël Benabdelmoumen, y aura-t-il un professeur devant chaque classe demain ?
4: Sans doute pas, mais en tout cas, il y aura moins de classes sans enseignants que l'année dernière. La raison, il y a eu en 2026 plus de postes à pourvoir et surtout plus de recrutement. 98,5% des postes en école maternelle et primaire ont trouvé preneur, contre seulement 92% l'année dernière. Au collège et au lycée, ce chiffre monte à 96% de postes pourvus contre 90% en 2025. Tout cela fait dire au ministre de l'Éducation nationale, Édouard Geffray, que les absences de professeurs seront marginale demain. Cette hausse des recrutements, elle est en grande partie liée à la réforme du concours d'enseignants. Il y a depuis cette année deux sessions, une pour les bac plus 5 comme avant et une nouvelle ouverte des bac plus 3. Malgré tout, on n'est pas à 100%. Tous les postes ne sont pas pourvus, notamment en mathématiques et en français, alerte le SNES-FSU, premier syndicat du second degré. Il y a d'ailleurs encore aujourd'hui un millier de petites annonces sur le site de recrutement du ministère pour trouver en dernière minute des professeurs contractuels.
3: Téléphone interdit au lycée, examen programmé uniquement le matin. Questionnaire sur les violences sexistes et sexuelles, vous retrouvez sur ici.fr tous les changements de cette rentrée 2026. Les aides carburant pour les gros rouleurs qui devaient prendre fin ce soir ne seront pas suspendues pour les entreprises en difficulté. Plusieurs secteurs sont concernés par ces aides, les agriculteurs et les professionnels du transport notamment. Toujours concernant notre budget, le prix repère de vente du gaz va augmenter de 5,6% au 1er septembre. C'est-à-dire demain, pour les gens qui se chauffent au fioul, si vous avez besoin de remplir la cuve, la surprise va être très mauvaise parce qu'on est à 50% de hausse sur 12 mois, selon Que Choisir Ensemble. La France vient en aide à la Colombie. 10 tonnes d'aide humanitaire sont acheminées vers le pays meurtri il y a 3 semaines par un puissant séisme de magnitude 7,4. Ces équipements comprennent des tentes, des kits de cuisine, du matériel d'eau et d'hygiène. Selon le tout dernier bilan des autorités colombiennes, le séisme a fait 331 morts et près de 4500 blessés. 7 départements du pourtour méditerranéen, attention à une partie de la Corse, sont placés en risque élevé au feu de forêt par Météo France, c'est le niveau orange. Il s'agit des Pyrénées-Orientales, de l'Aude, de l'Hérault, du Gard, des Bouches-du-Rhône, du Var et de la Corse du Sud. C'est officiel, Bradley Barcola est transféré à Liverpool. Confirmation du PSG aujourd'hui. Après 3 saisons dans la capitale, il part rejoindre le club anglais qui débourse 145 millions d'euros pour s'offrir l'attaquant. Barcola est le transfert le plus cher de l'histoire de la Ligue 1. Et puis le dernier adieu à Philippe Bouvard. Ses obsèques se sont déroulées à Cannes cet après-midi. Image sur ici.fr.
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5: Et on va jeter un petit coup d'œil dans notre ciel en Limousin, le ciel qui a été un petit peu changeant, on va dire, ce week-end. Et bien là, on aura une belle nuit avec la présence de quelques bandes nuages, mais vraiment rien de bien grave. À noter quand même quelques brumes et brouillards qui peuvent se former en fin de nuit sur le pays de Saint-Junien et de Rochechouart. Pour la Corrèze, le ciel sera bien étoilé cette nuit. 9 à 12 degrés attendus cette nuit en Haute-Vienne, 8 à 11 degrés en Corrèze. Pour demain, demain on aura un soleil bien présent malgré quelques passages nuageux dans la journée, mais encore une fois, des nuages sans grandes conséquences. Demain, une journée plutôt claire et plutôt ensoleillée, plutôt agréable. Même au niveau des températures, on aura entre 25 et 27 degrés pour les maximales en Haute-Vienne, 23 degrés sur les Monts de Blanc et dans Bazac. On aura 24 degrés sur le haut plateau de Millevaches et partout ailleurs en Corrèze, de 25 à 28 degrés demain au meilleur de la journée.
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5: 17h04 et c'est Police qui démarre cette fin d'après-midi tous ensemble. Message in a Bottle sur les Cilles Limousin.

0: Message in a bottle et Police sur Ici Limousin.
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0: Bonjour à vous et bienvenue dans cette fin d'après-midi. Vous venez peut-être de sortir du boulot, vous rentrez tranquillement à la maison avant que les enfants ne reprennent l'école dans les jours qui viennent très rapidement. En tous les cas, pour vous toutes et tous, c'est reparti peut-être pour une nouvelle année. Nous, ça fait déjà une semaine qu'on vous a présenté nos nouveaux rendez-vous quand même pour ceux qui étaient absents. Les Madeleines Limousines sera tout à l'heure à 18h35 environ. On vous présente des gens de la région qui nous font part de leurs souvenirs, leurs Madeleines de Proust, mais qui sont chez nous évidemment Limousines et Dieu sait qu'on a de bonne Madeleine. On parlera ce soir d'un très beau spectacle, tiens, en clôture du Salon du Livre de Bellac, s'appelle Folia. On en parlera tout à l'heure à 18h15 avec notre invité. On voyagera dans le temps également avec Stéphane Bern, aux alentours de 17h35. On vous offrira aujourd'hui de beaux cadeaux également dans le jeu du mot qui manque. Et puis ce nouveau rendez-vous également qui s'appelle Les Bonnes Adresses. Alexandre Pain déniche pour vous de bonnes adresses. On part dans une friperie dans moins de 5 minutes. Avant cela, c'est Marine et Escroc sur Ici Limousin. Belle après-midi.

0: Marine Escroc sur Ici Limousin, 17h12. Ce nouveau rendez-vous que vous avez découvert la semaine dernière à l'occasion de notre grille de rentrée, comme on appelle, sont les bonnes adresses qu'Alexandre Pain découvre pour vous et qu'il vous donne d'ailleurs à la radio. Aujourd'hui, Alexandre nous propose de découvrir une friperie locale et engagée à Limoges.
1: 21 rue du Temple à Limoges, au niveau de la cour du Temple, un endroit un petit peu caché, une friperie avec Nive qui est la gérante ici, la patronne ici. Alors pourquoi c'est une bonne adresse, cette friperie? Une friperie, je le disais, il va falloir un petit peu aller dans les recoins de la ville de Limoges pour la trouver, cette friperie.
2: Oui, c'est vrai que le Chat Volant, c'est une friperie un peu cachée, mais c'est une friperie locale et engagée. Donc tout est chiné à la main, c'est-à-dire moi je choisis tout, je passe pas par des grossistes et je reste autour de Limoges parce que je trouve qu'il y a déjà assez de vêtements dans le monde entier. Donc pourquoi s'éloigner de Limoges vu qu'il y a tellement de choses ici et des pépites, que ça soit juste seconde main ou vintage. Niveau style, j'ai un peu de tout, c'est très éclectique comme j'aime bien dire, un peu whimsy, j'aime bien ce mot aussi. Il y a de tout, il y a une sélection femme mais aussi pour hommes et sélection unisexe aussi, mais il y a de tout, c'est pas un style en particulier, que ça soit pour les jeunes ou les adultes. Il y a de tout.
1: Alors on rappelle le côté fripe, il y a ce côté économique, écologique également, et on se rend compte que les gens sont peut-être de plus en plus sensibles à ça justement.
2: Oui, c'est vrai, en ce moment tout ce qui est seconde main et friperie et le vintage, c'est très tendance et à la mode, et ce qui est pas plus mal d'ailleurs, mais c'est très pratique parce que niveau prix c'est bien intéressant, on peut aller dans les boutiques de seconde main et trouver des choses à 2 euros, que ça soit pour en refaire une pièce nouvelle pour faire du upcycling ou juste porter telle quelle. Sinon, en général, moi, dans la boutique, c'est autour des 10 euros. Donc, c'est très, très bien comme prix, je trouve, pour un haut ou un jean. Même une pièce vintage à 10 euros, c'est pas mal.
1: Ce qui est chouette également dans cette bonne adresse, c'est que c'est tout le lieu, cette cour du Temple, il y a un vrai cachet, il y a vraiment quelque chose. Les Limougeaudes et les Limougeauds connaissent certainement. Quoique, même, il y a certaines personnes qui ne connaissent pas, mais c'est vrai que quand on est en dehors de Limoges, c'est ce lieu un petit peu caché qui est resté très authentique également. C'est ça aussi, le côté friperie, très authentique avec le lieu, ça correspond bien.
2: Oui, c'est vrai. On a de la chance d'être dans ce lieu, la Cour du Temple, et puis avec les autres commerces à côté, on s'entend très très bien. C'est comme un petit village au milieu d'une ville avec les petits commerces indépendants, donc c'est cool.
0: Voilà, et n'hésitez pas à aller dans les commerces indépendants, évidemment. Merci Alexandre Pain. Vous retrouvez ces bonnes adresses sur ici.fr. La suite de votre après-midi en musique sur Ici Limousin avec M. Pokora qui vous attend dans quelques minutes. Ce sera quand même. Et tout de suite, c'est Abba. On vous accompagne à 17h15 de Winner Texitone.

0: vrai qu'on connaît moins M. Pokora comme ça, tout en douceur avec ce morceau. Quand même, sur Ici Limousin, la suite de votre programmation musicale avec un autre morceau d'une grande douceur, très beau morceau de Black, ce sera Wonderful Life dans 1 minute 30.
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0: le merveilleux Wonderful Life de Black pour vous accompagner en ce lundi après-midi sur Ici Limousin, 17h30.
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0: Notez-le d'ores et déjà, si vous êtes habitant de Limoges, l'ouverture de l'antenne mairie Carnot-Marceau se fera à partir de demain, mardi 1er septembre, animée par la volonté de renforcer la présence des services de proximité pour simplifier votre quotidien d'usager et mieux vous accompagner dans vos démarches administratives. La ville de Limoges a souhaité ouvrir une nouvelle antenne mairie pour les habitants du quartier Carnot-Marceau. Elle sera située 3 place Sadi Carnot, cette antenne de mairie, et elle accueillera le public à partir de demain mardi 1er septembre, je vous le disais, aux horaires suivants, le lundi de 13h30 à 17h et puis du mardi au vendredi de 8h30 à 12h30 et de 13h30 à 17h.
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0: Allez, on va jouer toutes et tous ensemble d'ici quelques instants au jeu du mot qui manque. Avant cela, on part voyager dans le temps avec l'ami Stéphane Bern qui nous emmène aujourd'hui du côté du Mexique. De quoi allons-nous parler ? Un petit peu de patience, ça arrive dans 3 minutes 15 très exactement. Calogero, si seulement je pouvais lui manquer.

0: Si seulement je pouvais lui manquer, Calogero sur Ici Limousin.
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0: Allez, il est l'heure de voyager dans le temps avec l'ami Stéphane Bern. Aujourd'hui, Stéphane, on voyage au temps où quelques jeunes des Alpes françaises sont partis faire fortune au Mexique. Chapeau bas, enfin, sombrero bas.
3: Tout commence avec trois frères de Josier. Une filature qui marche mal. Et au bout du voyage, un incroyable empire du textile à Mexico. Alpes de Haute-Provence, Josier. Vallée de l'Ubaye, début du 19e siècle. Ici, les hivers sont longs et les perspectives courtes. Jacques Arnaud regarde sa filature de soie vivoter et comprend une chose. S'il veut devenir riche, ce ne sera probablement pas dans les Alpes.
4: Oh, et si j'étais riche ?
3: Alors, il part. Direction le Mexique.
5: Vous allez repartir pour le Mexique. Avec François Perrin, vous allez reprendre l'enquête à zéro.
3: Le pays vient tout juste de s'ouvrir aux commerçants étrangers. Bienvenidos los hermanos. Avec ses frères, il ouvre un magasin de tissus à Mexico. El Carron de Ropa de las Siete Puertas. Le nom sonne comme un roman d'aventure. Très vite, l'affaire explose. Les Arnaud font venir d'anciens employés de Josier, puis des cousins, puis des voisins de Barcelonnette. Le bouche à oreille fonctionne mieux que LinkedIn. Tous beau monde à court, avec une valise et trois mots d'espagnol. Et bien souvent, c'est « un, dos, tres, un pasito valente, Maria ». Là-bas, ils vendent des étoffes, ouvrent des grands magasins, investissent dans les banques et le textile. Certains deviennent immensément riches, et ça se voit. Au Mexique d'abord, où ils construisent des grandes villas aux airs de chalets alpins. Sauf que les sapins sont remplacés par des cactus. Puis à leur retour dans l'Ubaye, les palmiers côtoient les sommets enneigés. Un petit morceau du Mexique venu s'installer au cœur des Alpes. Le plus fou, aujourd'hui encore, il y aurait davantage de descendants des Barcelonnettes au Mexique que d'habitants dans toute la vallée de l'Ubaye. De quoi avoir envie de troquer les skis contre un sombrero.
0: Oui, mais en même temps, moi je veux bien troquer tout de suite les skis contre un sombrero. Merci beaucoup Stéphane Bern et ce voyage dans le temps, hein, vous pouvez le réécouter à loisir et au moment que vous voulez sur ici.fr. 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
0: Alors, quand je dis bravo à qui? Quand je dis bravo à qui? Il y a quand même un bel indice avec le son qui couvre le mot que vous devez trouver. Hein. On se le refait une fois? Allez.

0: vous raciste.
1: Alors, quand je dis bravo à qui ? Hein, la réponse est quand même dans la question. Je vous le disais, bel indice, le son qui remplace est le mot que vous devez trouver quand même. Hein. Allez, j'en dis pas plus, 05 55 34 5000. 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Le temps que vous jouiez avec nous, c'est Blondie pour vous accompagner. Call Me dans un instant. Et Soprano en nouveauté ici Limousin. Le morceau s'appelle DJ.
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0: Inimitable de Debbie Harry, Blondie, Call Me sur ici Limousin.
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0: Alors, quand je crie bravo à qui? On va demander à Jean-Claude à Ussel. Bonsoir Jean-Claude.
4: Et bonsoir, comment allez-vous?
0: Mais bien et vous-même?
4: Et impeccable.
0: Bon, alors c'est quoi le mot qui manque dans cette chanson de Nougaro, Jean-Claude?
4: Eh bien, c'est l'accordéoniste.
0: Mais oui, oui.
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0: Alors, Jean-Claude, qu'on soit d'accord, hein, la réponse, c'est bien l'accordéoniste. Hein, vous avez entendu, oui, oui, vous avez entendu comme moi. Vous le saviez, Jean-Claude, ou c'était un peu au pif comme
4: non,
0: ça?
4: Non. Oh, ben, j'aimais bien Claude Nougaro. C'est comme la chanson qui est passée précédemment, les années 80, ça pulsait, hein, oui.
0: Ah bah oui, bah vous allez en avoir pour votre compte avant 18h, hein, on aura une belle petite prog, entre autres avec Renaud et Foreigner, tiens, pour oui. Vous accompagner tout à l'heure. Jean-Claude, vous faites quoi en cette fin d'après-midi du lundi?
4: Eh bien, moi d'abord, je suis retraité.
0: Eh bah, vous avez bien de la chance, Jean-Claude, ah. C'est le plus beau métier du monde.
4: Mais certainement. Mais cependant, j'ai toujours quelques bricolages à faire dehors et... Et donc, ben vous allez m'accompagner sur mon petit poste portable dehors. Parce que...
0: Ah, super, vous prenez le transistor dehors pour vous faire accompagner par ici Limousin quand vous faites des choses, c'est cool ça?
4: Oui.
0: Mais quelle bonne idée Jean-Claude, vous avez quoi à faire, la pelouse? Non, je plaisante. Hein.
4: Ah non.
0: Non, parce que ouais, la pelouse...
4: Avec la femme, on a refait un bassin à la maison, on avait un vieux bassin en coque plastique, j'ai fait un truc en ciment, en parfum et tout, nos poissons sont contents comme tout.
0: écoutez, l'important c'est qu'ils soient contents, l'important voilà. C'est que vous soyez contents, et je vais vous dire le plus important Jean-Claude, c'est que votre femme soit contente.
4: Voilà, alors l'occupation le soir souvent en écoutant la radio, c'est je suis au bord de mon bassin et j'entends la cascade, parce que cascade c'est reposant, vous savez.
0: Eh ben, vous avez bien de la chance, parce qu'effectivement, le bruit de l'eau est très reposant. Moi, j'adore aussi Jean-Claude. Bravo à vous pour ce t-shirt et cette gourde que vous avez gagnée. Vous allez pouvoir faire le malin dans le voisinage, Jean-Claude. On vous souhaite une bonne soirée, puis vous embrassez madame. Elle s'appelle comment?
4: Elle s'appelle Stéphanie, mais elle travaille tout de suite.
0: Bon, vous embrasserez Stéphanie bien fort de la part de toute l'équipe d'ici Limousin, alors, Jean-Claude.
4: Bien sûr.
0: Belle fin d'après-midi. Allez. À vous.
4: Bonne fin d'après-midi aussi à vous, au revoir.
0: Et puis tiens, je l'ai promis à Jean-Claude, mais c'est pour tout le monde. Hein. Les Foreigners, Waiting for a Girl Like You. Il y aura également Oria, ce tube de l'été, Soirée mondaine. Et puis Renaud, Laisse Béton, qui vous attendent dans 2 minutes.
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0: Les Foreigners, Waiting for a Girl Like You. Ce qui pourrait valoir pour vous, Fabienne Joigneau. J'attendais impatiemment une femme comme vous pour nous donner l'info quand même.
1: Profitez-en bien.
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0: Lundi 31 août, ici Limousin, 18h. Les infos, Fabienne Joigneau, bonsoir.
1: Bonsoir, plus qu'un dodo avant la rentrée, en tout cas pour une bonne partie des quelques 106 000 élèves de l'Académie de Limoges. Au collège, au lycée, le retour en classe est échelonné en fonction des niveaux. Et au lycée, justement, il y a un gros changement cette année. Les téléphones portables seront totalement proscrits, conséquence d'une loi votée cet été. Pas sûr que tout soit vraiment prêt dès cette semaine pour appliquer la mesure, qui laisse d'ailleurs les intéressés assez partagés, mais quand même avant tout dépités, à en croire les réactions recueillies tout à l'heure à Limoges par Pierre Frasiac.
3: J'attendais le lycée juste pour le téléphone. Et au final, c'est interdit quoi. Là, du coup, visiblement, c'est des pochettes où on les met dans le téléphone et pareil, ils les ferment. Donc on va voir comment ça se passe. Parce qu'on a quand même un grand lycée, donc je sais pas comment on va se débrouiller.
4: En vrai, c'est un petit peu dommage quand même, parce qu'on avait hâte d'avoir les téléphones au lycée. Mais sinon, ça change pas plus que ça. Hein.
3: Ça change rien du tout. Au collège, on l'avait pas, nous. Donc au lycée, ça change pas. Donc pas de problème. Après, nous, les lycéens, on espère pas, sincèrement. Ça va être compliqué, je pense, sans les téléphones. Mais en vrai, je pense que ça peut nous apporter que du bien. Parce que je pense qu'on va. Il y aura plus de communication.
5: On utilise le téléphone en cours, même on a des travaux dessus avec les profs souvent. Et puis tout d'un coup, devoir empêcher tout le monde d'utiliser le téléphone, ça va être compliqué. Et puis même dans la cour, une partie de Clash Royale avec des copains, on dit jamais non.
1: Clash Royale, des jeux en ligne que je viens de découvrir à l'occasion de ce micro-trottoir. Il paraît que c'est très addictif. On peut quand même toujours sortir un jeu de cartes hein, à la récré. Rentrée sans portable, donc même au lycée. Et une rentrée qu'on vous fera vivre demain dans le 6-9 d'ici Limousin, en direct de l'école élémentaire du Dora, dans le nord Haute-Vienne. Ce matin, la rectrice de l'Académie de Limoges, qui était notre invitée, nous a assuré que tous les postes d'enseignants étaient pourvus, que la question des remplacements sera d'ailleurs sa priorité. Interview de Valérie Baglin-Legoff à retrouver sur ici.fr. Une nouvelle antenne mairie entre en service demain à Limoges, dans les locaux même où Guillaume Guérin, élu maire en mars dernier, avait installé son QG de campagne sur la place Carnot. Les habitants du quartier pourront y venir pour des démarches administratives, au passage pour être accompagnés sur les démarches en ligne, ou pour des inscriptions, des activités organisées par la ville, ou récupérer des informations sur la vie culturelle et sportive.
0: Trois châteaux limousins vont bénéficier du loto du patrimoine.
1: Ils figurent dans la liste dévoilée ce matin des 100 lauréats retenus pour la 9e édition de ce jeu à gratter, dont les recettes, vous le savez, permettent de rénover des monuments en péril partout en France. Alors pour la Creuse, il s'agit du château de Pontarion, près de Bourganeuf. Pour la Haute-Vienne, du château de la Cosse, à Vérac, cet édifice endommagé par un incendie à l'été 2025 suite à un impact de foudre et où les réparations ont déjà débuté. On y reviendra demain dans la matinale. Pour la Corrèze, c'est le célèbre château de Turenne qui a été choisi. D'après son propriétaire, Édouard Debreuil, il en avait bien besoin car en 1000 ans d'existence, le château lui-même, à l'inverse de ses alentours, n'avait jamais fait l'objet de travaux.
6: Turenne est un cas un petit peu particulier. C'est des vestiges d'un château fort sur un piton rocheux au-dessus du village de Turenne. L'État a déjà fait des travaux importants de restauration des remparts. Et il reste 25% du rempart à traiter. Et ce sont des sommes, comme le site est quand même très particulier, hein, sur un éperon rocheux, il y a des échafaudages de plus de 40 mètres à monter. Enfin, c'est très compliqué. Il y a déjà plusieurs millions d'euros, sans doute entre 5 et 6 millions d'euros qui ont été investis, notamment par l'État. Et donc, il reste 1,2 million de travaux à faire. On n'arrivait pas à boucler le budget sans une aide supplémentaire, en fait. Le montant va être déterminant parce que il nous manque en gros 475 000 euros.
1: Et pour l'instant, on ne sait pas combien le château de Turenne et les autres lauréats pourront toucher. La dotation va dépendre du nombre de jeux à gratter vendus. La Fondation du patrimoine fera les comptes d'ici à décembre pour répartir les recettes. Le Limoges CSP n'ira pas à Monaco cette saison, mais jouera bien en revanche en Picardie. La Ligue nationale de basket a validé l'engagement en élite de Saint-Quentin. Le club de l'Aisne, avant-dernier, la saison passée, avait été relégué en deuxième division, mais se voit repêché après le rejet de la demande de réintégration des Monégasques, champions de France, mais exclus des championnats professionnels pour financière.
0: Et puis dans le monde du foot, il y a également du mouvement ce lundi, Fabienne.
1: D'abord une retraite qui ne va surprendre personne ou quasiment. Lionel Messi ne jouera plus avec l'équipe d'Argentine après avoir échoué en finale du mondial face à l'Espagne. C'est une décision, dit-il sur Instagram, qui fait encore mal au plus profond de moi, mais je comprends que c'est le moment. Lui aussi avait été élu meilleur joueur du monde en 2022. Karim Benzema quitte le club saoudien d'Al Hilal 6 mois seulement après son arrivée, 1 an avant la fin de son contrat. Le Français aurait plusieurs offres pour continuer en Arabie Saoudite ou dans la Ligue américaine. Et puis c'est officiel, le PSG a confirmé le départ de Bradley Barcola pour Liverpool. Le club anglais débourse 145 millions d'euros pour s'offrir l'attaquant tricolore. C'est le transfert le plus cher de l'histoire de la Ligue 1. Un mot de tennis pour finir, puisque le numéro 1 français Arthur Fils joue en ce moment son match du premier tour de l'US Open. Et il s'est emparé du premier set 6-4 face au grec Stefanos Tsitsipas.
0: Ça, c'est bien, ça, pour les prononciations quand on travaille à la radio.
1: J'adore. Hein. Et encore, c'est pas le pire.
0: Ouais, non, c'est sûr.
1: 18h05, la météo, Stéphane.
0: Bah, écoutez, ce sera une météo plutôt belle. Alors, on a eu un week-end assez... humide, on va dire.
1: Oui, ça faisait pas de mal en même temps.
0: Non, j'allais dire, ça fait du bien pour les jardins, ça fait du bien pour les agriculteurs qui nous écoutent. On les salue parce qu'ils en ont bien besoin. En tous les cas, ce sera un peu plus calme pour cette nuit avec une belle nuit, bien étoilée. Or, quelques passages nuageux, mais sans conséquence. Et puis un petit peu de brumes et brouillards en fin de nuit, notamment sur le pays de Saint-Junien et de Rochechouart. Pour les températures, 9 à 12 degrés en Haute-Vienne cette nuit, 8 à 11 degrés en Corrèze. Pour demain, on aura un temps bien ensoleillé tout au long de la journée. Quelques passages nuageux, mais là encore, des nuages qui ne sont absolument pas belliqueux, parce qu'on va juste nous faire un petit coucou. Et des températures qui remontent un petit peu. On aura 23 degrés sur les Monts de Blanc et dans Bazac demain au meilleur de la journée, 25 à 27 degrés partout ailleurs en Haute-Vienne. On aura 24 degrés au meilleur de la journée sur le haut plateau de Mille Vaches et puis 25 à 28 degrés pour les maximales en Corrèze. Merci beaucoup Fabienne.
1: Bonne soirée.
0: Belle soirée à vous.
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0: Elle sera en concert à Paris à partir du samedi 12 septembre. Une première série de shows dans la capitale en attendant la suite à partir de l'année prochaine. Vous avez deviné, je parle bien entendu de Céline. On l'écoute tout de suite, mais en duo avec Jean-Jacques Goldman. Et ce morceau qui va vous faire danser, j'en suis sûr, J'irai où tu iras. Belle après-midi avec nous sur Ici Limousin.
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0: J'irai où tu iras, Céline Dion et Jean-Jacques Goldman en duo sur Ici Limousin.
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0: Tiens, un autre beau duo que je vous propose de découvrir pour deux dates. Hein. Ce 6 septembre, ce sera à Bellac en clôture du Festival du Livre et puis le 11 septembre prochain à Jean Gagnant, duo Emmanuel Galabru et le pianiste Bertrand Coigneau qui vont vous interpréter Folia. C'est vraiment un très très beau moment que vous allez pouvoir vivre à Bellac et à Limoges. On en parle justement avec Emmanuel Galabru qui est l'invité d'Ici Limousin. Juste après Benabar en nouveauté Ici Limousin, elle danse.

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0: Elle danse sur ici Limousin, 18h, passé de 13 minutes. Bonsoir Emmanuel Galabru.
1: Bonsoir.
0: Alors vous êtes avec nous ce soir pour nous présenter ce spectacle Folia que vous allez jouer donc le 6 septembre à Bellac dans le cadre du Salon du Livre de Bellac et puis le 11 septembre prochain au CCM Jean Gagnant à Limoges. Alors c'est une scène qui est tirée d'un livre qui s'appelle Folia d'ailleurs, qui a été écrit par Bertrand Coineau, mais c'est pas le livre vraiment qui va être dispensé sur scène, c'est plutôt le rôle d'Emma que vous allez jouer plus particulièrement. On pourrait comparer ça à presque un spin-off, comme on pourrait dire dans les séries américaines, Emmanuel.
1: C'est une forme de spectacle un peu c'est un genre un peu spécial. En fait c'est Bertrand Coineau qui a monté ce spectacle que je trouve très original dans sa forme et élégant. Il a écrit effectivement ce thriller qui s'appelle Folia et il a extrait un personnage de son roman qui raconte une partie de l'histoire. Voilà.
0: Et vous êtes donc, c'est un seul en scène entre guillemets, parce que vous êtes seul sur scène, mais accompagné au piano, parce que il a toutes les qualités, hein, Bertrand Coineau, c'est-à-dire qu'il écrit et c'est un très bon pianiste aussi. Il vous accompagne au piano. C'est quoi la difficulté quand on est deux comme ça sur scène, juste un piano et une voix pour la mise en place, par exemple?
1: Pardon, j'ai pas entendu.
0: C'est quoi la difficulté quand on est deux comme ça sur scène pour la mise en place d'un spectacle comme celui-là?
1: La difficulté, c'est que on a du mal à à faire coïncider nos emplois du temps pour pouvoir répéter ensemble. Voilà, c'est ça la difficulté. Mais je voulais dire que l'accompagnement au piano est très importante et n'est pas gratuite parce que la musique a une place importante dans son roman. Et y a des moments dans l'histoire où on parle d'amour de la musique, où Emma assiste à un concert. Et là Bertrand joue les morceaux dont on parle dans le roman, etc. Donc c'est un accompagnement musical de grande qualité. Ce qui, moi, me rassure en me disant, je ne suis pas contente de ma partie, je suis assurée au moins que... la partie de Bertrand, elle, est fantastique, puisque j'ai même la chance, dans la mise en scène, de devenir à ce moment-là, comme dans le roman, une spectatrice du concert. Et c'est le moment que je préfère dans le spectacle, parce que là, je me régale à écouter Bertrand. Voilà.
0: Tout simplement. Quand on adapte un livre comme ça, je suppose, parce que s'il n'est pas metteur en scène, le metteur en scène, on va le saluer, il s'appelle Alain Serrer.
1: Tout à fait.
0: Bertrand Coineau, donc, qui a écrit ce livre dont est adaptée cette pièce Folia. Quand on a l'écrivain à côté de soi, ça change quelque chose? Les directives sont peut-être plus précises ou plus agaçantes? Je ne sais pas comment le dire, Emmanuel.
1: Non, ça peut parfois être un problème d'avoir l'auteur. Mais là, pas du tout, parce que Bertrand est adorable et très très humble. Donc là, pour le coup, c'est vraiment c'est un bonheur, dans le sens où, en plus, il est très encourageant. Il a l'air content de ce qu'on fait de son texte. Quand je dis on, c'est le metteur en scène et moi-même. Les indications du metteur en scène, tout lui va. Bertrand est un garçon très enthousiaste. Et ça, c'est très agréable.
0: Voilà. Vous retrouverez en tous les cas cet enthousiasme sur scène. Vous le voyez avec Emmanuel Galabru, qui, même en parlant elle-même, est très enthousiaste. Donc, c'est le 6 septembre prochain, en clôture du Salon du Livre de Bellac, qui est, d'ailleurs, on est en partenariat avec ici Limousin pour ce Salon du Livre. D'après donc le premier roman de Bertrand Coineau, vous pouvez d'ailleurs le trouver dans toutes les bonnes librairies. Ce roman est paru, il s'appelle Folia, et puis vous pourrez le voir également, ce spectacle, vendredi 11 septembre à 20h30 au CCM Jean Gagnant de Limoges. Emmanuel Galabru, merci beaucoup d'avoir pris un petit peu de votre temps pour nous ce soir, parce que je sais que vous êtes encore sur votre lieu de villégiature, donc voilà, je vous remercie d'avoir pris quelques minutes pour moi.
1: Non, mais j'avais peur que la connexion soit pas bonne. Merci.
0: Écoutez, c'est
1: merci
0: parfait.
1: Beaucoup.
0: Merci beaucoup, et un gros merde pour le 6 et le 11 septembre prochain.
1: Je prends, merci beaucoup.
0: Belle soirée à vous, merci.
1: Merci vous aussi, au revoir.
0: 18h17, la suite de votre fin d'après-midi musique avec Phil Collins. Ce sera Two Hearts dans un instant. Et tout de suite, Miley Cyrus et Flowers. Bel après-midi avec nous.

0: Ah, c'est Phil Collins sur ici Limousin. Ouais, ça donne envie de chanter, je vous le dis. Bon, pas trop fort, hein, pas ramener la pluie non plus, j'arrête, promis. Zazie en nouveauté ici Limousin, tiens, pour poursuivre cette soirée. Le morceau s'appelle Peu importe, c'est son nouveau single, vous l'avez découvert sur ici peut-être. En tous les cas, régalez-vous-en dans 50 secondes.
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0: Peu importe, Zazie sur Ici Limousin.
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0: Attention, les horaires et ouvertures de piscines, des piscines municipales de Limoges pour la fin de l'été et la rentrée évolue. La piscine de Beaublanc sera ouverte au public du lundi au dimanche de 11h à 19h. Exceptionnellement, il n'y aura pas de nocturne cette semaine. La piscine des Cassos est fermée au public jusqu'au 6 septembre inclus. Réouverture donc le 7 septembre aux horaires habituels hors vacances scolaires. Et la piscine Saint-Lazare, elle sera ouverte au public de 11h à 19h à partir d'aujourd'hui 31 août jusque vendredi 4 septembre inclus, et elle sera fermée les week-ends des 5 et 6 septembre. A noter que seul le bassin de Beaublanc sera ouvert au public le samedi 5 et le dimanche 6 septembre de 11h à 19h, et à compter du 7 septembre, les trois bassins retrouveront leurs horaires habituels. Enfin, le bassin d'été de Beaublanc reste ouvert jusqu'au dimanche 27 septembre inclus.
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0: Allez, avant de retrouver nos madeleines limousines cette semaine, c'est Marion Lachaise de la fromagerie Lachaise qui s'y colle et qui nous raconte ses petites madeleines de Proust. Avant cela, c'est Louane, chien sur Ici Limousin dans un instant, et tout de suite, grand classique des années 80 pour vous accompagner en cette fin d'après-midi du lundi, Chris de Burgh, Eye on Emotion sur Ici Limousin. Belle après-midi.

0: Ah bah quand même. Louane et chien sur Ici Limousin, 18h36. Si je vous dis Madeleine de Proust, vous savez, hein, c'est un souvenir qui peut être marqué par une odeur, un objet, un son, un geste. Ben voilà, ça fait des bons souvenirs que vous avez. Justement, Jean-Claude Boulestet, cette année, s'est donné pour mission d'aller voir des personnes dans la région pour leur demander quelles étaient leurs Madeleines limousines. Cette semaine, c'est Marion Lachaise, fromagère, qui s'y colle. Et en ce lundi, elle nous parle de sa Madeleine qui a pris la forme de sa première voiture.
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3: La Madeleine de Marion, sous la forme de sa première voiture.
1: Ma première voiture, c'était une 206 bleue. En fait, c'était la voiture de ma maman et j'ai eu mon permis à 18 ans. 18 ans et 3 semaines, j'étais très très impatiente d'avoir ma première voiture. J'avais tout fait bien, la conduite accompagnée avec mes parents. Et puis me voilà, je me jette à l'aventure. Et donc j'ai la chance d'avoir le don de mes parents de partir avec cette voiture dès 18 ans, donc super. Et puis tout de suite j'installe des barres de toit sur la voiture. Et puis j'ai toujours été assez aventurière. J'ai toujours aimé voyager, alors plutôt en France, découvrir le monde. Alors là, ce champ des possibles tout de suite, waouh. Alors j'ai voulu vraiment dévorer ça autant que possible. Alors sur les barres de toit, j'ai mis ma planche à voile. Et puis derrière, j'avais accroché mon porte-vélo. Et puis je mettais mon VTT. Et puis je partais en week-end. Alors des fois, je savais pas trop vraiment où j'allais. Et puis voilà, je partais faire de la voile. Des fois en Bretagne, des fois à l'océan. Et puis du VTT, j'en ai fait dans toutes les conditions, dans la neige, dans la boue, dans des endroits complètement désertiques. Je me suis perdue des centaines de fois. Et voilà, cette voiture, pour moi, c'était vraiment un symbole de liberté absolue, dont je ne me suis jamais défaite complètement. Et aujourd'hui, je n'ai plus cette 206 bleue. Mais par contre, je garde toujours ce même besoin et cette même envie de liberté. La planche à voile est toujours dans mon garage. Le VTT, il est toujours accroché dans mon garage. Et dès que je peux, j'en profite.
3: Comment elle était cette voiture? Donc elle était bleue, est-ce qu'il y a des choses qui vous plaisaient, qui vous ont marqué?
1: Elle était bleue, on pouvait pas me louper. Je pense que dans Limoges, il devait y en avoir 5 des comme ça. Elle était bleue France Télécom métallisée, un peu ce style-là, donc on était peu nombreux. Il y avait un vieux GPS, les tout premiers GPS. Je vous assure, si on pouvait voir à quoi ça ressemble un truc pareil, c'est vraiment, il y avait juste des flèches, mais ça m'a sauvé quand même de pas mal de situations, parce qu'à l'époque, on n'avait pas les smartphones, on n'avait pas de GPS sur notre téléphone. Je suis pas si vieille que ça, mais bon, mine de rien, c'était il y a presque 20 ans. Ouais, c'était rigolo, cette modernité-là que je découvrais. Je me suis beaucoup transportée toute seule. On est rentré à 5 des centaines de fois aussi dans cette voiture. Je pense que la plupart de mes amis s'en souviennent très très bien de cette 206 bleue.
3: Vous en avez revu un jour au hasard dans une rue?
1: Ouais, il m'arrive d'en croiser régulièrement et je regarde toujours. Alors évidemment, les plaques ont changé, mais je me souviens évidemment très bien de cette plaque d'immatriculation. Et je lui avais fait rajouter pas mal de bornes à cette voiture, donc je suis pas sûre qu'elle soit encore de ce monde.
0: Sait-on jamais, Marion? On verra bien, peut-être on va la retrouver si quelqu'un nous écoute qui a récupéré la voiture de Marion Lachaise. En tous les cas, elle se confie sur ses Madeleines limousines avec Jean-Claude Boulestet jusqu'à la fin de la semaine, Marion Lachaise. Alors on va parler sport d'ici quelques minutes. On l'a évoqué dans le journal tout à l'heure avec Fabienne Joigneux à 18h. Le Limoges CSP a gagné hier soir contre Blois en match de préparation avant la reprise de la Betclic Elite. On en parle après Santa Esmeralda. Donc, let me be misunderstood sur Ici Limousin. Petit conseil d'amis, montez le son et régalez-vous.

0: Athlète Libby, Miss Understood, Santa Esmeralda sur Ici Limousin. 18h42, ici Limousin Sport, avec des supporters séduits par leur Limoges CSP hier soir. Une première victoire pour la reprise face à l'ADA Blois. Beaucoup de points ont été marqués, le tout dans une très belle ambiance, Jérôme Osterman.
1: Dans un palais des sports de Saint-Junien plein à craquer, où les ultra-grines ont chanté sans s'arrêter leur amour du CSP, les Limougeaux ont offert une belle copie offensive avec 108 points marqués pour le plus grand plaisir du public et notamment de Nasser.
2: Bonne intensité dans le match, et puis les anciens joueurs de l'équipe de France aussi, hein, qu'on a vu comme André Albici, Louis Labéry, Nicolas Lang aussi, qui est incroyable, hein, encore à ce niveau-là. Et puis l'ambiance de la salle aussi, c'était vraiment sympa.
1: Nasser, qui a déjà un chouchou, l'arrière américain DJ Horn, meilleur scoreur du match avec 29 points.
2: Là, il en met 5 de suite, incroyable. À tous les spots, sur la tête de tout le monde, il est incroyable.
1: Florence, elle, a surtout apprécié l'alchimie qui se dégage de ce groupe.
3: De retrouver du plaisir sur le parquet. Ils ont le sourire. On a l'impression que déjà, ils vivent pas trop mal ensemble. Donc ça fait plaisir, comparé aux autres années.
1: Quant à Johan, il a adoré voir les jeunes Yaël et Noah Masdurena rester de longues minutes sur le parquet.
4: Deux fois, il y a eu la séquence d'une passe décisive d'un frère à l'autre pour un shoot à trois points. Et je pense que la mère qui était en train de regarder, ça a dû lui faire plaisir, ça. Tous les enfants limougeaux qui ont joué au basket rêvent de faire ça.
1: Et du côté des joueurs, c'est d'abord l'état d'esprit affiché que retient l'intérieur, Louis Labéry.
5: Bon, l'état d'esprit était bien. Puis voilà, c'est partager le ballon. On a bien su trouver tout le monde. Tout le monde, je pense, a été satisfait de ce qu'il a pu produire.
1: C'est vrai que le ballon, pour une première, a plutôt bien circulé. Nicolas Lang, le capitaine.
6: Non, je pense qu'on a bien fait tourner le ballon. Il y a quand même eu un bon rythme pour un premier match de reprise. Après, voilà, en défense, contre une équipe, voilà, on se cherche encore.
1: Analyse partagée par son ami et meneur de jeu Andrew Albici, pour qui le plus important est l'investissement des joueurs.
7: On a fait beaucoup d'efforts. L'effort était là, c'est le plus important pour moi. Donc c'était un bon test parce que Blois joue un peu comme beaucoup d'équipes en France où ça court beaucoup, ça joue en première intention. Ils ont marqué beaucoup de points, donc il faudra faire attention à ça. Après, on n'est pas à 100% physiquement non plus, on est en prépa, donc voilà, c'est normal. En tout cas, offensivement, on a montré des belles choses. Maintenant, il faut essayer de défensivement qu'on soit beaucoup plus solide si on veut atteindre les objectifs qu'on veut.
1: C'est sûr que le très gros chantier, 98 points encaissés hier soir face à une élite 2, c'est la défense. Malgré cela, le CSP, alors que Blois était revenu à seulement 4 points dans le Money Time, a bien géré les derniers instants de ce match, notamment grâce à la très grosse expérience d'Andrew Albici. Le vétéran est double médaillé d'argent aux Jeux Olympiques, a aussi beaucoup parlé sur le parquet et sur le banc, un véritable patron, et c'est forcément appréciable pour l'entraîneur Arnaud Tessier.
8: Un patron, c'est sur le terrain et c'est en dehors. C'en est un, il a fait ça toute sa carrière, il le fera avec nous et c'est une bonne chose parce que c'est très rassurant pour une équipe.
1: Le Limoges CSP, dans le prochain match de préparation, se jouera à Vannes, dans le golfe du Morbihan, face à l'équipe du Mans.
0: Limoges CSP Le Mans, c'est donc ce samedi à 19h30. Vous retrouvez ici Limousin Sport sur ici.fr et puis également, tiens, on parlait d'Andrew Albici, hein, cette belle recrue du Limoges CSP pour cette année. Il était l'invité du Ici Limousin Sport, le MAG, vendredi dernier. Retrouvez l'intégralité de son interview par Jérôme Osterman sur ici.fr. Et puis, vous retrouvez également l'intégralité de cette émission, hein, chaque vendredi, Ici Limousin Sport, le MAG, entre 18h et 19h. Parce qu'on parle basket, évidemment. On parle rugby aussi avec le CA Brive, mais on parle d'autres sports. Et notamment, le vendredi dernier, où nous avons parlé du championnat du monde de bûcheronnage sportif avec un Malmortais qui a signé sa dixième victoire au championnat du monde et qui était l'invité de Christophe Besson dans Ici Limousin Sport Le Mag. Rendez-vous donc tous les vendredis entre 18 et 19h sur votre radio Ici Limousin. La suite de votre après-midi musique avec Jennifer, la reprise de cet ultra-tube de Dalida, Mourir sur scène. Mais avant cela, c'est REM qui vous donne plein de couleurs et qui vous donne envie de sourire et de chanter Shiny Happy People sur Ici Limousin.

0: Ça, je vais vous dire, j'étais champion de karaoké sur cette chanson. Mourir sur scène, Jennifer sur Ici Limousin. Ouais, c'est une chanson que tout le monde connaît par cœur et que tout le monde aime chanter, et dont Jennifer d'ailleurs qui vient de vous l'interpréter. Allez, avant 19h et avant de retrouver Décibel, hein, c'est le retour de Décibel en cette rentrée sur Ici Limousin à 19h avec Émilie Mazoyer. Ce sera Indochine et Tes yeux noirs qui vous attendent dans 1 minute 30.
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0: Indochine et Tes yeux noirs sur Ici le Limousin.
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2: Ça y est, on y est demain, c'est la rentrée des classes, nouveaux cahiers, nouveaux stylos, parfois nouvelle école pour les enfants qui changent de niveau, un moment attendu ou redouté selon les enfants croisés aujourd'hui au Mans, Marie Mutricy.
3: Pour Jélanie, un petit garçon de 6 ans, t-shirt rouge et short noir.
4: Je suis très content que ça soit la rentrée.
3: C'est un moment très important. Il rentre en CP et ça veut dire...
4: Je vais bientôt lire et tout et tout. Et je travaille beaucoup, j'aime bien travailler à l'école.
3: Et puis il va pouvoir arborer ses nouveaux habits.
4: J'ai acheté un pantalon qui est trop beau. Il est marron clair fluo.
3: Les fournitures scolaires toutes neuves, c'est ce qu'adore Iris. La grande de CE2 attend son tour à la Tyrolienne.
5: Bah, mon agenda, il est trop mignon. Et on a un nouveau cartable, des nouveaux cahiers, des trousses.
3: Sa copine Abigail a quand même une petite inquiétude.
6: Je suis stressée parce que je ne sais pas avec qui je vais être. Peut-être avec une maîtresse méchante ou un maître gentil, je ne sais pas.
3: Ils sont méchants, les maîtres et les maîtresses.
6: Non, ils sont tous gentils.
3: Tous gentils ou en tout cas attentifs à l'accueil lors de cette première journée particulière, raconte Christelle, maîtresse de maternelle au Mans.
7: C'est vrai que c'est primordial la première journée, que les enfants y passent une bonne journée, nous aussi, pour qu'ils se sentent bien pour revenir. Voilà. Et après, la première semaine, si on met bien les règles en place au quotidien, et bien après, tout roule.
3: Jusqu'à la prochaine pause, aux vacances de la Toussaint.
2: Marie Mutricy, ici mène. Et parmi les nouveautés de cette rentrée, une mesure qui en agace plus d'un. Le téléphone portable est désormais interdit dans les lycées. C'est déjà le cas dans les écoles et les collèges. La loi a été promulguée la semaine dernière par le président de la République. Protéger les enfants des dérives des écrans ne peut plus attendre, a décrété Emmanuel Macron. Mais quand on en parle aux premiers concernés, on ne peut pas dire que la perspective d'être privé de portable dans l'enceinte du lycée les enchante. Et surtout, ces lycéens savoyards que nous avons rencontrés ne comprennent pas cette décision.
8: C'est pas une super nouvelle d'être bloqué comme ça au lycée, sachant que maintenant on est plus grand et que tout premier lieu ça nous sert pour nos devoirs, pour travailler et même rejoindre nos amis.
9: C'est utile quand on l'a au lycée, donc en soi il y a d'autres priorités quoi, qui interagir ça. Bah ça si on a des profs absents ou même juste se retrouver dans le lycée avec les gens quoi. Pour un peu qu'il y en a un, il est redoublé, il aura 19 ans. Qu'on lui interdise de prendre son téléphone, enfin, c'est enfantin un peu quoi.
10: Ils nous interdisent le téléphone, mais tout est numérique maintenant. Par exemple, le Pronote, rien que nos emplois du temps, nos salles, enfin, en fait, on regarde sur notre téléphone, donc déjà ça va être compliqué.
11: Je trouve qu'au lycée, on est plus mature pour savoir gérer notre téléphone et je trouve que c'est un peu pénible qu'on ne puisse pas l'avoir. Il y en a après, ils s'en servent en cours, faire des TikTok, pour utiliser ChatGPT pour tricher, tout ça. Donc en vrai, je comprends qu'ils l'interdisent, mais bon, on est censé être raisonnable au lycée, on est censé grandir, être mature.
2: Et Emmanuel Macron est attendu dans un lycée en Lozère demain où il devrait changer sur cette interdiction du téléphone portable avec les enseignants et les élèves. Téléphone interdit au lycée, examen programmé uniquement le matin, questionnaire sur les violences sexistes et sexuelles. Vous retrouvez sur ici.fr tous les changements de cette rentrée 2026. Les aides carburant pour les gros rouleurs qui devaient prendre fin ce soir ne seront pas suspendues pour les entreprises en difficulté. Plusieurs secteurs sont concernés par ces aides, les agriculteurs et les professionnels du transport notamment. La chapelle de Notre-Dame de Consolation, c'est au nord de Morteau, dans le Doubs. Eh bien, elle aura bientôt une toiture toute neuve. L'édifice fait partie des 100 monuments sélectionnés pour le loto du patrimoine, lancé aujourd'hui. Le système, vous le savez, permet de financer des travaux de restauration grâce à des tickets à gratter. Cette chapelle est très connue dans la région, car l'ensemble auquel elle appartient a accueilli des séminaristes, des futurs prêtres, jusqu'en 1978. D'où l'importance de la rénover vite, estime Laurent Guillet, délégué départemental de la Fondation du patrimoine.
12: C'est urgent parce que les morceaux de plâtre, de pierre qui tombent sur les gens qui viennent visiter, on peut pas laisser un bâtiment comme ça, hein, surtout sur sa hauteur. Ils ont dû mettre tous des filets à l'intérieur de la chapelle pour éviter que des morceaux de plâtre, des morceaux de pierre viennent tomber sur les gens qui viennent visiter la chapelle. En 2025, ils avaient déjà un petit peu postulé, mais le dossier était pas suffisamment mature. Alors cette année, il est complètement mature. Il y a une étude, on a un coût, on a un estimatif financier, les collectivités suivent. Donc le conseil départemental du Doubs suit. On a le conseil régional qui va suivre, hein, Bourgogne-Franche-Comté. est donc de toute façon très intéressante. Elle doit être du 16e, 17e siècle. Il y a des visites, il y a même des séminaires. Tous les anciens élèves qui ont fait le séminaire souhaitent à tout prix participer à la collecte qui permet effectivement d'aider au financement.
2: Et si vous voulez aussi participer, vous pouvez acheter les tickets à gratter de ce loto du patrimoine. Ce sera entre le 7 et le 21 septembre. Dès lundi, la liste donc des sites retenus dès aujourd'hui est sur ici.fr. Le dernier adieu à Philippe Bouvard. Ses obsèques se sont déroulées à Cannes cet après-midi. L'animateur de l'émission Les Grosses Têtes s'est éteint lundi dernier à l'âge de 96 ans. Image de la cérémonie sur ici.fr. Et puis c'est officiel, Bradley Barcola est transféré à Liverpool. Confirmation du PSG aujourd'hui après 3 saisons passées dans la capitale.
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2: La météo pour demain, mardi. En matinée, le ciel est très nuageux au nord de la Loire. Ailleurs, le soleil s'impose dès le matin, l'après-midi. Le ciel devient variable sur une petite moitié nord avec des ondées attendues sur le Cotentin. Plus au sud, le soleil est omniprésent. Les températures le matin, généralement comprises entre 9 et 14 degrés sur la moitié nord, 12 à 18 au sud, 19 à 24 près de la Méditerranée.
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13: Salut à toutes, salut à tous et bienvenue. C'est Décibel. C'est la rentrée de mon émission musicale préférée. J'espère que c'est la vôtre aussi d'ailleurs. On est ensemble en direct jusqu'à 20h. Et les premiers invités de cette saison 5 de Décibel, saison 2026-2027, c'est le groupe Trio.

Yo sort pour la première fois de sa carrière un best-of ainsi que des chansons toutes nouvelles et inédites. On en parle avec eux ce soir, le groupe Trio invité de Décibel. Ça fait plaisir. 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Alors voilà, il est 19h07. On se retrouve ensemble pour démarrer une belle année avec plein d'actus musiques qui vont être formidables et, malheureusement, cet été, on a perdu des artistes qu'on aimait beaucoup, et notamment la chanteuse country Dolly Parton et le DJ français artiste électro Kavinsky. Alors, il était évident que pour cette première de la saison de Décibel, on allait leur rendre hommage. Commençons avec Kavinsky. Kavinsky qui est mort quelques jours avant son 51e anniversaire à Paris. Kavinsky, vous vous en êtes rendu compte si vous avez suivi l'actu, était très aimé, très respecté. Et son grand tube Night Call avait été repris avec Angèle et Phoenix pour la cérémonie de clôture des Jeux Olympiques de Paris 2024 dans un stade de France. Chaud bouillant. Alors on le réécoute, on lui rend hommage. Merci pour la musique, Vinko. Kavinsky et Night Call.

0: Je suis émue de réécouter cette chanson et de démarrer l'année avec Kavinsky, voilà, qui nous a quittés cet été et qui est enterré. Si vous avez envie d'aller lui faire un petit coucou et déposer une petite fleur ou une petite figurine de Xor ou des Gremlins ou toute la pop culture des années 80-90 dont il était fan, il est enterré donc au cimetière Saint-Vincent de Montmartre. Vous pouvez pas rater sa tombe, c'est vraiment la plus fleurie.
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0: On a décidé que tous les soirs dans Décibel, on allait mettre en avant un groupe, un artiste, une artiste sur un label indépendant. Parce que les labels indés, eh bien, ce sont parfois de petits poussets pleins de talents qui ne sont pas forcément suffisamment mis en avant dans les médias. Donc voilà, notre coup de cœur du jour sera désormais en début d'émission. C'est maintenant. Et avec un label indépendant, le label du jour, c'est les productions du Couscous, le label de Aurélie Saada que vous aviez découverte dans Brigitte. Elle est en duo avec Gaspard Royan, leur nouveau projet. Ensemble s'appelle Ravage, un projet 100% indépendant et 100% plein d'amour. Entre ton épaule et ton cœur, c'est le premier extrait de leur album à venir. Ravage, immense coup de cœur pour ce groupe indé qu'on soutient et qu'on aime dans Décibel.

0: L'amour fait des ravages, alors Ravage fait des chansons d'amour. Ravage, tout nouveau groupe et tout nouveau projet de Aurélie Saada et
1: Gaspard Royan.
0: Merci. J'ai eu une petite absence, mais heureusement, Monsieur Mali de Trio est là, il sait tout faire. Trio donc arrive dans quelques secondes. Il faut quand même écouter un petit extrait de La Traversée parce que c'est leur nouvelle chanson. Je la connais pas encore par cœur.

0: si belle. C'est dans deux secondes, à tout de suite.
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1: Joyeux anniversaire, Trio fête ses 30 ans et sort pour la première fois de sa carrière un best-of. Ils sont avec nous ce soir. Gizmo, salut.
2: Salut.
1: Daniel, salut.
3: Salut toi.
1: Oh, Manu n'est pas là.
4: Non, Manu est malade.
1: Mali est là.
4: Mais moi, je suis
1: mon
4: là.
1: Mon souffleur officiel, voilà. Quand j'ai des petites absences. Exact. Alors, on envoie plein de bisous à Manu. On espère qu'il va se remettre très bientôt. Mais voilà, moi, toutes mes blagues de trio qui sont quatre, eh bien, tombent à l'eau.
4: Tu peux les faire.
1: Vous êtes trois. C'est pas grave.
2: On va faire Manu.
1: Ce serait génial. Alors, trio, il y a évidemment un tube que vous connaissez par cœur, qui a été repris des dizaines de millions de fois et qu'on ne va pas se priver d'écouter parce qu'on est comme ça. C'est...

0: Vous avez chanté sur la scène des Victoires de la musique, mais mis à part cette chanson-là, évidemment, qui, je pense, n'a pas dû faire débat au niveau de votre premier best-of, est-ce que ça a été compliqué après, 30 ans de carrière et plein d'albums et plein de sensibilités différentes dans vos chansons, de fabriquer un best-of ?
1: Compliqué, oui, ça a été compliqué. Oui. Il fallait en plus, il fallait que tous les albums soient représentés.
0: Oui.
1: Et en même temps, il fallait de la place pour des nouvelles chansons aussi, parce qu'il y a des nouvelles chansons aussi.
0: Il y a un inédit qu'on va écouter tout à l'heure, mais sur le best-of, il y en a plus.
1: Ouais, il y en a trois.
0: Il y en a trois,
1: qu'on va dévoiler. Donc oui, ça a été compliqué, puis en même temps, il y avait des évidences, en fait.
2: Il y avait des évidences, et puis aussi l'actualité, des choses qui nous disent, tiens, celle-ci plus qu'une autre, ou mais beaucoup d'évidences quand même.
0: Ouais.
2: On a été regarder aussi ce que les gens aiment écouter encore de trio, et puis ce que justement ils écoutent pas trop et que nous on a envie de leur faire écouter.
0: Ah, c'est vrai. Alors là, pour avoir ce genre d'infos, c'est vrai que pour le coup, le streaming c'est intéressant.
1: Ah oui.
0: Vous pouvez voir. Alors à part, je disais l'hymne de nos campagnes qui passe sur toutes les radios quasiment tous styles confondus, etc. Est-ce que vous avez des chansons comme ça, des succès auxquels vous ne vous attendiez pas, des pics de stream un peu étonnants?
1: J'en ai pas en tête là.
2: Il y a un morceau qui s'appelle J'ai rien prévu pour demain, est très streamé, qui est un morceau du premier album et qui est quand même anti-productivité du travail.
0: D'accord.
2: Et donc qui doit être d'actualité.
0: Oui, c'est ça.
2: Et qui est repris

0: tous les artistes le font, ils attendent pas 30 ans pour le faire.
1: Chaque album est un best-of.
0: Alors, c'est ça.
2: Non, mais c'est vrai que nous, on a quand même sorti pas mal de lives.
0: Oui.
2: Et pour nous, les lives faisaient quand même office de best-of, en fait. Ouais. Et ça permettait en plus de d'entendre des chansons que les gens aiment écouter, mais dans des nouvelles versions et tout. Donc voilà. Donc c'est vrai qu'on s'est jamais posé la question du best-of. Et puis là, 30 ans, on s'est dit, c'est le moment.
1: De bouche à oreille, les gens le prenaient vraiment comme un best-of.
2: Ouais, de bouche à oreille, faisait un peu office de best-of. Mais c'est vrai que le best-of un peu traditionnel, j'ai envie de dire comme ça, on n'avait jamais pensé. Et puis par contre, ce qu'on voulait, c'était quand même, qu'il y ait une nouvelle chanson. Quoi.
0: Oui.
2: Bah oui.
0: C'était
2: oui.
0: Comment de se retrouver ensemble pour écrire justement ces nouvelles chansons. Là, on va découvrir la traversée, sachant que ça faisait un moment que vous n'aviez pas écrit de chansons tous ensemble à quatre.
2: Ouais, alors on écrit pas à quatre, on écrit un peu chacun de notre côté quand même, et on arrive, on a fait écouter plein de morceaux en fait. C'était ça qui était le plus dur, ça a été le choix en fait. Hein,
3: parce qu'on est arrivé avec
2: six, sept chansons. Voilà. Donc
1: il y avait bien une quinzaine.
0: Mais vous sentiez que c'était des chansons pour trio et pas pour vos projets annexes.
1: Bah déjà pour trio. Et qui puisse intégrer dans un best-of qui retrace les 30 ans.
0: Oui.
1: C'est-à-dire que il y a des chansons qui peuvent partir aussi sur quelque chose de très très nouveau, mais là quelque chose qui soit cohérent avec cette histoire et qui dénote pas complètement, qui soit dans l'âme et l'ADN du groupe et du best-of.
0: Alors la traversée.
2: Bah, la traversée, elle remplit complètement tout ça. Dans le thème. Bah ouais, elle remplit complètement tout ça. Ouais.
0: Alors on va
2: bien plus. Écoutez tous.
3: Validé à 4.
2: Voilà, validé à 4.
0: Validé à 4 par trio. Ah, Gizmo, merci. Il m'a servi ça sur un plateau. C'est magnifique.
1: Je suis
0: contente que vous soyez les parrains de cette saison 5 de Décibel. Les premiers invités, c'est les meilleurs.
2: C'est la rentrée avec toi, ça fait plaisir.
0: La traversée trio, nouveau, arrivé.
4: Allez.

0: Et ce allez qui nous donnerait bien de l'élan pour que vous partiez en tournée. Or, ça n'est pas prévu. On n'a pas annoncé de tournée pour les 30 ans de trio. Pourquoi ?
1: Eh ben parce que on était parti avec Christophe dans nos aventures solo,
0: oui,
1: et
0: bien parti tous les deux d'ailleurs.
1: Ouais, hein. Et puis on s'est engagé Manu aussi derrière avec le collectif Ensemble, avec les amis de Sinsémilia, Vanupier, tout ça sur quelques dates.
0: D'ailleurs, je vais les donner les prochaines.
1: Avec plaisir.
0: Ah oui, quand même, ce collectif Ensemble, le 8 octobre à Poitiers, le 9 à Vierzon, 31 octobre à Strasbourg, le 26 novembre à Nesle, le 10 décembre à Annemasse et le 18 décembre à Beauvais. Et après c'est bon. Donc du coup, vous êtes libre en 2027 pour la tournée des 30 ans de trio.
2: Après,
0: ou pas,
2: c'est les présidentielles.
0: Ah bah
2: voilà.
0: Tu Mali, président.
2: Allez, on y va.
0: Tu fais la campagne.
2: Mais oui. Après, on fait la campagne. Exactement. Après, il va falloir mettre les mains dans le cambouis.
0: Ouais.
1: Non, mais
0: c'est une première approche.
1: Ouais, il y a Manu qui est parti en 2019, 2018. Il y a eu cette tournée après, derrière, l'album qui est sorti.
0: Ouais.
1: Il y a eu envie de vraiment de faire un break et de partir faire nos trucs. Et puis, en même temps, cette envie de marquer les 30 ans. Donc, on s'est dit, bon, on se donne encore du temps avant de se retrouver. Parce que l'idée, c'est si on repart, je pense que c'est tous les 4. Il faut qu'on soit motivé, prêt, avec des chansons. Et donc, on attend encore un petit peu, on se donne le temps. On a beaucoup tourné et là, on va se donner un peu de temps.
3: Surtout qu'on vient de fêter les 27 ans.
0: Oui, c'est vrai.
3: On ne peut pas faire que des anniversaires. À un moment donné, il faut aussi proposer des nouvelles choses.
0: On dirait un groupe WhatsApp de parents à l'école. Toutes les semaines, il y a les anniversaires.
1: Non, ce qui est sûr, c'est que
3: qu'est-ce qu'on ramène cette fois-ci ?
1: On s'est permis d'aller jouer il n'y a pas longtemps avec pas mal d'autres artistes pour aller porter les artistes palestiniens, des choses comme ça. Si on doit y aller, qu'on a envie d'y aller, il n'y a pas de barrière non plus à aller jouer. On a envie d'y retourner, mais c'est juste besoin de poser encore un peu et faire nos petits trucs.
2: Et puis pour la sortie du best-of, on va quand même faire un petit live et tout, quand même.
0: Ah,
2: voilà, tu vas aller, c'est une exclue.
0: Ah, merci. Merci pour cette belle info. Le best-of, lui, sortira le 16 octobre, le premier, première compilation pour Trio, dans lequel on retrouvera, c'est bien, un peu toutes vos incarnations. C'est ça que j'aime avec Trio, c'est que c'est très difficile, en fait, de définir quel genre de musique vous faites. Vous faites de la musique agricole.

0: quoi.
1: Hein, on a mué depuis.
0: C'est ça.
2: C'est très
1: drôle. J'entends les voix.
0: Différences de son. Et de...
2: Voilà, petit florilège de tout ce qu'est Trio. On a hâte de découvrir ce best-of donc, qui sortira le 16 octobre avec La Traversée, la nouvelle chanson que vous avez entendue, mais aussi deux autres titres. Je vais essayer d'en savoir plus. Comptez sur moi. Je sens que ces hommes ont plein de secrets. Je vais faire tout ce que je peux. Et puis, on va aussi leur poser le questionnaire des choix cornélien. C'est une nouveauté pour la saison. Ah, on va voir.
1: On va être les premiers. Génial.
2: Ah, à tout de suite.
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2: Et le groupe Trio, nos premiers invités de l'année dans Décibels. Il y a Mali, il y a Daniel, il y a Gizmo. Il y aurait dû avoir Manu, mais un petit souci de santé. On lui envoie plein de bisous et on espère qu'il va se remettre rapidement. Trio, donc, les 30 ans, le best-of. Et quelques petites questions, quelques choix cornéliens pour vous, les amis. Commençons dans la catégorie milliardaire, hein, plus de 100 milliards de fortune. Préférez-vous, Trio, faire une chanson d'amour pour Bernard Arnault ou emmener Françoise Bettencourt en tournée?
1: Oh la vache. Ah, Françoise Bettencourt en tournée.
16: On peut peut-être la retourner.
1: Elle a bien qu'à.
16: On peut peut-être l'emmener dans un autre monde.
1: Non, j'imagine pas du tout.
2: Mais imagine, elle change.
16: Lui faire découvrir un autre monde, en tous les cas, que le sien, ça pourrait être drôle.
0: Ça peut être un pari, tu vois.
16: Ouais.
0: Un challenge. Bah, peut-être qu'il peut avoir une utilité.
16: L'important, c'est de pas détourner de fond en route, quoi.
2: Ah oui, c'est ça.
16: De rester clean et tout.
2: Faut pas prendre les sous des t-shirts, Françoise.
16: On respecte les personnes âgées, on est cool, et puis on lui montre un peu ce qu'on fait et tout. Pourquoi pas? Ça peut être drôle.
2: Ok. Vous préférez une victoire de la musique ou un Bercy complet?
16: Ils ont
2: déjà eu les deux. Si vous pouviez changer le nom du groupe, un, est-ce que vous le feriez? Et deux, ce serait quoi?
1: Elle est trop chelou, cette question. Changer le nom du groupe?
0: Moi, quand je suis arrivé, je me suis dit, bon, il faut faire un... Non.
1: Tu sais qu'on l'a pas choisi, le nom du groupe, comme disait Guise, hein,
16: on joue dans la MJC, c'est des potes qui nous invitent à jouer tous les trois, ils nous ont vu faire les fous avec les guitares et ils nous appellent Trio, c'est le directeur de la MJC qui met le Y, il n'y a pas plus belle histoire, on peut pas changer de son.
1: La première fois qu'on a vu une affiche de Trio, on savait même pas qu'on jouait dedans.
16: C'est ça.
1: Non, mais c'est vrai,
0: Moi, j'avais proposé Ito et ses choristes, mais ça va
2: pas été, ça va être notre groupe.
16: Ouais, c'est ça.
1: Ito et sa choriste.
2: Ok, allez, maintenant les petites questions perso. Mali, est-ce que tu préfères...
0: Oh, silence.
1: Est-ce que je préfère? Ouais, vas-y.
2: Si je te donne un super pouvoir.
1: Si j'ai un super... Oui, vas-y, donne-moi un super pouvoir. Il me dit, vas-y.
2: Une cape d'invisibilité ou une télécommande pour faire taire qui tu veux quand tu veux.
0: Waouh.
1: Oh, les deux.
2: Non,
1: moi je veux les deux, moi.
2: T'es gourmand.
1: Faire taire qui je veux, non.
0: Ça y a pas besoin de télécommande pour ça.
1: Non, ouais, j'ai pas besoin de ce pouvoir-là. La cape d'invisibilité quand même.
2: Okay. Voilà,
1: pour pouvoir venir des fois, tu vois, dans le studio et regarder un petit peu sans que tu me vois. Tu vois ce que je veux dire?
2: Tellement creepy, j'adore.
1: Oh là là, j'adore.
2: C'est génial. On dirait une série Netflix.
1: Ouais.
2: Guise, est-ce que tu préfères en concert jouer tous les jours avec une guitare pas accordé ou oublier systématiquement les paroles du début de l'hymne de nos campagnes, genre le premier couplet tu l'as pas?
0: La guitare c'est fait.
16: La guitare.
0: Ouais. Ça, c'est
16: non
0: bon.
16: Mais là en ce moment j'en joue pas, en plus je fais que chanter, c'est cool. Non, je dirais oublier les paroles de l'hymne des campagnes parce que les gens la chantent direct.
2: Ah,
16: donc
2: oui, c'est
16: cool que je suis de pépère. ils la connaissent bien. Non, la guitare désaccordée, ouais, c'est vrai que c'est un truc qui m'arrive souvent, donc
2: ça va.
16: Je prends les deux, quoi, aussi comme Mali.
2: Daniel. Ça va? Alors Daniel, pour ceux qui ne le connaissent pas, sachez qu'il a toujours un très joli petit chignon sur le haut de la tête.
0: Oh, c'est gentil.
2: D'où ma question. Est-ce que tu préfères couper ce chignon ou alors le teindre en roux?
1: Oh. Bon, ça s'essaye maintenant, moi je dis. On y va direct.
2: On passe au bac.
0: Pourquoi en roux?
2: Eh bien, j'ai réfléchi et je trouvais que c'était ça. Écoute, pour qu'il se voie.
0: Enfin bon, c'est vrai qu'il a diminué avec le temps. Mais...
2: Non, mais il a toujours le petit qui
0: je suis ouvert aux deux. Effectivement, je suis ouvert aux deux.
16: Les mecs, ils se mouillent pas.
2: Hein, non,
0: mais sincèrement, le couper...
1: Bah si, on le coupe en direct. Allez,
0: c'est quoi, vas-y.
1: Allez, franchement, Émilie, c'est la première de la rentrée. On coupe le chignon de Daniel. Chignon,
0: ouais. On aurait pu aussi le teindre en roux. Hein,
2: tu vois,
0: on va teindre en roux, il y a moins de risques.
2: Exactement. Et puis, allez, question un peu mauvais esprit, mais quand même, hein, les grands bonheurs côtoyant parfois les grandes calamités. Je vous rappelle que pour les 25 ans de trio, on a quand même eu le Covid. Alors, pour les 30 ans, est-ce que vous pouvez nous expliquer exactement ce qui est prévu?
1: Bah, j'espère que c'est pas Marine Le Pen au pouvoir, hein. C'est tout ce que j'espère, vraiment.
2: Écoute, l'actualité fait que normalement c'est pas elle. Elle est inéligible.
16: Ah, mais oui, mais c'est une très très bonne nouvelle. Espérons que ça fonctionne bien tout ça. Mais oui. Après, il y a tout ce qu'il y a derrière aussi. Il y a Bardella qui est en porte-à-faux derrière, donc faut faire attention. Enfin voilà. Ouais. En tous les cas, c'est vrai qu'on milite depuis des années pour le vivre ensemble. Pour apprendre à vivre les uns avec les autres, à se connaître. Donc le RN, ça nous fait très peur, même pour la culture et tout.
2: Il y a beaucoup. Ouais.
0: Je préfère le Covid.
16: Ouais, c'est ça.
0: C'est pas grave. Un bon Covid, c'est franchement c'est mieux.
2: Ah. On a les masques en plus maintenant.
0: On sait comment ça se passe le confinement. Ça va, tu vois.
2: Écoutons un extrait de votre premier album, Mama Gubida. La chanson s'appelle La main verte. Bon anniversaire, trio.
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0: ça c'était le tout premier album. Et c'est d'ailleurs lui qui est à gagner tout à l'heure. On s'est dit qu'on allait faire un retour aux sources, comme ça, tout premier album de trio à gagner au Blind Test. Il est encore temps de vous inscrire pour jouer avec nous. C'est Alexandra qui vous attend au standard.
1: Et on s'inscrit.
0: Vous pouvez vous inscrire pour gagner votre propre album. Et le numéro, c'est 0810 055 056. La Traversée, c'est la chanson inédite, le premier inédit du Best of à venir de trio qui a été dévoilé.

0: qui seront à découvrir le 16 octobre sur votre premier best-of. Est-ce que, en fabriquant ces chansons-là, vous avez eu envie d'un nouvel album? Est-ce que ça fait encore sens aujourd'hui, en 2026, à l'époque du streaming, des playlists et des singles, de se rêver un album ou pas?
1: Ah ouais?
2: Ah oui, carrément, oui. Ouais. On avait presque les chansons pour le faire, mais c'était pas le moment, c'est juste ça. Mais oui, bien sûr. On a toujours pris notre temps, ceci dit. On n'a pas, en 30 ans de carrière, on n'a pas fait non plus 40 albums.
0: Non.
2: Comme Bernard Lavillier, qui a
0: produit. Joule.
2: Ou Joule, ou des gens qui sont très productifs. Non, mais je pense à.
1: Ce que tu disais, c'était plutôt que faire. C'est le format long de l'album, c'est ça,
0: ouais.
1: En fait. Mais, ouais, mais moi, en tant que consommateur de musique, je raisonne encore en album.
0: Toi, t'écoutes des albums, toi aussi, Daniel?
1: J'écoute des albums, ouais.
3: Moi aussi, oui. Après, c'est. J'ai parfois du mal, enfin, aujourd'hui on consomme beaucoup par titre.
0: Bah oui.
3: Et avoir un album cohérent, qui me fasse plaisir, moi, du début à la fin, c'est pas un truc que je rencontre régulièrement.
0: Ouais. Gizmo, t'écoutes tes albums?
2: Ouais, je suis un peu comme ça aussi. Je vais commencer à écouter. Et puis, si à un moment je décroche, bon, bah, je vais passer à autre chose. Et puis, je suis aussi à cheval. Nous, on a toujours, enfin, voilà, c'était mon trip, c'était d'aller chez Crocodisque, acheter des vinyles, découvrir des artistes. Et aujourd'hui, je suis à cheval entre cette culture-là et mes enfants qui, eux, consomment des titres.
0: Ouais.
2: Sont plus dans cet esprit playlist. Et donc, on vit avec ça. Et en même temps, ouais, l'album, moi, ça me parle encore.
3: Après, je pense que nous, on a grandi avec cette façon de penser la musique, ça, faire un album. Après, par exemple, bon, vous allez dire que je parle toujours de Peter Gabriel, mais bon.
0: Allez,
3: mais en fait,
2: Peter Gabriel.
3: Lui, avant de sortir son. Il avait sorti.
1: Il va être super votre groupe. Hein.
3: Ça va être tu verras.
0: N'insulte pas l'avenir.
3: Exactement.
0: Tu feras peut-être nos premières parties, Monsieur Mali.
3: Ah, on verra. Ça, on verra. Hein. Okay. Ça, on va être très.
0: Je me suis emballé.
3: Non, mais il sortait un titre.
1: Bah, tu peux nous parler de Peter Gabriel?
0: Ah oui, s'il te plaît.
1: Ouais, vas-y.
3: Sur le dernier album, il sortait un titre par mois. Pendant 12 mois, un titre à toutes les pleines lunes, il sortait.
0: C'est vrai.
3: C'est vrai. Et je trouve, j'adorais l'idée. En fait, tu découvrais l'album d'une autre façon.
1: C'est génial.
3: Il a lancé sa tournée
1: sans. Super info. Tu sais que la pleine lune, tu peux te couper le chignon aussi, il repoussera plus vite.
0: Sauf si t'as tes règles.
3: Écoute, on va tout essayer. On va tout essayer le même jour.
0: Mon Dieu. Non, mais c'est très bien. Il sortir une chanson toutes les pleines lunes.
3: Non, mais.
0: Bah oui.
3: Moi, j'avais trouvé ça.
0: Peter.
2: T'allais nous vivre qu'on fait ça il n'y a pas longtemps aussi.
3: Je vais y aller.
2: Gainer des titres.
3: Il y a forcément aussi d'autres façons de réinventer l'histoire.
0: Exactement. Voilà. Et puis de s'adapter aussi, exactement. Parce que mine de rien, l'algorithme, c'est quand même une drôle de bête. Ouais. J'ai discuté avec Oxmo Puccino, qui a sorti là son dernier album, et il m'expliquait qu'il avait fait que des chansons courtes, alors que lui, il aime bien parfois rester 4 minutes, 5 minutes, même plus de 5 minutes, et que là, en fait, l'algorithme n'aime pas les chansons longues, ouais. Et que donc il s'était forcé à faire des chansons de moins de 3 minutes.
1: Ah ouais, ouais. Tu vois, je savais pas. Je savais pas.
2: Bon, on va faire des textes plus courts, les gars.
1: Voilà, on va faire des chansons.
3: Émilie,
2: on va dire
3: on note ça pour notre groupe.
0: On va faire des chansons très courtes.
1: Très, très courtes pour l'algorithme, d'accord? Pour votre groupe.
0: Bon, qu'est-ce que je peux vous souhaiter?
3: Premier album,
0: les garçons,
3: algorithme.
0: Algorithme.
1: Une jolie rentrée pour nous, pour nos enfants, tout ça.
0: Oui, la rentrée des classes.
1: Oui, la rentrée des classes.
0: Ça, c'est important.
1: C'est important.
0: La tournée du collectif Ensemble. On souhaite aussi un bon rétablissement à notre Manu.
2: Ouais, carrément.
0: Voilà.
1: T'avais pas une question cornélienne pour lui?
3: C'était quoi sa question?
1: La question à lui, la question. Comme Eliane, le Manu, c'est quoi?
2: On va y répondre. Si
1: on va y répondre pour lui.
3: On connaît,
0: non, non, non. Je peux pas faire ça. Non, non, je la garde. Vous reviendrez.
1: Ah, d'accord. Okay.
2: Ça marche.
0: Vous reviendrez en 2027, soit pour faire campagne, soit pour nous annoncer votre tournée, ou qui ne sais-je. Mais en tout cas, j'ai vraiment, vraiment hâte de vous revoir. Et j'étais très contente que vous soyez les premiers invités de Décibel.
2: Bah, pareil. C'était une surprise pour nous. On savait pas que c'était la première pour toi de la rentrée. Donc,
0: Vous êtes les parrains de cette édition.
1: J'adore.
0: Et donc, pour celles et ceux qui étaient très sûrs, Marine Le Pen est-elle éligible ou pas? Alors,
1: ouais,
0: effectivement, c'est débattu par des spécialistes en ce moment. Voilà, il y a l'inéligibilité, mais il y a l'appel. Et donc, depuis le mois de juillet dernier, les juristes ne sont pas tous d'accord. Et donc, voilà, pour le moment,
2: il y a quelques candidats qui n'ont pas de casserole. Donc, allez les voir. Hein.
0: Il y en a pas de bracelet, tout voilà, ça, mais voilà. Ça. En tout cas, effectivement, j'ai dit, elle est inéligible. Or, je n'ai pas les capacités et les compétences juridiques pour vous l'affirmer là maintenant.
3: Mais ça sortait du cœur.
0: Mais voilà. Et un peu de mon cerveau aussi. J'étais sûre de mon coup. Mais donc voilà, comme il y a appel, bah non, il n'y a plus, on ne sait pas. Voilà, c'est le suspense. On revient dans notre série Netflix.
1: Très bien.
0: Trio, merci.
2: Merci à toi.
0: Je vous aime. Bonne saison à vous aussi. Et le best-of, le 16 octobre, la traversée est déjà disponible. Merci les gars.
2: Merci.
1: Salut.
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7: Producteur, musicien, explorateur de sons, Yvan Serrano multiplie les projets et les univers musicaux. En voici un nouvel exemple avec Cruising the Highway, signé Healer Selecta.

0: C'était Inner Selecta avec Cruising the Highway.
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2: Et merci d'avoir choisi ici pour passer votre lundi soir. C'est la rentrée de Décibel en ce 31 août. On a accueilli Trio, on vous a fait découvrir ce groupe indé qu'on adore, Ravage. Et puis on a rendu hommage à Kavinsky. À suivre, il y aura notre hommage aussi à Dolly Parton. Et puis l'anniversaire du jour qui va nous ramener dans les années 70. Mais là c'est l'heure du blind test. Et on joue ce soir avec Didier. Salut Didier.
3: Salut Émilie.
2: Comment ça va?
3: Ça va très bien, content de te retrouver, de te réécouter, voilà.
2: Oh, merci.
3: Le rayon de soleil quand les vacances sont finies, voilà, Émilie.
2: Oh,
3: voilà.
2: C'est trop gentil. Et ça te va le nouvel horaire, 19h?
3: On va s'y faire, hein.
2: C'est vrai. Non, mais moi, je prends toutes les réclamations, hein.
3: Ouais, toutes les réclamations. Si ça pouvait durer 2 heures, voilà ma réclamation, voilà.
2: Ah, d'accord, j'aime bien. Ah oui, mais t'allais encore plus. 2 heures, ce serait bien. On a eu une saison où on faisait 2 heures, franchement, c'était chouette.
3: Oui, tout à fait, je me rappelle.
2: Oui,
3: très
2: c'est
3: bien.
2: Vrai. Oh, oui. Ok, je note. 2 heures pour Didier. Marina est avec nous aussi pour jouer. Salut Marina.
4: Et bonsoir, Émilie.
2: Comment ça va?
4: Mais ça va super bien, moi je suis ravie du 19h.
2: Ah, Marina, elle est contente.
4: Mais ravie, parce que 20h, non, ça n'allait pas.
2: Ça n'allait pas, mais non, mais à 20h, j'étais en concurrence avec tellement de trucs cool à la télé, je comprends, 19h, c'est quand même un peu plus, il y a un peu plus de place, quoi, dans les emplois voilà. Du temps des auditrices et des auditeurs. Ah là là, Marina et
4: d'accord,
2: Didier...
4: D'accord, pour le 19, 21h, hein, moi aussi.
2: Ah, on peut rallonger, ok, je note, très bien. Les cahiers de doléances sont ouverts toute la semaine de la rentrée. Par contre, à partir de la semaine prochaine, c'est trop tard, sachez-le. Je note. Marina et Didier, je suis ravie de commencer la saison avec vous et de vous offrir, donc c'est un souvenir, le tout premier album de Trio, Mama Gubida, qui était sorti en 1998. Vous vous rendez compte? L'année
4: et
2: des
4: voilà.
2: Champions du monde.
4: Voilà.
3: Et
2: 1 et 2 et 3-0. Et le premier album de Trio, puisqu'ils fêtent leur 30 ans. Bah voilà, on est ravis, nous, de vous offrir ce disque, qui est en plus, évidemment, farci de bons souvenirs et de bonnes chansons. Mais pour cela, donc, il va falloir marquer quelques petits points au blind test. Même si, à la fin, je vous l'annonce, tout le monde gagnera.
4: Oui.
2: Ça n'a pas changé. Non, ça ne changera jamais. Ça ne changera jamais. Vous êtes déjà tellement sympa de passer à l'antenne, c'est bien normal que vous puissiez repartir avec un joli cadeau. Le thème du blind test ce soir, eh bien, puisqu'on voulait rendre hommage à Dolly Parton, on l'écoutera tout à l'heure, j'avais envie de country en français. Parce que la country music, qui est le style de musique, évidemment, de Dolly Parton, c'est pas un style hyper populaire en France, mais on a quand même de très bons morceaux sonorités country. Alors, j'avais envie de vous les faire deviner ce soir. Il va falloir retrouver le plus rapidement possible le nom des interprètes de ces chansons, d'accord ?
4: D'accord.
3: Et toujours en donnant son prénom.
2: Toujours en donnant son prénom avant la réponse. Didier, j'adore, il est prêt le jour de la rentrée. C'est vraiment...
3: Ah oui. Studieux, ouais.
2: Il est studieux, il est au premier rang, il a acheté compas, l'équerre, il a tout. Il a tout, les flots.
4: Il est pas comme moi.
2: Oh, Marina, elle est plus au fond de la classe, tranquille, elle regarde par la fenêtre, parce qu'il fait encore beau, voilà. Mais j'aime bien cette petite classe de cancre, vous êtes parfaits. Didier et Marina, c'est parti pour une première chanson country en français, par un artiste français. On cherche le nom de l'interprète.
4: Marina.
2: Marina.
4: Robert Goldman.
2: Bah oui.

0: a fait un bébé toute seule. Didier l'avait aussi, hein, mais Marina était la plus rapide. C'était effectivement Jean-Jacques Goldman. Elle a fait un bébé toute seule. Goldman, qui est un grand fan de musique country. Deuxième titre, on cherche l'interprète.
1: Travailler, c'est trop dur.
0: Didier.
2: Julien Clerc.
0: Oui.

0: Zachary Richard, qui est un artiste de Louisiane, de musique acadienne. Travailler, c'est trop dur. Julien Clerc, un point pour Didier, un point pour Marina et une petite dernière pour la route et pour le plaisir, parce qu'en vrai, la country, on aime bien ça.
1: Marina. Cabrel.
0: Oui. Pourvu que jamais tu ne t'éloignes, voilà. Plus loin que Marina a son point Cabrel et Didier, je lui rajoute un point karaoké parce qu'il connaissait toutes les chansons par cœur de ce blind test. Alors avec deux partout, j'annonce que tout le monde a gagné. Merci les amis.
1: Merci beaucoup Émilie.
0: Et merci infiniment d'avoir été les premiers candidats de cette saison 5 de Décibel. Ça fait super plaisir. Vous reviendrez jouer peut-être ?
2: En vue, oui. Émilie, toujours la première.
0: Ça, c'est voilà. Génial. Oui. Et voilà. Puis, n'oubliez pas aussi que tous les dimanches, il y a une émission spéciale avec les auditeurs. C'est une émission dont vous faites la programmation musicale. Donc voilà, je vais vous repasser Alexandra au standard. Et si vous avez envie de présenter une chanson en direct, un de ces jours, vous n'hésitez pas à lui dire. Parce que franchement, l'émission du dimanche, on l'adore. Dimanche à 19h, vous pouvez venir l'écouter. Pareil, la première de cette saison 5. Et vous verrez que les auditrices et les auditeurs d'ici ont décidément très, très bon goût. Allez, après avoir fait un dernier bisou à Marina et Didier, comme promis, on rend hommage à Dolly Parton en écoutant son standard, son classique, sa merveille, Jolene, Dolly Parton.

0: quitté à l'âge de 80 ans. Le 25 août dernier, Dolly Parton avait écrit 3000 chansons dans sa carrière ahurissante. Et pourtant, on parle presque pas de ça, parce que depuis qu'elle est morte, tout le monde dit à quel point elle était lumineuse, généreuse, philanthrope, visionnaire, rassembleuse, généreuse. C'est sans doute ça, avoir réussi sa vie. Elle nous manque beaucoup, Dolly Parton. Mais écoutez, les amis, n'hésitez pas à la réécouter, également à la regarder, puisque elle a fait des merveilles au cinéma, au théâtre et à la télévision. La musique, évidemment, vous le savez. Et puis, je trouve qu'Instagram fait des merveilles en ce moment, en ressortant tout un tas d'archives d'elle, d'interviews dans lesquelles elle est aussi drôle qu'engagée, fine. C'était vraiment une personnalité incroyable, Dolly Parton. Et on a de la chance, dites-vous, d'avoir vécu à la même époque qu'elle.
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0: Et on termine, comme le veut la tradition de Décibel, avec la chanson anniversaire du jour. C'est l'anniversaire de Éléonore Clairvine. Alors vous vous dites, mais on la connaît pas cette chanteuse, c'est normal, elle n'est pas chanteuse, elle a 63 ans aujourd'hui. Et c'est elle qui, à un tout jeune âge, en 1977, jouait le rôle de Anne dans le film culte de Diane Curis, Diabolomante. L'occasion de réécouter cette merveille de chanson signée Yves Simon, Diabolomante. Et bon anniversaire, petite Anne.
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0: Petite Anne.
1: Petite Anne, 63 ans aujourd'hui. Et Décibel, c'est déjà fini. Merci à l'équipe de l'émission. Iki était à la technique, Alexandra Sackberg au standard, Iris Guitoni à la réalisation, Mélodie Chaïb à la programmation et au web. Demain, nous recevrons Hélène Ségara. Passion Hélène Ségara. Et puis à suivre dans Décibel, une toute nouvelle émission, Il n'y a pas que Paris dans la vie, animée par Éric Bastien. Son invité de ce soir fait partie des nouvelles voix de la rentrée sur Ici. Il s'agit de l'animatrice Enora Malagré.
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5: Bonsoir à tous. Bienvenue sur Ici, votre radio. Je suis très, très, très heureux de vous retrouver où vous soyez en France. Je voudrais souhaiter courage à ceux et celles qui ont déjà repris le travail depuis quelques jours, cette veille de rentrée scolaire. Et puis que du bonheur aussi à ceux et celles qui ont la chance d'en profiter, parce que c'est pas mal de prendre des vacances maintenant. Nouveau rendez-vous sur votre radio Ici, désormais chaque soir jusqu'à 21h. Je vais avoir le plaisir de recevoir des personnalités médiatiques, des acteurs, des sportifs, des humoristes, mais aussi des personnalités issues de la société civile. Et avec eux, je vous propose de faire un voyage de ici en ici, où chacun se racontera à travers les lieux qui l'ont façonné, une balade à travers les villes, les paysages, les régions de notre pays. Et comme il n'y a pas que Paris dans la vie, parce que c'est le titre de ce nouveau rendez-vous, il y aura la complicité de Benoît Prospero avant 21h, qui nous fera découvrir le monde du vivant. Robin Bernot vous donnera la parole quelque part en France autour des rencontres. Et puis pour m'accompagner, Catherine Quicandon, qui elle parlera des bonnes initiatives et des entreprises qui marchent. Ma première invitée, oui, parce qu'il s'agit d'une femme à tous les talents, elle est comédienne, elle est actrice, elle est journaliste, elle est chroniqueuse, elle est animatrice de télé, elle est animatrice de radio. Je reprends mon souffle. Elle a fait de cette journée un moment unique, ses premiers pas sur Ici. Vous la retrouvez désormais chaque jour à midi dans On vous doit bien ça, avec sa bande d'experts. C'est Enora Malagré. Bonsoir Enora.
6: Bonsoir Eric, merci beaucoup pour l'invitation.
5: C'est un plaisir. Ça s'est bien passé tout à l'heure midi?
6: Ça va mieux.
5: Ça va. Moi je suis content, c'est ma première aussi. Donc,
6: c'est passé.
5: On va se porter chance l'un et l'autre. Et puis on parlera de ce nouveau rendez-vous qui s'appelle, je le rappelle, On vous doit bien ça. Bienvenue dans la famille.
6: Merci.
5: Ici, je sais que vous faites de la radio depuis longtemps et que c'est un exercice que vous aimez, que vous êtes heureuse d'être avec nous, et c'est un vrai plaisir. Vous l'avez compris, on va voyager un petit peu dans votre vie. Vous êtes du genre un peu d'ailleurs à apprécier le coup d'œil dans le rétro, vous êtes du genre, je fonce, je regarde pas trop en arrière.
6: Je suis pas très à l'aise, oui, parce que comme j'ai
5: ça tombe bien.
6: J'ai fait pas mal d'erreurs, j'ai un parcours un peu atypique. Oui, enfin, ça peut réveiller des souvenirs joyeux, mais ouais, aussi quelques échecs.
5: Et donc, essayez de fermer les yeux si vous le voulez.
6: Oula, carrément.
5: Et vous qui nous écoutez, faites-le aussi. Faites-le vraiment. Imaginez la carte de France, vous la connaissez, Enora, cet hexagone que l'on connaît tous, elle est face à vous. Où est-ce que vous m'emmenez?
6: En Bretagne.
5: Non. Je me suis dit, est-ce qu'on va vraiment aller là-bas tout de suite?
6: Oui, d'entrée.
5: Parce que forcément, Enora est bretonne.
6: Oui.
5: Et je me suis dit, est-ce que quand on demande un premier endroit, on va forcément dans l'endroit où on est né? La réponse est oui.
6: Je ne vous ai donc pas surpris. Non, non. Mais ça me manque en fait tout, sans arrêt, de plus en plus. Plus je prends de l'âge, plus j'ai envie de retourner y vivre. Malheureusement, je dois rester à la capitale pour le travail. Mais mon cœur est en Bretagne tous les jours. Quoi.
5: Alors, donc, vous êtes né à Morlaix?
6: Oui, tout à fait.
5: Il y a quelques années, et on ne donne jamais l'âge d'une femme. Donc,
6: moi, j'assume, j'ai 45 ans.
5: 45 ans.
6: 46, je mens.
5: Oui, c'est ça, 1980. J'ai bien noté quand même. Ouais, j'ai bien noté. Vous êtes née à Morlaix, vous êtes restée combien de temps d'ailleurs à Morlaix?
6: En fait, j'y suis quasiment juste née. J'y suis restée, je crois, deux ou trois ans. Et rapidement, nous avons un peu été à Carhaix, dans le centre de la Bretagne, puis à Concarneau, où là, je suis restée un peu plus.
5: À quoi ça ressemble, Morlaix? Parce que vous me dites, vous n'y êtes pas restée, mais j'imagine que vous êtes retournée depuis.
6: Absolument, Morlaix, c'est sublime. Il y a cet immense viaduc, des plages exceptionnellement belles. Je pense notamment à Carantec, pour celles et ceux qui ne connaissent pas, allez jeter un œil à Carantec. Et puis il y a dans cette merveilleuse église de Morlaix, il y a la Sainte Enora, figurez-vous. Mais si.
5: C'est grâce à vous, ça ?
6: Qui a existé, non, elle était là bien avant moi, mes parents m'ont appelé en hommage à Sainte Enora, ouais, qui était la mère nourricière, la sainte patronne des femmes enceintes, alors qu'elle n'avait pas d'enfant, tout comme moi d'ailleurs.
5: Ouais.
6: Et voilà, qui a été mariée à Joseph de Saint-Efflam, enfin bref. C'est une très très belle ville qui gagne à être connue avec un port de pêche absolument sublime. Et je retourne assez souvent à Morlaix.
5: C'est vrai. Ouais. Quand on est bretonne, on aime bien revendiquer qu'on est bretonne. Moi j'ai toujours entendu dire, attends, je suis breton. Hein.
6: Ouais, je crois qu'on est très régionaliste.
5: Hein.
6: Mais j'en sais rien. Enfin, parce que c'est une culture très forte, mais comme les Basques, comme nos amis Corses également, alors un peu comme dans toute la France, mais nous on a aussi une langue particulière, voire même plusieurs dialectes,
5: Vous parlez breton
6: Oui, un petit peu.
5: C'est vrai.
6: Ouais, Cosa, Merer, Mapenezoclante. Ça veut dire Cosa, mon cul, ma tête est malade, pardon.
5: Sympa, j'adore.
6: Pardon,
5: j'adore.
6: C'est pas ce qu'il y a de plus élégant.
5: Des choses, là. Ah non, mais très bien. On pourra apprendre d'autres mots d'ici maintenant. C'est énorme.
6: Donc, oui, quelques mots baragouinés de ci, de là. Et puis, on a, voilà, c'est une culture quand même qui est assez puissante, la culture celte, avec nos cousins gallois, écossais, tout ça.
5: Je m'arrête sur le mot cousin. Je crois que vous avez passé une partie de votre enfance avec pas mal de cousins.
6: Ouais, Guilherme, Gwenvel, Gerval.
5: Et alors, vous alliez où ? Ils ont des noms bretons. Hein.
6: C'est pour ça que je les cite, parce qu'on c'est pour vous dire à quel point on est vraiment breton, bretonnant dans la famille. Et ben, nous étions tous chez les grands-parents maternels à Concarneau. Et puis un peu Quimper aussi, Édouard Monet.
5: C'est joli Quimper.
6: C'est joli.
5: Il y a une place, quoi, c'est la place du beurre salé.
6: Ouais, exactement.
5: Ça, une place un peu carrée.
6: Un peu carrée, c'est très beau. On a aussi, moi j'ai une partie de ma famille à Douarnenez, à Douarn, comme on dit chez nous. Donc non, on est vraiment très bretonnant.
5: Je l'entends. Concarneau aussi, c'est une jolie ville. On
6: avec
5: pas
6: la ville close.
5: Des petites rues pavées, là, j'ai souvenir de ça.
6: Le port de pêche aussi. Je sais plus si c'est encore le premier port tonnier de France, je ne sais plus. Je vais dire oui, parce qu'on est très chauvin. Et puis il y a cette ville close absolument sublime. Moi, j'ai le souvenir d'y avoir été très très souvent avec mon grand-père qui m'amenait chez Madame Sabotinoff manger des glaces. Je l'embrasse parce que je sais qu'elle pratique toujours.
5: Il y a des gens comme ça qui ont compté pour vous.
6: Ouais.
5: Si je vous demande une première personne bretonne, c'est cette personne-là qui a compté.
6: Oui,
5: pour vous.
6: Alors au-delà de ma famille, oui, une prof de danse aussi dont je me souviens très bien. Prof d'optimiste aussi, que j'insultais déjà quand j'étais petite. J'étais très mauvaise en voile.
5: Donc vous avez fait de la voile, toute petite
6: et j'ai essayé, puis ça n'a pas fonctionné.
5: Non.
6: J'étais très mauvaise. mais c'est vrai que tradition... Oh, mon Dieu.
5: Ah oui, attendez.
6: Merci.
5: On est où, là ? Enora,
6: là, on est sur la plage du Cabellou. Voilà, je peux pas vous dire...
5: À quoi ressemble cette plage ?
6: Ah, c'est une grande...
5: Ne me dites pas, il y a de l'eau, c'est une plage du sable, parce que bon, d'accord, mais...
6: Le sable y est blanc, un peu comme aux Seychelles. C'est une grande plage sur laquelle je continue à me recueillir très régulièrement quand je retourne chez moi à Concarneau. Il y avait le bateau de mon père qui pourrissait, on va pas se mentir, un tout petit bateau. J'y ai de très bons souvenirs, des pique-niques, des soirées au coin du feu. Que vous dire, les larmes peuvent monter assez vite, donc voilà.
5: Papa qui travaillait dans le milieu hospitalier, maman dresseuse de chiens et de chiens bretons, bien sûr. Si
6: éleveuse de chiens, j'ai failli m'étrangler.
5: J'ai dit c'est éleveuse, ça n'a rien à voir.
6: Non, rien à voir, éleveuse de chiens. Vous savez, elle a élevé les Welsh Corgi Pembroke, c'est les chiens de la reine d'Angleterre.
5: Oui, quand même.
6: Vous savez, ça ressemble à des bergers allemands sans pattes.
5: Je vois très bien.
6: Voilà, et ben, ça a été la première à importer la race en France. Donc, moi, tout ce que j'ai fait après dans ma vie, mes grands succès, elle m'a dit, mais moi, je m'en fous. J'ai fait la couverture d'Atout Chien. Bon, bah, désolé.
5: Il n'y a pas que Paris dans la vie, vous l'avez entendu. Ça commence très fort avec Enora Malagré. Alors, à 7h06, c'est un nouveau rendez-vous. Et il y a toute une bande aussi qui me rejoint. C'est le moment un peu où on va se poser, où on va ralentir le rythme. On était à la plage à l'instant avec vous. Et c'est l'ami Benoît Prospero qui nous rejoint à partir d'aujourd'hui. Benoît va nous présenter une nouvelle série, Enora, qui s'appelle La Revue des Merveilles. Alors, l'idée, c'est que chaque jour, Benoît va passer en revue les merveilles du monde vivant. Et là, écoutez. Il a fait une rencontre un peu particulière.
0: On a trouvé un hurluberlu qui pose des bassines d'eau dans la forêt pour les animaux. Sauf que, il est peut-être pas si fou que ça. Pour la Revue des Merveilles, Isidro Mardèche nous présente Vincent Verza. Vincent Verza, il est vidéaste et créateur de la chaîne YouTube qui s'appelle Partager, c'est sympa. Et c'est surtout un amoureux du monde vivant.
7: Il y a tant à faire. Et moi, j'ai trop envie de raconter des histoires pour que ça change.
0: Et là, par exemple, il a constaté que pour les animaux sauvages, quand il fait très chaud ou que les cours d'eau sont à sec, les conditions de vie deviennent difficiles. difficile, voire très difficile, voire impossible. Alors, à côté de chez lui, en Ardèche, à Saint-Péret, il a posé ses petites bassines remplies d'eau. Et voilà comment ça marche. C'est lui qui explique.
8: Il vous faudra une auge de maçon de 25 litres que vous allez semi-enterrer, voire enterrer totalement si vous n'avez pas la flemme de vous taper des cailloux,
7: qui était mon cas.
8: Vous la placez à l'ombre, en lisière, c'est-à-dire entre deux espaces, par exemple entre la forêt et des prairies. Ce sont des lieux propices pour la faune. S'il y a de l'eau qui court dans le ruisseau à côté de chez vous, ben ça ne sert à rien du coup. Moi, c'est que parce que les cours d'eau sont à sec. Vous y rajoutez des cailloux pour éviter que des oiseaux ou des insectes se noient et qu'ils puissent facilement sortir. Et vous pouvez laisser une moitié plus profonde pour les grands mammifères. Vous la remplissez idéalement d'eau de pluie, mais sinon d'eau du robinet, et vous changez l'eau tous les deux ou trois jours. Et toutes les semaines, vous la nettoyez, comme ça, ça évite de diffuser les pathogènes entre les animaux. Et vous verrez qu'en quelques jours, ben, les animaux viendront boire.
0: Et alors, pour savoir si ça fonctionne, Vincent Verza a tout simplement posé un piège photographique. Vous savez, cette petite caméra qui se déclenche et filme à chaque fois qu'un animal passe devant. Résultat.
7: Génial. Dans la demi-heure qui a suivi, il y a des flopées d'oiseaux qui sont venus se baigner dedans. Ils en ont besoin pour nettoyer leur plumage.
9: J'en reviens pas. Il y a eu 712 déclenchements. Oh my god. De ce que je vois, c'est beaucoup, beaucoup d'oiseaux qui viennent se tremper, mais intégralement, quoi, dans l'eau pour essayer de se rafraîchir.
7: Je suis trop content de voir les jets des chênes. C'est eux qui ont planté cette forêt.
10: Oh, un bébé pic vert qui se baigne sous la surveillance de son papa.
7: Rien que pour eux, ça valait la peine, non?
0: Et aussi pour les chevreuils, sangliers, renards, blaireaux, lièvres, écureuils, hérissons, lézards, grenouilles, papillons, escargots, fourmis, etc. Pour vous donner une idée, autour d'un seul chêne, d'un seul arbre, hein, peuvent vivre jusqu'à 350 espèces.
11: C'est pas possible.
0: Vous savez quoi? Faites-le. Essayez. En période de sécheresse, vous créez un petit point d'eau, vous posez une caméra discrète, et quand vous verrez les images, vous allez voir les émotions que ça procure, quand notre esprit se souvient que nous faisons partie intégrante d'un seul monde vivant, et que juste à côté de chez nous, hein, nous avons des voisins aussi fabuleux.
7: Vraiment, ça me rend trop heureux.
0: C'est une merveille. Merci Isidre Mardèche, et merci à Vincent Verza. Rendez-vous, hein, sur sa chaîne YouTube ou ses réseaux sociaux. Vous tapez, partagez, c'est sympa.
5: Ouais, merci beaucoup à Benoît Prosper pour cette revue des merveilles, à retrouver sur ici.fr. Je vous ai vu assez, et non, à malgré, halluciné, surprise.
6: Ça m'émerveille, ça me bouleverse, ce genre d'initiative. C'est tellement intelligent, c'est tellement ce dont on a besoin en ce moment. Moi, j'ai entendu plusieurs témoignages comme ça tout le long de la canicule. Prenons enseignement de ces gens bien plus éclairés que nous.
5: Il n'y a pas que Paris dans la vie, il y a Enora Malagré aussi, jusqu'à 21h. Première invitée de ce nouveau rendez-vous. On se retrouve d'ici quelques minutes pour continuer la balade à travers toute la France. On va peut-être quitter la Bretagne.
6: Oh, pff,
5: non, on y arrive.
6: D'accord.
5: Okay. Tout de suite.
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5: C'est une excellente soirée. Merci d'être avec nous. Je vous souhaite le meilleur. On se retrouve dans quelques minutes avec Séverine Ferrer. Le temps d'écouter Kim Carnes et Bette Davis Eyes sur ICI.

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2: Salut, salut à tous ceux et celles qui viennent d'arriver. Vous avez déjà manqué beaucoup, mais c'est pas grave. Séance de rattrapage chaque soir avec mon invité. Elle est aux commandes de On vous doit bien ça, le nouveau rendez-vous de votre radio ICI entre 12h et 13h. C'était Nora Malagré qui fait sa rentrée aujourd'hui à la radio ce midi et donc ce soir. J'ai décidé de l'inviter avec beaucoup de plaisir pour voyager avec elle comme on l'a fait depuis la Bretagne en passant par Concarneau ou encore à Morlaix où elle est née. C'est au gré de sa vie que la route continue aujourd'hui parce qu'il n'y a pas que Paris dans la vie. Comment ça va, Nora Malagré, depuis le début de ce voyage?
3: Je suis esbaudie.
2: Esbaudie? C'est quoi? Je ne connais pas l'expression.
3: Je viens esbaudie. De l'inventer. Je suis extrêmement heureuse. Merci pour votre invitation, cher Eric, ça me touche beaucoup.
2: C'est vraiment un plaisir. Alors, je n'ai pas évoqué le fait tout à l'heure, on a dit une enfance en Bretagne, l'école. J'ai vu qu'il y avait de l'école buissonnière. Je ne sais pas quel type d'élève vous étiez, on n'est pas là pour en parler. Mais en tous les cas, puisqu'on parle des lieux, moi, je trouve ça intéressant parce que l'ailleurs, vous aviez déjà cette envie très jeune de buissonner?
3: Oui, c'est très joliment dit. Ouais. Non, j'étais une élève très dissipée. J'avais effectivement des envies de voyage assez tôt. Je m'évadais beaucoup dans ma tête. J'avais très envie de voir le monde. Et la vie m'a permis de pouvoir voyager beaucoup. Donc j'ai eu cette chance. Mais vous savez, les Bretons, pardon, et après j'arrêterai de vous saouler avec les Bretons.
2: Non, vous avez parlé de la Bretagne jusqu'à 21h.
3: C'est normal. Le Breton est voyageur. Ouais. Non, mais c'est vrai, c'est un peuple de voyage.
2: Mais parce qu'il a un bateau.
3: Alors, pour les plus riches, mais surtout, il a été un peu biberonné à ça. Donc, le Breton est curieux. Ouais. Il a des envies d'ailleurs.
2: Alors, ce qui est dur, Enora, alors on l'a dit tout à l'heure, c'est une région qui vous tient toujours à cœur, vous y retournez souvent, mais vous allez connaître ce qu'on appelle un déracinement.
3: Oui, on a dû arriver en région parisienne.
2: Vous aviez quoi, 10 ans, 11 ans?
3: Oui, à peu près 12 ans, et là, c'est la douche froide, quoi. On arrive, alors on n'est pas malheureux, hein, on arrive à Rambouillet.
2: Découvrez les Yvelines, le 78.
3: Les Yvelines, puis Trappes, etc., Coignières, tout ça, mais c'est pas l'enfer, mais je veux dire, c'est vrai que quand on a grandi au bord de la mer, tout semblait beaucoup plus joyeux. Bon, là, c'est pas la même atmosphère, j'ai pas du tout été malheureuse, mais c'est vrai que le décor a changé. Mes parents étaient un peu plus.
2: À quoi ressemble justement cette deuxième partie de votre enfance? Vous êtes dans une grande maison, dans les Yvelines?
3: On est dans une maison, dans un petit pavillon, modeste. On n'est pas malheureux. Et puis par contre, j'intègre une école. Parce que comme j'étais indisciplinée, mes parents se sont saignés, ont fait le choix de l'enseignement privé. Ce qui est plutôt en...
2: Alors ça, c'est pour le lycée, ça.
3: Pour le collège aussi.
2: Dès le collège, j'étais dans le privé.
3: Ce qui n'était pas vraiment leur valeur. Mais enfin, ma foi, parfois, ils pensaient bien faire, peu importe. Et là, j'arrive au collège, au lycée Sainte-Thérèse de l'Enfant Jésus.
2: Alors c'était où ça?
3: À Rambouillet.
2: À Rambouillet.
3: Alors là, je peux vous dire que l'on...
2: Déjà, le nom est prometteur.
3: Bon, voilà, vous avez le menu, je dirais, sur le papier. Et là, bon, je redoublais de bêtises. Moi, j'avais un problème avec l'autorité, avec l'autoritarisme. Bon, alors, j'étais pas une mauvaise élève, mais je faisais des bêtises, quoi. Alors, heureusement, j'ai aussi rencontré des professeurs. On remercie à chaque fois, quand même, ce corps enseignant qui se bat et qui récupère les brebis un peu galeuses, comme j'ai été, pour me remettre dans le droit chemin. Je pense à ma professeure d'histoire géo, Madame Roger, Mademoiselle Beuret, etc.
2: Pierre Offray. Qui était Pierre Offray?
3: Je vais chialer des larmes de sang. Non, mais Pierre Offray.
2: J'ai aucun budget clinique, ça, pour sa propre jolie tout de suite.
3: Pierre Offray, c'était mon premier professeur de théâtre, qui m'a vraiment, pour le coup, remis dans le droit chemin, qui a canalisé cette énergie que j'avais, et qui m'a donné la possibilité d'une île, comme dirait l'autre, et qui m'a donné le goût du théâtre, qui a changé ma vie.
2: Alors, je reviens sur votre arrivée à Trappes. Vous découvrez que vous êtes au sud de Versailles, vous êtes à 20 km du périph' et de la Porte d'Auteuil, donc pas très loin de Paris. Je vous donne des noms, comme ça vous parle. Bois d'Arcy,
3: ouais,
2: Montigny-le-Bretonneux, ouais. Des souvenirs, pas des souvenirs? Vous m'arrêtez ou je continue?
3: Des souvenirs de bêtises, quoi.
2: Ouais.
3: Oui, bon, voilà.
2: Et l'encours?
3: Ah oui, tout à fait, pareil. Non,
2: mais j'ai pas fait une cartographie de vos bêtises non plus.
3: Notre base, ça y se ressemble, bon an, mal an. Et puis j'ai tenté de faire du droit aussi à 50 ans en Yvelines.
2: Bah, vous avez fait une fac de droit?
3: Oui, alors j'ai trippé ma première année, je vais pas vous mentir. Et puis on m'a demandé de partir à un moment, parce que je ne servais quand même à rien. Et là, c'est là où on m'a dit, mais enfin, faites du théâtre, madame, puisque vous vous déguisez pendant les TD de droit constitutionnel.
2: Ah, vous faisiez ça?
3: Non, mais vraiment. Hein. Et puis là, enfin, encore une fois, le théâtre me sauve, j'intègre les cours Simon.
2: Alors ça, c'est pareil, du coup.
3: Oui, alors là, j'arrive à la capitale. Puis voilà, j'intègre les cours Simon et pareil, tout se déroule.
2: C'est des lieux
3: bien.
2: Qui deviennent plus inspirants finalement que ce que vous avez pu vivre en Bretagne avant, à Morlaix ou à Concarneau.
3: Là,
2: c'est une autre partie de votre vie.
3: La Bretagne, c'est l'enfance, c'est l'ancrage, c'est une grande joie, c'est des souvenirs vraiment profonds. Mais après, l'adolescence, elle était sympathique, mais j'étais tellement perdue. C'est pas une période très heureuse pour moi. Je me cherchais beaucoup, j'étais pas très heureuse.
2: Écoutiez de la musique aussi.
3: C'est un peu ce qui me sauvait d'ailleurs. J'écoutais du jazz, du rap, un peu tout. Je suis très mélomane, mon père écoutait beaucoup de musique. Donc
2: vous voulez qu'on aille faire un tour au CAC ?
3: Ah !
2: C'est une
3: salle
2: de concert, ça ?
3: Et ça, c'était en Bretagne, oui !
2: Bah oui !
3: C'est génial que vous me repériez ça.
2: Votre premier concert ?
3: Oui !
2: Ça vous va bien, ça, Chou ?
3: Catherine, c'est génial !
2: Ça, c'est votre premier concert.
3: Je suis la roqueuse. Je tenais la main de ma maman.
2: Ouais.
3: J'avais 6 ans et voilà, je me suis dit, tu passeras ta vie dans les concerts. Ouais, la musique a une place très importante dans ma vie. Et ça, c'est mon premier souvenir musical, mon premier concert avec ma maman. Et après, j'ai pas arrêté d'en faire.
2: Et vous faites toujours encore des concerts.

0: vous aiderait
1: Les moustiques.
2: Mes meilleurs amis.
1: Vous avez une peau moustique ou pas?
2: Bah, j'ai une peau de bretonne, donc.
1: Ah oui, et ben c'est quoi une peau de bretonne?
2: Bah, c'est une peau comme sucrée, ouais. Disons.
1: Donc ils vous aiment.
2: Ouais,
1: alors, je vous parle des moustiques parce que vous dites, mais dans quoi elles m'embarquent? Il n'y a pas que Paris dans la vie, il y a les moustiques aussi. Et oui, parce que Catherine Quicandon, qui nous rejoint tout de suite, va nous parler des moustiques entre mai et novembre, donc on est en plein dedans. On a tous cet ennemi qui est une moustique, certains les aiment d'ailleurs, qui ne s'est pas gratté comme ça tranquillement en terrasse, qui ne s'est pas agité dans tous les sens. Stop, amis bretons et les autres, fini les moustiques, Catherine Quicandon a pour vous une solution.
3: À Saint-Just-Saint-Rambert, dans la Loire, le moustique n'a qu'à bien se tenir. Pour le contrer ou les contrer, oui parce que généralement il y en a plusieurs, un Ligérien a eu une bonne idée. Il s'appelle Martin Sabille et il est le créateur de Kiko Mosquito, un piège à moustiques qui ressemble à un gros pot de fleurs noires avec une grille blanche. Il marche selon un système très bien pensé.
4: Le fonctionnement du piège, en fait on a un canal d'aspiration qui est au centre du piège, où on a un ventilateur en dessous qui va venir aspirer l'air. Au milieu, on a une petite poche où on vient mettre un attractif. Donc en fait, c'est un produit odorant qui va en fait attirer les moustiques.
3: L'attractif dont vous parle Martin Sabi est un acide lactique qui imite l'odeur humaine. Oui, je sais, c'est étrange. Vous aimez l'odeur du chocolat ou de la fleur d'oranger. Le moustique, lui, c'est goût humain qu'il préfère.
4: On a un deuxième effet, c'est que les moustiques en fait sont attirés par le noir. Donc en fait, on a un jeu de contraste entre la grille blanche et le piège qui est noir. Donc en fait, le moustique va être attiré par l'odeur, attiré par le noir. Donc il va venir au centre du piège et ensuite en fait il va être aspiré dans le filet et en fait il va finir par mourir déshydraté.
3: Kiko Mosquito est sans insecticide, il consomme très peu d'électricité, environ 2 centimes par jour, et il diffuse à 10 mètres à la ronde sur un rayon de 300 mètres environ. Kiko Mosquito élimine tous les moustiques, comme le moustique tigre, mais son intention n'est pas non plus d'éradiquer tous les moustiques de la Terre.
4: L'idée c'est pas de tuer tous les moustiques à la ronde quoi. L'écologie, on a besoin du moustique, on a besoin de tous les êtres vivants qui sont autour de nous, donc en fait, l'idée, c'est de venir vraiment se protéger dans les endroits qu'on utilise.
3: Ouf, nous voilà rassurés pour la biodiversité. Le pot est fabriqué dans une usine de plasturgie à Oyonnax dans l'Ain. La plaque métallique vient d'Albi dans le Tarn. Elle est découpée à Vauche et elle est thermolaquée à Saint-Just-Saint-Rambert dans la Loire. 6 imprimantes 3D fonctionnent en permanence chez Martin Sabi pour fabriquer les pièces restantes de l'aspirateur. Pour le prix, 155 euros plus les recharges des attractifs. C'est un budget, nous sommes d'accord, mais l'investissement se rentabilise dans le temps et surtout, ça vous évitera d'écraser les moustiques un par un, ça prend du temps, de vous asperger d'anti-moustiques qui sent la citronnelle ou d'utiliser un répulsif chimique qui sent tout sauf la citronnelle. Plus d'infos sur kikomosquito.com avec que des cas. Merci à Martin Moulier d'ici Saint-Étienne-Noir pour cette idée qui marche. Ici, ça entreprend. Kiko Mosquito, un aspirateur à moustiques ligérien conçu par un ligérien.
1: J'adore le nom.
2: Le nom est formidable.
1: Ah oui, c'est terrible. Merci beaucoup Catherine Quicandon et aux équipes d'ici Saint-Étienne-Noir.
2: Si j'ai un fils, je l'appellerais comme ça.
1: Bah oui. C'est pas mal, c'est une bonne idée. Non mais du coup, voilà, vous avez des solutions pour les moustiques. C'est quand même plutôt pas mal. Quoi. Mais bon, il en faut, hein, c'est important, on l'a dit. Hein.
2: Insupportable.
1: Alors, faut pas tuer les araignées, parce que les araignées tuent les moustiques.
2: Oui,
1: par exemple,
2: mais tout de même. Bon sang.
1: Ben ouais. C'est où les vacances quand vous faites des vacances en France? Vous avez l'habitude d'aller où? Alors peut-être, alors en France, c'est peut-être plutôt la Bretagne. Vous voulez...
2: Oui, j'aime aussi aller en Sologne, figurez-vous.
1: Ah, c'est marrant. Ça.
2: Oui, j'aime beaucoup cette. Non, trop peu. C'est une très belle région. Il y a des châteaux merveilleux, les forêts, la forêt. Enfin, quand même, c'est un peu le poumon de la France.
1: Le cerf.
2: Le bras du cerf.
1: Ah, oui.
2: Non, mais je trouve cette région absolument délicieuse. Il y a une ville que j'aime beaucoup qui s'appelle Romorantin, voilà, pour ne pas la citer, que je trouve charmante. J'aime aller aussi pas loin à Bourges. J'aime Tours aussi, cette ville très riche culturellement et tout. Le Bourges, vous connaissez très bien, Eric, pour le printemps de Bourges et tout. J'aime beaucoup cette région dont on, que vous l'avez très justement dit, on ne parle pas assez.
1: C'est vrai, la nature est extraordinaire. Vraiment.
2: Luxuriante.
1: Non, mais la Sologne, c'est magnifique,
2: mais
1: les
2: oui.
1: forêts sont superbes. Je sens que vous avez envie de m'emmener un petit peu partout, Enora. Parce que là, ça y est, vous avez quitté votre Bretagne, vous venez de me parler de Bourges, de Tours, de la Sologne. Ça tombe bien, on va se retrouver dans quelques minutes, toujours avec la complicité des locales du réseau ici, se balader partout en France autour des bonnes initiatives et puis continuer la cartographie de la vie d'Enora Malagré, notre invitée ce soir.
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1: Et jusqu'à 21h, c'est beaucoup d'émotions et des sentiments, comme le braquage, des sentiments signés Florent Pagny, que voici.

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15: Il n'y a pas que Paris dans la vie. Un voyage à travers nos régions, à travers vos villes, vos villages. Un invité qui était à nos côtés, c'était Nora Malagré qui nous accompagne et qui retrace finalement la cartographie de sa vie. Nora Malagré, la nouvelle venue d'ici chaque jour entre 12h et 13h. Et Nora, le titre de l'émission ?
16: On vous doit bien ça.
15: On vous doit bien ça, c'est dès demain midi. Mais pour l'instant, elle était avec nous jusqu'à 21h. On s'est baladé avec vous et Nora depuis 20h, de la Bretagne à l'Île-de-France, où vous êtes arrivé pour une deuxième aventure de votre vie lorsque vous aviez aux alentours de 10 ans. Il y a un lieu qui a changé particulièrement votre vie. Est-ce que ce sont les cours de théâtre que vous avez évoqués tout à l'heure? À quoi vous pensez quand je vous dis voilà le déclic?
16: Oui, oui, c'est vous venez de le dire, c'est avoir poussé cette grande porte cochère dans le 11e arrondissement, rue de la Vaquerie, à Paris. Là, un monde s'est offert à moi et je me suis replongée dans la littérature, dans de grands textes. J'ai appris ce que c'était que la discipline, le goût du travail, vraiment l'altruisme, etc. Je voudrais embrasser mon professeur David Stoolzman, etc. Vraiment, ça a changé ma vie, puisque depuis ce jour-là, j'avais 20 ans, je suis comédienne, ça fait donc 25 ans, j'ai toujours joué et ça m'a donné vraiment, je le redis, une discipline. Est arrivé bien après la radio, la télévision, etc. Mais mon cœur appartient à la scène.
15: Mais vous
16: l'avez
15: dit à personne, vous avez passé un concours, vous n'en avez pas parlé, je crois.
16: Non, parce que j'avais peur de le louper et de dire que... Et je l'ai eu et j'ai appelé mes parents sur ce bout de trottoir.
15: C'était où, à Paris, ça aussi?
16: À Paris, donc rue de la Vaquerie, j'étais en larmes. Et mes parents m'ont dit, ah bah, ça y est, enfin, ils ont été géniaux. Voilà, tu nous as baladés pendant des années, personne ne pensait que tu serais avocate, ma petite. Mais en tout cas, comédienne, ça c'est plus cohérent.
15: C'est là où vous avez fait des petits boulots, c'est cette période-là. J'ai vu, vous avez été dans une maison de retraite.
16: Oui, tout à fait, j'ai adoré, parce que je m'étais dit d'ailleurs que si le théâtre ne fonctionnait pas, j'aurais probablement essayé de reprendre des études pour être infirmière en gériatrie.
15: Vous avez un regard alors sur les maisons de retraite, les EHPAD, j'imagine,
16: aujourd'hui. Oui, j'ai été élevée par mes grands-parents, donc c'est vraiment...
15: grand-mère importante pour
16: importante,
15: vous,
16: etc. Donc j'ai un grand souci de la façon dont on traite nos aînés. C'est une cause à laquelle je suis très sensible.
15: Alors, je ne vais pas retracer votre carrière, parce que ce n'est pas non plus le but du jeu, mais...
16: ça juste saoulera
15: pour, non, mais pour m'amuser, voilà, je vous rappelle qu'elle a été serveuse chez Quick.
16: Oui.
15: Faut que je cite McDo et Burger King pour citer tout. Il y a eu Radio Nova, ça c'est les débuts pour la radio, la télé sur Arte Jukebox Memories.
16: Vous avez vu comme j'ai fait un début sympa, puis après ouf, ça a glissé. C'est marrant.
15: Et si la télé était un endroit? Puisqu'on parle beaucoup de lieux, c'est pas un endroit génial, hein, si j'ai bien compris.
16: Non.
15: C'est un lieu que vous allez le fuir, là, en tous les cas.
16: Vous connaissez, c'est un palmier de crabe. Après, j'y étais très heureuse, attention. Mais c'est un média.
15: Vous continuez d'en faire,
16: Et je continue d'en faire, je suis très heureuse. Je suis sur France Télévisions, qu'on connaît très bien sur notre radio ici. Mais il faut être costaud pour faire de la télévision, il faut être armé. Voilà. Donc, j'y ai vécu des grandes années merveilleuses. J'y ai aussi beaucoup connu certaines déconvenues. Et puis aujourd'hui, je suis très heureuse au magazine de la santé, en quête de santé, etc. Parce que c'est une équipe bienveillante et c'est de la télé que j'aime, j'ai choisi. Mais voilà, il y a eu des souvenirs. Mais comme dans tous les métiers, ça dépend des patrons, ça dépend des collègues, ça dépend du sujet.
15: Ouais.
16: Mais j'ai de la chance déjà d'avoir du boulot.
15: Alors, le théâtre vous emmène un peu partout en France.
16: Ouais.
15: Alors c'est difficile quand on est comédien ou comédienne parce qu'on s'arrête le temps d'une soirée, on joue, on reste à peine, on repart le lendemain, des fois dans la nuit. Oui. Est-ce qu'il y a des endroits comme ça qui ont retenu votre attention et tiens, j'étais jamais venu dans cette ville et ça vous a peut-être même donné envie d'y revenir?
16: Vous avez trouvé ça idiot, mais Montpellier, je connaissais pas tant que ça.
15: Ah,
16: je me suis retrouvée. Mais oui, alors que franchement, c'est une énorme ville. J'ai adoré. J'ai joué en Corse, oh là là, ça c'était fou. À Calvi, j'ai joué en plein air. Je me suis dit, mais pourquoi j'habite pas là? Mon Dieu. Non mais c'est vrai quoi, coucou à nos amis corses, mais quand même c'est beau hein. Oui alors évidemment je me suis baladée dans le nord beaucoup, j'ai découvert l'Auvergne, enfin alors c'est quand même l'avantage du théâtre. Et puis bon, ce que j'aime le plus moi c'est goûter les plats locaux.
15: Alors non, mais c'est intéressant
16: quand on est invité
15: parler.
16: Après au petit gueuleton, vous voyez.
15: Je vais vous poser une question qui va peut-être vous fâcher avec certains, c'est où est-ce qu'en France on mange le mieux?
16: Vous pouvez pas me demander ça.
15: Bah si, vous allez me dire la Bretagne, parce que
16: non. Alors ça, honnêtement, chez nous, on bouffe pas bien du tout.
15: Vous pouvez pas dire
16: mais
15: ça.
16: Mais si, j'assume. Alors après, à part la complète miroir et puis l'andouillette, ça va quand même pas très loin. Écoutez, on va pas se mentir.
15: Contour,
16: du côté du sud-ouest. Pardon.
15: Ah oui, non, mais là, vous êtes dans le lourd, là. C'est le sud-ouest.
16: Bah oui, mais moi, j'aime les choses grasses.
15: C'est pas bodeur semi, quoi. Summer body, comment on dit? Summer body, c'est ça.
16: Summer body.
15: Ouais, enfin, c'est pas top, quoi.
16: Ah oui, mais qu'est-ce que c'est bon. Oh, le confit de canard.
15: Alors, je vais vous demander.
16: Oh, la bonne terrine. Oh là là. Non, mais attendez. Moi, de toute façon, plus il y a de beurre, plus il y a de gras, plus je suis là.
15: Le beurre, c'est la Bretagne, la Normandie.
16: Oui, mais tout. Même là, beaucoup d'huile d'olive, tout ça. Moi, il faut qu'il y ait.
15: Oh là là. Donc, vous aimez le sud de la France, l'huile d'olive.
16: J'adore le sud de la France.
15: La Provence.
16: Dans le sud-ouest, on y mange quand même sacrément bien.
15: Sud-ouest, ok. Et sud Méditerranée, vous voyez.
16: Aussi, bien sûr.
15: Marseille, Avignon.
16: Avignon, je connais moins.
15: Le Luberon.
16: Oh, j'ai découvert une ville, tiens, Vience. Alors, s'il y a des copains là qui nous écoutent de Vience, mon Dieu,
15: c'est dans le Vaucluse,
16: dans le Luberon.
15: Dans le Luberon.
16: Oh, que c'est beau! Si vous avez une petite baraque pas chère à vendre.
15: Mais qu'est-ce qui est beau, racontez-moi.
16: Mais ces espèces de petites ruelles qui sentent l'histoire, qui ont encore le goût du médiéval, là, où on s'y perd, avec ces espèces de vignes, de lilas qui pendent, ces petits commerçants, ces petits cafés, vous savez, où le vent s'engouffre dans les espèces de, vous savez, le boulier, là, qui porte la porte, là. Oh, on dirait l'Italie, mais en mieux, parce que c'est la France. Oh, punaise.
15: Et vous cherchez l'histoire, c'est marrant. Ça vous intéresse aussi de connaître un peu l'histoire des villes, des villages.
16: Bah,
15: quand vous parlez des ambiances médiévales.
16: Oui, bah, on a quand même la chance d'être dans un pays quand même où à chaque coin de rue, il y a une histoire. Qu'elle soit ancrée dans cette époque médiévale, qu'elle soit ancrée même dans la révolution industrielle. Je vais faire la femme un peu chauvine, mais enfin la France, pardon.
15: Mais vous avez le droit.
16: Oh, on est quand même con. Non, mais moi, je suis folle de mon pays.
15: C'est le pays du fromage. Hein.
16: Mais non, mais je suis folle de mon pays. Tout est beau. Je veux dire que dans toutes les régions, on peut s'émerveiller. Enfin, je veux dire vraiment. Enfin.
15: Mais si on en regardait qu'une. Vous voyez, tout à l'heure, je vous ai demandé. Bah oui, parce que tout à l'heure, je vous ai demandé de fermer les yeux. Alors, oubliez la Bretagne.
16: Eh ben, le Luberon.
15: Moi, vous pourriez vivre, c'est ce que vous avez dit d'ailleurs.
16: Oui, je pourrais. J'ai eu des moments dans le Luberon. Je pense à cette petite ville qui m'est revenue comme ça, comme un coup de soleil. J'ai vécu des moments. J'étais un peu émue des couchers de soleil à se damner. J'ai trouvé qu'il y avait une douceur de vivre. Alors je sais que c'est hors de prix, mais bon. Pff.
15: Le plus beau coucher de soleil, c'est Luberon. Il y en a un autre qui vous vient comme ça à l'esprit? Un autre endroit?
16: Moi, j'aime bien Bergerac aussi. Non mais attendez, l'émission
15: s'arrête à 21h, mais ça y est, elle est partie.
16: Moi, je vais passer 4 heures.
15: C'est génial, mais c'est génial.
16: Et puis bon, il y a le rugby, quoi. Il y a tout ça. Je me lève. Alors là, vous me lancez.
15: Mais oui, mais on va parler.
16: Et puis il y a Toulouse.
15: Ah mais si, il y a le rugby. Non, mais évidemment, vous avez parlé de l'Auvergne aussi tout à l'heure.
16: Là, tout est en train de défiler. Je pense à des matchs de rugby. Quand je suis partie, je pense à Dax. Il y avait les Feria il y a pas longtemps, où j'ai eu la chance d'être invitée. Je voudrais les embrasser, leur faire des câlins, parce que j'y ai vécu des soirées merveilleuses. Qu'est-ce que c'est chouette la France. Oh, j'adore votre émission.
15: Bon, super. Et ça tombe bien, elle n'est pas finie. Restez ici. Edora Malagré, j'ai une question. Est-ce que vous êtes déjà retrouvée en loose comme ça, manger toute seule un soir sans oser aller parler aux gens qui sont autour de vous?
16: Qui ne voulaient pas venir me parler.
15: C'est vrai. Dis ça parce que nouveau rendez-vous avec Robin Berneau. Ça marche, qu'en pensez-vous? On a décidé de vous donner la parole et d'aller à votre rencontre. Alors, si vous êtes, justement, c'est la situation, déjà retrouvée seule un midi ou un soir dans un restaurant, alors que ce soit dans un bar ou un camping, et ben à ce moment-là, c'est vrai, on n'ose pas forcément aller vers un groupe d'amis qui se connaît déjà. Deux collègues, Enora et amis, ont eu une idée,
9: ça marche. Écoutez le reportage et vous avec Robin Bernot.
14: Imaginez une application pour faire de nouvelles rencontres amicales juste autour de vous.
17: J'ai beaucoup voyagé aussi moi à l'étranger, j'utilisais une application similaire. Ça m'a permis de me faire des amis pour la soirée que j'ai retrouvée ensuite.
14: À Perpignan, Clément Alès a co-créé l'application Link Us que l'on pourrait traduire par connectons-nous, se lier entre nous. Et l'idée est toute simple, créer du lien là où les gens sont déjà réunis mais pas forcément ensemble.
18: Ça s'adresse par exemple à des lieux de vie comme les bars, les boîtes de nuit, les campings, donc vraiment des lieux de vie de façon générale.
14: Mais alors, comment ça marche? Voici les explications de Clément à John Bourgeois d'ici Roussillon.
18: Alors c'est très simple, déjà bon, vous vous inscrivez et puis après c'est un peu comme un réseau social localisé dans un lieu. Par exemple, vous êtes proche d'un bar partenaire, vous allez être géolocalisé à l'intérieur, vous souhaitez rentrer dans le lieu et là vous allez voir les personnes qui sont connectées en même temps que vous, vous pouvez discuter avec eux via des chats éphémères.
14: Alors ici, à Perpignan, ça marche, mais vous, qu'en pensez-vous?
19: Comme moi, je voyage tout le temps, je suis souvent seul justement, c'est même le problème.
14: Pour Ludovic, la quarantaine, c'est une excellente idée. Bon, faut dire que Ludo, dans le train, aux yeux des autres voyageurs, c'est un peu un ovni.
19: Les gens, des fois, sont surpris quand je leur dis bonjour. Ils sont surpris, ils me regardent étonnés, alors que c'est la base de se regarder, droit dans les yeux, se dire bonjour.
14: Jeanne, elle, semble un petit peu plus mitigée.
20: C'est une tentative de recréer du lien entre les gens, mais c'est triste qu'on ait besoin d'une application pour le faire. Parce qu'on a juste à se regarder et à se parler. Je pense que si on veut, ça marche.
14: Oui, sur le principe, je suis d'accord. Mais encore faut-il oser. Et ça, ce n'est pas une évidence pour tout le monde.
17: Je pense à des personnalités plus timides que d'autres. Et en tout cas, pour les personnes qui sont plus timides, je pense que c'est bien.
14: Aujourd'hui à Perpignan et désormais aussi à Toulouse, l'application Link Us, L-I-N-K-U-S, gratuite et téléchargeable sur toutes les plateformes, annonce avoir déjà créé plus de 50 000 connexions.
9: Eh ben, c'est pas mal ça, hein, Robin Bernot. Vous avez déjà créé comme ça, ou eu envie de créer une application, mettre en place quelque chose qui pourrait être utile aux autres?
16: J'avais fait la première application féministe, figurez-vous, avec une amie qui s'appelait la Woman Friend Family, un nom anglais insupportable. Peut-être pour ça qu'elle n'a pas marché d'ailleurs. Mais parce que personne ne comprenait de quoi ça parlait.
9: Je ne parlais pas anglais de toute façon.
16: Je ne parlais pas anglais. Mais, la, mais le, l'intention était noble. Et puis voilà. Fin d'anecdote.
9: Bref, quand vous avez une fin d'anecdote,
16: pardon,
9: c'est aussi.
16: C'est très court.
9: J'espère que vous passez une belle soirée en tous les cas avec nous sur ici. Restez avec nous. Il reste encore quelques minutes pour profiter du parcours d'Enora Malagré, notre invitée jusqu'à 21h dans cette nouvelle émission. Vous avez retenu le nom, hein?
16: La mienne ou la vôtre?
9: Non, la mienne.
16: Il n'y a pas de Paris dans la ville.
9: Génial. On vous doit bien ça.
16: J'adore. Enora, merci.
9: Ça, c'est là votre midi.
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9: Non, il y a Clara Luciani aussi, elle qui vient du sud de la France, de la Provence, non loin d'Aix-en-Provence. La voici avec la grenade.

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2: Jusqu'à 21h, et donc encore pour quelques minutes, on se rend compte qu'ici, ça marche un peu partout en France et qu'il n'y a pas que Paris dans la vie. C'est le titre de ce nouveau rendez-vous avec notre invitée Nora Malagré, qui partage depuis déjà maintenant presque une heure les lieux qui ont façonné son existence. Et Nora, qui était avec nous, je le disais, encore pour quelques minutes. Alors, je vais aller un tout petit peu plus dans le perso à présent, même si franchement, vous nous avez confié plein d'endroits, plein de vies que vous aimez.
3: Je suis un peu pipelette, pardonnez-moi.
2: Mais vous vivez où aujourd'hui ?
3: À Saint-Ouen, dans le 93.
2: Le code de l'interphone. Non, vous êtes en région parisienne, du coup.
3: Absolument. Non, mais Saint-Ouen, ouais. C'est une ville qui me ressemble beaucoup. Je suis très, très attachée à ma ville. Je suis très proche du maire de ma ville.
2: Mais vous, oui.
3: Voilà, je fais des choses localement. Je suis investie, comme on dit.
2: Ouais.
3: Et je ne me verrais pas vivre intramuros à Paris. J'ai besoin d'être encore dans cette espèce d'ambiance banlieusarde.
2: Il faut, oui, voilà, c'est ça. Je rappelle que ouais. Bah, voilà, vous êtes provinciale, vous
3: oui,
2: êtes
3: oui.
2: De Bretagne, et c'est presque quelque chose qui vous plaît finalement de
3: oui,
2: rester.
3: Oui, c'est dans mon ADN, je crois vraiment. Ouais. Je ne suis pas parisienne. Et
2: ça ressemble à quoi Saint-Ouen, pardonnez-moi, mais.
3: Ah, rien.
2: Ah non, vous pouvez pas me dire ça. Non,
3: Saint-Ouen, c'est sublime. Il y a ce marché, vous savez, ce marché aux puces qui a fait vraiment les grandes heures et qui continue de les faire de notre chère ville. Alors, c'est un petit peu en train d'évoluer, mais il y a aussi un vieux Saint-Ouen avec des rues un peu pavées, des pavillons. Et puis, il y a effectivement des logements sociaux aussi. En fait, elle est un peu... Elle est atypique, cette ville. Et puis surtout, les gens s'y mélangent, les générations se mélangent, et c'est ce qui m'y plaît.
2: Est-ce qu'il y a un lieu où vous aimez vous ressourcer en France ? Le lieu qui, en tous les cas, va vous apaiser ?
3: Alors, c'est un peu basique ce que je veux dire, mais il faut que je voie la mer, où qu'elle soit. Vous voyez ?
2: Où qu'elle soit.
3: Où qu'elle soit. Ça peut être la Méditerranée, peu importe, la Manche, peu importe. Mais en fait, moi, j'ai vraiment besoin de ça. Ouais. Je suis... voilà, je le dis, je croyante, une certaine religion, et je prie devant la mer, je me recentre, ça me fait beaucoup de bien d'être seule. Un petit côté un peu Chateaubriand, vous voyez, un peu dépressive. Non, je plaisante.
2: Pas de problème. J'ai une question à Ardisson.
3: Voilà.
2: Si vous pouviez emmener votre vous de 20 ans dans un endroit que vous aimeriez aujourd'hui, qui vous plairait aujourd'hui, où est-ce que vous l'emmèneriez ? C'est pas facile à conjuguer tout ça. Où est-ce que vous l'emmèneriez ?
3: Je l'emmènerais là où elle rêvait d'aller et elle avait pas assez de sous à 20 ans, je l'emmènerais à Biarritz.
2: Pourquoi ?
3: Parce qu'à l'époque, je trouvais que c'était vraiment une ville de riches. Pardon, je suis complètement privée. Je me souviens de pas avoir les ronds, pas avoir l'argent, pardonnez-moi, pour prendre ce fameux billet pour aller à Biarritz, pour aller reluquer. C'est horrible ce que je dis.
2: Reluquer
3: les surfeurs, pardon.
2: Non, mais ça, on avance dans le temps, hein, au niveau de la soirée. Donc vous pouvez y
3: c'est
2: aller,
3: moi,
2: Nora.
3: C'est extrêmement vulgaire. Ouais. En tout cas, donc j'emmènerai cette jeune femme
2: vous alliez
3: de 20
2: voir
3: ans
2: des surfeurs
3: à Biarritz.
2: Parce qu'ils étaient beaux, mais dites-le.
3: Voilà, parce qu'ils étaient beaux et qu'ils avaient des jolies planches et que j'étais amoureuse de Kelly Slater à l'époque. Voilà. Donc je l'emmènerai à Biarritz, cette petite.
2: Pas du tout pour aller guettarie ou aller déguster du piment d'Espelette.
3: Non, Eric, je ne vous mentirai pas. Donc,
2: c'est
3: voilà.
2: Joli Saint-Jean-de-Luz. C'est pas très loin aussi.
3: C'est très beau. C'est presque plus beau, mais en tout cas, je l'emmènerai à Biarritz.
2: Si vous pouviez vous tatouer le nom d'une ville, je crois que vous avez un tatouage d'ailleurs.
3: J'en ai plusieurs, pas des plus jolis, hein, on va pas se mentir, c'est plutôt un échec. Je me tape. Non, mais voilà. Erreur de jeunesse. Non, mais.
2: Ah, ça peut arriver, ça.
3: Voilà, si vous êtes très jeune, ne le faites pas. Ou très peu.
2: Et un lieu ou un paysage que vous pourriez vous tatouer ?
3: Bah, je me tatouerais Concarneau, la ville close.
2: Mais genre une encre, un bateau,
3: non, alors j'ai tenté une encre,
2: ah bah
3: et puis
2: oui,
3: ça a été un échec, c'est devenu un cintre.
2: Pardon, mais je confirme. Je le vois sous les yeux.
3: On peut peut-être vous mettre la photo quand même sur le site.
2: Ouais, tiens, regardez, parce que l'émission est filmée, il y a des images, donc vous pouvez, voilà, ça, on voit bien.
3: Ça fait atroce.
2: Bah, c'est un cintre, quoi.
3: Si vous avez 20 ans, vraiment, encore une fois, ne le faites pas. Non, je me tatouerai la ville close, là, comme ça, en Popeye, sur le, comment s'appelle ça ? L'épaule, finalement.
2: Bah oui, le homoplate, quoi. Le
3: homoplate, c'est derrière.
2: Oui, c'est derrière.
3: C'est la rentrée.
2: Voilà, c'est le problème un petit peu avec mon corps. Alors que vous n'avez pas de problème avec votre corps.
3: Non.
2: Attention, cette phrase ne la sortez pas du contexte. L'endroit où vous pourriez monter votre école de hula hoop. Parce qu'il paraît que c'est votre talent secret caché.
3: Alors, j'ai été très longtemps, absolument, Eric, vous êtes très bien renseigné. Ça, c'est fou, peu de personnes le savent.
2: Vous feriez ça où ? Si vous deviez donner un cours en plein air de hula hoop.
3: Oh, bah, Saint-Ouen, dans mon petit 93.
2: D'accord.
3: Près de la mairie.
2: Alors, on a évoqué, pour ceux qui nous rejoignent et qui n'étaient pas là, des chansons tristes.
3: Oui.
2: Je sais que vous adorez les chansons tristes, que vous avez été bercé, que vous.
3: Ça me fait pas peur.
2: Vous faites mal à la tête, parce que vous adorez écouter des chansons tristes, notamment le dimanche, sur votre canapé. Dans quel endroit, selon vous, en extérieur, on pourrait écouter ça ?
3: Oh, mon Dieu. Radiohead. Ah là là.
2: Vous adorez, hein.
3: Je suis allée jusqu'à Berlin pour aller les voir, c'est vous dire. Oh, ça s'écoute quand même dans sa chambre en regardant le plafond. Hein.
2: Ah ouais?
3: Ouais, un peu seul. Non, mais sinon, non, ça. Alors...
2: Au bord d'une falaise? Et trop tard. Surtout pas.
3: Voilà, ne faites pas ce qu'on dit.
2: Faites pas ce qu'on dit.
3: Non, mais on peut. Non, mais en fait, c'est beau, c'est mélancolique, mais c'est beau. Oh, ça peut se regarder sur un banc, dans une. En fait, ce que j'aime bien, sur n'importe quelle grande place. Si vous avez une grande place à côté de chez vous,
2: Place de la Comédie ou de Montpellier.
3: Place de la Comédie, par exemple, où je pensais à Bordeaux. Vous savez, il y a cette espèce de miroir par terre.
2: Oui.
3: Là, ça... Et ben, vous regardez les gens passer. Et puis vous faites un petit bilan de votre vie.
2: Enora Malagré, votre invité jusqu'à 21h, c'est sur ICI.
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2: Il n'y a pas que Paris dans la vie à réécouter et à partager sur le site de votre radio, ici.fr. Et puis les rendez-vous aussi de Benoît Prospero, Catherine Quicandon, Robin Bernot, qui nous accompagnent autour des belles initiatives et tout ce qui se passe sur vos radios ici. Et Nora, alors on s'est bien baladé. On
3: ouais.
2: va peut-être le faire encore un instant, mais on va se faire un petit instant promo, vous et moi.
3: Oh, alors, c'est très charmant
2: de
3: votre
2: part. La promo déjà, enfin, c'est pas la promo, c'est-à-dire que on est tellement content que vous soyez avec
3: merci,
2: nous depuis
3: merci,
2: aujourd'hui.
3: Eric, c'est très gentil.
2: Depuis ce 31 août. Demain, c'est la rentrée officielle, la rentrée scolaire, entre des classes. Et Nora, désormais, chaque jour, 12h, 13h, redonnez-nous le nom de l'émission, Enora.
3: On vous doit bien ça.
2: Alors, qu'est-ce que vous nous devez? S'il vous plaît. On veut savoir.
3: Bah déjà, on vous donne des sous et ça, c'est plutôt pas mal.
2: Alors, je vais écouter tous les jours.
3: Voilà, hein, je vous connais, Eric. Non, mais on va vous donner des solutions en fait, très concrètes pour vous faciliter la vie. En fait, des bons plans pour économiser, pour gagner de l'argent, pour mieux consommer, mais aussi en fait, mieux vivre. Parce qu'on a. Alors, Valère Correa, que vous connaissez très bien dans la radio ici. Voilà, Aude Razeau. J'ai ramené mon amie Elsa Volin. Ski, qui va nous dire comment mieux vivre quand on est une femme après 50 ans. Nous avons Gérald Kierzek, que vous connaissez, qui est
2: Docteur
3: un éminent
2: Kish.
3: Médecin, exactement, qui va nous donner aussi des bons plans pour mieux vivre, vivre plus longtemps. Et puis, j'ai ramené dans la bande Pierre Fabin, que vous connaissez aussi très bien.
2: Le veto.
3: Parce que c'est très important aussi, nos petits compagnons à poil, ou sans d'ailleurs, ou à plume. Donc, c'est vraiment une émission vraiment pour mieux vivre. On n'est pas prétentieux, mais on estime que. On vous doit bien ça, justement. C'est bon conseil.
2: Ça vous plaît? Est-ce que ça correspond, j'imagine, à votre personnalité de rendre service, de se sentir utile dans votre vie de tous les jours, ce que vous allez faire à la radio?
3: Ouais, j'essaie. Je trouve que j'ai eu beaucoup de chance dans la vie. Donc, la moindre des choses, c'est de rendre un peu tout ce que moi j'ai eu à nos chères auditrices et nos chers auditeurs. Et puis, ce que j'adore dans cette radio, c'est que voilà, on est partout en France. Mmh. Et donc, on va aussi accueillir, hein, c'est quand même le but de l'émission, un maximum d'auditeurs qui vont nous parler de leurs problématiques. Et vu la bande que j'ai, on aura forcément des réponses à leur apporter.
2: Je crois qu'il y aura des cadeaux aussi, hein. Vous allez gâter les auditeurs d'ici.
3: Il ne manquerait plus que ça, parce qu'on leur doit bien ça quand même.
2: En termes de pouvoir d'achat, on va être pas mal avec vous.
3: Voilà, ça va donner de l'oseille. Ça va donner des sous.
2: Et c'est tout ce que j'aime. Alors la radio, 12h, 13h avec la bande, donc rendez-vous dès demain déjà pour la deuxième. La télé...
3: Magazine de la santé, enquête de santé. Je suis médecin, je ne peux pas mieux vous dire. Non.
2: C'est vrai?
3: Non mais voilà, toujours sur France Télévisions, France 5.
2: Il y a un lien avec papa là? Non mais vous avez fait le rapprochement,
3: évidemment,
2: il est du milieu.
3: Évidemment, et puis surtout, pardon, c'est l'instant un peu, mais j'ai été très malade, je le suis toujours, j'ai de l'endométriose, donc j'ai été très abonnée en fait à différents médecins, donc au bout d'un moment, on a l'impression d'être un peu spécialiste.
2: C'est ce qu'on s'est dit avant le début de l'émission,
3: vous et moi. Parce que vous êtes totalement hypochondriaque.
2: Ah voilà, on va se l'avouer, on est un chouillé hypochondriaque. Je sais pas qui est le plus fort des deux, mais...
3: Voilà. Et puis aussi le théâtre, qui me permettra avec cette nouvelle pièce, Les Amazones, d'être partout en France et de pouvoir venir à la rencontre, je l'espère, de nos auditrices et nos auditeurs, histoire de faire un coucou, ce qui nous permettra de faire l'émission. On vous doit bien ça.
2: Ça, c'est bien, sur place.
3: Sur place.
2: Donc en France.
3: Voilà,
2: c'est quoi,
3: chez nos copains. Les Amazones, c'est un boulevard, c'est trois copines qui se rebellent contre les hommes et qui, en fait, finalement, au fond, les aiment bien. Mais je reprends le rôle mythique.
2: Ce qui est
3: complètement mon cas, je reprends le rôle mythique qui avait été créé par quand même Chantal là-dessous. Excusez-moi du peu.
2: C'est génial.
3: Donc voilà, non, une année riche, surtout qui va me permettre, parce qu'il n'y a pas que Paris dans la vie, n'est-ce pas, d'aller sur les routes de France.
2: Retenu. On vous doit bien ça. Hein. Dites-moi, Enora, le 3 mars de cette année, c'est France 5 hein, qui a diffusé votre documentaire. Pourquoi t'as pas d'enfant.
3: Ouais.
2: Vous voulez en dire un mot? On peut encore le revoir,
3: on peut encore le voir sur la plateforme de France Télé. Je n'ai pas pu avoir d'enfant. Il y a aussi des femmes qui décident de ne pas en avoir. Et l'idée de ce documentaire, c'est de déculpabiliser tout ça. Et de se dire que même quand on n'a pas d'enfant, on est tout aussi valable et on a aussi des choses à transmettre dans la vie. Voilà.
2: Un mot sur le planning familial, ça vous tenait à cœur.
3: Merci beaucoup, Eric, de me faire cette passe décisive. Le planning familial. familiale, vous le savez, il y en a partout en France. Je suis marraine de planning familial depuis plus de 20 ans. C'est un, voilà, c'est très important. Ça peut vous aider en cas de problème, voilà, de, extra, que vous subissez, pardon, des violences intrafamiliales, des violences extra-conjugales. C'est très important. Je voudrais leur faire un énorme coucou. C'est très utile. N'hésitez pas à pousser la porte du planning familial.
2: On va refermer la carte de votre vie, mais un dernier endroit, celui que vous ne connaissez pas, et celui où vous aimeriez aller.
3: Ah, oh, moi, je connais pas très bien la montagne. J'avais pas tellement de sous pour aller au sport d'hiver quand j'étais jeune. Mes parents aimaient pas trop ça. Alors, si je pouvais aller dans les Alpes...
2: Ouais, les Alpes.
3: Ouais, ça me dirait bien, moi, d'aller sur un téléski pour chanter « Quand te reverrai-je » Comme dans le film, ouais. Les bronzés font du ski, ouais, ça me plairait bien, moi.
2: C'est un peu la loose comme moi. merci beaucoup, Enora Malgré.
3: Merci pour votre invitation,
2: merci sérieusement, Enora, d'avoir été notre invitée.
3: Trop sympa.
2: On va se dire tu à la fin, parce qu'on se dit tu dans la vie.
3: Ouais,
2: je te souhaite vraiment tout le meilleur pour ton émission avec ta bande dès demain. Et puis, l'émission « Il n'y a pas de Paris dans la vie » se retrouve sur ici.fr. D'autres invités issus de la société civile dès demain, d'autres personnalités, d'autres voyages donc à découvrir chaque soir. Salut Nora et merci.
3: Salut Eric.
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2: Non, il y a de la musique également avec Rock You Baby, George McRae. Excellente soirée sur ICI.

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1: Passez une excellente soirée dans un instant, Laurent Petit-Guillaume, pour 100% 80. À demain, ciao, il est 21h. Bonsoir à tous, c'est l'heure de remonter le temps et ce sera comme ça tous les soirs, direction les années 80, ça se passe en musique et ça commence comme ça.

0: C'était France Gall avec Tout pour la musique.
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0: Une chanson de Michel Berger pour France Gall, évidemment, et c'est encore une fois pour le plus célèbre couple de la chanson française des années 80, un énorme succès. Tiens d'ailleurs, si vous avez envie de retrouver leur plus grand tube, la tournée hommage débute le 24 septembre prochain à Jouer les Tours. Alors pour les incarner, deux artistes, Sandra Battini et Philippe Taillefer, il y a des dates jusqu'en octobre 2027. On avance d'une année, 1982, un prénom fait le tour du monde des hit-parades, Rosanna, mis à l'honneur par Toto.

Sandy Stevens, c'était « J'ai faim de toi ». Ah, dans les années 80, on osait tout. La preuve, ce « J'ai faim de toi ». À l'origine, c'est la musique d'une pub pour des yaourts, enregistrée par une choriste britannique, Sandy Stevens. Devant l'engouement du public, les auteurs-compositeurs en font une chanson. Résultat, numéro 1 du top 50. Pour l'anecdote, Sandy Stevens devient la première interprète britannique à se classer numéro 1 du top depuis sa création en 84. Être numéro 1, c'est un grand classique dans le parcours de Jean-Jacques Goldman. En 88, c'était avec « Il suffira d'un signe ».

0: a commencé cette émission avec le plus célèbre couple des années 80, France Gall, Michel Berger. Mais on n'oublie pas Muriel Moreno et Daniel Chenevez. Le groupe Niagara, lui aussi, nous a offert une belle collection de tubes inoubliables entre 85 et 92, année de leur dernier album. Perso, moi j'étais fan. La suite, ce sera entre autres avec Richard Marx, Right Here Waiting.
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0: Sexy Girl, c'était Chercher le garçon. 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
0: Si vous avez acheté ce tube à l'époque, c'était un 45 tours en vinyle et ça veut dire que vous étiez déjà en âge de faire du shopping en 1980. Eh oui, Taxi Girl, un groupe mythique de ces années-là qui malheureusement ne passa pas le cap des 4 albums mais qui reste encore une référence pour beaucoup de groupes actuels. Allez, on passe la frontière, on replonge dans la pop italienne. Tout de suite, Ricky e Poveri, Sarà perché ti amo.

Who's That Girl? Évidemment, c'était Madonna. Écrite pour la bande originale du film du même titre, c'est en 1987 son sixième numéro 1 aux États-Unis et un peu partout dans le monde d'ailleurs. C'est la première artiste à accumuler un tel score dans les années 80. Bon, à cette époque-là, elle est déjà une star. Hein. Et 40 ans plus tard, elle est encore aujourd'hui toujours numéro 1. Son dernier album a cartonné partout de star, elle est devenue légende. Lui aussi, il est devenu une légende de la chanson française. Hélas, parti rejoindre les étoiles, Gérard Blanc, du Soleil dans la Nuit.

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1: Belle fin de soirée à tous. Dans un instant, c'est 100% chanson française. Je vous donne rendez-vous demain, même endroit, même heure. 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
1: Dans le titre Tout pour moi, le cri du cœur de Clara Luciani est adressé à un petit garçon qui a bouleversé sa vie.
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1: En 2024, Clara Luciani signe son grand retour avec un titre qui brille comme une boule à facettes, Tout pour moi. Mais derrière ce refrain ultra efficace se cache une révolution intime. Ce morceau est le premier chapitre de son troisième album, Mon sang. Et l'heureux événement qui a tout changé, c'est la naissance de son fils. Pour lui, elle a troqué la mélancolie contre une déclaration d'amour absolue.

0: C'est là tout le génie de Clara Luciani. Réussir à transformer le thème universel de la maternité en un tube pop irrésistible qui nous donne envie de danser.
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3: L'amour à la plage, le tube le plus insouciant des années 80, est né pour nous faire oublier une année absolument catastrophique.
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3: En 1986, on parle de Tchernobyl, de l'épidémie du sida et la France pleure Coluche. C'est dans ce climat anxiogène que déboule le duo Niagara. Avec l'amour à la plage, les Rennais cassent les codes. Ils nous offrent un tube entre mambo et pop kitsch, porté par un clip aux allures de vidéo amateur. Même la chaîne américaine MTV tombe sous le charme de cette French Touch et les diffuse en boucle.

0: mais derrière la légèreté, le duo rêve de rock. Il finira par se séparer en 1993 avec quelques autres tubes à son actif.
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0: 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Jérémy Frérot, J'ai la mer, la chanson préférée de M. Pokora.
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1: C'est un titre qui m'a particulièrement touché, j'espère qu'il vous a touché aussi.
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2: Aujourd'hui, c'est dans le nord des Deux-Sèvres que je vous propose de me suivre. On va tester la confiture. On va même fabriquer de la confiture avec les champions du monde confituriers 2025, Guy et Colette. Ils vont nous présenter un petit peu leur façon de faire. Je vous propose de me suivre. Bonjour.
3: Bonjour.
2: Merci à tous les deux de nous recevoir ici. Vous êtes les champions du monde confituriers 2025. Rien que ça. C'est-à-dire que chez vous, forcément, on va se régaler.
3: Oui, on devrait. Normalement, avec ce titre-là, c'est la moindre des choses.
2: Bon, on va découvrir comment vous faites de la confiture. Surtout que c'est pas des confitures qu'on retrouve dans les magasins, les trucs classiques, quoi. Il y a des petites choses en plus, quoi.
3: Il y a rien à voir, puisque déjà, nous cultivons tous nos fruits, hormis les oranges et les citrons. Donc, nous, évidemment, quand on a pu, on ne fait plus. On travaille qu'avec notre propre produit.
2: Bon, on va aller découvrir comment on fait une bonne confiture. On va, je crois, enfiler une tenue et on part dans les ateliers. Donc là, on vient de rentrer dans le cœur de votre atelier. C'est ici que vous fabriquez les confitures.
4: C'est ici que je fabrique mes confitures, les sirops, toute notre production, en fin de compte. Donc, on va commencer une confiture de fraises à laquelle on va y ajouter notre poivre de Sichuan.
2: Ok, très bien.
4: Ces fruits ont été mis hier soir avec le sucre,
2: okay,
4: toute la nuit. Et le poivre également, il a été mis dans un tout petit peu d'eau tiédie à 70 degrés. Voilà. Maintenant, on va mettre les fruits dans la bassine en cuivre.
2: Ok, donc ça, on va commencer par mettre ça
4: dans
2: la bassine en cuivre. Et là, on mélange. Là, vous allez laisser cuire pendant combien de temps, grosso modo ?
4: 30 minutes.
2: 30 minutes, ok.
4: Pendant ce temps-là, on va mettre les pots vides,
2: okay,
4: à stériliser. Ils sont prêts, on n'a plus qu'à mettre l'eau.
2: D'accord. Là, on arrive dans la toute dernière étape.
4: Oui, enfin, la dernière étape. Confiture, elle a bien bouilli de tous les côtés de la bassine. Alors, je crois que c'est bon. Voilà, vous voyez le petit frissonnement, ça y est. C'est presque terminé et qu'on va pouvoir, on est tout près du but pour la goûter.
2: C'est le meilleur moment, ça.
4: Bah, oui, hein. On va pouvoir mettre dans les pots.
2: Et là, vous allez mettre combien, du coup ?
4: Là, je vais mettre 220 grammes.
2: Ok.
4: À vous l'honneur.
2: On le met, hop, dans
4: dedans,
2: le pot.
4: Dedans, voilà. Ouais. Bien brasser à chaque fois pour que vous trouviez des morceaux et du jus. Voilà, très bien. Voilà, c'est bon.
2: Et on alors, le ça. Verdict.
4: Voilà, verdict, allez-y. 225,93. Vous êtes pas mal. C'est bien. C'est très, très bien.
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5: J'avais déjà des mondes imaginaires. J'aimais pas le foot, j'aimais pas le vélo, j'étais pas un enfant d'extérieur non plus. Tout le temps à dessiner, donc c'était vraiment mon moyen d'expression et d'évasion.
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6: Dès qu'on le rencontre, Sylvain a sur la tête un chapeau ou une casquette noire, comme son vernis à ongles d'ailleurs. Son nom d'artiste, c'est Sia. Il m'accueille dans son atelier quartier Beaujardin à Tours. Forcément, il dessine, même quand il est en train de parler et de raconter ses souvenirs.
5: C'était un rêve hypothétique. Moi, je voyais à l'époque, dans les années 80-90, il y avait beaucoup d'affiches et de couvertures de romans qui étaient peints à la main, donc ça me donnait envie, mais j'imaginais pas vraiment que ça soit un métier quand on est petit. Après, il y avait Cabu, qui était au Club Dorothée, qui dessinait en direct. Là, on a un peu plus percuté que ça pouvait être un métier. À mon compte, ça fait qu'une quinzaine d'années que je fais ça. Il a fallu, une fois, au Saltimbanque de Véretz, c'était la troupe de théâtre à l'époque, j'avais proposé ça comme animation aussi pour gagner un peu de sous. À l'époque où je débutais, sans penser que ça allait devenir une activité. Mais là, je proposais aux clients pendant l'entracte du théâtre. C'est pas de la caricature vraiment déformée. Moi, j'appelle ça portrait BD, même si ça en fait un peu partie. C'est du dessin rapide. Mais voilà, j'essaye d'avoir un côté bienveillant et ressemblant. Je pense que c'est aussi ce qu'apprécient les gens. Surtout pour des entreprises ou des mariages, les gens, ils veulent un cadeau plutôt correct. Il y a plein de gens qui me disent qu'ils l'encadrent après chez eux, à la maison.
6: Et plus réaliste finalement, parce que si on prend des traits physiques, moi, j'ai plutôt des grandes dents. Tu m'as dessiné.
5: On va les faire, mais pas
6: voilà,
5: non plus.
6: Tu vas pas me faire des dents immenses.
5: humoristique, peut-être sympathique, mais c'est pas non plus exagéré. Même quand j'ai fait un peu de BD étant ado, c'était plus les Marvel que les Gaston Lagaffe.
6: Sympathique, mais pas moqueur. Un dessinateur comme Sylvain est au cœur de moments intimes.
5: À l'été dernier, pour la foire, c'était un ami chanteur qui était déjà papa d'un petit de 3 ans, je crois. Sa compagne m'a contacté sans le prévenir qu'elle allait attendre un deuxième. Et quand ils sont venus me voir, on a préparé tout ça et j'ai fait le portrait. Et puis je rajoute une place. Alors j'imaginais, vu qu'il n'est pas encore né, mais j'ai imaginé le quatrième, le petit bébé. Alors au début, il tiquait, il ne comprenait pas trop. Tiens, bah, c'est quoi? C'est un futur hypothétique deuxième enfant. Et là, sa femme a pu faire la déclaration grâce au dessin de dire bah non, tu vas être encore papa. On l'a répété 2-3 fois parce qu'il n'a pas compris tout de suite. Et c'est ça aussi qui me plaît dans le dessin, c'est le côté relationnel avec les gens, intime. Ça l'a touché, quoi. C'est marrant de pouvoir toucher les gens comme ça, avec juste un peu de couleur, un peu de dessin. On se dit qu'on sert à quelque chose.
6: Hein. Laissez-vous croquer par Sia, S-Y-A, un sacré coup de crayon, tout en émotion.
5: Avec le tampon. À juger.
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7: On peut encore partir à la chasse au trésor.
8: Oui.
7: On va partir à la recherche de pierres vieilles de 700 ans.
8: Exactement. Ces vieilles pierres s'appellent des bornes papales, cher ami. Direction donc Valgréas, au cœur de cette curiosité géographique, on va le dire. Un morceau de Vaucluse posé en plein milieu de la Drôme provençale, on en a déjà parlé. Ça s'appelle l'enclave des...
7: Papes.
8: Oui, bornes. Réponse.
7: Oh!
8: Ouais, j'ai un petit peu bossé. Celle qui donc délimite, bien, ces bornes papales, celle qui délimite l'enclave, ce sont donc ces bornes papales. Alors, à quoi ça ressemble? Imaginez un grand bloc de pierre taillé, planté verticalement dans le sol, un bon 1,20 m à peu près, avec, surtout des blasons, en fait, c'est ça qui est beau. Blasons sculptés des armoiries des seigneurs locaux, celle du comte Avenessin aussi, forcément, avec deux clés entrecroisées, symbole donc du pouvoir pontifical.
7: Ce sont donc de vraies frontières gravées dans la pierre, on peut
8: exactement.
7: Dire ça.
8: Ces bornes, elles datent du 14e et 15e siècle, elles ont été installées lors de plusieurs campagnes de bornage en 1324, 1414, 1457. Ben, c'était simple en fait, hein. Tout simplement, elles étaient là pour dire ici commence la terre des papes en pleine Drôme provençale. Petit rappel historique quand même, quand les papes s'installent à Avignon au début du 14e, ils cherchent en fait à sécuriser et à agrandir leur possession. Il y a un pape qui s'appelle Jean XXII qui achète Valgréas en fait et puis d'autres villages autour, mais le royaume de France bloque toute extension parce que bien sûr les papes ils voulaient aller encore plus loin, mais boum, non, la France bloque tout ça et résultat, on a donc une sorte d'enclave figée donc dans les frontières. Et donc pour matérialiser tout ça, on plante donc des bornes solides, visibles, et surtout c'est indiscutable, quoi.
7: Alors évidemment la question c'est de savoir si on peut encore les voir aujourd'hui, ces bornes.
8: C'est ça, c'était au 14e siècle quand même. On en a encore 22 en fait autour de Valgréas en place. Vous en avez déjà une devant l'office de tourisme, c'est la plus facile hein, pour la voir. Ils l'ont mise là pour qu'on puisse voir à quoi ça ressemble, mais ensuite il faudra quand même un peu de perspicacité pour les trouver. On nous dit à l'office de tourisme que c'est un peu compliqué, c'est un peu difficile parce que elles sont un peu cachées en fait dans des chemins, dans des vignes, dans des champs, des bosquets. Heureusement, l'office de tourisme a bossé dessus de Valgréas, qui propose aujourd'hui donc un plan en fait d'un circuit pédestre de randonnée, franchement hyper simple, accessible, qui permet justement d'en découvrir plusieurs à pied autour de 2-3 heures à peu près en famille. Ça peut faire une belle idée de sortie. On marche dans les paysages de la Drôme provençale tout en étant dans le Vaucluse. C'est ça aussi qui est fun. Et ces pierres sont là pour nous rappeler donc cette chasse au trésor grandeur nature autour de l'histoire donc de l'enclave des papes.
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1: À Dun-le-Palestel, vous êtes peut-être déjà passé par la Palette, un lieu social et culturel où on peut tout aussi bien avoir une aide administrative pour faire des papiers que découvrir un atelier cuisine. Mais c'était quoi ici avant ?
2: Laurence, je suis à l'atelier pâtisserie que Béatrice anime, très sympathique. Pour l'instant, je suis en train de faire mon coulis de framboise. Ici, c'était un cabinet dentaire. C'était le docteur Souverain qui a exercé ici pendant des années et des années. Et moi, j'étais une de ses patientes. J'étais gamine, hein, je me souviens. Et je venais ici, j'avais un appareil dentaire.
1: C'était ici, dans cette salle qui est en bas ?
2: Alors non, c'était à l'étage.
3: Béatrice Guimino.
1: La chef pâtissière. La Palette.
3: C'est un lieu social où on peut demander n'importe quoi. Le moindre papier, quand on a des problèmes, ils sont toujours là. Et au niveau animation, et tout.
4: Anna, ici, on se rencontre, on se retrouve entre nous. Des fois, on s'est perdu de vue depuis longtemps. Et on se retrouve autour d'une expo ou simplement autour d'un papier qu'on a besoin de faire imprimer. Donc du coup, ouais, c'est un espace aussi de rencontre, c'est ouvert à tout le monde.
1: Hélène.
5: J'ai habité dans le Palestel depuis 18 ans. Je suis une artiste ici, je connais le Palette bien. Et aussi, j'ai un petit souvenir d'une maison, une part de le Palette avant. Avant, c'est deux bâtiments séparés. Et une, c'est le dentiste et une, c'est une petite maison. Je connais les deux propriétaires. Une, c'est une coupe, s'appelle Les et Jill Davis. C'est une coupe anglaise. Et avant ça, c'est une dame, s'appelle, elle est française. C'est Madame Disbourret, Madeleine, gentille dame. Quand j'étais arrivée en France, elle est super gentille avec moi. Elle avait son maison dans l'après-midi. Elle offert le biscuit, le poisson dans son cuisine. C'est une petite cuisine. C'est toujours existe le carrelage.
1: Ah oui, c'est vrai, il y a un magnifique carrelage dans la salle à côté de l'ancien cabinet de dentiste.
5: Oui, et ça, c'est le cuisine de Madeleine. Les deux familles, c'est vraiment adorable. Même bonnes énergies de son caractère qui toujours existe, je trouve, dans le bâtiment de la Palette. C'est comme une deuxième maison pour moi. Aussi.
1: Dentiste, maison, puis lieux socio-culturels, les bonnes ondes ont traversé le temps à la Palette.
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6: Et bonjour. Ça va, vous allez bien ?
7: Ça va bien et vous ?
6: Allez, oui, ça va très bien, merci.
7: Bon, alors on est ici dans l'univers de l'Italie.
6: Voilà. C'est ça, l'Italie.
7: Voilà. L'Italie, ici, avenue de Grande-Bretagne à Perpignan.
6: Exactement, depuis 2010, je crois. Je suis installé depuis...
7: Vous comptez plus ?
6: Non, je compte plus. Les années sont passées assez vite.
7: Alors ça s'appelle Peperoncino.
6: Oui, ça s'appelle Peperoncino, parce que
7: Peperoncino... Ah, Peperoncino, ouais. Pardon. Voilà. Et alors ça, c'est le nom d'un petit légume.
6: Ça, c'est le nom de piment.
7: Alors, c'est très, très sympa chez vous. Hein. Ça sent bon l'Italie. On a d'un côté l'épicerie, Renato, avec des produits que vous ramenez d'Italie. Et de quelle région, précisément ?
6: L'importation de mes produits, c'est direct. J'importe directement mes produits. Pour ce qui concerne aussi les pâtes, le vin, l'huile d'olive et tout le reste. Donc, je mets l'accent, bien évidemment, sur ma région. Je suis napolitaine d'origine, donc sur la Campanie et sur le sud de l'Italie. Je néglige pas le nord. Il y a des régions comme la Lombardie, le Piémonte, l'Emilia-Romagne qui nous amènent des choses magnifiques. Rien que le jambon de Parme, le parmesan et tout ça.
7: Et alors là, justement, vous avez quoi sous la vitrine ?
6: Le gorgonzola mascarpone. Il y a le produit phare de ces derniers temps, que c'est ce que vous appelez en France le bajou de porc. C'est le guanciale di maiale. C'est ce produit avec lequel on fait la carbonara, vous savez, le fameux plat.
7: Un peu de lard.
6: Oui, c'est comme du lard, mais ça a une texture un peu différente, voilà.
7: Ça, c'est essentiel au carbonara.
6: Ah, c'est un must. Si vous n'avez pas ça, vous ne la faites pas, voilà.
7: Ah,
6: Et après les jambons, tout est à la coupe. Souvent, mes clients me sollicitent pour des plats de charcuterie composée. Disons, moi j'appelle ça la raclette à l'italienne, parce qu'ils me demandent des plats de charcuterie pour faire leur raclette. Et voilà.
7: Bon, vous avez un tablier, Renato, et pour voilà. cause, de l'autre côté, il y a votre cuisine.
6: Oui, donc ça, c'est ma petite cuisine. Elle est complètement ouverte. Le fait d'avoir la cuisine ouverte, c'est un concept tout à fait italien, et surtout de chez moi.
7: C'est ça, les peperoncino?
6: Oui.
7: Vous allez mettre dans quel plat?
6: Ça, on les met un peu de partout. Hein. Franchement, on les utilise un peu de partout. Notamment, il y a des pâtes qu'on fait, la pasta aglio, olio et peperoncino. C'est la plus simple des recettes de pâtes. Juste un fil d'huile d'olive, de l'ail et del peperoncino, comme ça, que vous pouvez aussi casser avec vos mains. Et voilà, sa sauce est prête, on passe à table.
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8: Pierre s'installe pour les astuces de sa mamama. Bonjour Pierre.
9: Guten Morgen Hubert, und salut Bissam.
8: Info pour celles et ceux qui viennent de découvrir peut-être une rayure sur un de leurs meubles.
9: Hop là, je vais d'en passer. Bah oui, ça arrive, hein, une dent de chien, une griffe de chat, un jouet de bébé. Les roues des camions en plastique, ça laisse des traces des fois. Hein. Bon, un petit choc, ça peut parfois abîmer vos meubles préférés, mais ma mamama m'a rassuré, elle m'a dit d'acheter des noix. Alors c'est pas parce que je porte le même patronyme que j'en fais la promotion, mais le cerneau de noix est riche en huile et graisse naturelle. Mais c'est l'intérieur de la noix, calme, n'y allez pas avec la coquille pour frotter sur le meuble, ça va empirer les choses. Vous frottez le cerneau directement sur la rayure en allant dans le sens du grain du bois. Bon, vous faut un peu frotter, hein.
8: Vous frottez longtemps. Un petit peu quand même.
9: Voilà, faut que l'huile sorte. Et il faut laisser agir l'huile pendant environ 5 à 10 minutes pour qu'elle pénètre le bois. L'huile libérée va dans la rayure, ça aide à nourrir le bois sec qui est exposé par la rayure. Et surtout, les pigments naturels de la noix vont aider à teindre la rayure. Et ça va mieux correspondre à la couleur du bois qui l'environne, ça la rend beaucoup moins visible, cette rayure. Ensuite, vous laissez agir, vous essuyez l'excès d'huile avec un chiffon doux et propre, n'y allez pas avec le côté vert de l'éponge, Gal, et vous lustrez légèrement la zone. Alors ça fonctionne beaucoup mieux sur les rayures peu profondes et sur les bois dont la couleur est proche de celle du cerneau de noix, donc un brun assez clair. Mm-hmm. Les meubles verts ou rouges, vous oubliez.
8: Oui, bah.
9: Merci, ma maman. Oui.
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1: Circuit court aujourd'hui à Mours-Saint-Eusèbe dans la Drôme des Collines avec Emma Boissieu.
2: On a une boutique à Mours-Saint-Eusèbe et on a notre exploitation agricole qui est au Balme à Romans. Ça fait 5 générations qu'on est trufficulteur, donc producteur de truffes noires en Drôme des Collines. Et j'appartiens moi-même à la 5e génération. La truffe, c'est vraiment le point central et on a développé plusieurs activités autour. Aujourd'hui, on a 3 branches d'activité. Donc, une première branche qui est autour de simplement de la production de truffes. On fait également de l'agrotourisme, c'est-à-dire qu'on reçoit tous les week-ends des particuliers sur notre exploitation. On leur fait découvrir notre univers et à l'issue de cette phase de découverte, on propose un repas truffé de l'entrée au dessert dans notre ferme auberge. Et la troisième branche d'activité, un petit peu originale, on a créé une gamme de produits cosmétiques à base de truffes. Et ça nous permet finalement de valoriser le produit autrement et d'avoir des produits à vendre toute l'année, puisqu'il faut savoir que la truffe noire d'hiver est un produit qu'on récolte de mi-novembre à mi-mars.
1: Et c'est donc la truffe d'été qui prendra ensuite le relais. Mais l'idée ici, dans la maison Boissieu, c'est aussi de nous faire profiter toute l'année de la truffe noire de la Drôme des Collines grâce à une très belle gamme de produits dérivés.
2: Par exemple, des fromages truffés, beurre truffé. On fait également du pâté de porc à la truffe. On a de la truffe en semi-conserve. On a également

0: producteurs référencés. Donc, on a la chance ici d'avoir des terrains qui sont très sableux, ce qui nous permet d'avoir des truffes qui sont jolies visuellement, qui sont rondes et qui sont pas gênées par des obstacles au moment du développement. Donc, on a de très jolis produits autant visuellement qu'au niveau gustatif. Et l'idée, c'était de permettre aux particuliers ou même aux professionnels qui souhaitent se procurer de la truffe une vraie boutique physique, parce que c'est vrai qu'aujourd'hui, c'est compliqué si on connaît pas un petit producteur de pouvoir trouver de la truffe et de s'en procurer.
1: Et donc, autre particularité de cette maison Boissieu, c'est sa gamme de cosmétiques à la truffe. Des tubers mélanosporum issus des truffières du domaine familial, qui a reçu en 2011 la certification agriculture biologique, des cosmétruffes mises au point après plusieurs années d'études.
0: C'est un projet qui s'est étalé sur 3 ans. Il y a eu une première phase de recherche pour étudier les potentiels bienfaits de la truffe pour la peau, et il se trouve qu'à l'issue de cette phase de recherche, on a eu des résultats positif, puisqu'il faut savoir que la truffe a des propriétés intéressantes dans le domaine de l'anti-âge, qu'il y a des acides aminés qui stimulent la production de collagène. Donc le collagène permet de régénérer les cellules de la peau et c'est également efficace pour prévenir et protéger de tout ce qui est taches pigmentaires. Donc en partant de là, on a travaillé avec des laboratoires cosmétiques sur la formulation des produits, puisque c'était quand même un vrai défi d'inclure la truffe dans des produits cosmétiques et d'arriver à la conserver notamment. Et donc aujourd'hui, ça nous amène à avoir une gamme de 3 produits. On a un soin jour, un soin nuit et un soin pour homme.
1: Et pour les découvrir, rendez-vous avec Emma, sa mère, son père et son frère à Mours-Saint-Eusèbe. La maison Boissieu est ouverte du lundi au samedi de 9h à midi et de 14h à 19h et le dimanche matin de 9h à midi. Des infos à retrouver comme d'habitude sur ici.fr Drôme Ardèche, rubrique circuit court.
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3: 6h20, aujourd'hui comme toute cette semaine, nos authentiques sont des azuréennes. Vous savez que dimanche, c'est la journée internationale des droits des femmes, le 8 mars. Et ce matin, rencontre avec Amina Bini. Elle est éducatrice de jeunes enfants à Nice. Après avoir été à l'écoute des familles dans un LAIP, c'est-à-dire un lieu d'accueil enfants-parents, eh bien, elle est aujourd'hui à la halte garderie Louparpayoun. Alia Zegaoula l'a rencontrée. Amina se définit d'abord en 3 mots.
4: Enveloppante, sensible et à l'écoute. Du plus loin que je me souvienne, l'idée de travailler auprès des enfants a toujours été en moi. Lorsque j'étais lycéenne, pour me rendre jusqu'à mon lycée, je passais devant plusieurs écoles. J'ai été très touchée par la difficulté que les parents avaient de se séparer de leur enfant et vice-versa. Je pense que la question de l'attachement m'a interrogée à ce moment-là.
5: Pour ces parents qui n'ont pas encore osé ou qui ne connaissaient pas jusqu'à aujourd'hui l'existence de ces LAEP, donc pourquoi ça peut être sympa de venir ?
4: C'est un lieu de socialisation. L'enfant apprend à se détacher de son parent en la présence de son parent. C'est comme ça que ça commence. C'est un lieu de laisser être. On va pouvoir se rassurer, s'encourager, se valoriser, parce qu'on va vite se rendre compte qu'on n'est pas seul et que d'autres parents vivent la même chose que ce que l'on vit.
5: Qu'est-ce qui fait un bon parent ?
4: Pour moi, il n'y a pas de recette miracle ou spéciale pour être un bon parent. On le devient avec le temps, on le devient officiellement dès la naissance d'un enfant. C'est l'enfant, pour moi, qui est le guide. Le bébé est compétent dès la naissance pour exprimer ses besoins, de tout son être, de tout son corps, observer, être attentif à son enfant. Je pense que ça peut nous permettre d'être le parent suffisamment bon.
5: Qu'est-ce que vos enfants à vous vous ont appris ?
4: J'ai 4 enfants, 24 ans, 22 ans, 16 ans et 7 ans. J'ai compris en fait que je n'ai pas été la même mère pour chacun de mes enfants, parce qu'ils avaient des besoins différents aussi. J'ai quand même le sentiment qu'ils m'ont montré le chemin, ils ont été comme des guides pour moi. Moi, je les ai accueillis et je les ai accompagnés. J'ai fait vraiment comme je pouvais, du mieux que je savais. Mes enfants m'ont fait prendre conscience qu'ils ne m'appartenaient pas, qu'ils avaient leurs propres besoins, leurs propres pensées aussi. Dans l'accompagnement, dans le soutien à la parentalité, ça m'a beaucoup aidée. J'ai la certitude que ce sont les familles qui m'ont amenée à ce que je suis aujourd'hui.
5: C'est quoi le plus beau compliment qu'on ait déjà pu vous faire, Amina ?
4: C'est d'avoir pleuré chaque fois que j'ai dit une petite phrase, et notamment à des mamans, mais aussi des pères, aussi des familles. Vous êtes son parent, sa mère ou son père à cet enfant. Le seul et l'unique pour lui, celui ou celle qui le connaît le mieux au monde est le ou la meilleure des éducateurs ou éducatrices pour votre enfant. Il y a une émotion qui se lit, qui se ressent, qui se voit. C'est une phrase qui donne de l'espoir et qui permet de ne pas renoncer à mon sens, qui permet de

0: quelque part, de dire aux parents tout ira.
1: Qu'est-ce que vous aimeriez que ces enfants, ces parents que vous croisez parfois juste une fois retiennent de vous?
0: Mais que ce fut une belle rencontre, tout simplement.
2: Et une belle rencontre justement qu'on a fait à l'instant avec Amina Bini, éducatrice de jeunes enfants à Nice. C'est un vrai soutien aux familles ce qu'elle fait. Vous retrouvez son portrait sur ici.fr comme celui de tous les authentiques.
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4: Ineige souffle. L'Europe d'Ineige est habitée. Les premiers signes de vie captés en 2019 depuis un petit cirque sont devenus un intense festival où humains, aliens et autres créatures mythologiques dansent furieusement. Visa accordée à toutes celles et ceux qui ont la tête dans les nuages.

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1: Adi Oubalen et Adi Sias à toutes. Est-ce que vous connaissez le mot fenestru? Ben, une fenestru est une fenestre picciotto. C'est une petite fenêtre. Un couple obésie m'a bien contat qu'il n'y avait pas pu d'intra dans l'hostal. Un jour, mon voisin m'avait raconté qu'il n'avait pu rentrer chez lui. Savez-je pour qui? Vous savez pourquoi? Ben, sa femme avait clavé la porte d'entrée. Clavé, qui vient de l'occitan clava. Alors, à votre avis, qu'est-ce que ça veut dire?
2: Je dirais fermé à clé, verrouillé.
1: Et en effet, je m'explique. Mon voisin était sans clé et sa femme, eh bien, elle était parti faire une course en ville. Comme il n'avait pas les clés, eh ben, Charbel Zekefaguet, vous savez ce qu'il a fait? Eh ben, t'es passé par le fenestro del garage. Il est donc passé par le fenestro du garage. Le fenestro est lingo nostro. C'est la lucarne, le vasistas, une précisionnette. Je pas plage pise l'oubégié. Et je magre, mon voisin est maigre. C'est bien pour ça qu'il a pu passer par le fenestro du garage.
2: Et le fenestro, ça peut être autre chose?
1: Eh bien oui, le fenestro bremonde. Et stabé l'autre mot pour parler de la télévision. Ce mot fenestro s'utilise également pour parler de la télévision. Bon, surtout une copère, surtout autrefois, car les téléviseurs étaient pitchous, ils étaient petits. D'ailleurs, quand les premiers postes sont arrivés, certaines personnes appelaient cet objet le fenestro. Mais depuis, eh bien, les choses ont bien changé avec ces grands écrans de télévision.
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1: Une pluie d'aunoise aujourd'hui, elle était tournequoise. Bonjour Cécile.
2: Bonjour.
1: Merci de nous accueillir avec ce petit thé à la fleur de cerisier, a priori.
2: Avec plaisir.
1: Et ces petites gaufrettes, bien appétissantes. Vous êtes née dans le département 59.
2: À Tourcoing. Et
1: une maman belge. Un papa belge également.
2: Un peu, à moitié, voilà. Et ma maman plutôt flamande et mon papa plutôt wallon.
1: Quel souvenir est-ce que vous gardez de votre enfance, donc soit à Tourcoing, soit très vite donc à la
2: campagne.
1: Oui,
2: à Rugy, ouais. Petit village de 1200 habitants, je crois. Et on habitait à 2 km dans un petit hameau, le hameau de Belzanois, qui existe toujours. Mon papa habite toujours là-bas. Et en fait, les souvenirs, moi, c'était, on était dehors tout le temps, dans le jardin. Souvenirs de photos de la construction du garage.
1: C'était sur un territoire frontalier.
2: Oui,
1: avec la Belgique.
2: Ouais. À 2 km donc du centre du village. Il y en a beaucoup qui travaillaient ou qui travaillent en Belgique. Il y a l'Elnon, une petite rivière qui fait la frontière aussi.
1: Il y a un petit pont.
2: Voilà, et donc du coup, cette rivière tout le long et tous les endroits où on pouvait passer en voiture, il y avait un poste de douane.
3: Et là-bas, pas de tabac, pas de devises étrangères.
4: Non, monsieur le douanier, absolument rien.
3: Si ça pète, hein. Allez, au bloc.
2: On allait de l'autre côté du petit pont, c'est louvé, un taminé, un café. Chaque fois que j'y retourne, je vais me promener là-bas.
1: Enfin. Et oui, forcément, vous vous ressourcez là où vous avez, où vous avez grandi. Passiez beaucoup de temps dehors, mais à faire quoi? Vous êtes dans l'observation?
2: J'étais un garçon manqué, j'étais la petite dernière, donc j'ai souvenir d'avoir fait des cabanes dans le pommier avec mon frère. C'est rigolo, j'étais souvent à pieds nus, en fait, je me souviens de ça.
1: Et aujourd'hui, la Cécile que vous êtes, elle marche encore pieds nus?
2: Pendant des années, j'ai oublié ça, c'est drôle, ouais. C'est peut-être quand j'avais 47 ans que j'ai commencé à... Même dans des parcs ou ici, au jardin partagé, parfois quand il est ouvert, quand l'herbe est fraîche l'été, j'enlève mes chaussures.
1: On dit que c'est très bon, bon pour la santé, de ressentir le sol avec la plante des pieds. Bon, je me permets de goûter cette petite gaufre.
2: Ah oui, avec plaisir, oui.
1: Merci.
2: Donc, là, c'est du coup cassonade. Elle est noire.
1: Ah, c'est une cassonade aussi.
2: Ouais. Processus, en fait, la cassonade, moi je croyais que c'était non raffiné, mais en fait c'est hyper raffiné, c'est recuit.
1: Ça vous rappelle votre enfance?
2: Oui, complètement.
1: C'était le petit-déj?
2: Non, ça c'était ces gaufres-là, les gaufres frites-là, découvert quand j'étais jeune adulte, qu'il y avait une dame qui en fabriquait à 1 km de chez nous, en France, du coup. T'es allée voir en vélo pour trouver, et en fait c'était chez elle. Je faisais des tartes au sucre avec ça.
1: Et on dit tarte au sucre?
2: Ouais, oui, tarte au chouk.
1: Au chouk, avec l'accent. Ouais.

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1: Saviez-vous que la gare la plus belle au monde est dans notre région, à Villejuif, une gare exceptionnelle, la plus profonde de France, un véritable puits de lumière, grâce à sa grande verrière. Pour la découvrir, retrouvons sur place Romain Bruno avec son invité dans Les gens d'ici, Pierre-Emmanuel Bécheran, responsable architecture au sein de la Société des grands projets. Romain, vous êtes à l'intérieur de cette gare ?
2: Eh oui, j'y suis, dans la plus belle gare du monde. Elle est chez nous, ça tombe bien, dans le Val-de-Marne, et j'ai avec moi à ma droite Pierre-Emmanuel Bécheran. Bonjour.
3: Bonjour.
2: Alors, vous êtes responsable architecture au sein de la Société des grands projets. En quoi cette gare Villejuif-Gustave-Roussy est-elle la plus belle gare du monde ?
3: Alors, elle est belle, elle est spectaculaire déjà par ses dimensions. 50 mètres de profondeur, c'est la gare la plus profonde de France. Et puis, vous voyez que la lumière naturelle descend jusqu'au quai, jusqu'à moins 50 mètres de profondeur. Donc là aussi, c'est quelque chose d'assez unique. Et puis, vous avez cet univers de verre, d'inox, qui rappelle un petit peu un vaisseau spatial, une aventure spatiale quand vous vous déplacez sur ces escaliers mécaniques. Au total, on a 32 escaliers mécaniques, 32 escalators dans la gare. Et on a surtout ces escalators que vous voyez là, juste en bas, qui sont les plus impressionnants de la gare, sans doute les plus grands de France, là aussi. 40 mètres de long, ces escalators, ce qui rend aussi l'effet très spectaculaire de descendre dans cette gare.
2: Comment s'est passée la délibération pour élire donc cette gare Villejuif-Gustave-Roussy, la plus belle gare au monde ?
3: C'est un jury international réuni pour auditionner une dizaine de projets dans le monde. Ils les ont visités et à l'issue de ça, une délibération a conduit le jury à dire que, encore une fois, la plus belle gare du monde, elle est ici, elle est à Villejuif.
2: Une fierté d'ailleurs, ce prix pour le Grand Paris Express.
3: Bah évidemment, on est très fiers d'avoir la plus belle gare du monde ici à Villejuif. Elle n'est pas à Dubaï, elle n'est pas à New York, elle n'est pas à Sydney, elle n'est pas à Singapour, elle est à Villejuif. Et je pense que cette récompense qu'on a reçue finalement quelques mois après l'ouverture d'une première gare vient illustrer que le pari de faire appel à des architectes pour concevoir des stations de métro. Ici, c'est l'architecte Dominique Perrault qui est connu pour avoir construit la Bibliothèque Nationale, la grande bibliothèque dans le 13e arrondissement. C'était un pari juste et un pari vertueux aussi pour les territoires, pour les usagers de ces gares. Je pense que c'est très important d'amener du beau, d'amener de l'architecture dans les lieux du quotidien. Et qui va faire que demain, habiter et vivre et se déplacer dans le Grand Paris seront des expériences sans doute beaucoup plus agréables, beaucoup plus confortables et beaucoup plus belles.
2: Merci Pierre-Emmanuel Bécheran. Je rappelle, vous êtes responsable architecture au sein de la Société des grands projets. Merci beaucoup.
3: Merci beaucoup.
4: Nous vous rappelons qu'il est interdit de fumer ou de vapoter dans l'ensemble de la station.
2: Et c'est important de le signaler d'ailleurs. C'est important, on ne fume pas dans cette plus belle gare du monde. Elle est chez nous ici, dans le Val-de-Marne.
3: Exactement, et n'hésitez pas à venir la visiter pour le prix d'un ticket de métro.
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5: Bonjour à toutes et tous, Thierry Sagarloïto pour Affaires Classées, le podcast. Nous sommes en juin 1884. Un vieil homme habitant le village sous le teint d'Escule est sauvagement assassiné dans une auberge du village voisin de Lannes en Barétous. Qui lui en voulait donc et pourquoi ? Réponse dans un instant.
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5: Au village sous le teint d'Escule vivait naguère un certain Joseph Larras. Cet ouvrier d'origine espagnole, âgé de 58 ans, était vaillant, bien que de santé assez faible. Sa sobriété et ses habitudes économes le rendaient, disait-on, à l'abri du besoin. D'origine modeste, Joseph n'hésitait jamais à faire état du fruit de son labeur, des espèces sonnantes et trébuchantes qu'il trimballait fièrement dans sa ceinture. Le soir venu, au troquet du coin, cela devenait même un sujet de plaisanterie. Combien avait-il exactement dans sa poche ? 1600, 1800 francs ? Nul ne savait vraiment. Nous sommes en 1884 et pour l'époque, ce joli pécule a de quoi susciter l'admiration, la jalousie, voire même aiguiser l'appétit de sujets peu fréquentables. Joseph eut un jour le malheur de prêter une somme d'argent à une certaine Madeleine. L'intéressé était connu dans les environs et pour cause. elle tenait dans le village de Lannes-en-Barétous un cabaret où les hommes du canton venaient volontiers s'encanailler lorsqu'ils le pouvaient. Des dames de joie y servaient de l'alcool à volonté avant de faire commerce de leur charme. Ladite Madeleine flaira sans peine le pigeon. Malgré son inconduite notoire, elle put approcher Joseph et le convaincre de lui prêter une petite partie de son bas de laine. Les mois passèrent et le brave ouvrier eut toutes les peines du monde à se faire rembourser. Le 1er juin, il finit par se rendre chez sa débitrice, laquelle, pas gênée pour deux sous, le reçut très amicalement en lui offrant à boire et à manger. La nuit suivante s'avéra cauchemardesque pour le pauvre Joseph qui fut pris de fortes douleurs au ventre.
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5: 3 jours durant, Joseph fut contraint de garder le lit, incapable de tenir sur ses deux pieds. Quand son médecin se présenta, il diagnostiqua sans mal une tentative d'empoisonnement. Un crime très en vogue à l'époque. Il lui fallut une bonne semaine pour se rétablir. Une fois remis, le brave ouvrier aurait fort bien pu s'empresser de déposer plainte à la gendarmerie. Sauf que, en agissant ainsi, il risquait de faire une croix sur sa créance. Joseph choisit donc de ne rien dire afin de revenir de plus belle à la charge auprès de la vilaine Madeleine, laquelle ne fut guère rebutée par l'insuccès de son premier essai de l'empoisonner. Excitée par la convoitise du magot de Joseph, elle se décida cette fois à l'assassiner, non sans voler au préalable le pognon avant de faire disparaître sa dépouille. Un projet préparé 13 jours durant. Le 10 juin 1884, comprenant que Joseph rechignait à se présenter au cabaret, Madeleine eut l'idée de solliciter l'aide d'un certain Bidard. Et selon le plan ourdi par la maquerelle du village de Lannes, le Basque devait se rendre au domicile du vieux Larras afin de lui demander un petit service. Bidard, recherchant soi-disant un guide connaissant comme sa poche les routes du royaume d'Espagne, devait accompagner deux dames qui se disaient désireuses de faire un pèlerinage à Saint-Jacques-de-Compostelle. L'idée consistait donc à mettre le marché en main à Joseph. Ah, la belle histoire. Sachant la perversité de sa voisine, Bidard eut un mauvais pressentiment et il se garda bien d'honorer la mission. Deuxième échec pour Madeleine, qui ne songea pas un instant à lâcher prise. Elle revint à la charge le lendemain, mais Bidard ne bougea pas.
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5: Peu importe, le 22 juin, la tenancière de cabaret change son fusil d'épaule. Elle recrute cette fois deux autres acolytes, Thérèse et Jeanne-Marie, qui iront frapper séance tenante à la porte du vieux Larras afin de lui demander de l'aide. Prétextant se rendre demain à Raca, les deux dames ont pour mission de convaincre le futur pigeon de leur montrer la route. Moyennant finance, évidemment. Flairant l'entourloupe, Larras refuse. Il profite de cette visite inattendue pour leur demander de passer le mot à Madeleine, qu'elle se dépêche d'éteindre sa dette, sans quoi il n'hésitera pas à la traduire en justice au tribunal d'Oloron. Ne voyant rien venir, l'ouvrier espagnol se présente le lendemain dès 7h chez la Madeleine, laquelle l'envoie promener au motif qu'elle dort et qu'il vaudrait mieux qu'il revienne à 16h. Assuré que Jo Larras se pointera ce soir, la tenancière de cabaret lui prépare cette fois un comité d'accueil plutôt musclé. Elle sollicite une nouvelle fois ses deux complices, Thérèse et Jeanne-Marie, afin qu'elles lui prêtent main forte. Et le plan fonctionnera à merveille. Tout commence vers 15h30. La fille aînée de Madeleine, postée en sentinelle sur le chemin, court à l'auberge afin de prévenir les trois mégères de l'arrivée imminente du vieil homme. Quelques instants plus tard, Larras frappe à la porte de l'auberge. L'endroit a l'air désert. Il entre. À peine franchit-il le seuil que Madeleine se rue sur lui afin de le jeter au sol, tandis que Jeanne-Marie claque la porte et ferme le loquet intérieur. Les deux dames empoignent violemment Joseph, le tirant dans une chambre de la maison. Mais vous l'avez compris, le pire est à venir.
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5: Thérèse, la troisième comparse, les rejoint. Elle s'empare des jambes de Joseph tandis que Jeanne-Marie lui maintient les bras. Madeleine exulte. Elle peut enfin faire la peau de son créancier et pour cela, elle l'étrangle de toutes ses forces avant de s'emparer d'une corde qu'elle a préparée pour l'occasion. Quelques minutes plus tard, le vieux Joseph pousse son dernier souffle. L'horrible Madeleine va enfin pouvoir s'emparer de la fameuse ceinture qui recèle les économies du malheureux. Le fameux magot caché n'était donc pas une légende. La tenancière sans scrupule arrache les liasses de billets. Elle en distribue quelques-uns à ses deux complices. 35 francs pour Thérèse, 25 francs pour Jeanne-Marie et le reste pour Madeleine. Leur bonheur sera pourtant de courte durée car elle ne l'avait pas prévu. Il y avait un témoin dehors et c'est très gênant. Marc, un domestique trentenaire, a scruté le manège depuis la maison voisine. Il a vu l'arrivée du vieux Larras, il a surtout entendu ses cris et, ne le voyant pas reparaître, il a décidé d'aller jeter un œil dans l'auberge de l'horreur. Madeleine l'accueille, pas gênée pour deux sous. Aucune émotion ne traverse son visage. Marc jette un rapide coup d'œil, sans résultat. Il quitte les lieux, puis fait un rapide tour de maison, quand soudain, il aperçoit par une fenêtre le corps du malheureux gisant au sol d'une chambre du rez-de-chaussée. Le jeune domestique fait part de la macabre découverte à sa maîtresse, laquelle s'empresse d'alerter monsieur le maire. Le soir même, les gendarmes rappliquent à l'auberge de l'âne, suivi du juge de paix et du procureur. La perquisition commence. Elle durera toute la nuit.
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5: Après de longues recherches, on finit par retrouver le cadavre du vieil homme. Il a été enveloppé dans un sac de toile, dissimulé entre le matelas et la paillasse d'un lit où dormait, détail macabre, le plus jeune fils de la maîtresse des lieux. Surprise en quasi flagrant délit, croyez-vous que les trois femmes avoueraient leur forfait? Même pas! Elles commencent par nier effrontément l'assassinat de leur proie, avant de se rejeter mutuellement les responsabilités les unes sur les autres. Les gendarmes n'auront pourtant guère de mal pour les confondre. Les trois mégères n'ont même pas eu le temps de dépenser l'argent qu'elles ont volé et qui traîne dans leur poche. La fouille des lieux livrera un autre indice. L'arsenic utilisé lors de la tentative d'empoisonnement du vieux Jo repose dans une boîte en métal. Détail accablant. Embarrés tous, comme en saoule, l'arrestation des trois mégères criminelles sème l'émoi. On savait certes que Madeleine traînait une sale réputation de mère maquerelle, mais de là à assassiner de sang-froid un vieil homme sans défense parce qu'il a eu le tort de réclamer le remboursement d'un prêt, somme toute modeste, il y a un pas. Voilà 10 ans que Joseph habitait la France. Le décès de son épouse n'a sans doute rien arrangé à son tempérament radin. N'ayant plus de contact avec ses trois enfants, il tuait donc le temps dans les troquets du coin, parlant sans doute beaucoup trop de ses économies planquées dans sa ceinture. Moralité, ton secret est ton sang, et si tu le partages, tu meurs. Le procès s'ouvre à Pau, devant la cour d'assises des Basses-Pyrénées, en décembre 1884. Verdict, Madeleine finira ses jours en prison, au bagne. Ses deux comparses purgeront, elles, 20 ans au cachot.
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5: Trois mégères dans le box. Nous étions en 1884 sur les hauteurs de Soule. Et aux confins avec la vallée du Barétous, je vous propose dans un prochain épisode d'aller dans la cour de l'hôpital de Bayonne un après-midi de mars 1980. Soudainement, en milieu d'après-midi vers 16h, une voiture explose. C'est la voiture du sous-préfet. Pourquoi ? cette explosion et par qui? Réponse dans un prochain numéro intitulé « Cheval de Troie ». À bientôt.

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2: Si le pantalon fait fureur de nos jours chez les filles comme chez les garçons, qu'en est-il de la braie ? B-R-A-I-E. Son ancêtre, le pantalon de l'Antiquité, qui pouvait être serré au niveau des chevilles, serré ou bouffant au niveau des cuisses. La braie a été inventée par les Gaulois. C'est grâce aux Gaulois que les Romains apprirent à connaître la braie. Le mot s'est répandu après dans toutes les langues romanes avant que le personnage de Pantalone de la Commedia dell'arte, le costume du riche Vénitien qui porte un pantalon, ne fasse sensation et répande le mot pantalon sur tout le territoire français. Enfin, sauf un territoire qui résiste toujours à l'envahisseur, les pays occitans, où le pantalon se dit toujours comme les Gaulois, l'obraio o l'obraso. Ne dit-on pas que ce gouya est toujours débraillé ? Cela vient de la même origine, mal pantalonné, mal fagoté. Tu pouvais pas tourner monter ta braguette, te plaise ? Tu ne peux pas remonter ta braguette, je te prie. Même origine. Oups, pardon. Anéadiou.
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3: Observer, analyser, décortiquer, reproduire, quatre verbes qui résument le mode de fonctionnement et une bonne partie de l'enfance de Jacques de Vaucanson. Né le 24 février 1709 à Grenoble et dixième enfant d'une famille de gantiers, quand la mère de Jacques, très pratiquante, va voir son confesseur, il passe ses dimanches dans une pièce quasi vide où trône seulement une vieille et immense horloge.
4: Il est 8 ans.
3: C'est comme ça que le petit Jacques va comprendre son fonctionnement jusqu'à en reproduire une avec un couteau et quelques bouts de bois.
5: Alors il faudrait pas dire le bout de bois, mais les deux bouts d'un bois.
3: C'est le début d'un long voyage dans l'ingénierie qui mettra pourtant un moment avant de prendre son rythme de croisière. Influencé par sa famille, Jacques est pendant longtemps tiraillé entre la vie religieuse et les recherches scientifiques. Mais à l'âge adulte, l'attrait de la technologie est le plus fort.
6: J'ai fait mon choix.
7: Ouais.
6: Il est quand même trop tôt pour le faire.
3: Après plusieurs années d'études et la perte de ses économies, un de ses cousins l'envoie en Normandie pour lui faire passer l'envie de continuer dans ce domaine. Mais c'est là que Jacques va faire une rencontre qui va annihiler les espoirs de sa famille.
8: Les calculs sont pas bons, Kevin.
3: Celle du chirurgien médecin Claude-Nicolas Leca, superstar de la médecine à l'époque. C'est comme ça que va se confirmer l'une des ambitions de Vaucanson, recréer avec un automate les fonctions vitales humaines, comme la circulation du sang, la respiration ou encore la digestion.
9: On commence toujours par un petit jus pour bien se purifier de l'intérieur.
3: Il lui faudra une petite dizaine d'années pour présenter ce qui fera sa renommée. Nous sommes en 1738 et malgré un coût exorbitant, le tout Paris se presse pour observer le joueur de flûte traversière, l'automate de Jacques de Vaucanson.
10: Son histoire parle d'humanité et de son voyage pour trouver sa place parmi les hommes.
3: Jacques conçoit un ingénieux système stocké dans le socle, un cylindre en bois garni de picots qui entraîne des leviers, des chaînes et des câbles. Un mécanisme qui pouvait modifier le débit d'air, la forme des lèvres, le mouvement des doigts. Même l'Académie des sciences est bluffée. L'année d'après, Jacques de Vaucanson récidive non pas avec un, mais deux automates.
11: Oui, les tomates, elles restent parallèles, il n'y a aucun problème.
3: Un nouveau musicien, le joueur de tambourin, et surtout ce qui deviendra son chef-d'œuvre, le canard digérateur. Une réplique de l'animal capable de cancaner, simuler la nage, manger et digérer. Le mécanisme de la digestion était d'ailleurs laissé visible pour que chacun se rende compte de la complexité de l'œuvre. Même si l'existence d'une vraie digestion est contestée par certaines sources, elles s'accordent toutes sur la perfection technique de l'animal. C'est la consécration pour Jacques.
12: Tu vois cet homme-là ? Il est très connu. Par contre, avant ça, c'était un parfait inconnu.
3: Il se retrouve nommé par l'État français inspecteur général des manufactures de soie. La soie, à cette époque, c'est une industrie florissante mais qui a besoin d'être modernisée. Ce à quoi Vaucanson travaillera jusqu'à la fin de sa vie en développant notamment un prototype de métier à tisser.
10: Si mes calculs sont exacts, attends-toi à voir quelque chose qui décoiffe.
3: La machine, basée sur ces automates, est trop complexe et trop en avance sur son temps. Mais notons qu'elle sera reprise plus tard par un certain Jacques-Joseph Jacquard, dont le métier à tisser révolutionnera le monde. À sa mort en 1782, Jacques de Vaucanson lègue tous ses travaux et ses machines. Ce legs permettra la création du toujours actuel Conservatoire des Arts et Métiers. Voltaire disait de lui, le hardi Vaucanson.